vêtements en ne pensant pas à soi-même. C'est comme ça que le Baal HaSulam écrit dans l'article de l'achèvement au livre du Zohar. C'est-à-dire que, tel que le Créateur ne pense pas à soi-même, il n'y a même pas une telle question, en fait. Eh bien, tel que moi aussi, je dois le faire. Et donc, mon moi n'existe plus, je ne pense plus à moi-même. Et donc, de telle manière, si un homme veut passer le marsom, il a besoin de faire une telle action sur lui. Que moi, je n'existe pas. Moi, je sors de moi-même, je suis dans le non-moi. Les kabbalistes n'écrivent pas beaucoup sur ça. Et sur la ressemblance au degré spirituel, parce qu'ici, il y a un danger sur le fait qu'on rentre dans toutes sortes de fantaisies, dans toutes sortes d'illusions. Et les gens commencent à s'imaginer qu'ils sont déjà en train de voler, on ne sait pas où. De telles imaginations, de telles pensées, on a le droit de les avoir que qu'en même temps de travailler dans le groupe. Simplement fantaser comme ça, sans groupe ni rien, c'est pas du tout recommandé parce que vous allez commencer à faire des actions qui vont vous distraire dans on ne sait où et vous allez commencer à complètement vous dévier du chemin. Mais si on s'imagine comme quelqu'un qui sort de son moi, que moi je n'existe pas, moi je me trouve dans les pensées, dans les désirs des autres, et je n'agis que par rapport à leurs désirs et par rapport à leurs pensées. C'est le tout premier exercice qu'on peut faire. Dès que l'homme peut commencer une telle action sur soi, il commence à ressentir les autres et pas soi-même. Il commence à voir, à ressentir, c'est-à-dire de manière claire, dans le monde entier, une seule force qui dirige tout le reste. Pourquoi est-ce qu'il commence à le ressentir? Parce qu'il est sorti de soi-même. Il s'est inclus dans cette force. Ensemble avec elle, il s'est adhéré à elle, il s'est adapté à elle, parce que sa première qualité, c'est l'annulation du moi. Et là, on voit que dans le monde entier, dans tout le monde entier, c'est les méchants qui dirigent, c'est les idiots qui sont capables, c'est les sauvages qui sont considérés comme civilisés, peu importe quoi. C'est eux qui réalisent une seule pensée. Personne n'a quelconque désir personnel à lui. Personne n'a son propre mouvement, mais tout est déterminé seulement par une seule pensée, par un seul dessin qui se trouve simplement dans le monde comme un champ. Et tout le monde ne fait que de bouger en rapport à lui. Ça veut dire quoi en rapport à lui? C'est que chacun s'imagine un mécanisme qui agit dans un état de complet, de remplissage complet. Et ce mécanisme, de manière mécanique, à chaque fois, il remplit son endroit, sa pensée en rapport avec ce chemin, avec ce champ. Et ce champ, ça s'appelle le Créateur. Et plus correctement, c'est même pas encore le Créateur, mais c'est la direction de sa gouvernance, de tous ceux qui se trouvent dans ce monde-ci. Et l'homme commence à voir comment est-ce que tout agit seulement par rapport à une seule loi, par rapport à une seule règle, seulement par rapport à une seule pensée.
est dans ces mondes qu'il se trouve en oubliant son moi, avec ses désirs, avec ses pensées, et il commence à désirer d'aller plus loin, de rentrer dans ce champ du Créateur. Et il commence à voir comment est-ce que tout tourne vers le bien par rapport à lui. Et en fait, c'est pas tellement par rapport à lui, mais il commence à voir qu'il pense que c'est du bien, qu'il pense que c'est du bonheur. Et il commence à avoir une pensée, et il voit que toutes les autres personnes commencent à réaliser cette pensée, parce qu'en fait, lui, il est déjà en adhésion avec le Créateur, en adhésion avec ce champ. Et donc, en adhérant à ce champ, il commence à voir comment est-ce que toutes les personnes autour, voilà, il y a déjà quelqu'un qui, les personnes vont vers lui. C'est-à-dire qu'il voit comment est-ce que le monde entier commence à faire tout pour lui. Le monde entier. Et tout ce qu'il a l'impression qui est mauvais, il comprend que ce n'est pas mauvais, mais plutôt que dans l'état dans lequel les gens se trouvent, on ne peut pas faire autrement. Et donc, il les comprend tellement et il les justifie tellement que si maintenant, il y a quelqu'un qui va commencer à détruire sa vie, il ne va rien pouvoir lui contredire. Tellement la personne perd son moi et ressent que tout autour, il n'y a que du vrai et du bien qui est fait. Je prends de tels exemples extrêmes et on ne les comprend même pas tout à fait, mais c'est pour que ça nous donne un peu de compréhension de ce que ça veut dire que de sortir et de ressentir ce qui est au-dessus du marsum. Afin de nous donner la capacité d'une certaine manière un petit peu ressentir ce passage, voilà, au-dessus du marsum mais de retour. On peut faire l'aller et le retour. Il y a une telle possibilité pour l'homme. Il y a une telle période. Et même, en fait, les kabbalistes peuvent tout faire. Tous ceux qui se trouvent dans le degré supérieur peuvent toujours faire une régression, se descendre pour se s'égaliser avec tous les autres, se trouver au même niveau que tous les autres, être en contact avec eux et les aider. C'est-à-dire qu'en fait, tout degré supérieur, si l'homme l'atteint, alors il existe en lui, et il atteint par lui uniquement afin de faire descendre toute cette lumière vers le bas et d'élever tout à soi. Et ensuite, la montée suivante, c'est de nouveau tirer tout le monde autant que possible vers le haut. C'est la propriété de chaque degré supérieur, c'est naturel. C'est pour ça que ici, tout kabbaliste agit comme ça, ainsi déjà. Donc, pourquoi est-ce qu'on en a besoin? Si on essaye, dans le groupe, dans l'étude, dans la mesure du possible de reproduire en nous de tels états, mais sans s'envoler quelque part avec eux en pensant qu'on est déjà dans le spirituel. Il faut comprendre clairement qu'on ne se trouve pas là-bas, mais que nous voudrions nous y trouver. C'est semblable, comme je dis toujours, à un enfant qui joue avec des jouets, et on comprend tous que grâce à cela, il grandit. Et on prend ces jeux très au sérieux. Et on essaie d'acheter à l'enfant les meilleurs jeux, les plus éducatifs, qui sont adaptés à son âge pour que ce ne soit pas trop difficile pour lui, pour qu'il puisse se développer de manière harmonieuse chaque fois toujours plus haut. C'est comme ça qu'on doit faire. C'est-à-dire que on doit modéliser en nous toutes sortes d'états futurs qui, du fait qu'on veut être en eux, qu'on voudrait être en eux, ce sera comme une élévation de man, comme une élévation de nos désirs vers le haut, vers le degré suivant, et en conséquence, cette lumière supérieure descendra et nous tirera vers le haut. C'est-à-dire que, en plus de l'étude, en plus de toutes sortes d'actions,
Il est nécessaire aussi d'accomplir une telle action. La seule chose, et je le répète encore,

0: une fois, ce que les kabbalistes n'en parlent pas beaucoup, ça se fait généralement que entre le maître et l'élève. Ou soit en tête-à-tête avec l'élève, soit avec un petit groupe d'élèves qu'il est possible de diriger, dans laquelle il est vraiment possible de contrôler leurs états afin qu'ils ne soient pas emportés quelque part dans toutes sortes d'actions totalement inconscientes, non contrôlées par eux, toutes sortes d'actions pour qu'ils ne commencent pas à s'imaginer toutes sortes d'illusions stupides qui sont déjà là-bas, quelque part, etc. Afin qu'on puisse un peu se représenter ces états, j'en ai déjà un peu parlé hier.
1: Давайте тогда прочтем вот это, вы, наверное, уже читали, но давайте вместе.
0: Lisons ça, vous l'avez probablement déjà lu, mais lisons-le ensemble. Marsom, bienvenue. Qui l'a?
1: Вопрос задан был мной.
0: La question m'a été posée par un de nos élèves à Yom Kippour. Et donc après ça, j'ai écrit cette page. C'est-à-dire que quel est l'état lorsqu'un homme se trouve à la frontière? Est-ce que j'ai franchi le marsom ou je n'ai pas franchi le marsom? C'était comme ça la question. Quels états apparaissent pour que je puisse me contrôler afin de savoir si je suis déjà là-bas ou ici? Si on ne parle pas du fait que les cieux s'ouvrent, que se manifestent là-bas toutes sortes de forces, des éclairs, je sais pas moi, des anges soudainement, etc., mais qu'on parle seulement de notre ressenti intérieur, il nous est révélé en plus une vision plus profonde de l'univers, au-delà de ses frontières, que nous voyons en profondeur les forces qui sont la force générale, la pensée générale, le dessein, la volonté. Mais comment est-ce que c'est ressenti par nous? Au début, il faut avertir que, bien sûr, ce sont chez l'homme que surgissent ces ressentis intérieurs subjectifs. Et à l'extérieur, rien ne change. Le monde reste le même et ne soupçonne pas que quelqu'un parmi eux, parmi ceux qui l'habitent, atteint le degré de connexion. C'est comme ça que le écrit le Rambam. Olam ki minago oved. C'est-à-dire que le monde continue d'exister exactement comme maintenant. Et en plus, il a écrit ça à propos de la fin de la correction, du Gmar Tikkun. Tout le dernier point de la correction, lorsque non seulement un homme, mais en général tous les hommes atteignent leur tout dernier, leur plus haut point d'existence. Éternel. Parfait. Et bien malgré tout, notre monde continue son existence. Il nous semble comme ça notre monde si décifiant, si insignifiant, si sale, vraiment incroyablement petit, vraiment nous étouffant, quoi. Mais en réalité, on verra que ce n'est pas du tout comme ça. Notre ressenti changera. Voilà. Alors comme ça, rien ne change autour de l'homme, c'est plutôt sa vision du monde, son ressenti qui change. Et le passage du marsom lui-même consiste en plusieurs étapes. Et ce passage, en plus, il est oscillant. Tantôt l'homme se trouve au-dessus de l'égoïsme, et des fois il se trouve en dessous. C'est comme ça plusieurs fois, alternativement. J'avais aussi une question que, voilà, j'ai dit un jour que l'on passe le marsom et il n'y a plus déjà de retour en arrière. C'est juste que celui qui reçoit déjà un certain degré, il l'atteint. Il a déjà, il existe déjà pour lui, pour revenir plus ou moins, mais ces oscillations sont nécessaires pour qu'il travaille tout son égoïsme, qu'il fasse passer tout son égoïsme à travers le marsom. C'est-à-dire qu'il n'y a pas une dizaine de passages du marsom, mais l'état lui-même, il est comme ça, oscillant. Ici et là, ici et là, ici et là, ici et là. Et ensuite se produit une percée définitive et complète. C'est comme les,

0: Человеку показывают, каким образом...
1: Montre à l'homme de quelle manière le monde change. Et puis ensuite, ils doivent faire de tels exercices par la force du désir, par une tension intérieure, entrer, tenter de sortir de lui-même, de son moi, et tenter de se connecter à ce ressenti, à la pensée générale du Créateur. Au début du passage du Marsom, l'état de l'homme peut être comparé à celui de quelqu'un qui se trouve dans l'eau. Tantôt, il se trouve au-dessus de la surface de l'eau, c'est-à-dire qu'il s'immerge dans les désirs, dans les pensées, sous la surface de l'eau, c'est-à-dire qu'il s'immerge dans les désirs, les pensées uniquement dans notre monde, c'est-à-dire sur les mêmes, pour les mêmes, et sur les autres, avec la pensée de... C'est-à-dire, c'est ce qu'on pense. Voilà, il faudrait qu'on travaille pour le groupe, il faudrait qu'on travaille pour la connexion sur les amis, il faudrait faire ceci, il faudrait faire cela. Et c'est-à-dire, pourquoi faut-il? C'est pour que moi, j'avance. Cet état s'appelle « sous le marsom ». C'est dans cet état qu'on se trouve aujourd'hui. Aussi. Et le second état, c'est lorsqu'il se trouve au-dessus de la surface de l'eau. Et alors, il comprend que tous sont égoïstes, comme des enfants, parce qu'ils ont été créés ainsi par le Créateur. Ils ne sont pas responsables, ils agissent consciemment, précisément comme ils agissent. Et le Créateur, pour cette raison, est absolument indulgent envers eux, car c'est lui qui les a créés ainsi. Et celui qui franchit le Marsom, lorsqu'il s'élève au-dessus du Marsom, comme au-dessus de la surface de l'eau, commence à ressentir en lui qu'il souhaite du bien à tous, de l'aide. Il ressent en lui le besoin de se comporter envers tous comme le Créateur se comporte envers eux. Parce que voilà, parce que s'élever au-dessus du Marsom, ça veut dire adhésion, équivalence aux pensées du Créateur. Et alors, il commence à demander au Créateur, que le Créateur lui montre comment il se comporte envers l'humanité, envers les personnes, afin de lui ressembler de plus en plus, s'élever toujours plus haut, et pas juste comme ça pour s'élever toujours plus haut, mais justement pour justifier les pensées du Créateur, les desseins du Créateur, les relations du Créateur envers toute l'humanité. Il commence à ressentir en lui la nécessité de justifier. Il a peur qu'il ne comprend pas, qu'il ne prend pas encore conscience, qu'il ne peut pas comprendre complètement comment le Créateur se comporte envers tous. Et qu'à un certain endroit, peut-être, il ne serait pas d'accord avec lui. Comme ça, un tel état, c'est lorsque le Créateur après le Marsom, lorsque l'homme après le Marsom désire déjà une plus grande révélation du Créateur. Pas simplement qu'il soit plus agréable pour lui de voir comment est-ce que tout dans le monde se meut selon un seul système, mais pour justifier le Créateur, parce que, et pas pour lui-même d'ailleurs, que je ne peux pas justifier ce que je suis, mais il souhaite justifier parce que, en cela, il procure du plaisir au Créateur. Dans un tel état, quand l'homme se trouve déjà après le Marsom, là aussi, il y a plusieurs états intermédiaires. Celui égoïste pendant le Marsom. Là, vous savez qu'après avoir traversé la mer Rouge, la mer des joncs, il y a encore eu 3 jours dans le Sinaï. Et ça, ça vient du mot Sina, la haine. Et ils s'approchèrent aussi du mont Sinaï. C'est le mont Sinaï, imaginez ce que c'est. C'est la montagne de la haine. Montagne, ça vient du mot Hérorim. Les Hérorim, ce sont justement les doutes qui apparaissent chez l'homme. Il se trouve sous tous ces doutes. Il ne comprend pas du tout comment est-ce qu'il peut du tout s'adapter à ça, à ce qu'il voit. D'où est-ce que peut venir chez lui un tel état, de telle force, un tel désir, une telle pression intérieure d'adhérer au Créateur. C'est juste c'est seul un de ces points finalement qui s'élève sur cette montagne au-dessus de tous ces doutes, au-dessus de tous ces désirs.

amitié et concours égoïste est là seulement et entre en contact avec le Créateur, au-dessus d'eux. Donc voilà. Ainsi, l'homme commence progressivement à demander au Créateur qu'il lui montre comment le Créateur lui-même se rapporte aux personnes. Et la relation du Créateur envers les personnes, ce sont précisément les mitzvot du Créateur. C'est pourquoi, en les accomplissant, nous nous rendons semblables à lui. Fin de citation. Donc, c'est-à-dire, c'est quoi les mitzvot? C'est quoi les commandements? Les mitzvot, ce sont les relations correctes issues de son égoïsme envers la correction générale. C'est-à-dire que je demande au Créateur, comme on a déjà donné cet exemple, comme si je me tenais à côté de lui, je suis un point absolument indépendant, déjà sorti de moi-même. C'est pour ça que je suis indépendant. Sinon, jusqu'au morceau, j'étais dépendant, j'étais plongé dans l'égoïsme. J'étais sous domination. Maintenant, après avoir franchi le Marsom, je me trouve comme un point indépendant sous l'influence égoïste sur moi. C'est pour ça que je demandais au Créateur, montre-moi comment est-ce que tu te rapportes à eux. À eux, ça veut dire à toute l'humanité qui représente une masse absolument homogène, un seul cli, composé de 620 désirs. C'est comme le Créateur qui se rapporte à chacun de leurs désirs. J'essaie moi aussi de me rapporter de la même manière que lui. C'est-à-dire que j'accomplis les 620 votes. Ma relation correcte envers leurs 620 désirs, quand je prends chaque désir comme le mien et que je souhaite son remplissage, que je m'y rapporte de façon altruiste, alors, ça constitue, en fait, l'accomplissement de la mitzvah. C'est comme ça que j'accomplis progressivement les 613 mitzvahs. C'est-à-dire que j'absorbe en moi chacun de ces désirs et je le remplis afin de les remplir eux. Et comme ça, à travers moi, je remplis toutes les âmes. Ça me donne la possibilité de me connecter, d'adhérer à eux et de former mon propre, travail, cet énorme cli constitué de toutes les âmes, appelé Adam, homme. Dans la mesure où je connecte à moi ces désirs et que le remplissage passe à travers moi, je deviens semblable au Créateur et je l'adhère au Créateur. Mais avant ça, avant que j'ai déjà tout fait ça, ce sera la fin de la correction. Mais avant ça, apparaît un sentiment de honte. La honte, c'est lorsque tu ne peux pas regarder les autres dans les yeux. C'est sur le temps que tu es égoïste et que toutes tes pensées sont pour toi-même et non pas pour eux. C'est justement dans la couche frontière de la transition du Marsom que l'homme commence à ressentir cela. Il a honte de regarder les autres. Ça ne dépend absolument pas de qui sont les autres. Ils peuvent être les pires méchants, mais ça n'a pas d'importance. Ils accomplissent automatiquement le désir du Créateur, eux. L'homme ne les définit déjà plus comme des méchants, comme des bons ou des mauvais. Il les définit comme des enfants qui accomplissent simplement ce que la nature dicte en eux. Mais lui-même, puisqu'il a commencé à ressentir son moi, ce petit point indépendant, c'est justement maintenant qu'il commence à ressentir son attitude envers les autres comme consumériste, comme avec un désir d'utiliser tous et chacun. Et c'est là qu'il commence à avoir honte. Ici, commence à se contrôler. Ici apparaît enfin la possibilité de se contrôler, c'est-à-dire d'éviter ce sentiment de honte. Si tu ressens un petit peu de honte,
Alors tu comprends sur quoi est-ce que tu dois travailler, vers où t'élever, etc. C'est-à-dire que le ressenti de la honte, il est souhaitable. Il est comme ce point de départ à partir duquel je peux encore m'élever, encore avancer dans le domaine du Créateur. Mais le sentiment, il est absolument net. C'est-à-dire que en regardant n'importe qui, tu commences simplement à avoir honte sur pourquoi est-ce que tu veux te comporter envers lui de façon égoïste. Pourquoi est-ce que toi, tu ne prends pas soin de lui? Pourquoi est-ce que tu ne penses pas entièrement à lui? C'est absolument... et comment dire? C'est absolument comme ça par nécessité, conformément à ce degré de transition en Marsom, que ça apparaît dans l'homme, et ça ne dépend pas de ses pressions intérieures, de ses fantasmes. L'action même de la lumière et la manifestation du Créateur sur nous, lors du passage du Marsom, ça suscite en nous ce ressenti. C'est-à-dire qu'à l'apparition du donneur, sa manifestation à lui, la perception de son attribut, c'est ce qui provoque naturellement chez l'homme un tel ressenti de sa propre position appelée honte. Il n'a absolument aucune importance que tous les autres soient égoïstes ou non, mais toi, tu sais que devant le Créateur, tu es obligé, tu es créé pour ne penser qu'à eux, et toi, tu es différent, pas comme eux. C'est-à-dire qu'il n'y a aucune possibilité de dire « je suis comme tout le monde est comme ça ». Parce que tout le monde ne sont pas comme ça. Tout le monde se trouve sous la gouvernance automatique du Créateur, en tout du Marsom. Ils n'ont pas de point d'indépendance. Et en toi, dans la mesure où il grandit maintenant, apparaît ce ressenti. La honte et le besoin de ressembler au Créateur. C'est comme par exemple une femme mère qui se ressent égoïste par rapport à ses enfants et se reproche, se méprise et se haït pour ça. Naturellement, l'enfant, dans ce cas, bon, c'est pas qu'elle exige de l'enfant qu'il se comporte envers elle comme elle envers lui. C'est comme ça que se ressent l'homme lorsqu'il franchit le Marsom. Il se ressent comme ça par rapport à tous, à toute l'humanité, que de cette façon, il doit se comporter envers eux. Sinon, alors, le ressenti inverse, c'est la honte. Et en même temps, tu ne juges absolument pas ni le compagnon, ni toute l'humanité pour leur égoïsme. Bon, bien sûr, ils sont égoïstes. Ils ont été créés comme ça et doivent l'être, parce que c'est comme ça que le Créateur les a créés. Comme une mère n'exige pas de ses enfants qu'ils soient altruistes et qu'ils l'aiment. Mais toi, tu te ressens obligé d'être différent, de penser à tous. Et tant que tu n'es pas comme ça, ta honte de regarder tes amis dans les yeux. Et ça, c'est au moins cette phrase. J'ai honte de regarder mes compagnons dans les yeux parce que je désire les utiliser pour moi-même, cette phrase. Elle doit aujourd'hui être notre phrase clé. C'est notre règle clé. On doit essayer de trouver en nous un tel ressenti véritablement. Je suis égoïste. C'est vrai que j'ai été créé comme ça. C'est vrai, c'est le Créateur lui-même qui a créé ça en moi. C'est naturellement que c'est comme ça. Mais je dois m'efforcer de trouver justement en moi ce point de honte que je regarde chacun autour de moi en cherchant comment le réaliser, comment l'utiliser pour moi-même, pour mon propre bien-être, pour ma propre élévation. Je suis prêt à marcher sur lui afin de m'élever plus haut. C'est absolument à l'opposé de ce que je dois faire en réalité. Donc, avoir honte de regarder les amis dans les yeux, c'est ce qui doit être cultivé en nous artificiellement. Mais ce sentiment artificiel qui est suscité en nous artificiellement. Il provoque la manifestation sur nous de la lumière supérieure. C'est pas simplement que je vous lis ce qui se passe au-dessus du Marsom.
Par cela, je veux vous montrer que, imaginez-vous que vous vous trouvez déjà comme si vous étiez au-dessus. Seulement, ne vous envolez pas dans vos fantasmes, mais dans les actions les uns envers les autres. Et alors, vous attirerez sur vous une grande lumière environnante. Elle vous tirera réellement vers le haut. Ni moi, ni les études elles-mêmes, ni votre attitude, ni le travail, ni vos fantasmes. Non. Mais c'est plutôt la lumière environnante suscitée par tout cela. C'est elle qui nous élèvera vers le haut. Et se représenter ces états limites, aspirer à eux, c'est ce qu'il y a de plus important. C'est en principe, tout ça c'est déjà écrit dans les articles, dans les lettres. Tout ça c'est décrit, même dans l'étude des différentes. Simplement, maintenant, on essaie de tout raconter de façon plus explicite, plus vivante, pour qu'on puisse, d'une certaine manière, maintenant, dans l'action, nous le représenter et le reproduire. Je fais maintenant exactement la même chose que ce que fait le Baal HaSulam, le Rabash et tous les autres kabbalistes. C'est simplement dans une langue plus accessible. J'explique justement quels sont ces états vers lesquels on doit aspirer. Dans la mesure où on aspire à ça, pour ça, on lit toute cette littérature pour qu'on puisse. C'est pour ça qu'on travaille dans le groupe. C'est qu'on crée en lui une telle atmosphère artificielle d'amour de l'ami, afin de ressembler un petit peu à ce qu'il y a au-dessus du Marsum, et dans cette mesure, pour que la lumière supérieure nous éclaire. Donc voilà, ce que je dis aujourd'hui, c'est absolument dans la même direction. Simplement, je vous présente peut-être de manière plus saillante, plus vive, les points les plus concrets auxquels on doit nous tenir. Si on commence à faire ça aujourd'hui, à agir, si on nous réalisait ça, si chacun marche avec ça à l'intérieur de lui, alors en quelques jours, on ressentira déjà où est-ce qu'on se trouve. Ça ne sera déjà plus un état joué, ce sera déjà la lumière environnante qu'on appelle réellement, qui commencera à réellement reproduire ça en nous. Mais progressivement, le calcul devient de moins en moins par rapport aux personnes et de plus en plus par rapport au Créateur. Fin de citation. Ça, c'est déjà la prochaine étape. C'est déjà en ayant honte de regarder les amis dans les yeux, en essayant d'atteindre un tel niveau où l'homme commence déjà à se ressentir dans le passage du Marsum, comme s'il se séparait déjà de son moi, sans penser à son moi, à son existence. J'existe ou non, qu'est-ce qui adviendra-t-il de moi, c'est-à-dire qu'il vit dans les autres, alors progressivement, le calcul devient de moins en moins égoïste par rapport aux autres personnes, et en s'incluant en eux, il ressent déjà à travers eux le Créateur, cette pensée générale. Et alors, ces calculs deviennent uniquement par rapport au Créateur, lui ressembler. Et ça là, de façon passive, tout ce que le Créateur manifestera, l'accepter dans un cœur pur, vidé d'égoïsme. C'est-à-dire que le désir est vraiment plus qu'unique. Le remplissage par le Créateur, le remplissage, ça veut dire quoi? C'est une purification progressive, une adaptation de tous ses désirs à ressentir. À ressentir et à se rapporter à tout, à sortir toujours, toujours plus loin de son état d'après le Marsum en avant. On ressent l'impossibilité de faire quoi que ce soit de mauvais aux autres à un point que, selon les critères terrestres, l'homme se ressent comme sans volonté propre, sans force. C'est-à-dire que à un certain moment, il pouvait se battre, frapper, exiger, commander pour lui-même, pour soi-même. Il pouvait se soumettre à tous pour lui-même. Mais en même temps, il découvre soudain qu'il n'y a pas besoin de force.
Voilà, mais c'est pas encore, ça concerne pas dans tout, c'est plus haut, c'est lorsqu'il regarde toute l'humanité. Okay. Il voit que c'est justement une telle attitude non violente envers le monde qui tourne le monde vers lui et il s'avère du côté le plus bienveillant. Et tout s'arrange. Et tout à coup, il s'avère que tout s'accomplit ce que le Créateur insuffle en eux et tous sont bien. C'est comme écrit le Baal HaSulam dans l'article « Révélation et simulation du Créateur ». C'est notre prochain article. Vos questions. Question. Qu'est-ce qu'on fait, que faire de la honte qui apparaît quand tu vois dans le groupe que ça se fait de manière artificielle? Le Rav. Qu'est-ce qu'on fait? Qu'est-ce qu'on fait de la honte qui apparaît quand tu vois que dans le groupe, ça se fait de manière artificielle? Mais en fait, moi, ça ne m'importe pas que ce soit artificiel. Absolument pas. Moi, en ce moment, je réalise avec les amis des exercices, des entraînements comme ça que je fais avec eux. Dès qu'on sera prêt dans ces entraînements, dans la mesure de ces entraînements, la lumière environnante descend sur nous, et dans la mesure de ces entraînements, on se perfectionne, on commence à ressentir de plus en plus en plus toutes sortes de... On reçoit de nouveaux ressentis à l'intérieur de cette sensation, certains liens. C'est-à-dire que c'est pas juste qu'on joue. À la fin de ce jeu, on acquiert les attributs nécessaires. On commence à comprendre et à ressentir où est-ce que je suis, où est-ce qu'il est le groupe, où est-ce qu'il est le créateur, et où est-ce que c'est tout ça. On commence déjà à entrer dans les prémices du futur Kli. C'est pas juste simplement un jeu, mais pas simplement un mensonge. C'est vraiment un entraînement particulier. Et c'est encore un état qui est pas réel. Mais on désire être dans ça. Et c'est... Qu'est-ce que tu penses? Qu'est-ce que ça veut dire que d'élever le man? Oui? Aliyat man. L'élévation du désir sur lequel se produit toujours une correction constante dans le monde supérieur. Dans le monde supérieur, moi aussi je me trouve à un certain degré, et je veux m'élever à un degré supérieur. Et tant que je ne me suis pas élevé à ce degré, pour moi, ça n'existe absolument pas. Pour moi, c'est même opposé parce que le harap, le côté opposé du degré supérieur, se trouve en moi. Et moi aussi, je dois jouer. Ça s'appelle aller par la croyance au-dessus de la connaissance. C'est-à-dire à l'encontre de mes attributs actuels, de mes désirs, de mes intentions, de mes pensées, de tout ce qu'il y a en moi. À l'encontre de ça, je dois me représenter le degré supérieur. Ça veut dire quoi se représenter? Se dire que oui, là-bas c'est bien, oui, se représenter comme ça? Non. Se représenter, c'est que je dois le modéliser en moi, ce prochain degré. Je dois commencer comme un enfant, comme ça. Il vit, il lui semble comme s'il est adulte, bien qu'il joue avec des jouets. Mais pour lui, non. C'est réel, ce sont des vrais objets. Mon Rav, à chaque fois, il donnait un tel exemple. Parce qu'à cette époque, comme ça, ma fille aînée était petite. Elle avait 5-6 ans et jouait avec la poupée. Elle jouait la poupée avec sa petite fille. Elle jouait souvent pas loin de nous et nous dérangeait un petit peu. Mais donc, voilà. Donc, et à chaque fois, il donnait cet exemple. Regarde, propose-lui de s'occuper d'un petit enfant. Sa mère, maman, voilà, elle l'appellera et dira, voilà, il y a un nouveau-né, reste à côté de lui, donne-lui la tétine, si elle tombe, et joue un petit peu avec lui. Est-ce qu'elle voudra jouer avec lui? Elle lui dira, une poupée, c'est une poupée, ça c'est un enfant. Moi, avec elle, c'est réel pour moi, mais avec un petit enfant, c'est pour maman. Je ne comprends pas ce petit enfant. C'est-à-dire que pour chaque âge, pour chaque croissance, pour chaque degré, il y a ses propres objets sur lesquels l'homme doit se réaliser, s'élever. C'est pour ça que le fait qu'on s'occupe de ses jouets, qu'on joue, en réalité, c'est pas juste un jeu. C'est par ça on s'adapte au degré supérieur. On devient semblable au degré supérieur et on attire sur nous la lumière environnante. Sinon,
En fait, la lumière, elle ne peut pas être que extérieure ou intérieure. Si je souhaite lui ressembler et que je ne lui ressemble pas encore, alors elle brille de loin. Si je suis déjà prêt pour elle, que je lui ressemble, alors elle rentre à l'intérieur. Alors comment est-ce que je peux l'attirer sur moi de loin? C'est seulement dans la mesure de mon désir d'être ressemblable à lui. Seulement dans la mesure du désir de ressembler au degré supérieur. C'est pour ça que tous nos jeux, ce que je dis, que essayez comme ça en regardant les autres, d'avoir honte d'être égoïste, essayez de manifester un certain amour, un intérêt mutuel, de l'aide, etc. Tout ça, naturellement, c'est un jeu. Un mensonge. C'est artificiel ce qu'on se crée en nous. Dans notre groupe, tout est artificiel. On dit que par ça, on désire d'atteindre le Créateur. Par ça, égoïstement, je désire atteindre le Créateur. Je ne peux pas surmonter ça en moi, c'est mon degré. Mais je modélise, je construis un tel groupe dans lequel ces relations artificielles ressemblent au moins un petit peu aux relations naturelles à un degré plus supérieur. Alors, la lumière supérieure environnante descend sur moi. Je ne la ressens pas, mais j'en ressens comme ça la manifestation, parce que moi, je change. Et par mes changements, je peux dire que, en effet, j'ai fait certains efforts corrects et la lumière agit sur moi. C'est seulement seulement par l'action de la lumière, seulement par ses effets, par les résultats. Sinon, il n'y a aucune autre possibilité de s'élever à un autre degré supérieur. Ça s'appelle aller par la croyance au-dessus de la connaissance. Par la croyance, ça veut dire que j'essaye de faire de moi un plus grand altruiste. Ça s'appelle la croyance, ce qu'elle est le bina, au-dessus de la connaissance, au-dessus de mon moi, au-dessus de ma compréhension, au-dessus de ce que je suis en réalité, comme si je fermais les yeux. C'est-à-dire que je ne regarde pas qui nous sommes, ce que nous sommes. On crée maintenant une société artificielle. On s'élève. On joue comme si on était à un degré plus supérieur. Et on attire sur nous une telle quantité de lumière environnante pour que elle nous élève réellement à ce degré supérieur. C'est ce qu'on veut maintenant faire, réaliser. C'est pour ça que cet exercice, c'est comme le sport. Tu peux aussi dire comme ça, avoir une compréhension. Qu'est-ce qu'ils font comme ça? Ils sont en train de jouer les uns avec les autres, ils devraient déjà être en train de jouer avec un véritable adversaire là-bas. Non, c'est même dans l'armée, partout, c'est où tu veux. C'est sans exercice, il n'y a rien. Et ça vient de la racine spirituelle. C'est pour ça que dans toute notre vie, les accomplissements, les montées, peu importe quoi, ça n'arrive que par un exercice joué. Et tout ça, c'est seulement par l'aide de la lumière supérieure. Même ces footballeurs, ils souhaitent mieux jouer, ils souhaitent surpasser. Et par ce désir, ils provoquent sur eux la descente de la lumière supérieure et c'est pour ça qu'ils améliorent leurs résultats de quoi que ce soit. C'est en tout que ce soit, c'est une seule et même loi. Simplement, nous, on se trouve dans sa réalisation maximale, comme ça pourrait ainsi dire. C'est on désire à l'état pur, le degré supérieur, et pas simplement comme ça, juste devenir, un meilleur footballeur ou quelqu'un d'autre. Nous, à l'état pur, on désire recevoir ce degré supérieur, et c'est pour ça qu'on s'adapte maintenant à lui. Oui, Maxime. Question. Question, on n'entend pas très bien. Comment l'action, est-ce qu'elle change? Quand on rentre dans le degré

0: когда я начинаю чувствовать всех остальных,
1: quand je commence à ressentir tous les autres entièrement sous la domination du Créateur, comment mes actions changent-elles?
0: Действия есть внешние и внутренние.
1: Il y a des actions extérieures et intérieures.
0: Я расскажу только то, что я могу рассказать.
1: Je vais te raconter ce que je peux raconter.
0: Вопрос очень деликатный.
1: C'est comme ça une question très délicate.
0: Внутри себя, конечно.
1: Évidemment, en se trouvant en soi-même. Conformément à l'amour. Il y a l'amour et la compréhension qui naissent. C'est comme ça une attitude comme envers des créatures absolument inanimées. C'est-à-dire qu'elles se trouvent sous le contrôle total de la nature. Tu comprends? C'est-à-dire qu'on pense que les plantes ont une certaine autonomie. Les animaux, d'autant plus. Oui. Un chien comme ça, il se jette sur moi. Et donc, je me fâche contre lui. Mais si une pierre tombait sur ma tête, est-ce que je me fâcherais contre la pierre? On a l'impression que dans une créature plus animée, il y a une certaine liberté de volonté de plus dans les actes. Et chez l'homme, alors là, c'est certain, comme ça. Et quelqu'un s'en prend à moi, alors je vais lui montrer. Comment est-ce qu'il a osé? Etc. Parce que nous-mêmes, on se trouve dans un tel niveau comme ça, de même sommet à Chaim et d'Aber. C'est minéral, végétal, animal parlant. C'est dans notre monde. On a l'impression que précisément ici, toutes ces gradations existent, mais, et qu'il y a une liberté de désir, etc. Et on voit dans ce monde que, on voit ça de ce monde de manière erronée. C'est quand tu détaches de ton moi qu'apparaît vraiment la liberté par rapport à ton moi. Et alors tu vois ce qui se passe en dessous de lui, ce qui se trouve, comment sous la domination totale de la nature du Créateur, comme ça. Tu le dis comme tu veux, c'est pas d'importance. Et donc, il n'y a aucune attitude comme envers quelque chose. Il n'y a envers aucune attitude comme quelque chose d'autonome. Voilà. Comme ça, quand les Arabes tuent les Juifs là-bas, ceux-ci font exploser ceci là-bas, ceux-ci font le bien, ils font le mal, ils font quelque chose. Et chaque homme, en lui-même avec les autres, tu n'éprouves aucun sentiment que c'est, il est simplement ni bon ni mauvais. Ça se voit simplement que le champ général qui déplace les hommes. Jusqu'à ce que tu aies une pensée, et tu vois comment est-ce que les hommes l'accomplissent. Si c'est ta pensée que tu trouves au-dessus du marsum, elle est corrigée conformément au Créateur, alors elle surgit en toi parce que tu t'es égalisé avec inclus dans une certaine mesure, et alors dans cette mesure, tu t'es inclus dans la pensée du Créateur et tu vois comment est-ce que tous les autres accomplissent cette pensée. C'est de telle manière que tu vois tous en principe corrigés. Tu peux dire qu'ils n'existent pas dans leur état libre, oui, mais dans leur état nul, sous le niveau du marsum, ils sont tous corrigés. C'est-à-dire, ça veut dire quoi, corriger? C'est qu'en fait, de manière inconsciente, il réalise le programme de la création. Et là, tu commences à ressentir. Alors moi, et moi, non. Donc, il est où mon moi? Pas celui avec lequel je me suis séparé, mais celui que maintenant je dois acquérir, qui est égal au Créateur. C'est justement là que tu commences déjà à travailler avec toi-même, on t'ajoute de l'égoïsme, ce sont déjà des degrés spirituels. Donc, qu'est-ce que tu veux demander à ce sujet? Question. Comment les actions changent? Alors, les actions par rapport aux gens et par rapport au Créateur, bon, par rapport au Créateur, on comprend. Mais par rapport au groupe, le groupe ne voit rien du tout. Le groupe ne voit pas assez. Demande ça aux personnes qui étaient à côté de mon Rav. Aujourd'hui, il y en a encore beaucoup, c'est des centaines de personnes qui vivent. Et ils diront qu'il n'y avait rien du tout. Voilà, c'est un petit vieux comme ça, trapu, massif, oui. Tout le temps est court. Et il pouvait vraiment acheter calmement. Comme ça, il fait dès qu'il parlait, comme ça, s'il avait le téléphone, c'était 10 secondes, 15 secondes, c'était toute sa conversation. Oui, non, c'est tout. Même pas bonjour, même pas au revoir, c'est tout. Vous comprendrez ensuite que tout mot superflu ou quelque chose de superflu, c'est insupportable. C'est considéré simplement comme nuisible. Donc, rien n'était visible chez lui, absolument extérieur, absolument extérieurement. C'est, il s'énervait, et pire que moi même, voilà, instantanément. Voilà. Mais voilà, bon, il a appris un petit peu à se retenir. Ensuite, il disait déjà que j'ai plus les forces. Mais en général, il avait quand même des forces. C'est juste qu'à la fin, il l'a appris. Bon, moi, j'étais pas encore là-bas. On dit que jusqu'à 70 ans, il était insupportable en général. Moi, je suis venu à lui, il avait déjà 75 ans, 72, 73. On disait, voilà, tu l'aurais vu il y a encore 2 ans. Bon, voilà, rien n'était visible du tout. Donc pourquoi est-ce qu'il devrait y avoir quelque chose de visible? Lui, il se trouve... Il se trouve en effet par rapport à toi, à un tel...

degré que toi aussi, afin d'entrer en contact avec toi. Il ne peut pas communiquer avec toi autrement. C'est juste comme ça, toutes sortes de magiciens, enchanteurs comme ça, qui veulent t'éblouir par des miracles. Ce sont eux qui font de même quelque chose d'extraordinaire. Mais ici, c'est comme une mère avec son enfant. Elle descend au niveau de l'enfant et babille avec lui comme ça, et joue avec lui, et l'enfant, il ressent en elle. Et non, pas comme ça une mère, c'est une partenaire. C'est un ami de jeu. Bon, évidemment, elle suggère comme ça, elle aide, mais de manière générale, elle se trouve comme ça à un niveau qui est tout aussi petit, tout aussi bas. Elle punit, elle encourage. C'est-à-dire que tout se trouve selon le degré. Et c'est comme ça que c'est aussi dans le degré spirituel. Quel que soit le degré où tu te trouves, toujours le degré supérieur descend vers le bas et il se tourne même du côté arrière, Ahuraim. Par rapport au degré inférieur, il se montre de façon désagréable, de façon déplaisante. Tu commences à ressentir entre l'égoïsme parce que là-bas se trouve la dissimulation de la lumière du côté arrière du degré supérieur. Et donc tu traverses un état pas très agréable. C'est-à-dire que le Créateur te montre et commence toujours. Et voilà, il y a eu un soir, il y a eu un matin, premier jour. C'est-à-dire qu'un nouveau degré commence toujours par la création du Kli. Et ce sont des états désagréables. C'est comme ça que tout s'éveille, comme ça la ligne gauche, l'égoïsme, la nuit, le soir, etc. Donc c'est pour ça que le kabbaliste, il ne peut pas se comporter comme... Ça, le Créateur, lui, il est dissimulé, il nous punit, il nous fait passer pour ses états désagréables. Et lui, comme ça, c'est un bon oncle, comme ça, il va nous aider, il va nous améliorer, nous tous. Comme ça, enjoliver notre vie d'une manière ou d'une autre. D'où est-ce que ça viendra? Au contraire, à côté de lui, ça doit être encore pire. Parce que lui, il veut te conduire plus précisément sur ce chemin, pour que tu ne t'échappes pas, pour que tu ne t'effaces pas. Donc, l'attitude de celui qui passe le marsom ou qui l'a passé envers cet ami, elle est pratiquement la même qu'avant. Il ne veut pas montrer d'exemple particulier. C'est-à-dire qu'il agira comme eux. Il ne veut pas se distinguer. Comprenez-moi, comme ça, je n'ai pas peur de le dire, je n'ai pas honte, voilà. Ce qui va se passer maintenant, je ne sais pas. Aucun kabbaliste, et vous savez, voilà, finalement, on lit beaucoup de littérature kabbalistique, tous prédisaient un petit peu différemment ce qui allait arriver, comment est-ce que ça allait arriver, notre état actuel dans le monde. On se trouve les premiers, les pionniers dans cette affaire. Les pionniers dans cette affaire. Et donc, c'est impossible, avant de se revêtir dans notre monde, c'est impossible de dire comment est-ce que ça se produira. On sait simplement, en tout cas, je sais simplement comment passent des unités, des individus, mais pas... des groupes de manière massive. Maintenant, un groupe doit passer ça de manière massive. Bon, je ne sais pas, pas 500 personnes, 50, mais ce groupe doit passer cette transition. Il n'y aura pas d'autre possibilité. Non, ça, c'est, je l'ai déjà précisément étudié, je le vois déjà et je le ressens. Et ça dépend, évidemment... ceux qui vont vraiment travailler sur eux-mêmes, c'est d'eux que ce groupe se rassemblera. Peut-être un petit peu d'Amérique là-bas, 15 de Russie là-bas, quelques-uns de Kaliningrad, Krivorograd, Israël, et encore une dizaine partie par là, ça n'a pas d'importance, ce sera appelé un groupe. Ça doit être un groupe quand même. Et donc c'est comme ça que ça se produira. Et je peux me représenter, supposer tout ce que je veux, mais ça ne s'est encore jamais refait dans notre monde en acte. Donc c'est pour ça qu'aucun kabbaliste, même le plus grand,

0: Et vu chez mon rave, si quelque chose ne s'est pas encore produit dans le monde, quelque chose de semblable, alors c'est impossible de prédire comment est-ce que ça sera. C'est une action absolument nouvelle. Et nous, on peut tirer des conclusions seulement de ce qui s'est réalisé, de ce que nous avons déjà en nous. Tout ce qui se présente en réalité comme soi-disant, tout ça, c'est pas fiable. On apprend ça aussi dans la préface au livre du Zohar. C'est écrit là-bas qu'il y a la matière. Tsura, comment dire? Voilà, la forme de la matière, la forme abstraite et l'essence. L'entrée au livre du Zohar. Le livre du Zohar, lui, ne parle que de la matière et de la forme qui s'est revêtue de la manière. Mais de la forme abstraite, le livre du Zohar, et même, en général, aucun kabbaliste n'en parle. Parce que tout ce qui n'est pas revêtu de la manière, ce sont simplement des fantasmes. Et si tu commences à avoir affaire à la véritable science de la Kabbale, tu commences simplement à éviter ça, à le haïr, à le mépriser. C'est simplement de la philosophie, c'est vraiment du vide. C'est au contraire, toutes ces inventions, elles ne font que de t'étourner et t'emmener on ne sait où. Elles peuvent encore t'emmener quelque part pour quelques milliers d'années, où tu vas encore construire quelque communisme, j'en sais rien moi. Tu vas faire que te cogner à la tête. C'est pour ça que je ne sais pas moi comment est-ce que ça va se réaliser, je ne peux pas dire. Oui, génial. Question. Vous avez parlé de la seconde partie du travail. Il y a une première partie, ce sont les actions mécaniques, et la seconde partie, c'est le passage du marsan. Non, la première partie du travail, ce n'est pas des actions mécaniques. La première partie du travail, c'est quand on étudie, quand on fait des repas ensemble, je ne sais pas moi comment dire. Hein? Bon, trapeznichim. Bon, fais le repas. Oui. Bon, s'attraper d'une chim. Bon, très bien. Bon, on travaille. On réalise certaines actions ensemble dans le groupe collectivement. On commence par les études, les chants, les repas, le travail, la diffusion. Et voilà, tout ça, tout ce qu'il y a, et on essaie de le faire au maximum de manière collective. Et en même temps, on sait clairement que de par ses actions à nous, on attire la lumière environnante. Et on doit comprendre ça et poursuivre cette pensée et ce résultat. Si on fait ça, on fait cette action, alors ça s'appelle la première partie du travail. La deuxième partie du travail, c'est quand on se représente, soi-disant comme sur un degré plus élevé, déjà au-dessus du Marsom. Et de telles circonstances, il y a de telles relations entre nous, et donc on essaie de les mettre dans le groupe, dans toutes nos relations entre nous. C'est-à-dire que nous, on est à la première partie, c'est quand on était à un autre degré, et ensuite on veut arriver à un degré plus supérieur, et donc là, on attire la lumière supérieure. Donc c'est comme quelqu'un a dessiné comme ça, un petit peu en dessous de l'eau, un petit peu au-dessus de l'eau. Et comme ça, essayer de s'y rapporter par rapport à ça, parce que sinon on peut... Parce que sinon, on peut juste s'éloigner comme ça, tu commenceras à te faire des fantasmes. On n'entend pas très bien la question. Comment est-ce que je peux m'inclure dans le désir des autres? Sur ça, on en lit dans tous les articles. Que pour ça...
1: Барабаш пишет, сделать товарищам просто приятное. У товарища может всегда не хватать только одного настроения. Значит, ты должен работать над его настроением.
0: Il faut simplement essayer. Voilà, le rabbin écrit qu'il faut simplement faire plaisir aux, aux amis. Il y a toujours quelque chose qui manque aux amis, c'est l'humeur. Et ça veut dire que tu dois travailler sur son humeur, sortir de soi et s'inclure dans le clé d'autrui. Tu ne veux pas commencer à traiter comme ça. De quoi est-ce que tu as besoin? Je suis venu t'aider, vas-y, dis-moi tout ce que tu as là. Tu as simplement besoin d'élever son humeur. Et c'est ce qu'il y a de mieux, plutôt que de s'occuper de toutes sortes d'autres actions. C'est-à-dire qu'en fait, ça peut même être même intérieur.
1: Товарищам, оно же внутреннее, которое никто не знает на самом деле какое. Даже каббалисты.
2: Personne finalement ne sait vraiment.
1: Тысяч лет.
2: Même les kabbalistes à travers de nombreuses années, des milliers d'années.
1: Практиковали совершенно.
2: Dans les groupes.
1: Они внешне. Относились друг к другу.
2: Ils ont fait l'inverse. C'est-à-dire, extérieurement, ils se comportaient les uns vers les autres de façon assez vulgaire, même, pour cacher l'intérieur, l'intériorité. L'exemple de Kost, ils se moquaient les uns des autres, ils méprisaient les mitzvot, ils ont fait semblant, enfin, pour que personne ne les prenne sérieusement. Afin de cacher au maximum ce qui se passait à l'intérieur, dans leur cœur. C'est selon la règle que la sagesse est pour les modestes, qu'il faut tout cacher sous l'écran, toute mon attitude intérieure. Extérieurement, seulement le présente que le résultat. Mais nous sommes dans une telle situation, et l'ego est si grand, si on se compare à eux, que si on commence à jouer de telles relations, on méprise les uns les autres, et qu'intérieurement on maintient cette flamme, cet amour, finalement, intérieurement et extérieurement, on sera. Ce n'est pas du tout ce qu'il faut faire, on méprisera aussi intérieurement. C'est interdit donc d'avoir une forme intérieure et une autre extérieure. On n'est pas si fort, on n'a pas tellement d'expérience pour faire cela, et quand tu deviendras un kabbaliste après la barrière, tu pourras déjà t'ouvrir ou te fermer, te cacher, te dissimuler, tu pourras déjà savoir comment le faire, comment te révéler, comment dissimuler. Aujourd'hui, on ne doit pas faire ça. On doit se comporter les uns envers les autres uniquement comme on aurait fait un degré supérieur, un degré plus spirituel. C'est la seule façon. Servir d'exemple les uns pour les autres. Tu n'as pas besoin de te embrasser les amis, les enlacer, les embrasser. Tu peux, même si, en faisant des choses qu'ils ne remarquent pas, mais tu dois quand même faire des actions. Même si c'est silencieux, mais quand même montrer ton attitude. C'est la meilleure chose, ça agit de façon la plus efficace. Tu peux voir dans la cuisine les amis qui travaillent. Essaye d'être avec eux, de faire quelque chose. Tu verras de 30 minutes à la cuisine et tu peux ressentir tout ce qu'ils ressentent. Ou, je sais pas si c'est un nettoyage ou quelque chose d'autre. Par de telles connexions, tu peux le faire. Si chacun a sa place, un rôle quelconque, si quelqu'un ne l'a pas, le pauvre, il doit tout de suite contacter les responsables pour qu'on lui donne l'outil. C'est ce que je vous recommande. Moi-même, avant la leçon, j'ai travaillé un peu à la cuisine. C'est nécessaire, c'est même un peu connecté, s'inclure une heure au groupe qui travaille, un autre groupe qui sert le congrès. On doit se connecter à tous les niveaux.

0: полдевятого. Но мы сейчас уже не начали читать это скрытие раскрытие Творца. Оно такое, что
1: 8h30. Наполовине не bon. On va pas commencer à lire maintenant la révélation et dissimulation du Créateur. C'est chose qu'on ne peut pas arrêter au milieu. Oui. On continue avec vos questions alors. Qu'est-ce que veut dire jouer à un degré supérieur, comme des acteurs ou au théâtre?
0: Более высшему состоянию, что значит играть его в действии?
1: Est-ce que ça veut dire ressembler à un degré supérieur? Qu'est-ce que ça veut dire jouer concrètement? Comme des acteurs, nous sommes dans un théâtre, on s'est réunis ici pour traverser cette semaine, comme si nous avons d'autres relations dans le groupe. Finalement, c'est ce qu'on doit toujours faire dans le groupe.
0: C'est-à-dire
1: exprimer au maximum l'inquiétude, l'amour, l'honneur, le respect les uns envers les autres, afin de, par cela, révéler le Créateur, comme on a dit hier. Chaque action commence et termine avec le Créateur. Je cherche le Créateur, et pour cela, j'ai un moyen, ce monde, le groupe, les livres, la diffusion, et ainsi de suite, et pour sortir et l'atteindre. Ce n'est pas compliqué, ce n'est pas dur. Vous verrez les mois qui viennent, l'humanité, enfin, chaque jour, on peut voir que on comprend un peu plus, il commence à entendre qu'est-ce que veut dire la cesse de la Kabbale. Vous verrez. Ils vont commencer à vous chercher. Et ceux qu'ils semblent aujourd'hui ne veulent pas entendre, ils courront vers nous. Aujourd'hui, ils essayent de maintenir ce qu'ils ont, mais tout le monde ressent ce vide. Ce n'est pas encore le vide qui pousse, presse l'homme à sortir et chercher, mais ce vide intérieur arrivera. Ça arrivera, on peut déjà le voir, et alors ce sera déjà pour nous plus simple. Mais en tant que principe, toute la structure du groupe, en relation avec d'autres groupes, les relations intérieures, dans le groupe, envers la diffusion, tout ça découle de ce même principe, de ressembler à un degré supérieur, le Créateur. S'étend, on diffuse sa connaissance dans le monde. C'est ça qu'on diffuse. Ainsi, il se comporte envers l'humanité, et c'est ce qu'on doit faire nous aussi. On ne peut pas le faire envers toute l'humanité. Le Baal HaSulam écrit dans les écrits de la dernière génération qu'un homme doit choisir un petit groupe et seulement au sein du groupe, avoir de telles relations. Extérieurement, non. On ne comprendra pas. On peut penser que c'est quelqu'un pas vraiment normal. Tu dois suivre ses règles et agir selon ses règles uniquement dans ton groupe. Car c'est une communauté qui te comprend et se comporte envers toi de la même façon. C'est ce qui est écrit dans les décrets de la dernière génération. Ressembler au degré supérieur, on joue cela dans le groupe. Et de là, on peut voir toutes les règles du groupe, tout ce que le groupe fait. Tout ce qu'on veut faire, inventer, découle uniquement de là. C'est la source de notre structure, Viren. Ressembler au degré supérieur, si tu peux résumer, qu'est-ce qu'il faut faire? 1, 2, 3. C'est toujours si, ce qu'on doit faire.
0: Vous только делаете меня нормальный. спрашивают, каким...
1: Je vais traduire moi-même le son. Non, j'ai le son. La question est de quelle manière on peut imaginer une série d'actions précises qu'il faut réaliser pour arriver à des conditions, disons, être déjà dans un degré supérieur.
0: Я каждую ночь пишу. Вы видите, я ухожу обычно раньше вечером.
1: Je vais écrire ce soir. Je chaque jour j'écris, vous voyez. Je vais un peu plus tôt.
0: Я сегодня ночью.
1: Le soir et il me faut 2-3 heures pour travailler moi-même. Donc ce soir, je rappelle-moi. Je vais écrire.
0: Ну надо подумать, это надо выразить правильно. Внутри это есть, а Vous comprenez que
1: il faut le faire correctement et je dois réfléchir. Intérieurement, c'est là, mais pourquoi le sèche de la Kabbale se développe? Pourquoi elle s'adapte et devient plus ouvert, permet davantage? C'est parce que l'ego, les gens se développent. Il devient plus adapté à absorber et comprendre. Traversant les souffrances, se révèlent des parties qu'on dit appartenir à Mocha et Liba. Et donc, on peut raconter davantage à l'ego, il comprendra davantage. Ça vient de les formes inverses. Celui qui a reçu des coups comprend mieux que celui qui n'en a pas reçu.
0: Donc,
1: quand le groupe sera prêt, je pourrai mieux exprimer, mieux sortir cette situation. Quand on a construit la soukha, ça m'a permis d'écrire, expliquer comment franchir la barrière, enfin, proximité, là on peut écrire tout un livre vis-à-vis de ces situations. Étaler ce que l'ami demande maintenant, de détailler systématiquement tout ce qu'il faut faire, à partir de là, comment ressembler à un degré supérieur, de façon la plus effective, attirer d'elle la lumière environnante. Tu as dit que je dois avoir honte que j'exploite les amis. C'est évident, non?
0: Ясно мне, что я сейчас действую только для того, чтобы использовать всех, весь мир.
1: Il est clair pour moi que maintenant, tout ce que je fais est uniquement pour utiliser tout le monde. Les amis, les parents, le rav, tout pour avancer moi-même. C'est naturel, rien à cacher ici. C'est naturel, c'est vrai. Mais à un degré supérieur, cet état se remplace par une honte que c'est ce que je suis. Alors à quoi ça sert? Au moins, à partir de ce point opposé, pouvoir m'observer. Le point de honte, ce n'est plus nous, c'est le résultat de la lumière, l'effet de la lumière, c'est nous. Dans Prina Aleph, comment s'est développé Prina Bet? La lumière de Prina Aleph, en dehors des plaisirs, a transmis également sa nature, sa qualité. Il montre à Prina Aleph que sa nature est de donner. Et donc Prina Aleph veut donner également. Je dois imaginer les choses de façon artificielle. Donc, si la lumière agit sur moi et que je ressens la tribu du don et moi opposé, si j'essaye de ressentir envers les amis en tant qu'égoïste, en cela, j'éveille sur moi une plus grande lumière environnante. Et c'est la lumière qui doit réalisé en moi, c'est son effet direct, le résultat de l'effet de la lumière sur moi. Je pourrais ressentir la honte, mais

0: Но я просто вижу, что это я такой.
1: Mais
0: но здесь я еще пытаюсь.
1: Que vis-à-vis des autres, je suis égoïste artificiellement. Enfin, c'est ce que je vois, disons.
0: Это не такая проблема. Проблема в том,
1: que chacun peut voir qu'il est égoïste. Oui, c'est pas un grand problème. Mais le problème est commencer à imaginer que j'ai honte de cet état et que cette sensation te contrôle en attitude envers les amis. Alors, par cela, tu t'adaptes à un degré supérieur.
0: Ni в коем случае это не уменьшает моего участия во всех действиях. Нет, я продолжаю.
1: Non, aucun prétexte. Cela ne diminue pas ma participation à tout ce qui se passe. Je continue à faire et mon ego est une force qui me motive et je dois donner différents remplissages, des médias, des médailles, des remplissages pour pouvoir agir. Mais en même temps, je comprends, j'accepte que je suis égoïste et que j'utilise les autres, les exploite.
0: Я ощущаю этот эгоизм не как собственную болезнь. Я ее ощущаю как
1: Je ressens в себе, cet эгоизм.
0: Я даже не принимаю его на себя как мое собственное.
1: Comme un problème, mais ce que le Créateur a créé en moi. Je dis, ce n'est même pas moi personnellement, mais qu'il a créé cela en moi. Et donc, je peux m'adresser à lui pour qu'il le prenne.
0: Почему в таком случае я стыжусь? Потому что я стыжусь не потому что это создал во мне творец.
1: Pourquoi dans ce cas j'ai honte? J'ai honte pas parce que le Créateur l'a créé en moi, mais parce que je suis encore dans cet état. Et en faisant et par mes efforts, je n'ai pas encore réussi à en sortir. On n'a pas honte du fait qu'on a été créé de cette façon, mais avoir honte qu'on ne s'est pas encore corrigé, ça dépend uniquement de lui. Ben, vas-y, continue. Ben, je comprends pas. Je comprends pas. Tu dis, je ne dois plus penser à moi-même. Et mais où je dois me situer dans tout ça? Le point, mon point de concentration, le Créateur a fait, le Créateur fait tout, mais je ne lui ai pas demandé de faire ce qui dépend de ma demande. Est-ce que tu ne comprends pas? Évidemment, je n'ai pas honte de ma nature, que je suis comme je suis. Mais avoir honte de je n'ai pas encore convaincu ou exigé le Créateur à me corriger. Donc ça dépend de moi, je ne l'ai pas encore fait. La honte, elle est là.
0: Non, oui.
1: Bien sûr que naturellement, je veux utiliser tout le monde pour moi-même, exploiter tout le monde. Et encore plus, non, mais prêt à tuer tout le monde, couper tout, ce monde entier. Tu comprends bien. C'est l'état égoïste de tout le monde. Le véritable égoïste. Il ne prend personne en considération. Personne. Y compris nos enfants. On ne comprend pas, mais la vérité, c'est comme ça. Mais tout cela,
0: ces
1: psychologues ont honte, ou les enseignants donnent de tels conseils. On comprend bien qu'à l'école, les étudiants et les élèves se trouvent au même niveau. Je ne m'accuse pas, je ne suis pas en colère, parce que c'est ce que je suis, mais que je suis encore comme je suis. Dès le moment où je commence à ressentir que ma correction dépend de moi, à partir de là, la honte apparaît. Pas envers le Créateur ou ce qu'il a créé, m'a créé d'une telle façon, mais que je ne passe pas au degré supérieur. Donc la honte me motive, m'aide à monter.

0: потому что во мне не возникла потребность в этом исправлении.
1: Если развернуть все это действие стыда во мне, то я должен стыдиться, что я не приложил усилия для того, чтобы мне, во мне возникло ощущение стыда.
2: Je vois toute cette honte en moi que je n'ai pas investi suffisamment d'efforts pour ressentir la honte qui réveille en moi une grande nécessité de m'adresser au Créateur afin qu'il me corrige. On peut partager encore en plusieurs états.
1: Просьба об избавлении от стыда является ли это правильной молитвой? Опять-таки,
2: se débarrasser de la honte, les conditions, est-ce que c'est une prière correcte? Là aussi, deux demandes différentes, intérieurement, extérieurement. Ou alors je veux me débarrasser de la honte parce que c'est vraiment désagréable, c'est sensation est désagréable. Ou alors, si je ne pense pas à moi-même si c'est agréable ou pas, mais uniquement parce que je veux ressembler au Créateur, justifier ce qu'il fait sur moi, en moi, sa nature, la nature qu'il a créée en moi. C'est la raison pour laquelle je lui demande de me corriger. Tout dépend de l'intention, du résultat. Qu'est-ce que je veux finalement? Ou pourquoi je veux être, disons, corrigé? Est-ce que c'est afin de me débarrasser de la honte? Ou pour atteindre la qualité, le désir du Créateur?
3: То есть и чувство потери собственного я, оно останавливает потери, боится за то, что он исчезает.
1: Я не слышу вопроса, Миш.
3: Как перейти этот барьер, когда собственно я?
2: J'ai pas entendu une question, Миша. Comment franchir cette barrière?
3: Боится исчезнуть, не позволяет идти
1: как перейти барьер?
2: J'ai peur de disparaître. Comment franchir la barrière? Chaque barrière, on peut la franchir uniquement dans le groupe. Aucune méthode égoïstique. Il y a plusieurs variations, mais en gros, c'est identique. Aucune des méthodes n'enseigne, n'explique pas le passage d'un individu. Ça, c'est uniquement si d'en haut, on donne un tâche à une personne, et alors, c'est comme si on le mène par ses oreilles au-delà de la barrière, mais c'est accompagné de beaucoup de souffrances et d'expériences. Tu dis, alors comment accélérer, comment faire? Uniquement à travers le groupe, individuellement, non? Toutes les actions, tous les efforts, tout ce qu'il te manque, tout ce que tu veux, c'est uniquement à travers le groupe que tu peux attirer envers toi, le renforcer, te convaincre. C'est comme ça. La société nous influence, arrive à nous convaincre. C'est de la honte, c'est la même chose. L'ego entier travaille là. Et quand on utilise correctement le groupe, tu peux attirer sur toi-même toutes tes qualités, les élever à un niveau qui t'aide à avancer. Donc le groupe te renforce tout ce qui est nécessaire. Mais pourquoi nécessaire? Pourquoi tu en as besoin? Pour monter spirituellement, monter, c'est-à-dire donner, leur donner. Enfin, je ne sais pas quel mot utiliser, mais c'est une action spirituelle.
1: Когда человек проходит Махсом, весь эгоизм его остается внизу, он сам называется точкой.
2: Quand une personne franchit la barrière, tout l'ego reste en bas, lui est appeler un point. Un point.
1: И никакого эгоизма он не ощущает. И все свои действия за Махсомом он уже начинает...
2: Il ne ressent aucun ego et tout ce qu'il fait au-delà de la barrière, il le fait comme altruiste complet, avec ses qualités altruistes, ses qualités de don, au-delà de l'ego, c'est-à-dire la créature est un désir de recevoir, ça ne disparaît pas, mais ça se révèle plus ou moins selon l'épaisseur. Ça dépend comment il faut travailler avec. Toujours en nous, nous sommes un désir de recevoir. Pas tel qu'on le ressent aujourd'hui, mais on peut juste comprendre un désir de recevoir des plaisirs pour nous-mêmes. Quand ce moi disparaît, j'existe, j'existe pas, et ainsi de suite, quand ça disparaît, alors le désir de recevoir lui reste. Et on le ressent quand même, mais on le ressent plutôt comme, enfin, peut-être qu'on peut dire, un clic qui ne dépend de rien, indépendant, et au-delà, on peut ajouter le désir de l'intention, enfin donner, excusez-moi, l'intention, pas le désir. Dans la mesure qu'on peut construire sur nous cette intention, alors les désirs de recevoir se révèlent encore et encore. Et nous, on ajoute l'écran, enfin, de façon assez simple, je l'explique, mais... Quand se révèle déjà la ligne gauche, il travaille avec des écorces, un désir de recevoir. Il y en a toujours suffisamment. Quand on en aura besoin, on le ressent. C'est comme ça que l'échelle est construite. Dans la mesure où je dois, avant de monter un degré supérieur, ligne gauche, l'ego se révèle. La mesure, la quantité, la qualité nécessaire. Tu as dit qu'on ne peut pas imaginer, on ne peut pas parler de quelque chose avant que ça se révèle dans notre monde. Puisque aujourd'hui, on sait bien que la Kabbale était pour peu de personnes, minorité.
1: Вы меня спрашиваете о том, каким образом проявится замысел творения в группе и так далее.
2: Tu demandes de quelle façon la pensée de la création se révélera dans le groupe. Après que je l'ai déjà dit, on ne peut rien savoir d'avance. Je me base uniquement sur les écrits des kabbalistes, le Bala Sulam, que notre groupe finalement se développera, s'élargira jusqu'à une certaine quantité, pas des milliards, mais quelques dizaines de milliers, un mouvement, mais pas une quantité. Une masse énorme qui pourra couvrir le monde entier. Finalement, On ne peut pas travailler de toute façon avec l'ego. Il a une structure, c'est que la partie, la couche supérieure aujourd'hui est prête à s'adapter plus ou moins au monde supérieur. Franchir la barrière de Valasulam écrit dans la dernière génération. Est-ce qu'on a ici? Non.
1: Он пишет об этом, что маленькое общество, которое создаст из себя
2: такое небольшое, ce sera une petite société qui formera comme un petit pays.
1: Структуры, какие должны быть в таком духовном государстве, и это будет прообразом.
2: La structure comme dans un pays spirituel. Ce sera la structure du monde à venir. Et graduellement, les conditions se formeront autour de nous que le monde même sera attiré, vont rejoindre ce pays. Adhérer.
1: Это даже более понятно и явно, чем
2: on peut le voir группы, clairement selon les racines spirituelles, le développement, les racines aux branches. Et maintenant, dans le groupe, ça dépend aussi de... Maintenant, on est plutôt... On est encore dans quelques dizaines, centaines qui pourront franchir la barrière et qui seront cette couche dans le monde qui attirera la lumière environnante pour le reste, qui est déjà rempli de cette lumière. Ils formeront eux-mêmes une force, une grande force dans notre monde, une grande force spirituelle. On dit que toutes les forces sont étalées dans le monde entier. Je vois que tous les groupes arriveront à créer un groupe international. Cet changement, cette transformation, je ne sais pas comment ça va se passer. Mais
1: мы придем к тому, чтобы создать такое маленькое, как бы мини-государство.
2: On arrivera à
1: где мы будем
2: créer une petite société, un petit pays, où on pourra travailler, vivre, on étudie, on diffuse.
1: Я вижу через некоторое время просто.
2: Ce sera l'activité principale. Chacun de vous, je peux voir que plus tard, c'est la chose que vous ferez. Ce sera l'activité essentielle de chacun. D'une certaine façon, on doit déjà se préparer. La structure, la pyramide mondiale, ça commencera à se former, se développer. Je ne pense pas vraiment à un pays, oui, un pays qui a une armée et tout ça, non, mais ce sera plutôt comme une couche au-dessus des pays, un rassemblement qui attirera encore et encore la population jusqu'à que ces idées arrive au monde entier, mais ce sera très rapide. Et tout dépend à mesure où on attire de la lumière environnante, et d'en bas, ça c'est d'en haut, et d'en bas, l'ego se développe. Aujourd'hui, tout avance très rapidement, spécialement, besoin de milliers d'années. Par exemple, entre mille ou 1500, dixième ou quinzième siècle, pas beaucoup de différence. Mais aujourd'hui, imaginez pas ce qui va se passer. Je pense que ça va commencer à prendre forme dans notre vie.
1: Когда-то была написана статья «Угроза уничтожения». Угроза уничтожения имелась в виду
2: существование
1: еврейского народа в Израиле.
2: Qu'il y a un danger.
1: Ни в коем случае не имелось в виду существование каббалистического.
2: Danger de l'existence d'Israël, je crois.
1: Существование еврейского народа в Израиле естественно находится под угрозой уничтожения. И эта угроза
2: продолжает нарастать. Il parle pas d'un groupe de kabbalistes. Ce pays est toujours sous guerre, mais je ne vois aucune solution à ce problème. Possible que tous les Juifs devront quitter cette terre. Et qu'est-ce qu'on fait pour l'empêcher? Donc la question est comment la branche et la racine, c'est ça? La racine spirituelle appelée Israël et sa branche dans notre monde appelée Israël. Je ne pense pas qu'il y ait une telle connexion entre racine et branche. Israël, ceux qui désirent révéler le Créateur, auront telle force, idée qu'ils pourront, je pense, ils seront capables et voudront, et resteront, et rien ne les déplacera. Et les autres auront de telles souffrances qu'ils quitteront ce pays. De cette façon, la racine et la branche seront adaptées, l'adaptation. Il me semble que ce petit pays se développera, chaque branche doit être adaptée à la racine finalement. Mais au moins, enfin, ce qui s'est passé déjà une fois ne doit pas se passer une autre fois, se réaliser une autre fois. On ne doit pas sortir encore une fois d'Égypte et recevoir la Torah. Non. Ni juif, ni non-juif. C'est vraiment pas nécessaire. Donc, il y a eu déjà un contact entre la racine et la branche, un pays qu'on appelle Israël. Enfin, Israël aujourd'hui, c'est pas ça, c'est artificiel. Un rassemblement des nations du monde, mais pas autre chose. Mais un véritable pays spirituel, c'était l'époque de David. Et on peut voir également, selon les racines et les branches, que ce n'est plus nécessaire. Je ne peux pas dire oui ou non. Ce n'est pas encore. Ça ne s'est pas encore révélé. Mais j'ai des preuves que c'est possible ou non. D'autre part, la structure du troisième temple, c'est une chose qui ne s'est pas encore réalisée. Donc ça doit, d'une certaine façon, se réaliser. Est-ce qu'il y aura un pays? Je ne sais pas. Que ça veut dire un pays? Quand on parle du temple, il s'agit de la réalisation des désirs envers leur supérieur, leur correction. Et le temple est adapté entièrement à la structure de l'âme dans son état corrigé. Si nous prenons l'âme d'Adam Harishon entièrement, complètement, et on essaye de voir toutes ses parties, Galgal, Taina et Mahab, et ainsi de suite. Et qu'on arrive à exprimer tout cela dans notre monde, dans la matière, on recevra une forme précise du troisième temple.
0: Достигнуто внутренним исправлением, тогда можно воплотить и снаружи.
1: тогда действительно
2: qui peut être révélé. Une telle révélation, une telle correction intérieure permettra de révéler également la forme extérieure et la racine supérieure pourra toucher alors sa branche. Mais sinon, si ça ne se passe pas intérieurement, s'ils n'arrivent pas à cet état final, à la question finale, pourquoi on vient de construire une maison? On ne saura même pas comment faire. Vous comprenez? C'est...
1: Вся цель творения, конечно, заключается в том, чтобы во всех мирах, с самого наивысшего духовного уровня до самого наинизшего,
2: selon les mondes supérieurs, du degré le plus haut au plus petit, le plus bas, degré minéral, tout est formé depuis la structure de haut en bas. C'est comme ça qu'on doit le construire de bas en haut. Donc ça doit se faire, mais après que l'homme le réalise intérieurement. Et si on ne le fait pas, par cela, on ressemble à... On cause la prise. C'est décrit qu'Adam Arishon, pourquoi il a péché? La brisure, parce qu'il a mangé un fruit qui n'était pas mûr. Il n'était pas prêt, il n'avait pas d'écran pour le faire, pour recevoir toute cette lumière supérieure. Et tous les péchés, ce qu'on appelle des erreurs, c'est faire quelque chose avant son temps. La source des erreurs de l'homme. Les gens font. Vous pouvez voir les kibbutzim, les communismes. On le fait avant d'être prêt spirituellement et après réaliser l'action. Si ce serait de cette façon, selon cet ordre, alors tout serait béni. On aurait pu vraiment alors réaliser la correction intérieure.
1: Это просто насмешка, если мы сейчас начнем строить какой-то там дворец
2: съездов там на temple peut être la plus grande tragédie. C'est pas une blague, hein. Ce sera un rassemblement de toutes les nations et c'est bien que les Arabes sont là et ne laissent pas le faire.
1: Что вы там будете делать?
2: Si, ils vont construire un musée. Et vendre
1: des
2: billets pour ça servira à quoi? Mais dans la mesure où le peuple s'est corrigé, alors Moïse a expliqué ce qu'il faut faire.
1: Et si
2: quand la nation tombe, ça s'annule. Après 40 ans dans le désert, quand ils ont atteint Bina, ils sont capables déjà de travailler la terre, Malchut. C'est uniquement après que tu as obtenu Bina. Donc tout doit être adapté. Et alors, toutes les actions, les guerres, les destructions, tout cela, c'est uniquement parce que dans ce monde, la population, même les rois, les grands prêtres, les grands Kohanim, faisait des choses avant que le peuple soit prêt. Et c'est la même situation aujourd'hui. Donc, c'est interdit de faire avant les choses. Mais vous pouvez dire, mais oui, on veut créer un groupe avant, de façon artificielle, parce qu'on désire atteindre le degré supérieur. On ne le fait pas concrètement, comme si on a déjà atteint ce temps ou autre chose. Mais de façon artificielle, on veut ressembler pour attirer la lumière qui corrige, que le Créateur nous corrige et nous élève.
1: C'est une
2: grande différence. Mais ces menaces existent, mais au fur et à mesure, la situation du peuple ici, ça dégrade jour après jour. Il me semble que ce n'est pas le cas, mais c'est quand même ce qui se passe. d'en haut, toutes ces situations, ce pays, tout cela, évidemment, ça ne veut pas dire que tout ce qui se révèle d'en haut se révèle d'une bonne façon. Tout ce qu'on nous donne d'en haut, on le reçoit d'une forme opposée, inverse, à Choraim. Pour nous, ce sont des souffrances. On parle de tel qu'on voit les choses d'en bas, cette menace, mais pas d'en haut. D'en haut, tout est corrigé. On est tous corrigés d'en haut, complet. Quand on franchit la barrière, on ne voit pas du tout les choses de cette façon. Que les Arabes nous réveillent, nous corriger. Ils se punissent eux-mêmes et à un degré encore plus élevé. Personne est en guerre, personne combat, mais on est tous ensemble, on s'embrasse. On va lire l'article, la révélation et la simulation du Créateur. Vous pouvez lire pendant la pause. Quand le Créateur est dissimulé, il semble qu'il n'y a que des impies, des voleurs. Plus on vole, plus on réussit. Et quand tu franchis la barrière, tu révèles la face du Créateur, c'est tout à fait différent. Un monde tout à fait opposé. Donc, quand nous parlons avec la population, on parle de danger, de destruction. Partageons nos impressions de la leçon et qu'est-ce que nous prenons pour travailler dans la dizaine. Oui, je vais passer à la deuxième partie. Qu'est-ce qu'on doit réaliser? C'est pas qu'on joue. On a ce qui est nécessaire pour attirer la lumière qui ramène vers le bien. Et le jeu principal est tout à fait opposé à ce que je suis maintenant. Je dois imaginer le degré supérieur. Le Rabash nous rappelle bonne humeur, morale. C'est quelque chose qui manque toujours aux amis. Oui, je continue d'appuyer. J'ai entendu plusieurs fois que je dois arriver à un état où j'ai honte de regarder les amis en Dieu. Plusieurs fois, je l'ai entendu. Et je dois ressentir qu'en les amis, je suis égoïste, même artificiellement, et ça doit attirer sur moi la lumière environnante qui éveille cette honte, ce point de honte, et voir que les amis sont corrigés, que je suis égoïste. Et ce point, finalement, me tire au-delà de la barrière. Et là, je vois la réalité tout à fait autrement. Le Rav au début a expliqué comment ce point qu'on appelle moi disparaît dans le collectif. Le kabbaliste au-delà de la barrière peut monter, descendre dans ce degré qu'il a déjà atteint. Et il n'a aucune limite, tout dépend du travail qu'il a à faire. Et que d'en haut aussi, il n'y a pas de limitation. On a parlé beaucoup de l'importance du jeu et qu'on peut avancer de cette façon. Il va donner l'exemple de sa fille qui jouait avec une poupée et elle ne voulait pas un vrai bébé. Elle ressentait que c'est pas, elle ne sait pas quoi faire. Et c'était intéressant que la maman doit descendre pour jouer avec une poupée, alors l'enfant ressent la maman comme une amie. C'est apparemment ce qui se passe entre nous et le Créateur. Beaucoup d'exemples de ce qu'on ressent au-delà de la barrière. À cette période, on utilisait beaucoup ce mot, hein, Marsan, la barrière. Avant, oui. Avant, il y avait une barrière. Je continue, Gershon. Le Rav a dit que je n'ai pas honte d'être créé de cette façon, mais de ne pas demander à, je n'ai pas demandé à être corrigé. Lui demander, avoir honte que je n'ai pas encore demandé qu'il me corrige, hein, tous ces états. Voilà. Et comment sortir vraiment de moi-même, c'est-à-dire sortir de moi-même, c'était très intéressant. Je ne sais pas si c'est l'essence des choses, mais beaucoup de distinctions. Comment sortir? Entre temps, tous les péchés, toutes les erreurs qu'on peut faire, c'est qu'on essaye de... Ah, un fruit pas mûr, c'est ça? Les choses avant que le temps arrive. Et c'est la seule erreur, l'erreur principale. On avance quand on sort de l'ego, qu'on travaille dans le groupe et qu'on essaye de ressembler au Créateur, don et amour envers les amis. Bien qu'au début, c'est un jeu, c'est artificiel. Le fait de faire des efforts, ces efforts, est une préparation à un degré supérieur. Et qui attire la plus grande lumière environnante, qui nous corrige.
4: Nous passons à la prochaine partie du cours.

0: Shalom, shalom, shalom. Shalom, chavrim ahuvim veikarim.
1: Bonjour, chers amis.
0: Ken. Shalom, chavrim ahuvim veikarim.
1: Bonjour, chers amis aimés.
0: Asiria Pitisheva. Et Novil Otchem Bachelet
1: Acharon. Nous sommes ici, PT7. Nous vous mènerons dans cette dernière partie du cours. Commençons par quelque chose que nous venons d'entendre. Oui, nous venons d'entendre dans ce cours spécial que nous avons eu, question. Quel est cet état dans lequel se trouve une personne qui est dans un certain état où il ne sait pas s'il a passé la barrière ou non? Le Rav, ce n'est pas que les cieux s'ouvrent tout à coup ou qu'ils illuminent certaines forces avec des anges qui commencent à tout soudainement lui apparaître. Plutôt, nous parlons juste de notre sentiment intérieur et une certaine perception plus profonde, au-delà du marsum que nous voyons, bien plus profonde, des forces qui dirigent une pensée générale et désir général.
0: Et
1: oui, nous sommes ici, PT7, vraiment inspirés de tous ces cours, cette série de cours que nous regardons du congrès de Citrine. Ces cours vraiment éveillent un esprit de congrès en nous, comme si nous étions maintenant même. Et aussi, les mots du Rav, combien de force se trouvent dans les mots du Rav, combien ils sont clairs, combien ils pénètrent si profondément dans le cœur. Et cet esprit est ce que nous voulons prendre maintenant. Aussi, l'esprit du congrès de Sukkot, l'esprit de l'attaque. Et nous voulons prendre cela maintenant. Et l'élever à notre prochain degré du congrès régional. Oui, et une partie de notre préparation, PT7, nous voulons partager comment nous, PT7, nous préparons pour le congrès. Donc, tout d'abord, nous avons cherché quelque chose à faire. Et nous avons eu ce privilège, nous avons demandé et mérité de passer cette partie, de vous transmettre cette partie du cours maintenant, ce qui veut dire de nous préparer toute la semaine, d'en parler. Et c'est une opportunité de nous annuler et d'atteindre cet accord commun. Nous avons aussi des amis dans la dizaine qui font un travail très important, et nous avons aussi un responsable de langue pour toute l'Amérique du Sud, et nous voyons sa dédition, nous essayons de le renforcer. Nous avons aussi quelqu'un qui a une dédition exceptionnelle pour tout le contenu en général, et c'est un travail sans fin. Simplement, nous regardons et des amis qui supportent le congrès étranger et aussi avec cette prière intérieure pour le succès du congrès. Oui, maintenant, à partir de la connexion que nous avons formée dans le cours, écoutons le Rav dans un autre clip. Qu'est-ce que nous devons ajouter à notre préparation pour le congrès avec la précision que nous avons reçue dans ce cours? Sur quoi nous concentrer dans notre préparation pour le congrès? Le Rav, je voulais simplement vous expliquer que tout doit être dans une forme intégrale. Il doit y avoir nous, chacun d'entre nous, et le groupe, la dizaine, où je réalise cela. Et là, je dois toujours être présent afin que le moi soit inclus dans la dizaine. Et à chaque fois, j'aurai cette sensation de moi. À chaque fois, je devrais m'attacher à la dizaine. Et il en sera toujours ainsi. Nous commençons à partir de la force de la brisure, qui est le moi, jusqu'à ce que je me fasse de moi un rien et que je m'attache à la dizaine, jusqu'à ce que la dizaine également se ressente comme une unité indivisible, après quoi elle veut se connecter avec plus de dizaines, dans une dizaine plus complexe et plus puissante. Parce que la force dans la spiritualité vient toujours de la connexion entre les opposés, et alors tout notre récipient entier, que nous le ressentions toutes les dizaines ensemble, et ça, c'est le but du congrès, de ressentir toutes les dizaines comme une dizaine. Et qu'à partir de cette une dizaine aussi, nous voulons tourner par la suite à toute l'humanité où le Créateur est principalement présent. Nous passons maintenant à un atelier actif. Question. Sur quoi devrions-nous nous concentrer dans notre préparation pour le congrès régional? Sur quoi nous concentrer pour la préparation à notre congrès régional?
2: Sur
1: quoi devrions-nous nous concentrer? La réponse est toujours la connexion entre nous. En commençant dans la dizaine et peut-être en voyant comment nous pouvons être un exemple pour d'autres dizaines, nous y connecter hein, comme une dizaine. Oui. Si je prends l'exemple de ce que nous avons traversé pendant ce cours, vient se modeler dans la préparation du congrès, prendre un rôle et pas simplement. Ça peut être par des petites actions au fur et à mesure que nous acquérons le congrès. Oui, et aussi nous devrions nous rappeler que le Créateur pointe au prochain degré à tout moment donné en tant que révélation du Créateur et simplement nous devons adapter nos récipients en conséquence. Et c'est dans ce cours que nous avons passé, nous devons simplement essayer de voir les amis dans le don. Toute la réalité dans le don, certainement les amis dans le don, et tout le reste provient de cela. Le point de honte qui s'éveille, et la prière qui s'éveillera en moi pour me corriger, et plus, et nous devons nous rappeler. Oui, sur quoi se focaliser dans notre préparation pour le congrès? Donc nous devons nous focaliser sur ce prochain degré que le Rav nous a décrit pour nous. Et nous devons le décrire. Et personne n'a cette connexion sur ce degré du congrès régional. Et comment est-ce que nous construisons le degré dans notre attitude envers ce récipient? Et comment, à partir de à travers notre connexion dans le degré, la façon dont fondamentalement nous construisons le récipient général appelé Bnei Baruch, à travers lequel le Créateur arrive à ce monde. Oui, je suis d'accord. Tout notre travail est de comprendre. Qu'est-ce que c'est que la région? Pour nous, l'accent est mis sur Petah Tikva. De comprendre comment c'est significatif, ce que nous devons en faire, quels sont les défis qui nous attendent. Et plus nous allons en profondeur dans ces choses avec notre préparation, plus nous pouvons les comprendre dans le congrès. Oui, il y a des choses que nous pouvons prendre du congrès de Citrine. Tout ça, cette sortie de moi-même qu'a décrite le Rav. Et là, je me jette de côté, je me transmets aux amis. jusqu'à ce que je puisse plus dire que j'existe. Maintenant, il y a toutes sortes d'extraits comme ça. Dans l'imagination, on n'appelle pas ça imagination, mais le prochain degré que nous construisons. Oui, il fait une certaine séparation là entre moi qui l'imagine et je ne fais pas que l'imaginer, vraiment je la construis. Comment tu dis ça? Je construis un certain modèle. Comment tu construis quelque chose? D'abord, tu dois en avoir un certain modèle. Il semble que c'est ce que nous faisons. Et ensuite, cette forme s'y réveille, en fin de compte. Et le Rava dit que toutes ces actions de sortir de moi-même, qui sont vraies, que dans la mesure où je les porte dans le groupe, c'est-à-dire dans ton imagination, c'est pas une fantaisie. Donc dans le congrès régional, c'est l'action la plus pratique, c'est pas une fantaisie. Exact. Oui, ça devrait pas être une fantaisie, mais ça devrait être fantastique, oui. Ce sur quoi nous devrions nous concentrer, je pense, comme dit Ronnie, la connexion maintenant, puisque c'est un congrès régional et je pense que le focus devrait être que chaque ami prend la dizaine intérieurement et l'amène au point où qu'ils se réunissent et chacun fondamentalement commencera à d'un côté à gonner et d'un autre côté à être influencé par, disons, l'environnement régional plus large que la dizaine. Et pourtant, personne ne quitte la dizaine, mais plutôt amène la dizaine à cette connexion.
2: La
1: connexion entre nous depuis la dizaine jusqu'au cli général. Nous avons simplement pensé que nous avons un exemple ici de comment les amis sont venus ici, spécialement tous nos stagiaires, tous nos amis du climat mondial, de tels amis immenses qui sont venus ici pour nous préparer pour le congrès. Et ils font tout ici, ils préparent les repas, ils travaillent dans la cuisine, ils font toutes sortes de choses. Ils nous donnent, d'abord, ils nous ont donné un exemple avec beaucoup d'esprit de comment se préparer pour le congrès. Et aussi, nous voulions entendre d'eux maintenant comment se préparent, comment ils préparent leur congrès régional, leur groupe, leur dizaine, comment ils se préparent. Donc, s'il vous plaît, les amis, levez-vous et dites-nous, donnez-nous des exemples de comment vous vous préparez pour le congrès, comment vos dizaines et vos groupes se préparent pour le congrès. Allez-y, les amis. Et en attendant, un immense Lechaïm pour nos grands stagiaires, amis.
3: En vérité,
1: la répète avec le prochain congrès, il y a une telle chose comme si nous y partissions dans deux congrès simultanément, ici à Sukkot, et on vit déjà ce que sera le congrès régional ici. Nous trouvons le temps pour nous préparer dans la cuisine. Le département de musique, on a entendu aussi tous nos amis qui ont des talents musicaux et qui essayent de nous faire vivre en une âme pour... je ne sais pas ce qui va se passer avec l'aide de Dieu, mais la préparation continue. Oui, et dans le groupe de Astana, Nous nous demandons les uns les autres, est-ce que tu as acheté ton billet? Et à chaque fois, tu vois un nouvel ami, et il a acheté son ticket, il se prépare, il achète des cadeaux comme des livres de dons, et des hommes, des femmes. Et il y a cette immense trépidation. C'est quelque chose de très spécial.
2: Buluşuyoruz sanal alemde ve kongre için.
1: Oui, nous nous tenons chaque jour.
2: Ve planını yapıyoruz. En büyük planlarımızdan bir tanesi iş çalışma ve onun çalışma.
1: Et nous planifions ce que nous faisons dans le congrès.
2: Ben buradayım. Aslında sanki bizim
1: için. Que devrions-nous faire dans le congrès? En tant que plan de dizaine,
2: ben burada dostlarla birlikteyim ve sürekli onunla işlerimizi yapıyoruz.
1: Et ensemble avec les amis et toujours, je suis ensemble avec ma dizaine et je me connecte toujours avec ma dizaine.
2: Yani Türkiye bir onlusu gerçekten kongre.
1: Et cette connexion nous prépare au congrès. Vraiment, la dizaine est prête pour l'éveil d'en bas dans ce congrès.
3: Группа Ирландии тоже готовится к конгрессу. Те, которые не купили билет ехать в Тбилиси.
1: Le groupe aussi se prépare pour le congrès. Je n'ai pas entendu quel pays. Ceux qui ont acheté des tickets se réunissent pour Тбилиси. Et les 30 premiers se réuniront une pleine journée.

0: pour le dernier jour du congrès. Ceux qui n'ont pas acheté de tickets, il y a un lieu, et à partir du lieu, nous préparons les cœurs ensemble au Créateur.
1: L'chaim
0: de Baruch.
2: And we had yesterday the meeting of the content team. Of
0: hier, nous avons une équipe, une réunion de l'équipe de contenu de
2: our congress and,
0: notre congrès.
2: We talked not only about,
0: et nous avons parlé pas seulement de
2: place that we will give to,
0: du lieu
2: to the tents and to the,
0: que nous donnons aux dizaines.
2: To the mixed, mixing the friends so that, that they can feel,
0: et au mélange d'amis pour qu'ils puissent se ressentir, mais aussi l'incorporation de nouveaux amis du campus.
2: And how to care for
0: et comment
2: them,
0: se soucier d'eux pour qu'ils puissent ressentir l'esprit de tout ça, autant qu'ils le puissent, peuvent.
1: L'chaim, toda rabba la stagiaire, l'chaim.
0: L'chaim, merci beaucoup, stagiaire, l'chaim.
1: Az im ruach shekibalnu achshav ma'stagiaire, bo navor le'ot she'elat sadna. Bo bevakasha bekol ha'sadna.
0: Avec cet esprit, nous avons reçu des stagiaires. Passons à une autre question d'atelier. Et assurons-nous aussi qu'il y a quelqu'un dans chaque dizaine qui prenne un morceau de papier avec de quoi noter. Voilà, assurez-vous qu'il y a quelqu'un qui documente dans chaque dizaine. Et nous voulons poser une question qui nous fera avancer. On a passé par tout ce cours et nous voulons être prêts. Donc la question d'atelier est la suivante. À quoi nous engageons-nous maintenant dans nos dizaines pour que le congrès réussisse ? À quoi nous en engageons-nous maintenant pour le succès du congrès régional? Et le documentaire devrait noter ce à quoi nous nous engageons. Allez-y. Ce à quoi nous engageons maintenant dans le congrès régional pour qu'il réussisse. Nous engageons à... Peut-être que nous devons comprendre qu'est-ce que ça veut dire de réussir, que nous devons former notre connexion entre les amis pour que peut-être nous pensions ensemble pour que chacun d'entre nous puisse se rapprocher plus de connexion. Oui, au-delà de plus de connexion, de la façon la plus pratique, nous voulons imaginer qu'est-ce que le succès, quel est notre prochain état en tant que région, en termes de connexion, de cours, de support mutuel, de diffusion, et de la connexion entre nous, et... Maintenant, nous avons une opportunité qui nous est arrivée d'en haut, à travers le Rav, à travers la diffusion, une opportunité de construire ce concept que nous appelons notre région. Et cette région, comment fonctionnera-t-elle? Comment est-ce qu'elle activera les amis? Quelles opportunités s'ouvriront pour nous? Et là, tout ce qui est requis, après cette clarification intérieure, juste la mettre en pratique. Donc l'engagement, c'est de le mettre en pratique. Oui, je suis d'accord avec Gershon. La question, c'est quel est ce succès, comment le mesurer? Donc, selon cela, nous pouvons mesurer l'engagement. Et l'engagement est probablement de donner toute la force, tous les efforts pour que le congrès réussisse, pour qu'il y ait plus de connexions, plus de demandes pour une prière. Si nous nous rapprochons de ce processus et avec nos mains, nos pieds, alors nous réussirons.

nous arrêtions pas, que nous soyons prêts pour le congrès. Quelle que soit la forme que nous puissions, et deviendra ce que pourra. Tout l'important, c'est de se préparer. Merci beaucoup, PT7. Et les annonces de fin au sujet de la journée d'unité. Nous sommes tous à l'intérieur ce jeudi à de 9h30 jusqu'à 18h où il y aura le repas de Sukkot. C'est une journée où on ne veut pas que ça soit écouté, mais nous faisons des brainstorms, des workshops pour discuter de notre année à venir avec 18 discussions dans la journée où chaque ami est important et nous serons tous là, nous participerons et plus de décisions que nous exprimerons nous tous et nous verrons des clips durables sur la diffusion, essayant de comprendre qu'est-ce qu'ils nous demandent de faire aujourd'hui et où est-ce que nous voulons aller ensemble. Aussi, nous allons ouvrir des choses très importantes que nous sachions d'être vraiment des partenaires. Comment travaille notre organisation? Quels sont les défis? Où est-ce que nous allons? Où est-ce qu'on se dirige? Tout sera totalement transparent et direct. Tout ce que nous clarifions dans cette journée nous influencera tous, donc nous devrions tous y prendre part. Tout le monde est invité, les hommes et les femmes, à partir de 18 ans. L'enregistrement est ouvert sur le site et finissons avec une chanson.

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1: Bonjour, dans la première partie du cours, nous allons continuer avec une série du cours du congrès de Citrine avec le Rav. Nous continuons avec le cours numéro 4 du 12 octobre 2003, s'il vous plaît. Ce monde s'appelle sensation. Avec tous les mondes et le monde de l'infinité. Quand même, cette sensation, ça s'appelle mon monde. Donc, comment pouvons-nous faire en sorte que la sensation, que avec, je puisse ressentir tout le volume de l'univers, ce qu'on appelle le Créateur? Ressentir, on peut le faire de façon inconsciente. Et alors, la personne existe dans ses cinq sens.
2: Il ne les dirige pas, ils ont simplement donné pendant un certain temps pour que, en existant dans ses organes de ressenti, il puisse en cela, de manière indépendante, venir au ressenti d'une existence plus supérieure. Et de cela, ne pas seulement venir à lui, mais entièrement être ressemblé à lui. C'est-à-dire, le ressenti seulement du monde supérieur, c'est naturel. C'est ce qu'il y a avant notre naissance et après notre mort. Le ressenti de notre monde aussi, c'est évident et naturel. C'est entre notre naissance jusqu'à notre mort. Mais le ressenti en même temps est de ce monde et du monde supérieur, c'est ce qui nous est nécessaire pour qu'ensemble on puisse atteindre de par nos efforts. C'est pour cela que toute existence existe. Et donc, pourquoi est-ce qu'on en a besoin, en fait? Si on existe ensemble avec vous pendant une certaine période dans le monde supérieur, dans son ressenti, et que pendant une période, on existe dans notre monde, dans notre ressenti. Mais quelle différence à ressentir encore les deux, l'un à travers l'autre? Pourquoi est-ce qu'on a besoin de faire un certain effort en particulier? Deux mondes, deux extrémités en même temps, on ne le ressent pas. Nous, on ressent soit un état, soit l'autre état. L'âme se trouve en dehors du corps, dans la complète adhésion au Créateur, comme un point en lui. Soudainement, elle perd ce ressenti du point dans le Créateur, et tout d'un coup, elle se ressentit comme juste un homme simple dans ce monde. On ne comprend pas ce qui se passe, simplement boum, et c'est tout. Enfin, c'est même pas un boom, c'est plutôt que petit à petit, il commence à naître l'homme, et il ne se rappelle plus de rien de son existence différente. Donc, qu'est-ce que ça nous donne, le fait d'avoir une atteinte simultanée des deux mondes? L'âme, elle est construite comme un point. C'est-à-dire que notre ressenti, c'est vraiment un point qui ressent soit le Créateur, soit son opposition, la dissimulation complète. Pour atteindre un état où on est complètement égal au Créateur, c'est-à-dire qu'on ressent complètement tout le monde, c'est-à-dire que on arrive à la complétude et à la perfection dans nos ressentis. Ça, on peut le faire seulement si on donne nos efforts pour qu'à partir de ce point, on fasse un clé.
3: Et
2: le former en plus d'un libre choix complet. c'est-à-dire dans des conditions particulières. Et donc ces conditions particulières, ensemble, tous, s'ils sont bien dirigés, et que nous, on est à l'intérieur d'eux, c'est ce qui s'appelle ce monde-ci. C'est-à-dire que c'est fait de manière exprès, cet environnement, cette société, ce cercle autour de ce point qui ressent ce que nous on ressent et qu'on appelle ce monde-ci, parce que à partir d'un tel état, c'est la possibilité la plus optimale et la plus unique pour, à partir de ce point, construire un partouf, c'est-à-dire un kli qui est égal au créateur.
3: Et la sagesse de la
2: Kabbalah, elle parle de comment est-ce que ce kli se forme. Qu'est-ce qu'on en fait avant ça? Qu'est-ce qu'on a besoin de réaliser? De manière générale, on a besoin de se diriger sur la perception du monde supérieur alors qu'on ne se trouve pas encore en lui. Ça, on le fait par toutes sortes de différents moyens. Par l'étude, par le travail, dans le groupe, de toutes sortes d'actions dans notre monde, si on investit l'intention sur pour se rapprocher de ce ressenti de l'état supérieur, de l'état spirituel, alors on appelle de là-bas ces états, c'est-à-dire qu'on l'attire de par nos désirs. Une telle action, ça s'appelle l'attraction de la lumière environnante, Romakif, qui fait ressentir et qui attire vers l'état supérieur. Ce ne sont pas des actions. Des actions conscientes, dans le sens où l'homme, il fait simplement ce qu'on lui dit de faire. Il fait ce que les kabbalistes lui disent de faire, et il réalise ce qu'on lui conseille de faire. C'est-à-dire que s'il faut étudier, je vais étudier. Même si je ne comprends rien, même si je n'ai pas envie, même si je ne comprends aucun lien ce qui se passe, là je commence à penser à la science pendant l'étude, je commence à imaginer ça comme une science, et pas ce que je dois en moi-même ressentir, réaliser quelque chose à l'intérieur de moi comme quelque chose, comme une action. Non, j'ai l'impression que c'est une science. L'homme s'y rapporte comme quelque chose de carrément extérieur. Et donc, en plus de ça, il y a d'autres actions dans le groupe. Les actions avec les amis, il ne le désire pas du tout, l'homme. Mais bon, il faut quand même faire quelque chose mécaniquement, faire quelques actions avec eux, même si on a l'impression que voilà, chaque individualiste, s'il se rassemble avec d'autres individualistes, alors ils font comme ça certaines conditions pour que ce soit agréable avec les autres. Bon. Il n'y a rien de très intéressant dans la vie, donc on se rassemble quand même. On fait quelque chose pour que ce soit un petit peu agréable ou pour que cette action puisse nous élever. Donc, c'est-à-dire que ici, il y a beaucoup de problèmes par rapport à comment est-ce qu'on doit se rapporter à chaque point d'attraction de la lumière environnante sur nous. Parce que toutes ces actions attirent la lumière environnante sur nous. Et il y a encore un travail, un autre. Quand l'homme commence de par soi-même, de l'intérieur de soi-même, à s'élever à se mettre dans un nouveau degré. Ne pas attirer sur lui la lumière environnante, mais s'attirer lui-même vers le degré supérieur. Ce travail-là, hein, s'appelle la ressemblance, s'appelle les essais pour ressembler au degré supérieur, à l'état spirituel. D'où est-ce qu'on peut prendre ces exemples? De ce que nous écrivent les kabbalistes. Ils nous parlent du fait que le spirituel, c'est une sortie complète de son moi. Comme une personne qui meurt sort de son corps, et que son corps reste, et on sait très bien ce qui se passe déjà avec son corps, on sait déjà que ça ne appartient déjà plus à lui, à son âme, il n'y a déjà plus rien, ça devient simplement du déchet terrestre. Mais l'âme, elle existe. Et c'est comme ça qu'on a besoin de sortir complètement de notre moi, se faire rentrer dans tous les autres, et n'exister seulement en eux, dans leurs désirs, dans leurs aspirations, dans leurs pensées, complètement en ne pensant pas à soi-même. C'est comme ça que le Baal HaSulam écrit dans l'article de l'achèvement au livre du Zohar. C'est-à-dire que, tel que le Créateur ne pense pas à soi-même, il n'y a même pas une telle question en fait. Eh bien, tel que moi aussi je dois le faire. Et donc mon moi n'existe plus, je ne pense plus à moi-même. Et donc, de telle manière, si un homme veut passer le marsum, il a besoin de faire une telle action sur lui. Que moi, je n'existe pas. Moi, je sors de moi-même, je suis dans le non-moi. Les kabbalistes n'écrivent pas beaucoup sur ça. Et sur la ressemblance au degré spirituel, parce qu'ici, il y a un danger sur le fait qu'on rentre dans toutes sortes de fantaisies, dans toutes sortes d'illusions. Et les gens commencent à s'imaginer qu'ils sont déjà en train de voler, on ne sait pas où. De telles imaginations, de telles pensées, on a le droit de les avoir que qu'en même temps de travailler dans le groupe. Simplement fantaser comme ça, sans groupe ni rien, c'est pas du tout recommandé parce que vous allez commencer à faire des actions qui vont vous distraire dans on ne sait où et vous allez commencer à complètement vous dévier du chemin. Mais si on s'imagine comme quelqu'un qui sort de son moi, que moi je n'existe pas, moi je me trouve dans les pensées, dans les désirs des autres, et je n'agis que par rapport à leurs désirs et par rapport à leurs pensées. C'est le tout premier exercice qu'on peut faire. Dès que l'homme peut commencer une telle action sur soi, il commence à ressentir les autres et pas soi-même. Il commence à voir, à ressentir, c'est-à-dire de manière claire, dans le monde entier, une seule force qui dirige tout le reste. Pourquoi est-ce qu'il commence à le ressentir? Parce qu'il est sorti de soi-même. Il s'est inclus dans cette force. Ensemble avec elle, il s'est adhéré à elle, il s'est adapté à elle, parce que sa première qualité, c'est l'annulation du moi. Et là, on voit que dans le monde entier, dans tout le monde entier, c'est les méchants qui dirigent, c'est les idiots qui sont capables, c'est les sauvages qui sont considérés comme civilisés, peu importe quoi. C'est eux qui réalisent une seule pensée. Personne n'a quelconque désir personnel à lui. Personne n'a son propre mouvement. Mais tout est déterminé seulement par une seule pensée, par un seul dessein, qui se trouve simplement dans le monde comme un champ. Et tout le monde ne fait que de bouger en rapport à lui. Ça veut dire quoi en rapport à lui? C'est que chacun s'imagine un mécanisme qui agit dans un état de complet, de remplissage complet. Et ce mécanisme, de manière mécanique, à chaque fois, il remplit son endroit, sa pensée en rapport avec ce chemin, avec ce champ. Et ce champ, ça s'appelle le créateur. Et plus correctement, c'est même pas encore le créateur, mais c'est la direction de sa gouvernance, de tous ceux qui se trouvent dans ce monde-ci. Et l'homme commence à voir comment est-ce que tout agit seulement par rapport à une seule loi, par rapport à une seule règle, seulement par rapport à une seule pensée. Et dans ces mondes qu'il se trouve, en oubliant son « moi », avec ses désirs, avec ses pensées, il commence à désirer d'aller plus loin, de rentrer dans ce champ du Créateur. Et il commence à voir comment est-ce que tout tourne vers le bien par rapport à lui. Et en fait, c'est pas tellement par rapport à lui, mais il commence à voir à quel point est-ce que c'est du bien, à quel point est-ce que c'est du bonheur. Et il commence à avoir une pensée, et il voit que toutes les autres personnes commencent à réaliser cette pensée, parce qu'en fait, lui, il est déjà en adhésion avec le Créateur, en adhésion avec ce champ. Et donc, en adhérant à ce champ, il commence à voir comment est-ce que toutes les personnes autour, voilà, il y a déjà quelqu'un qui, les personnes vont vers lui. C'est-à-dire qu'il voit comment est-ce que le monde entier commence à faire tout pour lui. Le monde entier. Et tout ce qu'il a l'impression qui est mauvais, il comprend que ce n'est pas mauvais, mais plutôt que dans l'état dans lequel les gens se trouvent, on ne peut pas faire autrement. Et donc, il les comprend tellement et il les justifie tellement que si maintenant il y a quelqu'un qui va commencer à détruire sa vie, il ne va rien pouvoir lui contredire. Tellement la personne perd son moi et ressent que tout autour, il n'y a que du vrai et du bien qui est fait. Je prends de tels exemples extrêmes et on ne les comprend même pas tout à fait, mais c'est pour que ça nous donne un peu de compréhension de ce que ça veut dire que de sortir et de ressentir ce qui est au-dessus du marsum. Afin de nous donner la capacité d'une certaine manière un petit peu ressentir ce passage, voilà, au-dessus du marsum et de retour. On peut faire l'aller et le retour. Il y a une telle possibilité pour l'homme. Il y a une telle période. Et même, en fait, les kabbalistes peuvent tout faire. Tous ceux qui se trouvent dans le degré supérieur peuvent toujours faire une régression, se descendre pour s'égaliser avec tous les autres, se trouver au même niveau que tous les autres, être en contact avec eux et les aider. C'est-à-dire qu'en fait, tout degré supérieur, si l'homme l'atteint, alors il existe en lui, et il atteint par lui uniquement afin de faire descendre toute cette lumière vers le bas et d'élever tout à soi. Et ensuite, la montée suivante, c'est de nouveau tirer tout le monde autant que possible vers le haut. C'est la propriété de chaque degré supérieur, c'est naturel. C'est pour ça que ici, tout kabbaliste agit comme ça, ainsi déjà.
3: Для чего нам это надо?
2: Donc pourquoi tu en as besoin? Si on essaye dans le groupe, dans l'étude, dans la mesure du possible de reproduire en nous de tels états, mais sans s'envoler quelque part avec eux en pensant qu'on est déjà dans le spirituel. Il faut comprendre clairement qu'on ne se trouve pas là-bas, mais que nous voudrions nous y trouver. C'est semblable, comme je dis toujours, à un enfant qui joue avec des jouets, et on comprend tous que grâce à cela, il grandit. Et on prend ces jeux très au sérieux. Et on essaie d'acheter à l'enfant les meilleurs jeux, les plus éducatifs, qui sont adaptés à son âge, pour que ce ne soit pas trop difficile pour lui, pour qu'il puisse se développer de manière harmonieuse chaque fois toujours plus haut. C'est comme ça qu'on doit faire. C'est-à-dire que on doit modéliser en nous toutes sortes d'états futurs qui, du fait qu'on veut être en eux, qu'on voudrait être en eux, ce sera comme une élévation de man, comme une élévation de nos désirs vers le degré, vers le haut, vers le degré suivant, et en conséquence, cette lumière supérieure descendra et nous tirera vers le haut. C'est-à-dire que, en plus de l'étude, en plus de toutes sortes d'actions, il est nécessaire aussi d'accomplir une telle action. La seule chose, et je le répète encore une fois, c'est que les kabbalistes n'en parlent pas beaucoup. Ça se fait généralement que entre le maître et l'élève. Ou soit en tête-à-tête avec l'élève, soit avec un petit groupe d'élèves qu'il est possible de diriger, dans laquelle il est vraiment possible de contrôler leurs états afin qu'ils ne soient pas emportés quelque part dans toutes sortes d'actions totalement inconscientes, non contrôlées par eux, toutes sortes d'actions pour qu'ils ne commencent pas à s'imaginer toutes sortes de d'illusions stupides qui sont déjà là-bas, quelque part, etc. Afin qu'on puisse un peu se représenter ces états, j'en ai déjà un peu parlé hier.
3: Давайте тогда прочтем вот это, вы, наверное, уже читали, но давайте вместе.
2: Lisons ça, vous l'avez probablement déjà lu, mais lisons-le ensemble. Marsom, bienvenue. Qui l'a?
3: Вопрос задан был мной.
2: La question m'a été posée par un de nos élèves à Yom Kippour. Et donc après ça, j'ai écrit cette page. C'est-à-dire que quel est l'état lorsqu'un homme se trouve à la frontière? Est-ce que j'ai franchi le Marsom ou je n'ai pas franchi le Marsom? C'était comme ça la question. Quels états apparaissent pour que je puisse me contrôler afin de savoir si je suis déjà là-bas ou ici? Si on ne parle pas du fait que les cieux s'ouvrent, que se manifestent là-bas toutes sortes de forces, des éclairs, je sais pas moi, des anges soudainement, etc., mais qu'on parle seulement de notre ressenti intérieur, il nous est révélé en plus une vision plus profonde de l'univers, au-delà de ses frontières, que nous voyons en profondeur les forces qui sont la force générale, la pensée générale, le dessein, la volonté. Mais comment est-ce que c'est ressenti par nous? Au début, il faut avertir que, bien sûr, ce sont chez l'homme que surgissent ces ressentis intérieurs subjectifs. Et à l'extérieur, rien ne change. Le monde reste le même et ne soupçonne pas que quelqu'un parmi eux, parmi ceux qui l'habitent, atteint le degré de connexion. C'est comme ça que le écrit le Rambam. Olam ki minago oved. C'est-à-dire que le monde continue d'exister exactement comme maintenant. Et en plus, il a écrit ça à propos de la fin de la correction, du Gmar Tikkun, tout le dernier point de la correction, lorsque non seulement un homme, mais en général tous les hommes atteignent leur tout dernier, leur plus haut point d'existence. Éternel. Parfait.
3: Et
2: bien malgré tout, notre monde continue son existence. Et il nous semble comme ça notre monde si décifiant, si insignifiant, si sale, vraiment incroyablement petit, vraiment nous étouffant, quoi. Mais en réalité, on verra que ce n'est pas du tout comme ça. Notre ressenti changera.
3: Donc voilà.
2: Alors comme ça, rien ne change autour de l'homme, c'est plutôt sa vision du monde, son ressenti qui change. Et le passage du Marsom lui-même consiste en plusieurs étapes. Et ce passage, en plus, il est oscillant. Tantôt l'homme se trouve au-dessus de l'égoïsme, et des fois il se trouve en dessous. C'est comme ça plusieurs fois, alternativement. J'avais aussi une question que, voilà, j'ai dit un jour que l'on passe le Marsom et il n'y a plus déjà de retour en arrière. C'est juste que celui qui reçoit déjà un certain degré, il l'atteint. Il a déjà, il existe déjà pour lui, il peut revenir plus ou moins, mais ces oscillations sont nécessaires pour qu'il travaille tout son égoïsme, qu'il fasse passer tout son égoïsme à travers le Marsom. C'est-à-dire qu'il n'y a pas une dizaine de passages du Marsom, mais l'état lui-même, il est comme ça, oscillant. Ici et là, ici et là, ici et là, ici et là. Et ensuite se produit une percée définitive et complète. C'est comme les oscillations qui sont décrites là-bas en Égypte, qui sont produites avec Pharaon, ses 10 plaies, etc. Comment s'appelle Yamsouf? La mer rouge, oui, voilà. Bon, en hébreu, ça veut dire la mer des joncs. C'est-à-dire pas rouge, mais celle des joncs. C'est Yam Souf, Sof. Et une Sof, c'est l'infini, le sans fin. Sof, c'est la fin, la limite. Donc, la mer s'appelle Yam Souf, la mer des joncs, la mer finale. Et on la traverse, et à ce moment-là, on sort de l'obscurité, la mer rouge.
3: Человеку показывают...
2: On montre à l'homme de quelle manière le monde change. Et puis ensuite, il doit faire de tels exercices par la force du désir, par une tension intérieure, entrer, tenter de sortir de lui-même, de son moi, et tenter de se connecter à ce ressenti, à la pensée générale du Créateur. Au début du passage du Marsom, l'état de l'homme peut être comparé à celui de quelqu'un qui se trouve dans l'eau. Tantôt, il se trouve au-dessus de la surface de l'eau, c'est-à-dire qu'il s'immerge dans les désirs, dans les pensées. Ah non, pardon, sous la surface de l'eau. C'est-à-dire qu'il s'immerge dans les désirs, les pensées uniquement dans notre monde, c'est-à-dire sur les mêmes, pour les mêmes, et sur les autres, avec la pensée de... C'est-à-dire, c'est ce qu'on pense. Voilà, il faudrait qu'on travaille pour le groupe, il faudrait qu'on travaille pour la connexion sur les amis, il faudrait faire ceci, il faudrait faire cela. Et c'est-à-dire, pourquoi faut-il? C'est pour que moi, j'avance. Cet état s'appelle « sous le marsom ». C'est dans cet état qu'on se trouve aujourd'hui. Aussi. Et le second état, c'est lorsqu'il se trouve au-dessus de la surface de l'eau. Et alors, il comprend que tous sont égoïstes, comme des enfants, parce qu'ils ont été créés ainsi par le Créateur. Ils ne sont pas capables, ils agissent consciemment, précisément comme ils agissent. Et le Créateur, pour cette raison, est absolument indulgent envers eux, car c'est lui qui les a créés ainsi. Et celui qui franchit le Marsom, lorsqu'il s'élève au-dessus du Marsom, comme au-dessus de la surface de l'eau, commence à ressentir en lui qu'il souhaite du bien à tous, de l'aide. Il ressent en lui le besoin de se comporter envers tous comme le Créateur se comporte envers eux. Parce que voilà, parce que s'élever au-dessus du Marsom, ça veut dire adhésion, équivalence aux pensées du Créateur. Et alors, il commence à demander au Créateur que le Créateur lui montre comment il se comporte envers l'humanité, envers les personnes, afin de lui ressembler de plus en plus, s'élever toujours plus haut, et pas juste comme ça pour s'élever toujours plus haut, mais justement pour justifier les pensées du Créateur, les desseins du Créateur, les relations du Créateur envers toute l'humanité. Il commence à ressentir en lui la nécessité de justifier. Il a peur qu'il ne comprend pas, qu'il ne prend pas encore conscience, qu'il ne peut pas comprendre complètement comment le Créateur se comporte envers tous. Et qu'à un certain endroit, peut-être, il ne serait pas d'accord avec lui. Comme ça, un tel état, c'est lorsque le Créateur après le marceau, lorsque l'homme après le marceau désire déjà une plus grande révélation du Créateur. Pas simplement qu'il soit plus agréable pour lui de voir comment est-ce que tout dans le monde se meut selon un seul système, mais pour que, pour justifier le Créateur, parce que, et pas pour lui-même d'ailleurs, que je ne peux pas justifier ce que je suis, mais il souhaite justifier parce que, en cela, il procure du plaisir au Créateur. Dans un tel état, quand l'homme se trouve déjà après le marsom, là aussi, il y a plusieurs états intermédiaires. Celui égoïste pendant le marsom, là, vous savez qu'après avoir traversé la mer Rouge, la mer des joncs, il y a encore eu 3 jours dans le Sinaï, et ça, ça vient du mot Sina, la haine. Et ils s'approchèrent aussi du mont Sinaï. C'est le mont Sinaï, c'est... Imaginez ce que c'est la montagne de la haine. Montagne, ça vient du mot Hérorim. Les Hérorim, ce sont justement les doutes qui apparaissent chez l'homme. Il se trouve sous tous ces doutes. Il ne comprend pas du tout comment est-ce qu'il peut du tout s'adapter à ça, à ce qu'il voit. D'où est-ce que peut venir chez lui un tel état, de telle force, un tel désir, une telle pression intérieure d'adhérer au Créateur. C'est juste c'est seul un de ces points finalement qui s'élève sur cette montagne au-dessus de tous ces doutes, au-dessus de tous ces désirs encore égoïstes, et là seulement il entre en contact avec le Créateur, au-dessus de... Donc voilà. Ainsi, l'homme commence progressivement à demander au Créateur qu'il lui montre comment le Créateur lui-même se rapporte aux personnes. Et la relation du Créateur envers les personnes, ce sont précisément les mitzvot du Créateur, c'est pourquoi en les accomplissant, nous nous rendons semblables à lui. Fin de citation. Donc, c'est-à-dire, c'est quoi les mitzvot? C'est quoi les commandements? Les mitzvot, ce sont les relations correctes issues de son égoïsme envers la correction générale. C'est-à-dire que je demande au Créateur, comme on a déjà donné cet exemple, comme si je me tenais à côté de lui, je suis un point absolument indépendant, déjà sorti de moi-même. C'est pour ça que je suis indépendant. Sinon, jusqu'au marsom, j'étais dépendant. J'étais plongé dans l'égoïsme. J'étais sous domination. Maintenant, après avoir franchi le marsom, je me trouve comme un point indépendant, sous l'influence égoïste sur moi. C'est pour ça que je demande au Créateur, montre-moi comment est-ce que tu te rapportes à eux. À eux, ça veut dire à toute l'humanité qui, qui représente une masse absolument homogène, un seul cli, composé de 620 désirs. C'est comme le Créateur qui se rapporte à chacun de leurs désirs. J'essaye moi aussi de me rapporter de la même manière que lui. C'est-à-dire que j'accomplis les 620 ma relation correcte envers leurs 620 désirs. Quand je prends chaque désir comme le mien et que je souhaite son remplissage, que je m'y rapporte de façon altruiste, alors, ça constitue, en fait, l'accomplissement de la mitzvah. C'est comme ça que j'accomplis progressivement les 613 mitzvahs. C'est-à-dire que j'absorbe en moi chacun de ces désirs et je le remplis afin de les remplir eux. Et comme ça, à travers moi, je remplis toutes les âmes. Ça me donne la possibilité de me connecter, d'adhérer à eux et de former mon propre, de par mon propre travail, cet énorme cli constitué de toutes les âmes, appelé Adam, homme. Dans la mesure où je connecte à moi ces désirs et que je et que le remplissage passe à travers moi, je deviens semblable au Créateur et je l'adhère au Créateur. Mais avant ça, avant que j'ai déjà tout fait ça, ce sera la fin de la correction. Mais avant ça, apparaît un sentiment de honte. La honte, c'est lorsque tu ne peux pas regarder les autres dans les yeux. C'est sur le temps égoïste et que toutes tes pensées sont pour toi-même et non pas pour eux. C'est justement dans la couche frontière de la transition du Marsom que l'homme commence à ressentir cela. Il a honte de regarder les autres. Ça ne dépend absolument pas de qui sont les autres. Ils peuvent être les pires méchants, mais ça n'a pas d'importance. Ils accomplissent automatiquement le désir du Créateur, eux. L'homme ne les définit déjà plus comme des méchants, comme des bons ou des mauvais. Il les définit qui accomplissent simplement ce que la nature dicte en eux. Mais lui-même, puisqu'il a commencé à ressentir son moi, ce petit point indépendant, c'est justement maintenant qu'il commence à ressentir son attitude envers les autres comme consumériste, comme avec un désir d'utiliser tous et chacun. Et c'est là qu'il commence à avoir honte. Ici, il commence à se contrôler. Ici apparaît enfin la possibilité de se contrôler, c'est-à-dire d'éviter ce sentiment de honte. C'est-à-dire que si tu ressens un petit peu de honte, alors tu comprends sur quoi est-ce que tu dois travailler, vers où t'élever, etc. C'est-à-dire que le ressenti de la honte, il est souhaitable. Il est comme ce point de départ à partir duquel je peux encore m'élever, encore avancer dans le domaine du Créateur. Mais le sentiment, il est absolument net. C'est-à-dire que, en regardant n'importe qui, tu commences simplement à avoir honte pourquoi est-ce que tu veux te comporter envers lui de façon égoïste? Pourquoi est-ce que toi, tu ne prends pas soin de lui? Pourquoi est-ce que tu ne penses pas entièrement à lui? C'est absolument, et comment dire? C'est absolument comme ça, par nécessité, conformément à ce degré de transition en Marsom, que ça apparaît dans l'homme, et ça ne dépend pas de ses pressions intérieures, de ses fantasmes. L'action même de la lumière et la manifestation du Créateur sur nous, lors du passage du Marsom, ça suscite en nous ce ressenti. C'est-à-dire qu'à l'apparition du donneur, sa manifestation à lui, la perception de son attribut, c'est ce qui provoque naturellement chez l'homme un tel ressenti de sa propre position appelée honte. Il n'a absolument aucune importance que tous les autres soient égoïstes ou non, mais toi, tu sais que devant le Créateur, tu es obligé, tu es créé pour ne penser qu'à eux, et toi, tu es différent, pas comme eux. C'est-à-dire qu'il n'y a aucune possibilité de dire « je suis comme tout le monde c'est comme ça ». Parce que tout le monde ne sont pas comme ça. Tout le monde se trouve sous la gouvernance automatique du Créateur, en dessous du Marsom. Ils n'ont pas de point d'indépendance. Et en toi, dans la mesure où elle grandit maintenant, apparaît ce ressenti. La honte et le besoin de ressembler au Créateur. C'est comme par exemple une femme mère qui se ressent égoïste par rapport à ses enfants et se reproche, se méprise et se haït pour ça. Naturellement, l'enfant, dans ce cas, bon, c'est pas qu'elle exige de l'enfant qu'il se comporte envers elle comme elle envers lui. C'est comme ça qu'elle se ressent l'homme lorsqu'il franchit le Marsom il se ressent comme ça par rapport à tous, à toute l'humanité, que de cette façon, il doit se comporter envers eux. Sinon, alors, le ressenti inverse, c'est la honte. Et en même temps, tu ne juges absolument pas ni le compagnon, ni toute l'humanité pour leur égoïsme. Bon, bien sûr, ils sont égoïstes. Ils ont été créés comme ça et doivent l'être, parce que c'est comme ça que le Créateur les a créés. Comme une mère n'exige pas de ses enfants qu'ils soient altruistes et qu'ils l'aiment. Mais toi, tu te ressens obligé d'être différent, de penser à tous. Et tant que tu n'es pas comme ça, t'as honte de regarder tes amis dans les yeux. Et ça, c'est au moins cette phrase. J'ai honte de regarder mes compagnons dans les yeux, parce que je désire les utiliser pour moi-même, cette phrase. Elle doit aujourd'hui être notre phrase clé. C'est notre règle clé. On doit essayer de trouver en nous un tel ressenti véritablement. Je suis égoïste. C'est vrai que j'ai été créé comme ça. C'est vrai, c'est le Créateur lui-même qui a créé ça en moi. C'est naturellement que c'est comme ça. Mais je dois m'efforcer de trouver justement en moi ce point de honte. Que je regarde chacun autour de moi en cherchant comment le réaliser, comment l'utiliser pour moi-même, pour mon propre bien-être, pour ma propre élévation. Je suis prêt à marcher sur lui afin de m'élever plus haut. C'est absolument à l'opposé de ce que je dois faire en réalité. Donc, avoir honte de regarder les amis dans les yeux, c'est ce qui doit être cultivé en nous artificiellement. Mais ce sentiment artificiel qui est suscité en nous artificiellement, il provoque la manifestation sur nous de la lumière supérieure. C'est pas simplement que je vous lis ce qui se passe au-dessus du Marsum. Par cela, je veux vous montrer que, imaginez-vous que vous vous trouvez déjà comme si vous étiez au-dessus. Seulement, ne vous envolez pas dans vos fantasmes, mais dans les actions les uns envers les autres. Et alors, vous attirerez sur vous une grande lumière environnante. Elle vous tirera réellement vers le haut. Ni moi, ni les études elles-mêmes, ni votre attitude, ni le travail, ni vos fantasmes. Non. Mais c'est plutôt la lumière environnante, tu sais, par tout ça. C'est elle qui nous élèvera vers le haut. Et se représenter ces états limites, aspirer à eux, c'est ce qu'il y a de plus important. C'est en principe, tout ça, c'est déjà écrit dans les articles, dans les lettres. Tout ça, c'est décrit, même dans le livre de Sfirot. Simplement, maintenant, on essaie de tout raconter de façon plus explicite, plus vivante, pour qu'on puisse, d'une certaine manière, maintenant, dans l'action, nous le représenter et le reproduire. Je fais maintenant exactement la même chose que ce que fait le Baala Soulam, le Rabash et tous les autres kabbalistes. C'est simplement dans une langue plus accessible. J'explique justement quels sont ces états vers lesquels on doit aspirer. Dans la mesure où on aspire à ça, pour ça, on lit toute cette littérature pour qu'on puisse. C'est pour ça qu'on travaille dans le groupe. C'est qu'on crée en lui une telle atmosphère artificielle d'amour de l'ami, afin de ressembler un petit peu à ce qu'il y a au-dessus du Marsum, et dans cette mesure, pour que la lumière supérieure nous éclaire. Donc voilà. Ce que je dis aujourd'hui, c'est absolument dans la même direction. Simplement, je vous présente peut-être de manière plus saillante, plus vive, les points les plus concrets auxquels on doit nous tenir. Si on commence à faire ça aujourd'hui, à agir, si on nous réalise ça, si chacun marche avec ça à l'intérieur de lui, alors, en quelques jours, on ressentira déjà où est-ce qu'on se trouve. Ça ne sera déjà plus un état joué, ce sera déjà la lumière environnante qu'on appelle réellement, qui commencera à réellement reproduire ça en nous. Mais progressivement, le calcul devient de moins en moins par rapport aux personnes et de plus en plus par rapport au Créateur. Fin de citation. Ça, c'est déjà la prochaine étape. C'est déjà en ayant honte de regarder les amis dans les yeux, en essayant d'atteindre un tel niveau où l'homme commence déjà à se ressentir dans le passage du Marsomme, comme s'il se séparait déjà de son moi, sans penser à son moi, à son existence. J'existe ou non, qu'est-ce qui adviendra-t-il de moi, c'est-à-dire qu'il vit dans les autres, alors progressivement le calcul devient de moins en moins égoïste par rapport aux autres personnes, et en s'incluant en eux, il ressent déjà à travers eux le Créateur, cette pensée générale. Et alors ces calculs deviennent uniquement par rapport au Créateur, lui ressembler. Et cela de façon passive. Tout ce que le Créateur manifestera, l'accepter dans un cœur pur, vidé d'égoïsme. C'est-à-dire que le désir est vraiment plus qu'unique. Le remplissage par le Créateur, le remplissage, ça veut dire quoi? C'est une purification progressive, une adaptation de tous ses désirs à ressentir. À ressentir et à se rapporter à tout, à sortir toujours, toujours plus loin de son état d'après le Marsomme en avant. On ressent l'impossibilité de faire quoi que ce soit de mauvais aux autres à un point que, selon les critères terrestres, l'homme se ressent comme sans volonté propre, sans force. C'est-à-dire qu'à un certain moment, il pouvait se battre, frapper, exiger, commander pour lui-même, pour soi-même. Il pouvait se soumettre à tous pour lui-même. Mais en même temps, il découvre soudain qu'il n'y a pas besoin de force. Voilà, mais c'est pas encore, ça concerne pas notre groupe, c'est plus haut, c'est lorsqu'il regarde toute l'humanité. Okay. Il voit que c'est justement une telle attitude non violente envers le monde qui tourne le monde vers lui et il s'avère du côté le plus bienveillant. Et tout s'arrange, et tout à coup il s'avère que tout s'accomplit ce que le Créateur insuffle en eux, et tous sont bien. C'est comme écrit le Baal HaSolam dans l'article « Révélation et dissimulation du Créateur ». C'est notre prochain article. Vos questions. Question. Qu'est-ce qu'on fait, que faire de la honte qui apparaît quand tu vois dans le groupe que ça se fait de manière artificielle? Le Rav. Qu'est-ce qu'on fait? Qu'est-ce qu'on fait de la honte qui apparaît quand tu vois que dans le groupe, ça se fait de manière artificielle? Mais en fait, moi, ça ne m'importe pas que ce soit artificiel. Absolument pas. Moi, en ce moment, je réalise avec les amis des exercices, des entraînements comme ça que je fais avec eux. Dès qu'on sera prêt dans ces entraînements, dans la mesure de ces entraînements, la lumière environnante descend sur nous, et dans la mesure de ces entraînements, on perfectionne, on se perfectionne, on commence à ressentir de plus en plus en plus toutes sortes de... On reçoit de nouveaux ressentis à l'intérieur de cette sensation, certains liens. C'est-à-dire que c'est pas juste qu'on joue. À la fin de ce jeu, on acquiert les attributs nécessaires. On commence à comprendre et à ressentir où est-ce que je suis, où est-ce qu'il est le groupe, où est-ce qu'il est le créateur, et où est-ce que c'est tout ça. On commence déjà à entrer dans les prémices du futur Kli. C'est pas juste simplement un jeu, mais pas simplement un mensonge. C'est vraiment un entraînement particulier. Et c'est encore un état qui n'est pas réel, mais on désire être dans ça. Et c'est... Qu'est-ce que tu penses? Qu'est-ce que ça veut dire que d'élever le man? Oui? Aliyat man. L'élévation du désir sur lequel se produit toujours une correction constante dans le monde supérieur. Dans le monde supérieur, moi aussi je me trouve à un certain degré, et je vais m'élever à un degré supérieur. Et tant que je ne me suis pas élevé à ce degré, pour moi, c'est exceptionnellement pas. Pour moi, c'est même opposé parce que le harap, le côté opposé du degré supérieur, se trouve en moi. Et moi aussi, je dois jouer. Ça s'appelle aller par la croyance au-dessus de la connaissance. C'est-à-dire à l'encontre de mes attributs actuels, de mes désirs, de mes intentions, de mes pensées, de tout ce qu'il y a en moi, à l'encontre de ça, je dois me représenter le degré supérieur. Ça veut dire quoi se représenter? C'est que oui, se dire que oui, là-bas c'est bien, oui, se représenter comme ça? Non. Se représenter, c'est que je dois le modéliser en moi, ce prochain degré. Je dois commencer comme un enfant, comme ça. Il vit et lui semble comme s'il est adulte, bien qu'il joue avec des jouets. Mais pour lui, non. C'est réel, ce sont des vrais objets. Mon Rav, à chaque fois, il donnait un tel exemple. Comme ça, un tel exemple. Parce qu'à cette époque, comme ça, ma fille aînée était petite. Elle avait 5-6 ans et jouait avec la poupée. Elle jouait à la poupée avec sa petite fille. Elle jouait souvent pas loin de nous et nous dérangeait un petit peu. Mais donc, voilà. Donc, et à chaque fois, il donnait cet exemple. Regarde, propose-lui de s'occuper d'un petit enfant. Sa mère, maman, voilà, elle l'appellera et dira, voilà, il y a un nouveau-né. Reste à côté de lui, donne-lui la tétine, si elle tombe, et joue un petit peu avec lui. Est-ce qu'elle voudra jouer avec lui? Elle lui dira, une poupée, c'est une poupée, ça c'est un enfant. Moi, avec elle, c'est réel pour moi. Mais avec un petit enfant, c'est pour moi, moi. Je comprends pas ce petit enfant. C'est-à-dire que pour chaque âge, pour chaque croissance, pour chaque degré, il y a ses propres objets sur lesquels l'homme doit se réaliser, s'élever. C'est pour ça que le fait qu'on s'occupe de ses jouets, qu'on joue, en réalité, ce n'est pas juste un jeu. C'est par ça qu'on s'adapte au degré supérieur. On devient semblable au degré supérieur et on attire sur nous la lumière environnante. Sinon, en fait, la lumière, elle ne peut pas être que extérieure ou intérieure. Si je souhaite lui ressembler et que je ne le ressemble pas encore, alors elle brille de loin. Si je suis déjà prêt pour elle, que je lui ressemble, alors elle rentre à l'intérieur. Alors comment est-ce que je peux l'attirer sur moi de loin? C'est seulement dans la mesure de mon désir d'être ressemblable à lui. Seulement dans la mesure du désir de ressembler au degré supérieur. C'est pour ça que tous nos jeux, ce que je dis, que essayez comme ça en regardant les autres d'avoir honte d'être égoïste, essayez de manifester un certain amour, un intérêt mutuel, de l'aide, etc. Tout ça, naturellement, c'est un jeu. Un mensonge. C'est artificiel ce qu'on se crée en nous. Dans notre groupe, tout ça c'est artificiel. On dit que par ça, on désire atteindre le Créateur. Par ça, égoïstement, je désire atteindre le Créateur. Je ne peux pas surmonter ça en moi, c'est mon degré. Mais je modélise, je construis un tel groupe dans lequel ces relations artificielles ressemblent au moins un petit peu aux relations naturelles à un degré plus supérieur. Et alors, la lumière supérieure environnante descend sur moi. Je ne la ressens pas, mais ensuite, j'en ressens comme ça la manifestation, parce que moi, je change. Et par mes changements, je peux dire que, en effet, j'ai fait certains efforts corrects et la lumière agit sur moi. C'est seulement seulement par l'action de la lumière, seulement par ses effets, par les résultats. Sinon, il n'y a aucune autre possibilité de s'élever à un autre degré supérieur. Ça s'appelle aller par la croyance au-dessus de la connaissance. Par la croyance, ça veut dire que j'essaye de faire de moi un plus grand altruiste. Ça s'appelle la croyance, c'est ce qu'elle est le bina, au-dessus de la connaissance, au-dessus de mon moi, au-dessus de ma compréhension, au-dessus de ce que je suis en réalité, comme si je fermais les yeux. C'est-à-dire que je ne regarde pas qui nous sommes, ce que nous sommes. On crée maintenant une société artificielle. On s'élève. On joue comme si on était à un degré plus supérieur.

C'est pour ça que dans toute notre vie, les accomplissements, les montées, peu importe quoi, ça n'arrive que par un exercice joué. Seulement par, et tout ça, c'est seulement par l'aide de la lumière supérieure. Même ces footballeurs, ils souhaitent mieux jouer, ils souhaitent surpasser. Et par ce désir, ils provoquent sur eux la descente de la lumière supérieure et c'est pour ça qu'ils améliorent leurs résultats de quoi que ce soit. C'est en tout que ce soit, c'est une seule et même loi. Simplement, nous, on se trouve dans sa réalisation maximale, comme ça pourrait se dire. C'est on désire à l'état pur, le degré supérieur. Et pas simplement comme ça, juste devenir, je sais pas moi, un meilleur footballeur ou quelqu'un d'autre. Nous, à l'état pur, on désire recevoir ce degré supérieur et c'est pour ça qu'on s'adapte maintenant à lui. Oui, Maxime. Question. Question, on n'entend pas très bien. Comment l'action, est-ce qu'elle change? Quand on rentre dans le degré,

0: Когда я начинаю чувствовать всех остальных,
1: quand je commence à ressentir tous les autres entièrement sous la domination du Créateur, comment mes actions changent-elles?
0: Действия есть внешние и внутренние.
1: Il y a des actions extérieures et intérieures.
0: Я только то, что я могу рассказать.
1: Je vais te raconter ce que je peux raconter.
0: Вопрос очень деликатный.
1: C'est comme ça une question très délicate.
0: Внутри себя, конечно.
1: Évidemment, en se trouvant en soi-même. Conformément à l'amour. Il y a l'amour et la compréhension qui naissent. C'est comme ça une attitude comme envers des créatures absolument inanimées. C'est-à-dire qu'elles se trouvent sous le contrôle total de la nature. Tu comprends? C'est-à-dire qu'on pense que les plantes ont une certaine autonomie. Les animaux, d'autant plus. Oui? Un chien comme ça, il se jette sur moi. Et donc je me fâche contre lui. Mais si une pierre tombait sur ma tête, est-ce que je me fâcherais contre la pierre? On a l'impression que dans une créature plus animée, plus il y a une certaine liberté de volonté de plus dans les actes. Et chez l'homme, alors là, c'est certain comme ça. Et quelqu'un s'en prend à moi, alors je vais lui montrer. Comment est-ce qu'il a osé? Etc. Parce que nous-mêmes, on se trouve dans un tel niveau comme ça, de même sommet à Rahm et Daberne. C'est minéral, végétal, animal parlant. C'est dans notre monde. On a l'impression que précisément ici, toutes ces gradations existent, mais et qu'il y a une liberté de désir, etc. Mais. Et on voit dans ce monde que on voit ça de ce monde de manière erronée. C'est quand tu détaches de ton moi qu'apparaît vraiment la liberté par rapport à ton moi. Et alors tu vois ce qui se passe en dessous de lui, ce qui se trouve comment sous la domination totale de la nature du Créateur, comme ça. Tu le dis comme tu veux, c'est pas d'importance. Et donc il y a aucune attitude comme envers quelque chose. Il n'y a envers aucune attitude comme quelque chose d'autonome. Voilà. Comme ça, quand les Arabes tuent les Juifs là-bas, ceux-ci font exploser ceux-ci là-bas, ceux-ci font le bien, ils font le mal, ils font quelque chose. Et chaque homme, en lui-même avec les autres, tu n'éprouves aucun sentiment que c'est simplement ni bon ni mauvais. Tu vois simplement le champ général qui déplace les hommes. Jusqu'à ce que tu aies une pensée et tu vois comment est-ce que les hommes l'accomplissent. Si c'est ta pensée que tu trouves au-dessus du marsum, elle est corrigée conformément au Créateur, alors elle agit en toi parce que tu t'es égalisé avec lui dans une certaine mesure, et alors dans cette mesure, tu t'inclus dans la pensée du Créateur et tu vois comment est-ce que tous les autres accomplissent cette pensée. C'est de telle manière que tu vois tous en principe corrigés. Tu peux dire qu'ils n'existent pas dans leur état libre. Oui, mais

0: dans leur état nul, sous le niveau du marsum, ils sont tous corrigés. C'est-à-dire, ça veut dire quoi, corriger? C'est qu'en fait, de manière inconsciente, ils réalisent le programme de la création. Et là, tu commences à ressentir. Alors moi, et moi, non. Donc, il est où mon moi? Pas celui avec lequel je me suis séparé, mais celui que maintenant je dois acquérir, qui est égal au Créateur. C'est justement là que tu commences déjà à travailler avec toi-même, on t'ajoute de l'égoïsme, ce sont déjà des degrés spirituels. Donc, qu'est-ce que tu veux demander à ce sujet? Question. Comment les actions changent? Le Rav, les actions par rapport aux gens et par rapport au Créateur, bon, par rapport au Créateur, on comprend. Mais par rapport au groupe, le groupe, ne voit rien du tout. Le groupe ne voit pas assez. Demande ça aux personnes qui étaient à côté de mon Rav. Aujourd'hui, il y en a encore beaucoup, c'est des centaines de personnes qui vivent, et ils diront qu'il n'y avait rien du tout. Voilà, c'est un petit vieux comme ça, trapu, massif, oui. Tout le temps est court. Et il ne pouvait pas marcher calmement. Comme ça, il fait brrrr. Dès qu'il parlait, comme ça, si vite le téléphone, c'était 10 secondes, 15 secondes, c'était toute cette conversation. Oui, non, c'est tout. Même pas bonjour, même pas au revoir, c'est tout. Vous comprendrez ensuite que tout mot superflu ou quelque chose de superflu, c'est insupportable. C'est considéré simplement comme nuisible. Donc, rien n'était visible chez lui, absolument extérieur. Absolument extérieurement. C'est, il s'énervait, et pire que moi même. Voilà, instantanément. Voilà. Mais voilà, bon, il a appris un petit peu à se revenir ensuite. Il disait déjà que j'ai plus les forces. Mais en général, il avait quand même des forces. C'est juste qu'à la fin, il a appris. Bon, moi, j'étais pas encore là-bas. On dit que jusqu'à 70 ans, il était insupportable en général. Moi, je suis venu à lui, il avait déjà 75 ans, 72, 73. On disait, voilà, tu l'aurais vu il y a encore 2 ans. Bon, voilà, rien n'était visible du tout. Donc pourquoi est-ce qu'il devrait y avoir quelque chose de visible? Lui, il se trouve... en effet par rapport à toi à un tel degré que toi aussi, afin d'entrer en contact avec toi. Il ne peut pas communiquer avec toi autrement. C'est juste comme ça, toutes sortes de magiciens enchanteurs comme ça, qui veulent éblouir par des miracles. Ce sont eux qui font de même quelque chose d'extraordinaire. Mais ici, c'est comme une mère avec son enfant. Elle descend au niveau de l'enfant et babille avec lui comme ça, et joue avec lui, et l'enfant, il ressent en elle. Et non pas comme ça une mère, c'est une partenaire. C'est un ami de jeu. Bon, évidemment, elle suggère comme ça, elle aide, mais de manière générale, elle se comme ça à un niveau qui est tout aussi petit, tout aussi bas. Elle punit, elle encourage. C'est-à-dire que tout se trouve selon le degré. Et c'est comme ça que c'est aussi dans le degré spirituel. Quel que soit le degré où tu te trouves, toujours le degré supérieur descend vers le bas et il se tourne même du côté arrière, Ahuraim. Par rapport au degré inférieur, il se montre de façon désagréable, de façon déplaisante. Tu commences à ressentir entre l'égoïsme parce que là-bas se trouve la dissimulation de la lumière du côté arrière du degré supérieur. Et donc tu traverses un état pas très agréable. C'est-à-dire que le Créateur te montre et commence toujours. Et voilà, il y a eu un soir, il y a eu un matin, premier jour. C'est-à-dire qu'un nouveau degré commence toujours par la création du kli. Et ce sont des états désagréables. C'est comme ça que tout s'éveille, comme ça la ligne gauche, l'égoïsme, la nuit, le soir, etc. Donc c'est pour ça que le kabbaliste, il ne peut pas se comporter comme... Le Créateur, lui, il est dissimulé, il nous punit, il nous fait passer pour ces états désagréables. Et lui, comme ça, c'est un bon oncle, comme ça, il va nous aider, il va nous améliorer, nous tous. Comme ça, enjoliver notre vie d'une manière ou d'une autre. D'où est-ce que ça viendra? Au contraire, à côté de lui, ça doit être encore pire. Parce que lui, il veut te conduire plus précisément sur ce chemin, pour que tu ne t'échappes pas, pour que tu ne t'effaces pas. Donc, l'attitude de celui qui passe le marsom ou qui l'a passé envers cet ami, elle est pratiquement la même qu'avant. Il ne veut pas montrer d'exemple particulier. C'est-à-dire qu'il agira comme eux. Il ne veut pas se distinguer. Comprenez-moi, comme ça, je n'ai pas peur de le dire. Je n'ai pas honte, là. Ce qui va se passer maintenant, je ne sais pas. Aucun kabbaliste, et vous savez, voilà, finalement, on lit beaucoup de littérature kabbalistique, tous prédisaient un petit peu différemment ce qui allait arriver, comment est-ce que ça allait arriver, notre état actuel dans le monde. On se trouve les premiers, les pionniers dans cette affaire. Les pionniers dans cette affaire.
1: Невозможно до облачения.
0: Et donc, c'est impossible. Avant de se revêtir dans notre monde. C'est impossible de dire comment est-ce que ça se produira. On sait simplement. En tout cas, je sais simplement comment passent des unités, des individus. Mais pas des groupes de manière massive. Maintenant, un groupe doit passer ça de manière massive. Bon, je ne sais pas, pas 500 personnes, 50, mais ce groupe doit passer cette transition. Il n'y aura pas d'autre possibilité. Non, ça, c'est, je l'ai déjà précisément étudié, je le vois déjà et je le ressens. Et ça dépend, évidemment, ceux qui vont vraiment travailler sur eux-mêmes, c'est d'eux que ce groupe se rassemblera. Peut-être un petit peu d'Amérique là-bas, 15 de Russie là-bas, quelques-uns de Kaliningrad, Krivorograd, Israël, et encore une dizaine partie par là, ça n'a pas d'importance, ce sera appelé un groupe. Ça doit être un groupe quand même. Et donc c'est comme ça que ça se produira. Et je peux me représenter, supposer tout ce que je veux, mais ça ne s'est encore jamais refait dans notre monde en acte. Donc c'est pour ça qu'aucun kabbaliste, même le plus grand, je l'ai vu chez mon Rav, si quelque chose ne s'est pas encore produit dans le monde, quelque chose de semblable, alors c'est impossible de prédire comment est-ce que ça sera. C'est une action absolument nouvelle. Et nous, on peut tirer des conclusions seulement de ce qui s'est réalisé, de ce que nous avons déjà en nous. Tout ce qui se présente en réalité comme soi-disant, tout ça, c'est pas fiable. On apprend ça aussi dans la préface au livre du Zohar. C'est écrit là-bas qu'il y a la matière. Tsura, comment dire? Voilà, la forme de la matière, la forme abstraite et l'essence. L'entrée au livre du Zohar. Donc, le livre du Zohar, lui, ne parle que de la matière et de la forme qui s'est revêtue de la manière. Mais de la forme abstraite, le livre du Zohar, et même, en général, aucun kabbaliste n'en parle. Parce que tout ce qui n'est pas revêtu de la manière, ce sont simplement des fantasmes. Et si tu commences à avoir affaire à la véritable science de la Kabbale, tu commences simplement à éviter ça, à le haïr, à le mépriser. C'est simplement de la philosophie, c'est vraiment du vide. C'est au contraire, toutes ces inventions, elles ne font que de t'étourner et t'emmener on ne sait où. Elles peuvent encore t'emmener quelque part pour quelques milliers d'années, où tu vas encore construire quelques communismes, j'en sais rien moi. Tu vas faire que te cogner la tête. C'est pour ça que je ne sais pas moi comment est-ce que ça va se réaliser, je ne peux pas dire. Oui, génial. Question. Vous avez parlé de la seconde partie du travail. Il y a une première partie, ce sont les actions mécaniques, et la seconde partie, c'est le passage du marsom. Non, la première partie du travail, ce n'est pas des actions mécaniques. La première partie du travail, c'est quand on étudie quand on fait des repas ensemble, je sais pas moi comment dire, hein? Bon, trapeznichim, bon, fais le repas, oui, bon, satrapeznichim, bon, très bien. Bon, on travaille, on réalise certaines actions ensemble dans le groupe collectivement. On commence par les études, les chants, les repas, le travail, la diffusion, et voilà, tout ça, tout ce qu'il y a, et on essaie de le faire au maximum de manière collective. Et en même temps, on sait clairement que de par ces actions à nous, on attire la lumière environnante. Et on doit comprendre ça et poursuivre cette pensée et ce résultat. Si on fait ça, on fait cette action, alors c'est pas la première partie du travail. La deuxième partie du travail, c'est quand on se représente, soi-disant comme sur un degré plus élevé, déjà au-dessus du Marsom. Et de telles circonstances, il y a de telles relations entre nous, et donc on essaie de les mettre dans le groupe, dans toutes nos relations entre nous. C'est-à-dire que nous, on est à la première partie, c'est qu'on était à un autre degré, et ensuite on veut arriver à un degré plus supérieur, et donc là on attire la lumière supérieure. Donc c'est comme quelqu'un a dessiné comme ça, un petit peu en dessous de l'eau, un petit peu au-dessus de l'eau. Et comme ça, essayer de s'y rapporter par rapport à ça, parce que sinon on peut... Parce que sinon on peut juste s'éloigner comme ça, tu commenceras à te faire des fantasmes. On n'entend pas très bien la question. Comment est-ce que je peux m'inclure dans le désir des autres?
1: Об этом мы читаем во всех статьях.
0: Sur ça, on en lit dans tous les articles.
1: Что для этого надо?
0: Que pour ça?
1: Просто пытаться. Барабаш пишет, сделать товарищам просто приятное. У товарища может всегда не хватать только одного настроения. Значит, ты должен работать над его настроением.
0: Il faut simplement essayer. Voilà, le rabbin écrit qu'il faut simplement faire plaisir aux amis. Il y a toujours quelque chose qui manque aux amis. C'est l'humeur. Et ça veut dire que tu dois travailler sur son humeur. Sortir de soi et s'inclure dans le clé d'autrui, tu ne veux pas commencer à te rejeter comme ça. De quoi est-ce que tu as besoin? Je suis venu t'aider, vas-y, dis-moi tout ce que tu as là. Tu as simplement besoin d'élever son humeur. Et c'est ce qu'il y a de mieux, plutôt que de s'occuper de toutes sortes d'autres actions. C'est-à-dire qu'en fait, ça peut même être même intérieur.
1: К товарищам, оно же внутреннее, которое никто не знает на самом деле какое. Даже каббалисты.
2: Персон, finalement, не vraiment
1: тысяч лет.
2: Même les каббалистes, à travers de nombreuses années, des milliers d'années,
1: практиковали совершенно
2: les groupes.
1: Они внешне. Относились друг к другу.
2: Ils ont fait l'inverse. C'est-à-dire, extérieurement, ils se comportaient les uns vers les autres de façon assez vulgaire, même, pour cacher l'intériorité. L'exemple de Kos, ils se moquaient les uns des autres, ils méprisaient les mitzvot, ils ont fait semblant, enfin, pour que personne ne les prenne sérieusement. Afin de cacher au maximum ce qui se passait à l'intérieur, dans leur cœur. C'est selon la règle que la sagesse est pour les modestes. Il faut tout cacher sous l'écran, toute mon attitude intérieure. Extérieurement, seulement ne présente que le résultat. Mais nous, nous sommes dans une telle situation et l'ego est si grand, si on se compare à eux, que si on commence à jouer de telles relations, on méprise les uns les autres, et qu'intérieurement on maintient cette flamme, cet amour, finalement, intérieurement et extérieurement, on sera. Ce n'est pas du tout ce qu'il faut faire, on méprisera aussi intérieurement. C'est interdit donc d'avoir une forme intérieure et une autre extérieure. On n'est pas si fort, on n'a pas tellement d'expérience pour faire cela, et quand tu deviendras un kabbaliste après la barrière, tu pourras déjà t'ouvrir ou te fermer, te cacher, te dissimuler, tu pourras déjà savoir comment le faire, comment te révéler, comment dissimuler. Aujourd'hui, on ne doit pas faire ça. On doit se comporter les uns envers les autres uniquement comme on aurait fait un degré supérieur, un degré plus spirituel. C'est la seule façon. Servir d'exemple les uns pour les autres. Tu n'as pas besoin de te embrasser les amis, les embrasser. Tu peux, même si, en faisant des choses qu'ils ne remarquent pas, mais tu dois quand même faire des actions. Même si c'est silencieux, mais quand même montrer ton attitude. C'est la meilleure chose. Ça agit de façon la plus efficace. Tu peux voir dans la cuisine les amis qui travaillent. Essaye d'être avec eux, de faire quelque chose. Tu verras de 30 minutes à la cuisine et tu peux ressentir tout ce qu'ils ressentent. Ou, je ne sais pas si un nettoyage ou quelque chose d'autre. Par de telles connexions, tu peux le faire. Si chacun a sa place, un rôle quelconque, si quelqu'un ne l'a pas, le pauvre, il doit tout de suite contacter les responsables pour qu'on lui donne l'outil. C'est ce que je vous recommande. Moi-même, avant la leçon, j'ai travaillé un peu à la cuisine. C'est nécessaire, c'est même un peu connecté, ça inclure une heure au groupe qui travaille, un autre groupe qui sert le congrès. On doit se connecter à tous les niveaux.
1: Il est
2: quelle heure? 8h30. Bon, on ne va pas commencer à lire maintenant la révélation et la dissimulation du Créateur. C'est chose qu'on ne peut pas arrêter au milieu. Oui. On continue avec vos questions alors. Qu'est-ce que veut dire jouer à un degré supérieur, comme des acteurs ou au théâtre?
1: Qu'est-ce
2: que veut dire ressembler à un degré supérieur? Qu'est-ce que ça veut dire jouer concrètement? Comme des acteurs, nous sommes dans un théâtre, on s'est réunis ici pour traverser cette semaine, comme si nous avons d'autres relations dans le groupe. Finalement, c'est ce qu'on doit toujours faire dans le groupe. Exprimer au maximum l'inquiétude, l'amour, l'honneur, le respect les uns envers les autres, afin de, par cela, révéler le Créateur, comme on a dit hier. Chaque action commence et termine avec le Créateur. Je cherche le Créateur, et pour cela j'ai un moyen, ce monde, le groupe, les livres, la diffusion, et ainsi de suite, et pour sortir et l'atteindre. Ce n'est pas compliqué, c'est pas dur. Vous verrez les mois qui viennent, l'humanité, enfin, chaque jour, on peut voir que on comprend un peu plus, il commence à entendre qu'est-ce que veut dire la sagesse de la Kabbale. Vous verrez, ils vont commencer à vous chercher. Et ceux qu'il semble aujourd'hui ne veulent pas entendre, ils courront vers nous. Aujourd'hui, ils essayent de maintenir ce qu'ils ont, mais tout le monde ressent ce vide. Ce n'est pas encore le vide qui pousse, presse l'homme à sortir et chercher, mais ce vide intérieur arrivera. Ça arrivera, on peut déjà le voir, et alors ce sera déjà pour nous plus simple. Mais en tant que principe, toute la structure du groupe, en relation avec d'autres groupes, les relations intérieures, dans le groupe, envers la diffusion, tout ça découle de ce même principe, de ressembler à un degré supérieur. Le Créateur s'étend, on diffuse sa connaissance dans le monde. C'est ça qu'on diffuse. Ainsi, il se comporte envers l'humanité, et c'est ce qu'on doit faire nous aussi. On ne peut pas le faire envers toute l'humanité. Bala Soulam écrit dans les écrits de la dernière génération qu'un homme doit choisir un petit groupe et seulement au sein du groupe, avoir de telles relations. Extérieurement, non. On ne comprendra pas. On peut penser que c'est quelqu'un pas vraiment normal. Tu dois suivre ses règles et agir selon ses règles uniquement dans ton groupe. Car c'est une communauté qui te comprend et se comporte envers toi de la même façon. C'est ce qui est écrit dans l'écrit de la dernière génération. Ressembler au degré supérieur, on joue cela dans le groupe. Et de là, on peut voir toutes les règles du groupe, tout ce que le groupe fait. Tout ce qu'on veut faire, inventer, découle uniquement de là. C'est la source de notre structure, Viren. Ressembler au degré supérieur, si tu peux résumer, qu'est-ce qu'il faut faire? 1, 2, 3. Ces jours-ci, ce qu'on doit faire. Je vais traduire moi-même le son. Non, j'ai le son. La question est de quelle manière on peut imaginer une série d'actions précises qu'il faut réaliser pour arriver à des conditions. En disant, être déjà au degré supérieur. Je vais écrire ce soir. Chaque jour, j'écris, vous voyez. Je vais un peu plus tôt, le soir, et il me faut 2-3 heures pour travailler moi-même. Donc ce soir, rappelle-moi, je vais écrire.
1: Ну, надо подумать, это надо выразить правильно. Внутри это есть, а вы понимаете, что...
2: Il faut le faire correctement, et je dois réfléchir. Intérieurement, c'est là, mais... Pourquoi la sèche de la Kabbale se développe? Pourquoi elle s'adapte et devient plus ouvert, permet davantage? C'est parce que l'ego, les gens se développent. Il devient plus adapté à absorber et comprendre. Traversant les souffrances, se révèlent des parties qu'on dit appartenir à Mocha et Liba. Et donc on peut raconter davantage à l'ego, il comprendra davantage. Ça vient de le de forme inverse. Celui qui a reçu des coups comprend mieux que celui qui n'en a pas reçu.
1: Donc,
2: quand le groupe sera prêt, je pourrai mieux exprimer, mieux sortir cette situation. Quand on a construit la souka, ça m'a permis d'écrire, expliquer comment franchir la barrière, enfin, proximité, là, on peut écrire tout un livre vis-à-vis de ces situations. Et aller, ce que l'ami demande maintenant, de détailler systématiquement tout ce qu'il faut faire, à partir de là, comment ressembler à un degré supérieur, de façon la plus effective, attirer d'elle la lumière environnante. Tu as dit que je dois avoir honte que j'exploite les amis. C'est évident, non?
1: Ясно мне, что я сейчас действую только для того, чтобы использовать всех, весь мир.
2: Il est clair pour moi que maintenant, tout ce que je fais est uniquement pour utiliser tout le monde. Les amis, les parents, le Rav, tout pour avancer moi-même. C'est naturel, rien n'a caché ici. C'est naturel, c'est vrai. Mais un degré supérieur, cet état se remplace par une honte que c'est ce que je suis. Alors à quoi ça sert? Au moins, à partir de ce point opposé, pouvoir m'observer. Le point de honte, ce n'est plus nous, c'est le résultat de la lumière, l'effet de la lumière, c'est nous. Dans Prina Aleph, comment s'est développé Prina Bet? La lumière de Prina Aleph, en dehors des plaisirs, a transmis également sa nature, sa qualité. Il montre à Prina Aleph que sa nature est de donner. Et donc Prina Aleph veut donner également. Je dois imaginer les choses de façon artificielle. Même si la lumière agit sur moi et que je ressens la tribu du don et moi opposé, si j'essaye de ressentir envers les amis en tant qu'égoïste, en cela, j'éveille sur moi une plus grande lumière environnante. Et c'est la lumière qui doit le réaliser en moi, c'est son effet direct, le résultat de l'effet de la lumière sur moi. Je pourrais ressentir la honte, mais l'intériorité de ma nature, je dirais que cette action est la plus effective, qui attire la plus grande lumière environnante sur moi. Et une lumière environnante qui est dirigée directement vers moi. Je ne peux pas imaginer autrement, mais que vis-à-vis des autres, je suis égoïste artificiellement, enfin, c'est ce que je vois, disons. Que chacun peut voir qu'il est égoïste, oui, c'est pas un grand problème. Mais le problème est commencer à imaginer que j'ai honte de cet état et que cette sensation te contrôle en attitude envers les amis. Alors, par cela, tu t'adaptes à un degré supérieur.
1: Ни в коем случае это не уменьшает моего участия во всех действиях. Нет, я продолжаю.
2: Non, aucun prétexte, cela ne diminue pas ma participation à tout ce qui se passe. Je continue à faire et mon ego est une force qui me motive et je dois donner différents remplissages, des médias, des médailles, des remplissages pour pouvoir agir. Mais en même temps, je comprends, j'accepte que je suis égoïste et que j'utilise les autres les exploite.
1: Я ощущаю этот эгоизм не как собственную болезнь. Я ее ощущаю как
2: Je ressens cet égoïsme.
1: Я даже не принимаю его на себя как мое собственное.
2: Comme un problème, mais ce que le Créateur a créé en moi. Je dis que ce n'est même pas moi personnellement, mais qu'il a créé cela en moi. Et donc je peux m'adresser à lui pour qu'il le prenne.
1: Почему в таком случае я стыжусь? Потому что я стыжусь не потому, что это создал во мне Творец.
2: Pourquoi dans ce cas j'ai honte? J'ai honte pas parce que le Créateur l'a créé en moi, mais parce que je suis encore dans cet état. Et en faisant et par mes efforts, je n'ai pas encore réussi à en sortir. On n'a pas honte du fait qu'on a été créé de cette façon, mais avoir honte qu'on ne s'est pas encore corrigé. Ça dépend uniquement de lui. Ben, vas-y, continue. Ben, je comprends pas. Je comprends pas. Tu dis, je ne dois plus penser à moi-même. Et mais où je dois me situer dans tout ça? Le point, mon point de concentration, le Créateur a fait, le Créateur fait tout, mais je ne lui ai pas demandé de faire ce qui dépend de ma demande. Qu'est-ce que tu ne comprends pas? Évidemment, je n'ai pas honte de ma nature, que je suis comme je suis. Mais avoir honte de... Je n'ai pas encore convaincu ou exigé. Le Créateur a me corrigé. Donc ça dépend de moi, je ne l'ai pas encore fait. La honte, elle est là. Bien sûr, que naturellement, je veux utiliser tout le monde, pour moi-même, exploiter tout le monde, et encore plus. Non, mais prêt à tuer tout le monde, couper tout, ce monde entier, tu comprends bien. C'est l'état égoïste de tout le monde, le véritable égoïste. Il ne prend personne en considération, personne. Y compris nos enfants. On ne comprend pas, mais la vérité, c'est comme ça.
1: Mais
2: tout cela,
1: ces
2: psychologues ont honte de ou les enseignants de tels conseils. On comprend bien qu'à l'école, les étudiants et les élèves se trouvent au même niveau. Je ne m'accuse pas, je ne suis pas en colère, parce que c'est ce que je suis, mais que je suis encore comme je suis. Dès le moment où je commence à ressentir que ma correction dépend de moi, à partir de là, la honte apparaît. Pas envers le Créateur ou ce qu'il a créé, m'a créé d'une telle façon, mais que je ne passe pas au degré supérieur. Donc la honte me motive, m'aide à monter.
1: Если развернуть все это действие стыда во мне, то я должен стыдиться, что я не приложил усилия для того, чтобы мне во мне возникло ощущение стыда.
2: Je vois toute cette honte en moi que je n'ai pas investi suffisamment d'efforts pour ressentir la honte qui réveille en moi une grande nécessité de m'adresser au Créateur afin qu'il me corrige. On peut partager encore en plusieurs états.
1: Просьба об избавлении из стыда является ли это правильной молитвой? Опять-таки,
2: se débarrasser de la honte, les conditions, est-ce que c'est une prière correcte?
1: Два вида обращения.
2: Là aussi,
1: или я хочу избавиться от стыда, потому что мне это очень неприятно.
2: Demandes différentes. Intérieurement, extérieurement. Ou alors je veux me débarrasser de la honte parce que c'est vraiment désagréable. Cette sensation est désagréable. Ou alors, si je pense pas à moi-même si c'est agréable ou pas, mais uniquement parce que je veux ressembler au Créateur, justifier ce qu'il fait sur moi, en moi, sa nature, la nature qu'il a créée en moi. C'est la raison pour laquelle je lui demande de me corriger. Tout dépend de l'intention, du résultat. Qu'est-ce que je veux finalement? Ou pourquoi je veux être, disons, corrigé? Est-ce que c'est afin de me débarrasser de la honte? Ou pour atteindre la qualité et le désir du Créateur?
3: Я не слышу вопроса, Миша.
2: J'ai pas entendu une question, Michel. Comment franchir cette barrière?
3: J'ai
2: peur de disparaître. Comment franchir la barrière? Chaque barrière, on peut la franchir uniquement dans le groupe. Aucune méthode kabbalistique. Il y a plusieurs variations, mais en gros, c'est identique. Aucune des méthodes n'enseigne, n'explique pas le passage d'un individu. Ça, c'est uniquement si d'en haut, on donne un tâche à une personne, et alors, c'est comme si on le mène par ses oreilles au-delà de la barrière, mais c'est accompagné de beaucoup de souffrances et d'expériences. Tu dis, alors comment accélérer, comment faire? Uniquement à travers le groupe, individuellement, non? Toutes les actions, tous les efforts, tout ce qu'il te manque, tout ce que tu veux, hein, c'est uniquement à travers le groupe que tu peux attirer envers toi, le renforcer, te convaincre. C'est comme ça. La société nous influence, arrive à nous convaincre. Vis-à-vis de la honte, c'est la même chose. L'ego entier travaille là. Et quand on utilise correctement le groupe, tu peux attirer sur toi-même toutes les qualités, les élever à un niveau qui t'aide à avancer. Donc le groupe te renforce tout ce qui est nécessaire. Mais pourquoi nécessaire? Pourquoi t'en as besoin? Pour monter spirituellement, monter, c'est-à-dire donner, leur donner. Enfin, je sais pas quel mot utiliser, mais c'est une action spirituelle.
3: Когда человек проходит махсом, весь эгоизм его остается внизу, он сам называется точкой.
2: Quand une personne franchit la barrière, tout l'ego reste en bas, lui est appelé un point.
3: Никакого эгоизма он не ощущает, и все свои действия за махсомом он уже начинает.
2: Il ne ressent aucun ego et tout ce qu'il fait au-delà de la barrière, il le fait comme un altruiste complet, avec ses qualités altruistes, ses qualités de don, au-delà de l'ego, c'est-à-dire la créature est un désir de se voir, ça ne disparaît pas. Mais ça se révèle plus ou moins, selon l'épaisseur. Ça dépend comment il faut travailler avec. Toujours en nous, nous sommes un désir de se voir. Peut-être qu'on le ressent aujourd'hui, mais on peut juste comprendre un désir de recevoir des plaisirs pour nous-mêmes. Quand ce moi disparaît, j'existe, j'existe pas, et ainsi de suite. Quand ça disparaît, alors le désir de recevoir lui reste. Et on le ressent quand même, mais on le ressent plutôt comme,
1: enfin,
2: peut-être qu'on peut dire, un cli qui ne dépend de rien, indépendant. Et au-delà, on peut ajouter le désir de l'intention, enfin donner, excusez-moi, l'intention, pas le désir. Dans la mesure qu'on peut construire sur nous cette intention, alors les désirs de recevoir se révèlent encore et encore. Et nous, on ajoute l'écran, enfin, de façon assez simple, je l'explique, mais... Quand se révèle déjà la ligne gauche, il travaille avec des écorces, un désir de recevoir. Il y en a toujours suffisamment. Quand on aura besoin, on le ressent. C'est comme ça que l'échelle est construite. Dans la mesure où je dois, avant de monter un degré supérieur, ligne gauche, l'ego se révèle. La mesure, la quantité, la qualité nécessaire. Tu as dit qu'on ne peut pas imaginer, on ne peut pas parler de quelque chose avant que ça se révèle dans notre monde. Puisque aujourd'hui, on sait bien que la Kabbale était pour peu de personnes, minorité.
1: Вы меня спрашиваете о том, каким образом проявится замысел творения в группе и так далее.
2: Я тебе demande quelle façon la pensée de la création se révélera dans le groupe.
1: Мы не можем заранее ничего предположить. Я думаю только.
2: Après que je l'ai déjà dit, on ne peut rien savoir d'avance. Je me base uniquement sur les écrits des kabbalistes, le Baal HaSulam, que notre groupe finalement se développera, s'élargira jusqu'à une certaine quantité, pas des milliards, mais des, je sais pas, quelques dizaines de milliers, un mouvement.
1: Масса, покрывающая всю, значит,
2: поверхность Земли. Quantité.
1: Потому что мы имеем вообще дело ведь с
2: гаитом, который построен
1: по определенной структуре. И только самая верхняя его
2: часть, сегодня,
1: она вообще готова.
2: De toute façon, avec l'ego, il a une structure, c'est que la partie, la couche supérieure aujourd'hui est prête
1: высшему миру, к тому, что находится над Максомом, или приближается к Максому.
2: S'adapter plus ou moins au monde supérieur, franchir la barrière. Le Baal HaSulam écrit dans la dernière génération. Est-ce qu'on a ici? Non.
1: Он пишет об этом, что
2: он имprimera.
1: Маленькое общество, которое создаст из себя.
2: Il écrit, ce sera une petite société qui formera comme un petit pays.
1: Структуры, как какие должны быть в таком духовном государстве, и это будет прообразом.
2: Qui aura tous les la structure comme dans un pays spirituel. Ce sera la structure du monde à venir. Et graduellement, les conditions se formeront autour de nous, que le monde même sera attiré, pour rejoindre ce pays, adhérer.
3: Это даже более понятно и явно, чем
2: подъем группы, clairement, должно быть, selon les racines spirituelles, le développement, les racines aux branches.
3: Те состояния, они уже довольно плавные.
2: Там et maintenant, dans le groupe, ça dépend десятки, aussi de... Maintenant, on est плutôt... On est encore dans pas quelques dizaines, centaines qui pourront franchir la barrière et qui seront cette couche dans le monde qui attirera la lumière environnante pour le reste, qui est déjà rempli de cette lumière. Ils formeront eux-mêmes une force, une grande force dans notre monde, une grande force spirituelle. On dit que toutes les forces seront étalées dans le monde entier. Je
3: vois
2: que ce groupe, tous les groupes arriveront à créer un groupe international. Cet changement, cette transformation, je ne sais pas comment ça va se passer. Mais.
3: Мы придем к тому, чтобы создать такое маленькое, как бы мини-государство.
2: On arrivera à
3: где мы будем
2: créer une petite société, un petit pays, où on pourra travailler, vivre, on étudie, on étudie, on diffuse.
3: Основной вид деятельности вообще во всех вас я вижу через некоторое время просто.
2: Ce sera l'activité principale. Chacun de vous, je peux voir plus tard, la chose que vous ferez. Ce sera l'activité essentielle de chacun.
3: D'une
2: certaine façon, on doit déjà se préparer. La structure, la pyramide mondiale, ça commencera à se former, se développer. Je ne pense pas vraiment à un pays, oui, un pays qui a une armée et tout ça, non, mais ce sera plutôt comme une couche au-dessus des pays, un rassemblement qui attirera encore et encore la population jusqu'à que ces idées arrive au monde entier, mais ce sera très rapide. Et tout dépend à mesure où on attire de la lumière environnante et d'en bas, ça c'est d'en haut, et d'en bas, l'ego se développe. Aujourd'hui, tout avance très rapidement, spécialement. Besoin de milliers d'années. Par exemple, entre mille ou 1500, dixième ou quinzième siècle, pas beaucoup de différence. Mais aujourd'hui, vous n'imaginez pas ce qui va se passer. Je pense que ça va commencer à prendre forme dans notre vie.
3: Когда-то была написана статья «Угроза уничтожения». Угроза уничтожения имелась в виду
2: существование
3: еврейского народа в Израиле.
2: Qu'il y a un danger.
3: Ни в коем случае не имелось в виду существование каббалистического.
2: Danger de l'existence d'Israël, je crois.
3: Еврейского народа в Израиле, естественно, находится под угрозой уничтожения. И эта угроза продолжает
2: нарастать. Pas d'un groupe de kabbalistes. Ce pays est toujours sous guerre, mais je ne vois aucune solution à ce problème. Possible que tous les Juifs devront quitter cette terre. Et qu'est-ce qu'on fait pour l'empêcher? Donc la question est comment la branche et la racine, c'est ça? La racine spirituelle appelée Israël et sa branche dans notre monde appelée Israël. Je ne pense pas qu'il y ait une telle connexion entre racine et branche. Israël, ceux qui désirent révéler le Créateur, auront une telle force, une idée qu'ils pourront, je pense, ils seront capables et voudront et resteront. Et rien ne les déplacera. Et les autres auront de telles souffrances qu'ils quitteront ce pays. De cette façon, la racine et la branche seront adaptées. L'adaptation. Il me semble que ce petit pays se développera, chaque branche doit être adaptée à la racine finalement. Mais au moins, enfin, ce qui s'est passé déjà une fois ne doit pas se passer une autre fois, se réaliser une autre fois. On ne doit pas sortir encore une fois d'Égypte et recevoir la Torah. Non. Ni juifs, ni non-juifs. C'est vraiment pas nécessaire. Donc, il y a eu déjà un contact entre la racine et la branche, un pays qu'on appelle Israël. Enfin, Israël aujourd'hui, c'est pas ça, c'est artificiel. Un rassemblement des nations du monde, mais pas autre chose. Mais un véritable pays spirituel, c'était l'époque de David. Et on peut voir également, selon les racines et les branches, que ce n'est plus nécessaire. Je ne peux pas dire oui ou non. Ce n'est pas encore révélé. Mais j'ai des preuves que c'est possible ou non. D'autre part, la structure du troisième temple, c'est une chose qui ne s'est pas encore réalisée. Donc ça doit, d'une certaine façon, se réaliser. Est-ce qu'il y aura un pays? Je ne sais pas. Que ça veut dire un pays? Quand on parle de temple, il s'agit de la réalisation des désirs envers leur supérieur, leur correction. Et le temple est adapté entièrement à la structure de l'âme dans son état corrigé. Si nous prenons l'âme d'Adam Arishon entièrement, complètement, et on essaye de voir toutes ses parties, Galgal, Taina et Machab, et ainsi de suite. Et qu'on arrive à exprimer tout cela dans notre monde, dans la matière, on recevra une forme précise du troisième temps.
1: Достигнуто внутренним исправлением, тогда можно воплотить и снаружи. Тогда действительно
2: qui peut être révélé. Une telle révélation, une telle correction intérieure permettra de révéler également la forme extérieure et la racine supérieure pourra toucher alors sa branche. Mais sinon, si ça ne se passe pas intérieurement, si on n'arrive pas à cet état final, à la question finale, pourquoi on vient de construire une maison? On ne saura même pas comment faire. Vous comprenez? C'est
1: вся цель творения, конечно, заключается в том, чтобы во всех мирах, с самого наивысшего духовного уровня до самого наинизшего,
2: selon les mondes supérieurs, du degré le plus haut au plus petit, au plus bas, du degré minéral, tout est formé depuis la structure de haut en bas. C'est comme ça qu'on doit le construire de bas en haut. Donc ça doit se faire, mais après que l'homme le réalise intérieurement. Et si on ne le fait pas, par cela, on ressemble à... Коста Априсио, c'est écrit qu'Адам Аришон, pourquoi il a péché? Parce qu'il a mangé un fruit qui n'était pas mûr. Il n'était pas prêt, il n'avait pas d'écran pour le faire, pour recevoir toute cette lumière supérieure. Et tous les péchés, ce qu'on appelle des

0: Intérieur.
1: Это просто насмешка, если мы сейчас начнем строить какой-то там дворец
0: sinon,
1: съездов там.
0: Alors, le temps peut être la plus grande tragédie. C'est pas une blague, hein. Ce sera un rassemblement
1: de
0: les nations et c'est bien que les Arabes sont là et ne laissent pas le faire.
1: Qu'est-ce
0: qu'ils vont construire un musée? Et vendre des
1: в той мере, в которой справлялся народ,
0: billets pour
1: servira quoi? Что делать в действии.
0: Mais dans la mesure où le peuple
1: et потом, в той мере, в которой народ
0: sera,
1: падал, эти действия
0: s'est corrigé, alors Moïse a expliqué ce qu'il faut faire.
1: Et si бины, смогли прийти в землю и начать ее обрабатывать.
0: Et quand la nation tombe, ça s'annule. Après 40 ans dans le désert, quand ils ont atteint Bina, ils sont capables déjà de travailler la terre, Malchut. C'est uniquement après que tu as obtenu Bina. Donc tout doit être adapté. Et alors, toutes les actions, les guerres, les destructions, tout cela, c'est uniquement parce que dans ce monde, la population, même les rois, les grands prêtres, les grands Kohanim, faisait des choses avant que le peuple soit prêt. Et c'est la même situation aujourd'hui. Donc, c'est interdit de faire avant les choses. Mais, vous pouvez dire, mais oui, on veut créer un groupe avant, de façon artificielle, parce qu'on désire atteindre le degré supérieur. On ne le fait pas concrètement, comme si on a déjà atteint ce temps ou autre chose. Mais de façon artificielle, on veut ressembler pour attirer la lumière qui corrige, que le Créateur nous corrige et nous élève.
1: C'est
0: une grande différence.
1: Mais ces menaces
0: existent, mais au fur et à mesure, ça, la situation du peuple ici, ça dégrade jour après jour. Hein. Il me semble que ce n'est pas le cas, mais c'est quand même ce qui se passe. D'en haut, toutes ces situations, ce pays, tout cela, évidemment, ça ne veut pas dire que tout ce qui se révèle d'en haut se révèle d'une bonne façon. Tout ce qu'on nous donne d'en haut, c'est, on le reçoit en forme opposée, inverse, à Horaim. Pour nous, ce sont des souffrances. On parle de tel qu'on voit les choses d'en bas, cette menace, mais pas d'en haut. D'en haut, tout est corrigé. On est tous corrigés d'en haut, complet. Quand on franchit la barrière, on ne voit pas du tout les choses de cette façon. Que les Arabes nous réveillent et nous corrigent. Ils se punissent eux-mêmes et à un degré encore plus élevé. Personne est en guerre, personne combat, mais on est tous ensemble, on s'embrasse. On va lire l'article, la révélation de la simulation du Créateur. Vous pouvez lire pendant la pause. Quand le Créateur est dissimulé, il semble qu'il n'y a que des impies, des voleurs. Plus on vole, plus on réussit. Et quand tu franchis la barrière, tu révèles la face du Créateur, c'est tout à fait différent, un monde tout à fait opposé. Donc, quand nous parlons avec la population, on parle de danger, de destruction. Partageons nos impressions de la leçon et qu'est-ce que nous prenons pour travailler dans la dizaine. Oui, je vais passer à la deuxième partie. Qu'est-ce qu'on doit réaliser? C'est pas qu'on joue. Finalement, on a ce qui est nécessaire pour attirer la lumière qui ramène vers le bien. Et le jeu principal,

0: C'est tout à fait opposé à ce que je suis maintenant. Je dois imaginer le degré supérieur. Le Rav, le Rabash, nous rappelle bonne humeur, morale. C'est quelque chose qui manque toujours, nos amis. Oui, je continue depuis. J'ai entendu plusieurs fois que je dois arriver à un état où j'ai honte de regarder les amis en Dieu. Plusieurs fois, je l'ai entendu. Et je dois ressentir quand les amis, je suis égoïste, même artificiellement, et ça doit attirer sur moi la lumière environnante qui veille cette honte, ce point de honte, et voir que les amis sont corrigés, que je suis égoïste, et ce point finalement me tire au-delà de la barrière, et là je vois la réalité tout à fait autrement. Le Rav au début a expliqué comment ce point qu'on appelle moi disparaît dans le collectif. Le kabbaliste au-delà de la barrière peut monter, descendre dans ce degré qu'il a déjà atteint. Et il n'a aucune limite, tout dépend du travail qu'il a à faire. Et que d'en haut aussi, il n'y a pas de limitation. On a parlé beaucoup de l'importance du jeu et qu'on peut avancer de cette façon. On va donner l'exemple de sa fille qui jouait avec une poupée et elle ne voulait pas un vrai bébé. Elle ressentait que elle ne sait pas quoi faire. Et c'était intéressant que la maman doit descendre pour jouer avec une poupée. Alors l'enfant ressent la maman comme une amie. C'est apparemment ce qui se passe entre nous et le créateur. Beaucoup d'exemples de ce qu'on ressent au-delà de la barrière. À cette période, on utilisait beaucoup ce mot, hein, marsan, la barrière. Avant, oui. Avant, il y avait une barrière. Je continue, Gershon. Le Rav a dit que je n'ai pas honte d'être créé de cette façon, mais de ne pas demander à, je n'ai pas demandé à être corrigé. Lui demander, avoir honte que je n'ai pas encore demandé qu'il me corrige, hein, tous ces états. Voilà. Et comment sortir vraiment de moi-même, c'est-à-dire sortir de moi-même, c'était très intéressant. Je ne sais pas si c'est l'essence des choses, mais beaucoup de distinction. Comment sortir?
1: Entre-temps,
0: tous les péchés, toutes les erreurs qu'on peut faire, c'est qu'on essaye de... un fruit pas mûr, c'est ça? Les choses avant que le temps arrive. Et c'est la seule erreur.
1: l'erreur principale.
0: On avance quand on sort de l'ego, quand on travaille dans le groupe et qu'on essaye de ressembler au Créateur, don et amour envers les amis. Bien qu'au début, c'est un jeu, c'est artificiel. Le fait de faire des efforts, ces efforts, c'est une préparation à un degré supérieur. Et qui attire la plus grande lumière environnante, qui nous corrige.
2: Nous passons à la prochaine partie du cours.

0: Shalom, chavrim ahuvim veikarim.
1: Bonjour, chers amis.
0: Ken. Shalom, chavrim ahuvim veikarim.
1: Bonjour, chers amis aimés.
0: Asiria Pitisheva. Et Novil Otrem Bachelet.
1: Nous sommes ici, PT7. Nous vous mènerons dans cette dernière partie du cours. Commençons par quelque chose que nous venons d'entendre. Oui, nous venons d'entendre dans ce cours spécial que nous avons eu, question. Quel est cet état dans lequel se trouve une personne qui est dans un certain état où il ne sait pas s'il a passé la barrière ou non? Le Rav, ce n'est pas que les cieux s'ouvrent tout à coup ou qu'ils illuminent certaines forces avec des anges qui commencent à tout soudainement lui apparaître. Plutôt, nous parlons juste de notre sentiment intérieur. Il y a une certaine perception plus profonde, au-delà du marsum que nous voyons, bien plus profonde, des forces qui dirigent une pensée générale et désir général.
0: Et
1: oui, nous sommes ici, PT7, vraiment inspirés de tous ces cours, cette série de cours que nous regardons du congrès de Citrine. Ces cours vraiment éveillent un esprit de congrès en nous, comme si nous étions maintenant même. Et aussi, les mots du Rav, combien de force se trouvent dans les mots du Rav, combien ils sont clairs, combien ils pénètrent si profondément dans le cœur. Et cet esprit, est-ce que nous voulons prendre maintenant? Aussi, l'esprit du congrès de Sukkot, l'esprit de l'attaque. Et nous voulons prendre cela maintenant, et l'élever à notre prochain degré du congrès régional. Oui, et une partie de notre préparation, PT7, nous voulons partager comment nous, PT7, nous préparons pour le congrès. Donc, tout d'abord, nous avons cherché quelque chose à faire. Et nous avons eu ce privilège, nous avons demandé et mérité de passer cette partie, de vous transmettre cette partie du cours maintenant, ce qui veut dire de nous préparer toute la semaine, d'en parler. Et c'est une opportunité de nous annuler et d'atteindre cet accord commun. Nous avons aussi des amis dans la dizaine qui font un travail très important, et nous avons aussi une responsable de langue pour toute l'Amérique du Sud, et nous voyons sa dédition, nous essayons de le renforcer. Nous avons aussi quelqu'un qui a une dédition exceptionnelle pour tout le contenu en général, et c'est un travail sans fin. Simplement, nous regardons des amis qui supportent le congrès étranger et aussi avec cette prière intérieure pour le succès du congrès. Oui, maintenant, à partir de la connexion que nous avons formée dans le cours, écoutons le Rav dans un autre clip. Qu'est-ce que nous devons ajouter à notre préparation pour le congrès avec la précision que nous avons reçue dans ce cours? Sur quoi nous concentrer dans notre préparation pour le congrès? Le Rav, je voulais simplement vous expliquer que tout doit être dans une forme intégrale. Il doit y avoir nous, chacun d'entre nous, et le groupe, la dizaine, où je réalise cela. Et là, je dois toujours être présent afin que le moi soit inclus dans la dizaine. Et à chaque fois, j'aurai cette sensation de moi. À chaque fois, je devrais m'attacher à la dizaine. Et il en sera toujours ainsi. Nous commençons à partir de la force de la brisure, qui est le moi, jusqu'à ce que je me fasse de moi un rien et que je m'attache à la dizaine, jusqu'à ce que la dizaine également se ressente comme une unité indivisible, après quoi elle veut se connecter avec plus de dizaines, dans une dizaine plus complexe et plus puissante. Parce que la force dans la spiritualité vient toujours de la connexion entre les opposés, et alors tout notre récipient entier, que nous le ressentions toutes les dizaines ensemble, et ça, c'est le but du congrès, de ressentir toutes les dizaines comme une dizaine. Et que à partir de cette une dizaine aussi, nous voulons tourner par la suite à toute l'humanité où le Créateur est principalement présent. Nous passons maintenant à un atelier actif. Question. Sur quoi devrions-nous nous concentrer dans notre préparation pour le congrès régional? Sur quoi nous concentrer pour la préparation à notre congrès régional?
2: Sur
1: quoi devrions-nous nous concentrer? La réponse est toujours la connexion entre nous. En commençant dans la dizaine et peut-être en voyant comment nous pouvons être un exemple pour d'autres dizaines, nous y connecter hein, comme une dizaine. Oui. Si je prends l'exemple de ce que nous avons traversé pendant ce cours, vient se modeler dans la préparation du congrès, prendre un rôle et pas simplement. Ça peut être par des petites actions au fur et à mesure que nous acquérons le congrès. Oui, et aussi nous devrions nous rappeler que le Créateur pointe au prochain degré à tout moment donné en tant que révélation du Créateur, et simplement nous devons adapter nos récipients en conséquence. Et c'est dans ce cours que nous avons passé, nous devons simplement essayer de voir les amis dans le don. Toute la réalité dans le don, certainement les amis dans le don, et tout le reste provient de cela. Le point de honte qui s'éveille, et la prière qui s'éveillera en moi pour me corriger, et plus, et nous devons nous rappeler. Oui, sur quoi se focaliser dans notre préparation pour le congrès? Donc nous devons nous focaliser sur ce prochain degré que le Rav nous a décrit pour nous. Et nous devons le décrire. Et personne n'a cette connexion sur ce degré du congrès régional. Et comment est-ce que nous construisons le degré dans notre attitude envers ce récipient? Et comment, à partir de à travers notre connexion dans le degré, la façon dont fondamentalement nous construisons le récipient général appelé Bnei Baruch, à travers lequel le Créateur arrive à ce monde. Oui, je suis d'accord. Tout notre travail est de comprendre qu'est-ce que c'est que la région. Pour nous, l'accent est mis sur Petah Tikva. De comprendre comment c'est significatif, ce que nous devons en faire, quels sont les défis qui nous attendent. Et plus nous allons en profondeur dans ces choses avec notre préparation, plus nous pouvons les comprendre dans le congrès. Oui, il y a des choses que nous pouvons prendre du congrès de Citrine. Tout ça, cette sortie de moi-même qu'a décrite le Rav. Là, je me jette de côté, je me transmets aux amis jusqu'à ce que je puisse plus dire que j'existe. Maintenant, il y a toutes sortes d'extraits comme ça. Dans l'imagination. On n'appelle pas ça imagination, mais le prochain degré que nous construisons. Oui, il fait une certaine séparation là entre moi qui l'imagine et je ne fais pas que l'imaginer, vraiment je la construis. Comment tu dis ça? Je construis un certain modèle. Comment tu construis quelque chose? D'abord, tu dois en avoir un certain modèle. Il semble que c'est ce que nous faisons. Et ensuite, cette forme s'y réveille, en fin de compte. Et le Rav a dit que toutes ces actions de sortir de moi-même, qui sont vraies, que dans la mesure où je les porte dans le groupe, c'est-à-dire dans ton imagination, c'est pas une fantaisie. Donc, dans le congrès régional, c'est l'action la plus pratique. C'est pas une fantaisie. Exact. Oui, ça devrait pas être une fantaisie, mais ça devrait être fantastique. Oui, oui. Ce sur quoi nous devrions nous concentrer, je pense, comme dit Ronnie. La connexion, maintenant, puisque c'est un congrès régional et je pense que le focus devrait être que chaque ami prend la dizaine intérieurement et l'amène au point où qu'ils se réunissent et chacun fondamentalement commencera à d'un côté à gonner et d'un autre côté à être influencé par, disons, l'environnement régional plus large que la dizaine. Et pourtant, personne ne quitte la dizaine, mais plutôt amène la dizaine à cette connexion.
2: La
1: connexion entre nous depuis la dizaine jusqu'au cli général. Nous avons simplement pensé que nous avons un exemple ici de comment les amis sont venus ici, spécialement tous nos stagiaires, tous nos amis du climat mondial, de tels amis immenses qui sont venus ici pour nous préparer pour le congrès. Et ils font tout ici, ils préparent les repas, ils travaillent dans la cuisine, ils font toutes sortes de choses. Ils nous donnent, tout d'abord, ils nous ont donné un exemple avec beaucoup d'esprit de comment se préparer pour le congrès. Et aussi, nous voulions entendre d'eux maintenant comment se préparent, comment ils préparent leur congrès régional, leur groupe, leur dizaine, comment ils se préparent. Donc, s'il vous plaît, les amis, levez-vous et dites-nous, donnez-nous des exemples de comment vous vous préparez pour le congrès, comment vos dizaines et vos groupes se préparent pour le congrès. Allez-y, les amis. Et en attendant, un immense lechaïm pour nos grands stagiaires, amis.
3: En vérité,
1: l'air épais avec le prochain congrès, il y a une telle chose comme si nous y partissions dans deux congrès simultanément, ici à Sukkot, et on vit déjà ce que sera le congrès régional ici. Nous trouvons le temps pour nous préparer dans la cuisine, Hier, le département de musique, on a entendu aussi tous nos amis qui ont des talents musicaux et qui essayent de nous faire vivre en une âme pour... Depuis, je ne sais pas ce qui va se passer avec l'aide de Dieu, mais la préparation continue. Oui, et dans le groupe de Astana, nous demandons les uns les autres, est-ce que tu as acheté ton billet? Et à chaque fois, tu vois un nouvel ami, il a acheté son ticket, il se prépare, il achète des cadeaux comme des livres de dons, et des hommes, des femmes. Et il y a cette immense trépidation. C'est quelque chose de très spécial. Nous nous tenons chaque jour.
2: Ve planını yapıyoruz. En büyük planlarımızdan bir tanesi iş çalışma ve onu
1: planifions.
2: Bulunduğumuzdaki onu çalışmamız.
1: Ce que nous faisons dans le congrès.
2: Ben buradayım. Aslında sanki bizim
1: için. Que devrions-nous faire dans le congrès? En tant que plan de dizaine,
2: ben burada dostlarla birlikteyim ve sürekli onunla işlerimizi yapıyoruz.
1: Et ensemble avec les amis et toujours, je suis ensemble avec ma dizaine et je me connecte toujours avec ma dizaine.
2: Yani Türkiye bir onlusu gerçekten kongre.
1: Et cette connexion nous prépare au congrès. Vraiment, la dizaine est prête pour l'éveil d'en bas dans ce congrès.
3: Группа Ирландии тоже готовится к конгрессу. Те, которые не купили билет ехать в Тбилиси.
1: Le groupe aussi se prépare pour le congrès. Je n'ai pas entendu quel pays. Ceux qui ont acheté des tickets se réunissent pour Тбилиси. Et les 30 premiers se réuniront. Une pleine journée pour le dernier jour du congrès. Ceux qui n'ont pas acheté de ticket, il y a un lieu, et à partir du lieu, nous préparons les cœurs. Ensemble, au Créateur.
4: L'chaim
1: de Baruch.
4: And we had yesterday meeting of the content team of
1: hier, nous avons une équipe, une réunion de l'équipe de contenu de
4: our congress and,
1: notre congrès.
4: We talk not only about,
1: et nous avons parlé pas seulement de
4: place that we will give to,
1: du lieu
4: to the tents and to the,
1: que nous donnons aux dizaines.
4: To the mixed, mixing the friends so that they can feel
1: mélange d'amis pour qu'ils puissent se ressentir, mais aussi
4: incorporation of new friends from
1: l'incorporation de nouveaux amis du campus.
4: And how to care for
1: et comment se soucier d'eux pour que ils puissent ressentir l'esprit de tout ça autant qu'ils le puissent peuvent.
4: L'chaim. Toda rabba la stagiaire, l'chaim.
1: L'chaim, merci beaucoup aux stagiaires, l'chaim.
4: Az im ruach shekibalnu akhshav ma stagiaire, bon navor leot she'elat sadna. Bo bevakasha bekol
1: asim. Avec cet esprit, nous avons reçu des stagiaires. Passons à une autre question d'atelier. Et assurons-nous aussi qu'il y a quelqu'un dans chaque dizaine qui prenne un morceau de papier avec de quoi noter. Voilà, assurez-vous qu'il y a quelqu'un qui documente dans chaque dizaine. Et nous voulons poser une question qui nous fera avancer. On a passé par tout ce cours, nous voulons être prêts. Donc la question d'atelier est la suivante. À quoi nous engageons-nous maintenant dans nos dizaines pour que le congrès réussisse ? À quoi nous en engageons-nous maintenant pour le succès du congrès régional? Et le documentaire devrait noter ce à quoi nous nous engageons. Allez-y. Ce en quoi nous engageons maintenant dans le congrès régional pour qu'il réussisse. Nous engageons peut-être que nous devons comprendre qu'est-ce que ça veut dire de réussir, que nous devons former notre connexion entre les amis pour que peut-être nous pensions ensemble pour que chacun d'entre nous puisse se rapprocher plus de connexion. Oui, au-delà de plus de connexion, de la façon la plus pratique, nous voulons imaginer qu'est-ce que le succès, quel est notre prochain état en tant que région, en termes de connexion, de cours, de support mutuel, de diffusion, et de la connexion entre nous, et... Maintenant, nous avons une opportunité qui nous est arrivée d'en haut, à travers le Rav, à travers la diffusion, une opportunité de construire ce concept que nous appelons notre région. Cette région, comment fonctionnera-t-elle? Comment est-ce qu'elle activera les amis? Quelles opportunités s'ouvriront pour nous? Et là, tout ce qui est requis, après cette clarification intérieure, juste la mettre en pratique. Donc l'engagement, c'est de le mettre en pratique. Oui, je suis d'accord avec Gershon. La question, c'est quel est ce succès, comment le mesurer? Donc, selon cela, nous pouvons mesurer l'engagement. Et l'engagement est probablement de donner toute la force, tous les efforts pour que le congrès réussisse, pour qu'il y ait plus de connexions, plus de demandes pour une prière. Si nous nous rapprochons de ce processus et avec nos mains, nos pieds, alors nous réussirons. Oui, amen, c'est vraiment ce que j'espère aussi, je m'engage à sortir de moi-même, de mon moi. Dans une certaine mesure, la préparation te fait déjà sortir de toi-même et tout le meilleur pour me donner moi-même aux amis, au but et à vous tous. Oui, je m'engage envers vous, à sortir de moi-même, mais en vérité, sérieusement, à quoi est-ce qu'on peut s'engager? Que nous arrêtions pas, que nous soyons prêts pour le congrès. Quelle que soit la forme que nous puissions, elle deviendra ce que pourra. Tout l'important, c'est de se préparer. Merci beaucoup, PT7. Et les annonces de fin au sujet de la journée d'unité. Nous sommes tous à l'intérieur ce jeudi à de 9h30 jusqu'à 18h où il y aura le repas de Sukkot. C'est une journée où on ne peut pas que ça soit écouté, mais nous faisons des brainstorms, des workshops pour discuter de notre année à venir avec 18 discussions dans la journée où chaque ami est important et nous serons tous là, nous participerons et plus de décisions que nous exprimerons nous tous et nous verrons des clips du Rav sur la diffusion, essayant de comprendre qu'est-ce qu'il nous demande de faire aujourd'hui et où est-ce que nous voulons aller ensemble. Aussi, nous allons ouvrir des choses très importantes que nous sachions d'être vraiment des partenaires. Comment travaille notre organisation? Quels sont les défis? Où est-ce que nous allons? Où est-ce qu'on se dirige? Tout sera totalement transparent et direct. Tout ce que nous clarifions dans cette journée nous influencera tous, donc nous devrions tous y prendre part. Tout le monde est invité, les hommes et les femmes, à partir de 18 ans. L'enregistrement est ouvert sur le site et finissons avec une chanson.

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1: Bonjour, dans la première partie du cours, nous allons continuer avec une série du cours du congrès de Citrine avec le rav. Nous continuons avec le cours numéro 4 du 12 octobre 2003, s'il vous plaît. Ce monde s'appelle sensation. Avec tous les mondes et le monde de l'infinité. Quand même, cette sensation, ça s'appelle mon monde. Donc, comment pouvons-nous faire en sorte que la sensation, que je puisse ressentir tout le volume de l'univers, ce qu'on appelle le Créateur? Ressentir, on peut le faire de façon inconsciente. Et alors, la personne existe dans ses cinq sens.
2: Il ne les dirige pas, ils ont simplement donné pendant un certain temps pour que, en existant dans ses organes de ressenti, il puisse en cela, de manière indépendante, venir au ressenti d'une existence plus supérieure. Et de cela, ne pas seulement venir à lui, mais entièrement être ressemblé à lui. C'est-à-dire, le ressenti seulement du monde supérieur, c'est naturel. C'est ce qu'il y a avant notre naissance et après notre mort. Le ressenti de notre monde aussi, c'est évident et naturel. C'est entre notre naissance jusqu'à notre mort. Mais le ressenti en même temps est de ce monde et du monde supérieur, c'est ce qui nous est nécessaire pour que ensemble on puisse atteindre de par nos efforts. C'est pour cela que toute existence existe. Et donc, pourquoi est-ce qu'on a besoin, en fait, si on existe ensemble avec vous pendant une certaine période dans le monde supérieur, dans son ressenti? Et que pendant une période, on existe dans notre monde, dans notre ressenti. Mais quelle différence à ressentir encore les deux, l'un à travers l'autre? Pourquoi est-ce qu'on a besoin de faire un certain effort en particulier? Deux mondes, deux extrémités en même temps, on le ressent pas. Nous, on ressent soit un état, soit l'autre état. L'âme se trouve en dehors du corps, dans la complète adhésion au Créateur, comme un point en lui. Soudainement, elle perd ce ressenti du point dans le Créateur, et tout d'un coup, il se ressentit comme juste un homme simple dans ce monde. On ne comprend pas ce qui se passe, simplement boum, et c'est tout. Enfin, c'est même pas un boom, c'est plutôt que petit à petit, il commence à naître l'homme, et il ne se rappelle plus de rien de son existence différente. Donc, qu'est-ce que ça nous donne, le fait d'avoir une atteinte simultanée des deux mondes? L'âme, elle est construite comme un point. C'est-à-dire que notre ressenti, c'est vraiment un point qui ressent soit le Créateur, soit son opposition, la dissimulation complète. Pour atteindre un état où on est complètement égal au Créateur, c'est-à-dire qu'on ressent complètement tout le monde, c'est-à-dire que on arrive à la complétude et à la perfection dans nos ressentis. Ça, on peut le faire seulement si on donne nos efforts pour qu'à partir de ce point, on fasse un cli.
3: Et
2: le former en plus d'un libre choix complet. c'est-à-dire dans des conditions particulières. Et donc ces conditions particulières, ensemble tous, s'ils sont bien dirigés et que nous on est à l'intérieur d'eux, c'est ce qui s'appelle ce monde-ci. C'est-à-dire que c'est fait de manière exprès, cet environnement, cette société, ce cercle autour de ce point qui ressent ce que nous on ressent et qu'on appelle ce monde-ci, parce que à partir d'un tel état, c'est la possibilité la plus optimale et la plus unique pour, à partir de ce point, construire un partouf, c'est-à-dire un kli qui est égal au créateur.
3: Et la sagesse
2: de la Kabbale, elle parle de comment est-ce que ce kli se forme. Qu'est-ce qu'on en fait avant ça? Qu'est-ce qu'on a besoin de réaliser? De manière générale, on a besoin de se diriger sur la perception du monde supérieur, alors qu'on ne se trouve pas encore en lui. Ça, on le fait par toutes sortes de différents moyens. Par l'étude, par le travail, dans le groupe, de toutes sortes d'actions dans notre monde, si on investit l'intention sur pour se rapprocher de ce ressenti de l'état supérieur, de l'état spirituel, alors on appelle de là-bas ces états, c'est-à-dire qu'on l'attire de par nos désirs. Une telle action, ça s'appelle l'attraction de la lumière environnante, Ormakif, qui fait ressentir et qui attire vers l'état supérieur. Ce ne sont pas des actions. Des actions conscientes, dans le sens où l'homme, il fait simplement ce qu'on lui dit de faire. Il fait ce que les kabbalistes lui disent de faire, et il réalise ce qu'on lui conseille de faire. C'est-à-dire que s'il faut étudier, je vais étudier. Même si je ne comprends rien, même si je n'ai pas envie, même si je ne comprends aucun lien ce qui se passe, là je commence à penser à la science pendant l'étude, je commence à imaginer ça comme une science, et pas ce que je dois en moi-même ressentir, réaliser quelque chose à l'intérieur de moi comme quelque chose, comme une action. Non, j'ai l'impression que c'est une science. L'homme s'y rapporte comme quelque chose de carrément extérieur. Et donc, en plus de ça, il y a d'autres actions dans le groupe. Les actions avec les amis, il ne le désire pas du tout, l'homme. Mais bon, il faut quand même faire quelque chose mécaniquement, faire quelques actions avec eux, même si on a l'impression que voilà, chaque individualiste, s'il se rassemble avec d'autres individualistes, alors ils font comme ça certaines conditions pour que ce soit agréable avec les autres. Bon. Il n'y a rien de très intéressant dans la vie, donc on se rassemble quand même. On fait quelque chose pour que ce soit un petit peu agréable ou pour que cette action puisse nous élever. Donc, c'est-à-dire que ici, il y a beaucoup de problèmes par rapport à comment est-ce qu'on doit se rapporter à chaque point d'attraction de la lumière environnante sur nous. Parce que toutes ces actions attirent la lumière environnante sur nous. Et il y a encore un travail, un autre. Quand l'homme commence de par soi-même, de l'intérieur de soi-même, à s'élever à se mettre dans un nouveau degré. Ne pas attirer sur lui la lumière environnante, mais s'attirer lui-même vers le degré supérieur. Ce travail-là, s'appelle la ressemblance, s'appelle les essais pour ressembler au degré supérieur, à l'état spirituel. D'où est-ce qu'on peut prendre ces exemples? De ce que nous écrivent les kabbalistes. Ils nous parlent du fait que le spirituel, c'est une sortie complète de son moi. Comme une personne qui meurt sort de son corps, et que son corps reste, et on sait très bien ce qui se passe déjà avec son corps, on sait déjà que ça ne appartient déjà plus à lui, à son âme, il n'y a déjà plus rien, ça devient simplement du déchet terrestre. Mais l'âme, elle existe. Et c'est comme ça qu'on a besoin de sortir complètement de notre moi, se faire rentrer dans tous les autres, et n'exister seulement en eux, dans leurs désirs, dans leurs aspirations, dans leurs pensées, complètement en ne pensant pas à soi-même. C'est comme ça que le Baal HaSulam écrit dans l'article de l'achèvement au livre du Zohar. C'est-à-dire que, tel que le Créateur ne pense pas à soi-même, il n'y a même pas une telle question en fait. Eh bien, tel que moi aussi je dois le faire. Et donc mon moi n'existe plus, je ne pense plus à moi-même. Et donc, de telle manière, si un homme veut passer le marsum, il a besoin de faire une telle action sur lui. Que moi, je n'existe pas. Moi, je sors de moi-même, je suis dans le non-moi. Les kabbalistes n'écrivent pas beaucoup sur ça.
3: С высшей ступенью, уподобление высшей ступени, потому что здесь существует.
2: Et sur la ressemblance au degré spirituel, parce que ici il y a un danger sur le fait qu'on rentre dans toutes sortes de fantaisies, dans toutes sortes d'illusions. Et les gens commencent à s'imaginer qu'ils sont déjà en train de voler, on ne sait pas où.
3: Представление можно представлять только
2: de telles
3: действиями внутри группы.
2: De telles imaginations, de telles pensées, on a le droit de les avoir que quand même temps de travailler dans le groupe. Simplement fantaser comme ça, sans groupe ni rien, c'est pas du tout recommandé parce que vous allez commencer à faire des actions qui vont vous distraire dans on ne sait où et vous allez commencer à complètement vous dévier du chemin. Mais, si on s'imagine, comme quelqu'un qui sort de son moi, que moi je n'existe pas, moi je me trouve dans les pensées, dans les désirs des autres, et je n'agis que par rapport à leurs désirs et par rapport à leurs pensées. C'est le tout premier exercice qu'on peut faire.
3: Как только человек
2: Dès que l'homme peut commencer une telle action sur soi, il commence à ressentir les autres et pas soi-même. Il commence à voir, à ressentir, c'est-à-dire de manière claire, dans le monde entier, une seule force qui dirige tout le reste. Pourquoi est-ce qu'il commence à le ressentir? Parce qu'il est sorti de soi-même. Il s'inclut dans cette force. Ensemble avec elle, il s'est adhéré à elle, il s'est adapté à elle, parce que sa première qualité, c'est l'annulation du moi. Et là, on voit que dans le monde entier, dans tout le monde entier, c'est les méchants qui dirigent, c'est les idiots qui sont capables, c'est les sauvages qui sont qui sont considérés comme civilisés, peu importe quoi. C'est eux qui réalisent une seule pensée. Personne n'a quelconque désir personnel à lui. Personne n'a son propre mouvement. Mais tout est déterminé seulement par une seule pensée, par un seul dessein qui se trouve simplement dans le monde comme un champ. Et tout le monde ne fait que de bouger en rapport à lui. Ça veut dire quoi en rapport à lui? C'est que chacun s'imagine un mécanisme qui agit dans un état de complet, de remplissage complet. Et ce mécanisme, de manière mécanique, à chaque fois, il remplit son endroit, sa pensée en rapport avec ce chemin. Avec ce champ. Et ce champ, ça s'appelle le créateur. Et plus correctement, c'est même pas encore le créateur, mais c'est la direction de sa gouvernance, de tous ceux qui se trouvent dans ce monde-ci. Et l'homme commence à voir comment est-ce que tout agit seulement par rapport à une seule loi, par rapport à une seule règle, seulement par rapport à une seule pensée. Et dans ces mondes qu'il se trouve en oubliant son « moi », avec ses désirs, avec ses pensées, et il commence à désirer d'aller plus loin, de rentrer dans ce champ du Créateur. Et il commence à voir comment est-ce que tout tourne vers le bien par rapport à lui. Et en fait, c'est pas tellement par rapport à lui, mais il commence à voir à quel point est-ce que c'est du bien, à quel point est-ce que c'est du bonheur. Et il commence à avoir une pensée, et il voit que toutes les autres personnes commencent à réaliser cette pensée, parce qu'en fait, lui, il est déjà en adhésion avec le Créateur, en adhésion avec ce champ. Et donc, en adhérant à ce champ, il commence à voir comment est-ce que toutes les personnes autour, voilà, il y a déjà quelqu'un qui, les personnes vont vers lui. C'est-à-dire qu'il voit comment est-ce que le monde entier commence à faire tout pour lui. Le monde entier. Et tout ce qu'il a l'impression qui est mauvais, il comprend que ce n'est pas mauvais, mais plutôt que dans l'état dans lequel les gens se trouvent, on ne peut pas faire autrement. Et donc, il les comprend tellement et il les justifie tellement que si maintenant il y a quelqu'un qui va commencer à détruire sa vie, il ne va rien pouvoir lui contredire. Tellement la personne perd son moi et ressent que tout autour, il n'y a que du vrai et du bien qui est fait. Je prends de tels exemples extrêmes et on ne les comprend même pas tout à fait, mais c'est pour que ça nous donne un peu de compréhension de ce que ça veut dire que de sortir et de ressentir ce qui est au-dessus du marsum. Afin de nous donner la capacité d'une certaine manière un petit peu ressentir ce passage, voilà, au-dessus du marsum et de retour. On peut faire l'aller et le retour. Il y a une telle possibilité pour l'homme. Il y a une telle période. Et même, en fait, les kabbalistes peuvent tout faire. Tous ceux qui se trouvent dans le degré supérieur peuvent toujours faire une régression, se descendre pour se s'égaliser avec tous les autres, se trouver au même niveau que tous les autres, être en contact avec eux et les aider. C'est-à-dire qu'en fait, tout degré supérieur, si l'homme l'atteint, alors il existe en lui, et il atteint par lui uniquement afin de faire descendre toute cette lumière vers le bas et d'élever tout à soi. Et ensuite, la montée suivante, c'est de nouveau tirer tout le monde autant que possible vers le haut. C'est la propriété de chaque degré supérieur, c'est naturel. C'est pour ça que ici, tout kabbaliste agit comme ça, ainsi déjà. Donc pourquoi tu en as besoin? Si on essaye dans le groupe, dans l'étude, dans la mesure du possible de reproduire en nous de tels états, mais sans s'envoler quelque part avec eux en pensant qu'on est déjà dans le spirituel. Il faut comprendre clairement qu'on ne se trouve pas là-bas, mais que nous voudrions nous y trouver. C'est semblable, comme je dis toujours, à un enfant qui joue avec des jouets, et on comprend tous que grâce à cela, il grandit. Et on prend ces jeux très au sérieux. Et on essaie d'acheter à l'enfant les meilleurs jeux, les plus éducatifs, qui sont adaptés à son âge, pour que ce ne soit pas trop difficile pour lui, pour qu'il puisse se développer de manière harmonieuse chaque fois toujours plus haut. C'est comme ça qu'on doit faire. C'est-à-dire que on doit modéliser en nous toutes sortes d'états futurs qui, du fait qu'on veut être en eux, qu'on voudrait être en eux, ce sera comme une élévation de man, comme une élévation de nos désirs vers le degré, vers le haut, vers le degré suivant, et en conséquence, cette lumière supérieure descendra et nous tirera vers le haut. C'est-à-dire que, en plus de l'étude, en plus de toutes sortes d'actions, il est nécessaire aussi d'accomplir une telle action. La seule chose, et je le répète encore une fois, c'est que les kabbalistes n'en parlent pas beaucoup. Ça se fait généralement que entre le maître et l'élève. Ou soit en tête-à-tête avec l'élève, soit avec un petit groupe d'élèves qu'il est possible de diriger, dans laquelle il est vraiment possible de contrôler leurs états afin qu'ils ne soient pas emportés quelque part dans toutes sortes d'actions totalement inconscientes, non contrôlées par eux, toutes sortes d'actions pour qu'ils ne commencent pas à s'imaginer toutes sortes de d'illusions stupides qui sont déjà là-bas quelque part, etc. Afin qu'on puisse un peu se représenter ces états, j'en ai déjà un peu parlé hier.
3: Давайте тогда прочтем вот это, вы, наверное, уже читали, но давайте вместе.
2: Lisons ça, vous l'avez probablement déjà lu, mais lisons-le ensemble. Marsom, bienvenue. Qui est là?
3: Вопрос задан был мной.

0: mais qu'on parle seulement de notre ressenti intérieur, il nous est révélé en plus une vision plus profonde de l'univers, au-delà de ses frontières, que nous voyons en profondeur les forces qui l'univers, la force générale, la pensée générale, le dessein, la volonté. Mais comment est-ce que c'est ressenti par nous? Au début, il faut avertir que, bien sûr, ce sont chez l'homme que surgissent ces ressentis intérieurs subjectifs. Et à l'extérieur, rien ne change. Le monde reste le même et ne soupçonne pas que quelqu'un parmi eux, parmi ceux qui l'habitent, atteint le degré de connexion. C'est comme ça que le écrit le Rambam. Olam ki minago oved. C'est-à-dire que le monde continue d'exister exactement comme maintenant. Et en plus, il a écrit ça à propos de la fin de la correction, du Gmar Tikkun. Tout le dernier point de la correction, lorsque non seulement un homme, mais en général tous les hommes atteignent leur tout dernier, leur plus haut point d'existence. Éternel. Parfait. Et bien malgré tout, notre monde continue son existence. Et il nous semble comme ça notre monde si décifiant, si insignifiant, si sale, vraiment incroyablement petit, vraiment nous étouffant, quoi. Mais en réalité, on verra que ce n'est pas du tout comme ça. Notre ressenti changera. Voilà.
1: Не меняется вокруг человека, меняется его мировоззрение, его ощущение.
0: Alors comme ça, rien ne change autour de l'homme, c'est plutôt sa vision du monde, son ressenti qui change. Et le passage du Marsom lui-même consiste en plusieurs étapes. Et ce passage, en plus, il est oscillant. Tantôt l'homme se trouve au-dessus de l'égoïsme, et des fois il se trouve en dessous. C'est comme ça plusieurs fois, alternativement. J'avais une question que, voilà, j'ai dit un jour que l'on passe le Marsom et il n'y a plus déjà de retour en arrière. C'est juste que celui qui reçoit déjà un certain degré, il l'atteint. Il existe déjà pour lui, il peut revenir plus ou moins, mais ces oscillations sont nécessaires pour qu'il travaille tout son égoïsme, qu'il fasse passer tout son égoïsme à travers le Marsom. C'est-à-dire qu'il n'y a pas une dizaine de passages du Marsom, mais l'état lui-même, il est comme ça, oscillant. Ici et là, ici et là, ici et là, ici et là. Et ensuite se produit une percée définitive et complète. C'est comme les oscillations qui sont décrites là-bas en Égypte, qui sont produites avec Pharaon, ses 10 plaies, etc. Comment ça s'appelle, Yamsouf? La mer rouge, oui, voilà. Bon, en hébreu, ça veut dire la mer des joncs. C'est-à-dire pas rouge, mais celle des joncs. C'est Yam Souf, Sof. Yam Souf, c'est l'infini, le sans fin. Sof, c'est la fin, la limite. Donc, la mer s'appelle Yam Souf, la mer des joncs, la mer finale. Et on la traverse, et à ce moment-là, on sort de l'obscurité, la mer rouge.
1: Человеку показывают...
0: On montre à l'homme de quelle manière le monde change. Et puis ensuite, il doit faire de tels exercices par la force du désir, par une tension intérieure, entrer, tenter de sortir de lui-même, de son moi, et tenter de se connecter à ce ressenti, à la pensée générale du Créateur. Au début du passage du Marsom, l'état de l'homme peut être comparé à celui de quelqu'un qui se trouve dans l'eau. Tantôt, il se trouve au-dessus de la surface de l'eau, c'est-à-dire qu'il s'immerge dans les désirs, dans les pensées, sous la surface de l'eau, c'est-à-dire qu'il s'immerge dans les désirs, les pensées uniquement dans notre monde, c'est-à-dire sur les mêmes, pour les mêmes, et sur les autres, avec la pensée de... C'est-à-dire, c'est ce qu'on pense. Voilà, il faudrait qu'on travaille pour le groupe, il faudrait qu'on travaille pour la connexion sur les amis, il faudrait faire ceci, il faudrait faire cela. Et c'est-à-dire, pourquoi faut-il? C'est pour que moi, j'avance. Cet état s'appelle sous le Marsom. C'est dans cet état qu'on se trouve.

0: aujourd'hui. Aussi. Et le second état, c'est lorsqu'il se trouve au-dessus de la surface de l'eau. Et alors, il comprend que tous sont égoïstes, comme des enfants, parce qu'ils ont été créés ainsi par le Créateur. Ils ne sont pas coupables, ils agissent consciemment, précisément comme ils agissent. Et le Créateur, pour cette raison, est absolument indulgent envers eux, car c'est lui qui les a créés ainsi. Et celui qui franchit le Marsom, lorsqu'il s'élève au-dessus du Marsom, comme au-dessus de la surface de l'eau, commence à ressentir en lui qu'il souhaite du bien à tous, de l'aide. Il ressent en lui le besoin de se comporter envers tous comme le Créateur se comporte envers eux. Parce que voilà, parce que s'élever au-dessus du Marsom, ça veut dire adhésion, équivalence aux pensées du Créateur. Et alors, il commence à demander au Créateur que le Créateur lui montre comment il se comporte envers l'humanité, envers les personnes, afin de lui ressembler de plus en plus, s'élever toujours plus haut, et pas juste comme ça pour s'élever toujours plus haut, mais justement pour justifier les pensées du Créateur, les desseins du Créateur, les relations du Créateur envers toute l'humanité. Il commence à ressentir en lui la nécessité de justifier. Il a peur qu'il ne comprend pas, qu'il ne prend pas encore conscience, qu'il ne peut pas comprendre complètement comment le Créateur se comporte envers tous. Et qu'à un certain endroit, peut-être, il ne serait pas d'accord avec lui. Comme ça, un tel état, c'est lorsque le Créateur après le Marsom, lorsque l'homme après le Marsom désire déjà une plus grande révélation du Créateur. Pas simplement qu'il soit plus agréable pour lui de voir comment est-ce que tout dans le monde se meut selon un seul système, mais pour justifier le Créateur, parce que, et pas pour lui-même d'ailleurs, que je ne peux pas justifier ce que je suis, mais il souhaite justifier parce que, en cela, il procure du plaisir au Créateur. Dans un tel état, quand l'homme se trouve déjà après le Marsom, là aussi, il y a plusieurs états intermédiaires, celui égoïste pendant le Marsom. Là, vous savez qu'après avoir traversé la mer Rouge, la mer des joncs, il y a encore eu 3 jours dans le Sinaï, et ça, ça vient du mot « Sina », la haine. Et ils s'approchèrent aussi du mont Sinaï. C'est le mont Sinaï, c'est... Imaginez ce que c'est la montagne de la haine. Montagne, ça vient du mot Hérorim. Les Hérorim, ce sont justement les doutes qui apparaissent chez l'homme. Il se trouve sous tous ces doutes. Il ne comprend pas du tout comment est-ce qu'il peut du tout s'adapter à ça, à ce qu'il voit. D'où est-ce que peut venir chez lui un tel état, de telle force, un tel désir, une telle pression intérieure d'adhérer au Créateur. C'est juste c'est seul un de ces points finalement qui s'élève sur cette montagne au-dessus de tous ces doutes, au-dessus de tous ces désirs et encore égoïstes, et là seulement il entre en contact avec le Créateur, au-dessus de... Donc voilà. Ainsi, l'homme commence progressivement à demander au Créateur qu'il lui montre comment le Créateur lui-même se rapporte aux personnes. Et la relation du Créateur envers les personnes, ce sont précisément les mitzvot du Créateur, c'est pourquoi en les accomplissant, nous nous rendons semblables à lui. Fin de citation. Donc, c'est-à-dire, c'est quoi les mitzvot? C'est quoi les commandements? Les mitzvot, ce sont les relations correctes issues de son égoïsme envers la correction générale. C'est-à-dire que je demande au Créateur, comme on a déjà donné cet exemple, comme si je me tenais à côté de lui, je suis un point absolument indépendant, déjà sorti de moi-même. C'est pour ça que je suis indépendant. Sinon, jusqu'au Marsom, j'étais dépendant, j'étais plongé dans l'égoïsme, j'étais sous domination. Maintenant, après avoir franchi le Marsom, je me trouve comme un point indépendant, sous l'influence égoïste sur moi. C'est pour ça que je demandais au Créateur, montre-moi comment est-ce que tu te rapportes à eux. À eux, ça veut dire à toute l'humanité qui représente une masse absolument homogène, un seul cli, composé de 620 désirs. C'est comme le Créateur qui se rapporte à chacun de leurs désirs. J'essaye moi aussi de me rapporter de la même manière que lui. C'est-à-dire que j'accomplis les 620 postes. Ma relation correcte envers leurs 620 désirs, quand je prends chaque désir comme le mien et que je souhaite son remplissage, que je m'y rapporte de façon altruiste, alors ça constitue en fait l'accomplissement de la mitzvah. C'est comme ça que j'accomplis progressivement les 613 mitzvahs. C'est-à-dire que j'absorbe en moi chacun de ces désirs et je le remplis afin de les remplir eux. Et comme ça, à travers moi, je remplis toutes les âmes. Ça me donne la possibilité de me connecter, d'adhérer à eux et de former mon propre, travail, cet énorme cli constitué de toutes les âmes, appelé Adam, homme. Dans la mesure où je connecte à moi ces désirs et que je... Et que le remplissage passe à travers moi, je deviens semblable au Créateur et je l'adhère au Créateur. Mais avant ça, avant que j'ai déjà tout fait ça, ce sera la fin de la correction. Mais avant ça, apparaît un sentiment de honte. La honte, c'est lorsque tu ne peux pas regarder les autres dans les yeux. C'est sûr que tu es égoïste et que toutes tes pensées sont pour toi-même et non pas pour eux. C'est justement dans la couche frontière de la transition du Marsom que l'homme commence à ressentir cela. Il a honte de regarder les autres. Ça ne dépend absolument pas de qui sont les autres. Ils peuvent être les pires méchants, mais ça n'a pas d'importance. Ils accomplissent automatiquement le désir du Créateur, eux. L'homme ne les définit déjà plus comme des méchants, comme des bons ou des mauvais. Il les définit comme des enfants qui accomplissent simplement ce que la nature dicte en eux. Mais lui-même, puisqu'il a commencé à ressentir son moi, ce petit point indépendant, c'est justement maintenant qu'il commence à ressentir son attitude envers les autres comme consumériste, comme avec un désir d'utiliser tous et chacun. Et c'est là qu'il commence à avoir honte. Ici, il commence à se contrôler. Ici apparaît enfin la possibilité de se contrôler, c'est-à-dire d'éviter ce sentiment de honte. C'est-à-dire que si tu ressens un petit peu de honte, alors tu comprends sur quoi est-ce que tu dois travailler, vers où t'élever, etc. C'est-à-dire que le ressenti de la honte, il est souhaitable. Il est comme ce point de départ à partir duquel je peux encore m'élever, encore avancer dans le domaine du Créateur. Mais le sentiment, il est absolument net. C'est-à-dire que, en regardant n'importe qui, tu commences simplement à avoir honte sur pourquoi est-ce que tu veux te comporter envers lui de façon égoïste. Pourquoi est-ce que toi, tu ne prends pas soin de lui? Pourquoi est-ce que tu ne penses pas entièrement à lui? C'est absolument, et comment dire? C'est absolument comme ça par nécessité, conformément à ce degré de transition en Marsom, que ça apparaît dans l'homme, et ça ne dépend pas de ses pressions intérieures, de ses fantasmes. L'action même de la lumière et la manifestation du Créateur sur nous, lors du passage du Marsum, ça suscite en nous ce ressenti. C'est-à-dire qu'à l'apparition du donneur, sa manifestation à lui, la perception de son attribut, c'est ce qui provoque naturellement chez l'homme un tel ressenti de sa propre position appelée honte.
1: Et
0: il n'a absolument aucune importance que tous les autres soient égoïstes ou non, mais toi, tu sais que devant le Créateur, tu es obligé, tu es créé pour ne penser qu'à eux, et toi, tu es différent, pas comme eux. C'est-à-dire qu'il n'y a aucune possibilité de dire « je suis comme tout le monde c'est comme ça ». Parce que tout le monde ne sont pas comme ça. Tout le monde se trouve sous la gouvernance automatique du Créateur, en tout du Marsum. Ils n'ont pas de point d'indépendance. Et en toi, dans la mesure où il grandit maintenant, apparaît ce ressenti. La honte et le besoin de ressembler au Créateur. C'est comme par exemple une femme mère qui se ressent égoïste par rapport à ses enfants et se reproche, se méprise et se haït pour ça. Naturellement, l'enfant, dans ce cas, bon, c'est pas qu'elle exige de l'enfant qu'il se comporte envers elle comme elle envers lui. C'est comme ça que se ressent l'homme lorsqu'il franchit le Marsum. Il se ressent comme ça par rapport à tous, à toute l'humanité, que de cette façon, il doit se comporter envers eux. Sinon, alors, le ressenti inverse, c'est la honte. Et en même temps, tu ne juges absolument pas ni le compagnon, ni toute l'humanité pour leur égoïsme. Bon, bien sûr, ils sont égoïstes. Ils ont été créés comme ça et doivent l'être, parce que c'est comme ça que le Créateur les a créés. Comme une mère n'exige pas de ses enfants qu'ils soient altruistes et qu'ils l'aiment. Mais toi, tu te ressens obligé d'être différent, de penser à tous. Et tant que tu n'es pas comme ça, t'as honte de regarder tes amis dans les yeux. Et ça, c'est au moins cette phrase. J'ai honte de regarder mes compagnons dans les yeux parce que je désire les utiliser pour moi-même, cette phrase. Elle doit aujourd'hui être notre phrase clé. C'est notre règle clé. On doit essayer de trouver en nous un tel ressenti véritablement. Je suis égoïste. C'est vrai que j'ai été créé comme ça. C'est vrai, c'est le Créateur lui-même qui a créé ça en moi. C'est naturellement que c'est comme ça. Mais je dois m'efforcer de trouver justement en moi ce point de honte que je regarde chacun autour de moi en cherchant comment le réaliser, comment l'utiliser pour moi-même, pour mon propre bien-être, pour ma propre élévation. Je suis prêt à marcher sur lui afin de m'élever plus haut. C'est absolument à l'opposé de ce que je dois faire en réalité. Donc, avoir honte de regarder les amis dans les yeux, c'est ce qui doit être cultivé en nous artificiellement. Mais ce sentiment artificiel qui est suscité en nous artificiellement, il provoque la manifestation sur nous de la lumière supérieure. C'est pas simplement que je vous lis ce qui se passe au-dessus du Marsum. Par cela, je veux vous montrer que, imaginez-vous que vous vous trouvez déjà comme si vous étiez au-dessus. Seulement, ne vous envolez pas dans vos fantasmes, mais dans les actions les uns envers les autres. Et alors, vous attirerez sur vous une grande lumière environnante. Elle vous tirera réellement vers le haut. Ni moi, ni les études elles-mêmes, ni votre attitude, ni le travail, ni vos fantasmes. Non. Mais c'est plutôt la lumière environnante suscitée par tout ça. C'est elle qui nous élèvera vers le haut. Et se représenter ces états limites, aspirer à eux, c'est ce qu'il y a de plus important. C'est en principe, tout ça, c'est déjà écrit dans les articles, dans les lettres. Tout ça, c'est décrit, même dans l'étude des différentes. Simplement, maintenant, on essaie de tout raconter de façon plus explicite, plus vivante, pour qu'on puisse, d'une certaine manière, maintenant, dans l'action, nous le représenter et le reproduire. Je fais maintenant exactement la même chose que ce que fait le Baal HaSulam, le Rabash et tous les autres kabbalistes. c'est simplement dans une langue plus accessible. J'explique justement quels sont ces états vers lesquels on doit aspirer. Dans la mesure où on aspire à ça, pour ça, on lit toute cette littérature pour qu'on puisse. C'est pour ça qu'on travaille dans le groupe. C'est qu'on crée en lui une telle atmosphère artificielle d'amour de l'ami, afin de ressembler un petit peu à ce qu'il y a au-dessus du Marsum, et dans cette mesure, pour que la lumière supérieure nous éclaire. Donc voilà, ce que je dis aujourd'hui, c'est absolument dans la même direction. Simplement, je vous présente peut-être de manière plus saillante, plus vive, les points les plus concrets auxquels on doit nous tenir. Si on commence à faire ça aujourd'hui, à agir, si on nous réalise ça, si chacun marche avec ça à l'intérieur de lui, alors en quelques jours, on ressentira déjà où est-ce qu'on se trouve. Ça ne sera déjà plus un état joué, ce sera déjà la lumière environnante qu'on appelle réellement, qui commencera à réellement reproduire ça en nous. Mais progressivement, le calcul devient de moins en moins par rapport aux personnes et de plus en plus par rapport au Créateur. Fin de citation. Ça, c'est déjà la prochaine étape. C'est déjà en ayant honte de regarder les amis dans les yeux, en essayant d'atteindre un tel niveau où l'homme commence déjà à se ressentir dans le passage du Marsum, comme s'il se séparait déjà de son moi, sans penser à son moi, à son existence. J'existe ou non, qu'est-ce qui adviendra-t-il de moi, c'est-à-dire qu'il vit dans les autres, alors progressivement, le calcul devient de moins en moins égoïste par rapport aux autres personnes, et en s'incluant en eux, il ressent déjà à travers eux le Créateur, cette pensée générale. Et alors, ce calcul devient uniquement par rapport au Créateur, lui ressembler. Et cela de façon passive. Tout ce que le Créateur manifestera, l'accepter dans un cœur pur, vidé d'égoïsme. C'est-à-dire que le désir est vraiment plus qu'unique. Le remplissage par le Créateur, le remplissage, ça veut dire quoi? C'est une purification progressive, une adaptation de tous ses désirs à ressentir. À ressentir et à se rapporter à tout, à sortir toujours, toujours plus loin de son état d'après le Marsum en avant. On ressent l'impossibilité de faire quoi que ce soit de mauvais aux autres à un point que, selon les critères terrestres, l'homme se ressent comme sans volonté propre, sans force. C'est-à-dire qu'à un certain moment, il pouvait se battre, frapper, exiger, commander pour lui-même, pour soi-même. Il pouvait se soumettre à tous pour lui-même. Mais en même temps, il découvre soudain qu'il n'y a pas besoin de force. Voilà, mais c'est pas encore, ça concerne pas notre groupe, c'est plus haut, c'est lorsqu'il regarde toute l'humanité. Okay. Il voit que c'est justement une telle attitude non violente envers le monde qui tourne le monde vers lui et il s'avère du côté le plus bienveillant. Et tout s'arrange, et tout à coup il s'avère que tous accomplissent ce que le Créateur insuffle en eux, et tous sont bien. C'est comme écrit le Baal HaSolam dans l'article « Révélation et simulation du Créateur ». C'est notre prochain article. Vos questions. Question. Qu'est-ce qu'on fait, que faire de la honte qui apparaît quand tu vois dans le groupe que ça se fait de manière artificielle? Le Rav. Qu'est-ce qu'on fait? Qu'est-ce qu'on fait de la honte qui apparaît quand tu vois que dans le groupe, ça se fait de manière artificielle? Mais en fait, moi, ça ne m'importe pas que ce soit artificiel. Absolument pas. Moi, en ce moment, je réalise avec les amis des exercices, des entraînements comme ça que je fais avec eux. Dès qu'on sera prêt dans ces entraînements, dans la mesure de ces entraînements, la lumière environnante descend sur nous, et dans la mesure de ces entraînements, on... On perfectionne, on se perfectionne, on commence à ressentir de plus en plus en plus toutes sortes de... On reçoit de nouveaux ressentis à l'intérieur de cette sensation, certains liens. C'est-à-dire que c'est pas juste qu'on joue. À la fin de ce jeu, on acquiert les attributs nécessaires. On commence à comprendre et à ressentir où est-ce que je suis, où est-ce qu'il est le groupe, où est-ce qu'il est le créateur, et où est-ce que c'est tout ça. On commence déjà à entrer dans les prémices du futur Kli. C'est pas juste simplement un jeu, mais pas simplement un mensonge. C'est vraiment un entraînement particulier. Et c'est encore un état qui est pas réel, mais on désire être dans ça. Et c'est, qu'est-ce que tu penses? Qu'est-ce que ça veut dire que d'élever le man? Oui? Aliat man. L'élévation du désir sur lequel se produit toujours une correction constante dans les mondes supérieurs. Dans le monde supérieur, moi aussi je me trouve à un certain degré, et je vais m'élever à un degré supérieur. Et tant que je ne me suis pas élevé à ce degré, pour moi, ça n'existe absolument pas. Pour moi, c'est même opposé, parce que le harap, le côté opposé du degré supérieur, se trouve en moi. Et moi aussi, je dois jouer. Ça s'appelle aller par la croyance au-dessus de la connaissance. C'est-à-dire à l'encontre de mes attributs actuels, de mes désirs, de mes intentions, de mes pensées, de tout ce qu'il y a en moi. À l'encontre de ça, je dois me représenter le degré supérieur. Ça veut dire quoi se représenter? Se dire que oui, là-bas c'est bien, oui, se représenter comme ça? Non. Se représenter, c'est que je dois le modéliser en moi, ce prochain degré. Je dois commencer comme un enfant, comme ça. Il vit, il lui semble comme s'il est adulte, bien qu'il joue avec des jouets. Mais pour lui, non. C'est réel, ce sont des vrais objets. Mon Rav, à chaque fois, il donnait un tel exemple. Parce qu'à cette époque, comme ça, ma fille aînée était petite. Elle avait 5-6 ans et jouait avec la poupée. Elle jouait à la poupée avec sa petite fille. Elle jouait souvent pas loin de nous et nous dérangeait un petit peu. Donc, et à chaque fois, il donnait cet exemple. Regarde, propose-lui de s'occuper d'un petit enfant. Sa mère, maman, voilà, elle l'appellera et dira, voilà, il y a un nouveau-né. Reste à côté de lui, donne-lui la tétine, si elle tombe, et joue un petit peu avec lui. Est-ce qu'elle voudra jouer avec lui? Elle lui dira, une poupée, c'est une poupée, ça c'est un enfant. Moi, avec elle, c'est réel pour moi. Mais avec un petit enfant, c'est pour maman. Je comprends pas ce petit enfant. C'est-à-dire que pour chaque âge, pour chaque croissance, pour chaque degré, il y a ses propres objets sur lesquels l'homme doit se réaliser, s'élever. C'est pour ça que le fait qu'on s'occupe de ses jouets, qu'on joue, en réalité, c'est pas juste un jeu. C'est par ça on s'adapte au degré supérieur. On devient semblable au degré supérieur et on attire sur nous la lumière environnante. Sinon, en fait, la lumière, elle ne peut pas être que extérieure ou intérieure. Si je souhaite lui ressembler et que je ne le ressemble pas encore, alors elle brille de loin. Si je suis déjà prêt pour elle, que je lui ressemble, alors elle rentre à l'intérieur. Alors comment est-ce que je peux l'attirer sur moi de loin? C'est seulement dans la mesure de mon désir d'être semblable à lui. Seulement dans la mesure du désir de ressembler au degré supérieur. C'est pour ça que tous nos jeux, ce que je dis, que essayez comme ça en regardant les autres d'avoir honte d'être égoïste, essayez de manifester un certain amour, un intérêt mutuel, de l'aide, etc. Tout ça, naturellement, c'est un jeu. Un mensonge. C'est artificiel ce qu'on se crée en nous. Dans notre groupe, tout est artificiel. On dit que par ça, on désire atteindre le Créateur. Par ça, égoïstement, je désire atteindre le Créateur. Je ne peux pas surmonter ça en moi, c'est mon degré. Mais je modélise, je construis un tel groupe dans lequel ces relations artificielles ressemblent au moins un petit peu aux relations naturelles à un degré plus supérieur. Alors, la lumière supérieure environnante descend sur moi. Je ne la ressens pas, mais ensuite, j'en ressens comme ça la manifestation, parce que moi, je change. Et par mes changements, je peux dire que, en effet, j'ai fait certains efforts corrects et la lumière agit sur moi. C'est seulement seulement par l'action de la lumière, seulement par ses effets, par les résultats. Sinon, il n'y a aucune autre possibilité de s'élever à un autre degré supérieur. Ça s'appelle aller par la croyance ou toute la connaissance. Par la croyance, ça veut dire que j'essaye de faire de moi un plus grand altruiste. Ça s'appelle la croyance, ce qu'est le bina, au-dessus de la connaissance, au-dessus de mon moi, au-dessus de ma compréhension, au-dessus de ce que je suis en réalité, comme si je fermais les yeux. C'est-à-dire que je ne regarde pas qui nous sommes, ce que nous sommes. On crée maintenant une société artificielle. On s'élève, on joue comme si on était à un degré plus supérieur. Et on attire sur nous une quantité suffisante, une telle quantité de lumière environnante pour qu'elle nous élève réellement à ce degré supérieur. C'est ce qu'on veut maintenant faire, réaliser. C'est pour ça que ces exercices, c'est comme le sport. Tu peux aussi dire comme ça, avoir une compréhension. Qu'est-ce qu'ils font comme ça? Ils sont en train de jouer les uns avec les autres, ils devraient déjà être en train de jouer avec un véritable adversaire là-bas. Non, c'est même dans l'armée, partout, c'est où tu veux. C'est sans exercice, il n'y a rien. Ça vient de la racine spirituelle. C'est pour ça que dans toute notre vie, les accomplissements, les montées, peu importe quoi, ça n'arrive que par un exercice joué. Et tout ça, c'est seulement par l'aide de la lumière supérieure. Même ces footballeurs, ils souhaitent mieux jouer, ils souhaitent surpasser. Et par ce désir, ils provoquent sur eux la descente de la lumière supérieure et c'est pour ça qu'ils améliorent leurs résultats de quoi que ce soit. C'est en tout que ce soit, c'est une seule et même loi. Simplement, nous, on se trouve dans sa réalisation maximale, comme ça pourrait se dire. C'est on désire à l'état pur, le degré supérieur, et pas simplement comme ça, juste devenir, je sais pas moi, un meilleur footballeur ou quelqu'un d'autre. Nous, à l'état pur, on désire recevoir ce degré supérieur, et c'est pour ça que on s'adapte maintenant à lui. Oui, Maxime. Question. Question. On n'entend pas très bien. Comment l'action, est-ce qu'elle change? Quand on rentre dans le degré.

0: когда я начинаю чувствовать всех остальных,
1: quand je commence à ressentir tous les autres entièrement sous la domination du Créateur, comment mes actions changent-elles?
0: Действия есть внешние и внутренние.
1: Il y a des actions extérieures et intérieures.
0: Я скажу только то, что я могу рассказать.
1: Je vais te raconter ce que je peux raconter.
0: Вопрос очень деликатный.
1: C'est comme ça une question très délicate.
0: Внутри себя, конечно.
1: Évidemment, en se trouvant en soi-même. Conformément à l'amour. Il y a l'amour et la compréhension qui naissent. C'est comme ça une attitude comme envers des créatures absolument inanimées. C'est-à-dire qu'elles se trouvent sous le contrôle total de la nature. Tu comprends? C'est-à-dire qu'on pense que les plantes ont une certaine autonomie. Les animaux, d'autant plus. Oui. Un chien comme ça, il se jette sur moi. Et donc je me fâche contre lui. Mais si une pierre tombait sur ma tête, est-ce que je me fâcherais contre la pierre? On a l'impression que dans une créature plus animée, il y a une certaine liberté de volonté de plus dans les actes. Et chez l'homme, alors là, c'est certain comme ça. Et quelqu'un s'en prend à moi, alors je vais lui montrer. Comment est-ce qu'il a osé? Etc. Parce que nous-mêmes, on se trouve dans un tel niveau comme ça, de même sommet à Haïm et d'Aber. C'est minéral, végétal, animal parlant. C'est dans notre monde. On a l'impression que précisément ici, toutes ces gradations existent, et qu'il y a une liberté de désir, etc. Et on voit dans ce monde ce monde de manière erronée. C'est quand tu détaches de ton moi qu'apparaît vraiment la liberté par rapport à ton moi. Et alors tu vois ce qui se passe en dessous de lui, ce qui se trouve, comment sous la domination totale de la nature et du Créateur, comme ça. Tu le dis comme tu veux, c'est pas d'importance. Et donc, il n'y a aucune attitude comme envers quelque chose. Il n'y a envers aucune attitude comme quelque chose d'autonome. Voilà. Comme ça, quand les Arabes tuent les Juifs là-bas, ceux-ci font exploser ceux-ci là-bas, ceux-ci font le bien, ils font le mal, ils font quelque chose. Et chaque homme, en lui-même avec les autres, tu n'éprouves aucun sentiment que c'est simplement ni bon ni mauvais. Ça se voit simplement que le champ général qui déplace les hommes, jusqu'à ce que tu aies une pensée, et tu vois comment est-ce que les hommes l'accomplissent. C'est si c'est ta pensée que tu trouves au-dessus du marsum, elle est corrigée conformément au Créateur, alors elle surgit en toi parce que tu t'es égalisé avec inclus dans une certaine mesure, et alors dans cette mesure, tu t'es inclus dans la pensée du Créateur et tu vois comment est-ce que tous les autres accomplissent cette pensée. C'est de telle manière que tu vois tous en principe corrigés. Tu peux dire qu'ils n'existent pas dans leur état libre, oui, mais dans leur état nul, sous le niveau du marsum, ils sont tous corrigés. C'est-à-dire, ça veut dire quoi, corriger? C'est qu'en fait, de manière inconsciente, ils réalisent le programme de la création. Et là, tu commences à ressentir. Alors moi, et moi, non. Donc, il est où mon moi? Pas celui avec lequel je me suis séparé, mais celui que maintenant je dois acquérir, qui est égal au Créateur. C'est justement là que tu commences déjà à travailler avec toi-même, on t'ajoute de l'égoïsme, ce sont déjà des degrés spirituels. Donc, qu'est-ce que tu veux demander à ce sujet? Question. Comment les actions changent? Les actions par rapport aux gens et par rapport au Créateur, bon, par rapport au Créateur, on comprend. Mais par rapport au groupe, le groupe ne voit rien du tout. Le groupe ne voit pas assez. Demande ça aux personnes qui étaient à côté de mon Rav. Aujourd'hui, il y en a encore beaucoup, c'est des centaines de personnes qui vivent. Et ils diront qu'il n'y avait rien du tout. Voilà, c'est un petit vieux comme ça, trapu, massif, oui. Tout le temps, il court. спокойно ходить не мог, разговаривать. Il pouvait pas marcher calmement. Comme ça, il fait brrrr. Dès qu'il parlait, comme ça, si vite, le téléphone, c'était 10 secondes, 15 secondes, c'était toute cette conversation. Oui, non, c'est tout. Même pas bonjour, même pas au revoir, c'est tout. Vous comprendrez ensuite que tout mot superflu ou quelque chose de superflu, c'est insupportable. C'est considéré simplement comme nuisible. Donc rien n'était visible chez lui, absolument extérieur. Absolument extérieurement. C'est, il s'énervait, et pire que moi même. Voilà, instantanément. Voilà. Mais voilà, bon, il a appris un petit peu à se retenir. Ensuite, il disait déjà que j'ai plus les forces. Mais en général, il avait quand même des forces. C'est juste qu'à la fin, il a appris. Bon, moi, j'étais pas encore là-bas. On dit que jusqu'à 70 ans, il était insupportable en général. Moi, je suis venu à lui, il avait déjà 75 ans, 72, 73. On disait, voilà, tu l'aurais vu il y a encore 2 ans. Bon, voilà, rien n'était visible du tout. Donc pourquoi est-ce qu'il devrait y avoir quelque chose de visible? Lui, il se trouve... en effet par rapport à toi à un tel degré que toi aussi, afin d'entrer en contact avec toi. C'est, il ne peut pas communiquer avec toi autrement. C'est juste comme ça, toutes sortes de magiciens, enchanteurs comme ça, qui veulent éblouir par des miracles. Ce sont eux qui font de même quelque chose d'extraordinaire. Mais ici, c'est comme une mère avec son enfant. Elle descend au niveau de l'enfant et babille avec lui comme ça, et joue avec lui, et l'enfant, il ressent en elle. Et non pas comme ça une mère, c'est une partenaire. C'est un ami de jeu. Bon, évidemment, elle suggère comme ça, elle aide, mais de manière générale, elle se trouve comme ça à un niveau qui est tout aussi petit, tout aussi bas. Elle punit, elle encourage. C'est-à-dire que tout se trouve selon le degré. Et c'est comme ça que c'est aussi dans le degré spirituel. Quel que soit le degré où tu te trouves, toujours le degré supérieur descend vers le bas et il se tourne même du côté arrière, Ahuraïm. Par rapport au degré inférieur, il se montre de façon désagréable, de façon déplaisante. Tu commences à ressentir entre l'égoïsme parce que là-bas se trouve la dissimulation de la lumière du côté arrière du degré supérieur. Et donc tu traverses un état pas très agréable. C'est-à-dire que le Créateur te montre et commence toujours... Et voilà, il y a eu un soir, il y a eu un matin, premier jour. C'est-à-dire qu'un nouveau degré commence toujours par la création du Kli. Et ce sont des états désagréables. C'est comme ça que tout s'éveille, comme ça la ligne gauche, l'égoïsme, la nuit, le soir, etc. Donc c'est pour ça que le kabbaliste, il ne peut pas se comporter comme... Ça, le Créateur, lui, il est dissimulé, il nous punit, il nous fait passer pour ces états désagréables. Et lui, comme ça, c'est un bon oncle, comme ça, il va nous aider, il va nous améliorer, nous tous. Comme ça, enjoliver notre vie d'une manière ou d'une autre. D'où est-ce que ça viendra? Au contraire, à côté de lui, ça doit être encore pire. Parce que lui, il veut te conduire plus précisément sur ce chemin, pour que tu ne t'échappes pas, pour que tu ne t'effaces pas. Donc, l'attitude de celui qui passe le marsom ou qui l'a passé envers cet ami, elle est pratiquement la même qu'avant. Il ne veut pas montrer d'exemple particulier. C'est-à-dire qu'il agira comme eux. Il ne veut pas se distinguer. Comprenez-moi, comme ça, je n'ai pas peur de le dire. Je n'ai pas honte, voilà. Ce qui va se passer maintenant, je ne sais pas. Aucun kabbaliste, et vous savez, voilà, finalement, on lit beaucoup de littérature kabbalistique, tous prédisaient un petit peu différemment ce qui allait arriver, comment est-ce que ça allait arriver, notre état actuel dans le monde. On se trouve les premiers, les pionniers dans cette affaire.
0: Первопроходцами в этом деле.
1: Les pionniers dans dans cette affaire.
0: Невозможно до облачения.
1: Et donc, c'est impossible. Avant de se revêtir dans notre monde, c'est impossible de dire comment est-ce que ça se produira. On sait simplement, en tout cas, je sais simplement comment passent des unités, des individus, mais pas des groupes de manière massive. Maintenant, un groupe doit passer ça de manière massive. Bon, je sais pas, pas 50, 500 personnes, 50, mais ce groupe doit passer cette transition. Il n'y aura pas d'autre possibilité. Non, ça, c'est, je l'ai déjà précisément étudié, je le vois déjà et je le ressens. Et ça dépend, évidemment, ceux qui vont vraiment travailler sur eux-mêmes, c'est d'eux que ce groupe se rassemblera. Peut-être un petit peu d'Amérique là-bas, 15 de Russie là-bas, quelques-uns de Kaliningrad, Krivorograd, Israël, et encore une dizaine par-ci par-là, ça n'a pas d'importance, ce sera appelé un groupe. Ça doit être un groupe quand même. Et donc c'est comme ça que ça se produira. Et je peux me représenter, supposer tout ce que je veux, mais ça ne s'est encore jamais refait dans notre monde en acte. Donc c'est pour ça qu'aucun kabbaliste, même le plus grand, je l'ai vu chez Mourav, si quelque chose ne s'est pas encore produit dans le monde, quelque chose de semblable, alors c'est impossible de prédire comment est-ce que ça sera. C'est une action absolument nouvelle. Et nous, on peut tirer des conclusions seulement de ce qui s'est réalisé, de ce que nous avons déjà en nous. Tout ce qui se présente en réalité comme soi-disant, tout ça, c'est pas fiable. On apprend ça aussi dans la préface au livre du Zohar. C'est écrit là-bas qu'il y a la matière.
0: Tzura,
1: comment dire? Voilà, la forme de la matière, la forme abstraite et l'essence. L'entrée au livre du Zohar. Donc, le livre du Zohar, lui, ne parle que de la matière et de la forme qui s'est revêtue de la manière. Mais de la forme abstraite, le livre du Zohar, et même, en général, aucun kabbaliste n'en parle. Parce que tout ce qui n'est pas revêtu de la manière, ce sont simplement des fantasmes. Et si tu commences à avoir affaire à la véritable science de la Kabbale, tu commences simplement à éviter ça, à le haïr, à le mépriser. C'est simplement de la philosophie, c'est vraiment du vide. C'est au contraire, toutes ces inventions, elles ne font que de t'étourner et t'emmener on ne sait où. Elles peuvent encore t'emmener quelque

0: Pas pour quelques milliers d'années, où tu vas encore construire quelques communismes, j'en sais rien moi. Tu veux faire que te cogner la tête. C'est pour ça que je sais pas moi comment est-ce que ça va se réaliser, je peux pas dire. Oui, génial. Question. Vous avez parlé de la seconde partie du travail. Il y a une première partie, ce sont les actions mécaniques, et la seconde partie, c'est le passage du marsum. Non, la première partie du travail, la deuxième partie du travail, c'est pas des actions mécaniques. La première partie du travail, c'est quand on étudie, quand on fait des repas ensemble, je sais pas moi comment dire, hein? Bon, trapeznichim. Bon, fais le repas. Oui. Bon, s'attrapeznichim. Bon, très bien. Bon, on travaille. On travaille, on réalise certaines actions ensemble dans le groupe collectivement. On commence par les études, les chants, les repas, le travail, la diffusion. Et voilà, tout ça, tout ce qu'il y a, et on essaie de le faire au maximum de manière collective. Et en même temps, on sait clairement que de par ses actions à nous, on attire la lumière environnante. Et on doit comprendre ça et poursuivre cette pensée et ce résultat. Si on fait ça, on fait cette action, alors ce n'est pas la première partie du travail. La deuxième partie du travail, c'est quand on se représente, soi-disant comme sur un degré plus élevé, déjà au-dessus du marsum. Et de telles circonstances, il y a de telles relations entre nous, et donc on essaie de les mettre dans le groupe, dans toutes nos relations entre nous. C'est-à-dire que nous, on est à la première partie, c'est quand on est à un autre degré, et ensuite on veut arriver à un degré plus supérieur, et donc là on attire la lumière supérieure. Donc c'est comme quelqu'un à dessiner comme ça, un petit peu en dessous de l'eau, un petit peu au-dessus de l'eau. Et comme ça, essayer de s'y rapporter par rapport à ça, parce que sinon on peut... Parce que sinon on peut juste s'éloigner comme ça, tu commenceras à te faire des fantasmes. On n'entend pas très bien la question.
1: Как при этом?
0: Comment est-ce que? Включиться в желания других. Comment est-ce que je peux m'inclure dans le désir des autres?
1: Об этом мы читаем во всех статьях.
0: Sur ça, on en lit dans tous les articles.
1: Что для этого надо?
0: Que pour ça?
1: Просто пытаться. Барабаш пишет, сделать товарищам просто приятное. У товарища может всегда не хватать только одного настроения. Значит, ты должен работать над его настроением.
0: Il faut simplement essayer. Voilà, le rabbin écrit qu'il faut simplement faire plaisir aux amis. Il y a toujours quelque chose qui manque aux amis, c'est l'humeur. Et ça veut dire que tu dois travailler sur son humeur. Sortir de soi et s'inclure dans le clé d'autrui, tu ne veux pas commencer à t'interroger comme ça. De quoi est-ce que tu as besoin? Je suis venu t'aider, vas-y, dis-moi tout ce que tu as là. Tu as simplement besoin d'élever son humeur. Et c'est ce qu'il y a de mieux, plutôt que de s'occuper de toutes sortes d'autres actions. C'est-à-dire qu'en fait, ça peut même être même intérieur.
1: К товарищам, оно же внутреннее, которое никто не знает на самом деле какое. Даже каббалисты.
2: Personne finalement ne sait vraiment.
1: Тысяч лет.
2: Même les каббалистes, à travers de nombreuses années, des milliers d'années.
1: Практиковали совершенно.
2: Dans les groupes.
1: Они внешне. Относились друг к другу.
2: Ils ont fait l'inverse. C'est-à-dire, extérieurement, ils se comportaient les uns vers les autres de façon assez vulgaire, même, pour cacher l'intérieur, l'intériorité. L'exemple de Kos, ils se moquaient les uns des autres, ils méprisaient les mitzvot, ils ont fait semblant enfin, pour que personne ne les prenne sérieusement, afin de cacher au maximum ce qui se passait à l'intérieur, dans leur cœur. C'est selon la règle que la sagesse est pour les modestes, qu'il faut tout cacher sous l'écran, toute mon attitude intérieure extérieurement, seulement le présente que le résultat. Mais nous, nous sommes dans une telle situation, et l'ego est si grand, si on se compare à eux, que si on commence à jouer de telles relations, on méprise les uns les autres, et qu'intérieurement on maintient cette flamme, cet amour, finalement, intérieurement et extérieurement, on sera. Ce n'est pas tout ce qu'il faut faire, on méprisera aussi intérieurement. C'est interdit donc d'avoir une forme intérieure et une autre extérieure. On n'est pas si fort, on n'a pas tellement d'expérience pour faire cela, et quand tu deviendras un kabbaliste après la barrière, tu pourras déjà t'ouvrir ou te fermer, te cacher, te dissimuler, tu pourras déjà savoir comment le faire, comment être révélé, comment dissimuler. Aujourd'hui, on ne doit pas faire ça. On doit se comporter les uns envers les autres uniquement comme on aurait fait un degré supérieur, un degré plus spirituel. C'est la seule façon. Servir d'exemple les uns pour les autres. Tu n'as pas besoin de te embrasser les amis, les enlacer, les embrasser. Tu peux, même si, en faisant des choses qu'ils ne remarquent pas, mais tu dois quand même faire des actions. Même si c'est silencieux, mais quand même montrer ton attitude. C'est la meilleure chose, ça agit de façon la plus efficace. Tu peux voir dans la cuisine les amis qui travaillent. Essaye d'être avec eux, de faire quelque chose. Tu verras de 30 minutes à la cuisine et tu peux ressentir tout ce qu'ils ressentent. Ou, je ne sais pas si un nettoyage ou quelque chose d'autre. Par de telles connexions, tu peux le faire. Si chacun a sa place, un rôle quelconque, si quelqu'un ne l'a pas, le pauvre, il doit tout de suite contacter les responsables pour qu'on lui donne un outil. C'est ce que je vous recommande. Moi-même, avant la leçon, j'ai travaillé un peu à la cuisine. C'est nécessaire, c'est même un peu connecté, ça inclure une heure au groupe qui travaille, un autre groupe qui sert le congrès. On doit se connecter à tous les niveaux.
1: Et
2: quelle heure? 8h30. Bon, on ne va pas commencer à lire maintenant la révélation et la dissimulation du Créateur. C'est chose qu'on ne peut pas arrêter au milieu. Oui. On continue avec vos questions alors. Qu'est-ce que veut dire jouer à un degré supérieur, comme des acteurs ou au théâtre?
1: Более высшему состоянию. Что значит играть его в действии?
2: Est-ce que ça veut dire ressembler à un degré supérieur? Qu'est-ce que ça veut dire jouer concrètement? Comme des acteurs, nous sommes dans un théâtre, on s'est réunis ici pour traverser cette semaine, comme si nous avons d'autres relations dans le groupe. Finalement, c'est ce qu'on doit toujours faire dans le groupe.
1: C'est-à-dire
2: exprimer au maximum l'inquiétude, l'amour, l'honneur, le respect les uns envers les autres, afin de par cela révéler le Créateur, comme on a dit hier. Chaque action commence et termine avec le Créateur. Je cherche le Créateur, et pour cela j'ai un moyen, ce monde, le groupe, les livres, les diffusions, et ainsi de suite. Et pour sortir et l'atteindre. Ce n'est pas compliqué, c'est pas dur. Vous verrez les mois qui viennent, l'humanité, enfin, chaque jour, on peut voir que on comprend un peu plus, il commence à entendre. Qu'est-ce que veut dire la cesse de la Kabbale? Vous verrez. Ils vont commencer à vous chercher. Et ceux qu'il semble aujourd'hui ne veulent pas entendre, ils courront vers nous. Aujourd'hui, ils essayent de maintenir ce qu'ils ont, mais tout le monde ressent ce vide. Ce n'est pas encore le vide qui pousse, presse l'homme à sortir et chercher, mais ce vide intérieur arrivera. Ça arrivera, on peut déjà le voir. Et alors ce sera déjà pour nous plus simple. Mais en tant que principe, toute la structure du groupe, en relation avec d'autres groupes, les relations intérieures, dans le groupe, envers la diffusion, tout ça découle de ce même principe, de ressembler à un degré supérieur, le Créateur. S'étend, on diffuse sa connaissance dans le monde. C'est ça qu'on diffuse. Ainsi, il se comporte envers l'humanité, et c'est ce qu'on doit faire nous aussi. On ne peut pas le faire envers toute l'humanité. Le Baal HaSulam écrit dans les écrits de la dernière génération qu'un homme doit choisir un petit groupe et seulement au sein du groupe, avoir de telles relations extérieurement, non. On ne comprendra pas. On peut penser que c'est quelqu'un pas vraiment normal. Tu dois suivre ses règles et agir selon ses règles uniquement dans ton groupe. Car c'est une communauté qui te comprend et se comporte envers toi de la même façon. C'est ce qui est écrit dans les écrits de la dernière génération. Ressembler au degré supérieur, on joue cela dans le groupe. Et de là, on peut voir toutes les règles du groupe, tout ce que le groupe fait. Tout ce qu'on veut faire, inventer, découle uniquement de là. C'est la source de notre structure, Viren. Ressembler au degré supérieur, si tu peux résumer, qu'est-ce qu'il faut faire? 1, 2, 3. Ces jours-ci, ce qu'on doit faire.
1: Вы только делаете меня нормальный. Значит, спрашивают, каким
2: можно представить четко порядок, который la question est de quelle manière для того, чтобы on peut imaginer une série d'actions précises qu'il faut réaliser
1: нахождение на более высшей ступени.
2: Pour arriver à des conditions disant être déjà dans un degré supérieur. Je vais écrire ce soir. Chaque jour, j'écris, vous voyez. Je vais un peu plus tôt le soir et il me faut 2-3 heures pour travailler moi-même. Donc ce soir, rappelle-moi, je vais écrire.
1: Ну, надо подумать, это надо выразить правильно. Внутри это есть, а вы понимаете, что...
2: Il faut le faire correctement, je dois réfléchir. Intérieurement, c'est là, mais... Pourquoi le sèche de la Kabbale se développe? Pourquoi elle s'adapte et devient plus ouvert, permet davantage

0: Celui qui a reçu des coups comprend mieux que celui qui n'en a pas reçu. Quand le groupe sera prêt, je pourrai mieux exprimer, mieux sortir ces situations. Quand on a construit la souka, ça m'a permis d'écrire, expliquer comment franchir la barrière, enfin, proximité, là, on peut écrire tout un livre vis-à-vis de ces situations. Est allé, ce que l'ami demande maintenant, de détailler systématiquement tout ce qu'il faut faire, à partir de là, comment ressembler à un degré supérieur, de façon la plus effective, attirer d'elle la lumière environnante. Tu as dit que je dois avoir honte que j'exploite les amis. C'est évident, non?
1: Ясно мне, что я сейчас действую только для того, чтобы использовать всех, весь мир.
0: Il est clair pour moi que maintenant, tout ce que je fais est uniquement pour utiliser tout le monde. Les amis, les parents, le Rav, tout pour avancer moi-même. C'est naturel, rien à cacher ici. C'est naturel, c'est vrai. Mais un degré supérieur, cet état se remplace par une honte que c'est ce que je suis. Alors à quoi ça sert? Au moins, à partir de ce point opposé, pouvoir m'observer. Le point de honte, ce n'est plus nous, c'est le résultat de la lumière, l'effet de la lumière, c'est nous. Dans Prina Aleph, comment s'est développé Prina Bet? La lumière de Prina Aleph, en dehors des plaisirs, a transmis également sa nature, sa qualité. Il montre à Prina Aleph que sa nature est de donner. Et donc Prina Aleph veut donner également. Je dois imaginer les choses de façon artificielle. Même si la lumière agit sur moi et que je ressens la tribu du don et moi opposé, si j'essaye de ressentir envers les amis en tant qu'égoïste, en cela, j'éveille sur moi une plus grande lumière environnante. Et c'est la lumière qui doit réaliser en moi, c'est son effet direct, le résultat de l'effet de la lumière sur moi. Je pourrais ressentir la honte, mais l'intériorité de ma nature, je dirais que cette action est la plus effective, qui attire la plus grande lumière environnante sur moi. Et une lumière environnante qui est dirigée directement vers moi. Je ne peux pas imaginer autrement, mais que vis-à-vis des autres, je suis égoïste artificiellement, enfin, c'est ce que je vois, disons. Que chacun peut voir qu'il est égoïste, oui, c'est pas un grand problème. Mais le problème est commencer à imaginer que j'ai honte de cet état et que cette sensation te contrôle en attitude envers les amis. Alors, par cela, tu t'adaptes à un degré supérieur.
1: Ни в коем случае это не уменьшает моего участия во всех действиях. Нет, я продолжаю.
0: Non, aucun prétexte, cela ne diminue pas ma participation à tout ce qui se passe. Je continue à faire et mon ego est une force qui me motive et je dois donner différents remplissages, des médias, des médailles, des remplissages pour pouvoir agir. Mais en même temps, je comprends, j'accepte que je suis égoïste et que j'utilise les autres, je les exploite.

0: Я ощущаю этот эгоизм не как собственную болезнь. Я ее ощущаю как
1: cet égoïsme.
0: Я даже не принимаю его на себя как мое собственное.
1: Comme un problème, mais ce que le Créateur a créé en moi. Je dis que ce n'est même pas moi individuellement, mais qu'il a créé cela en moi. Et donc, je peux m'adresser à lui pour qu'il le prenne.
0: Почему в таком случае я стыжусь? Потому что я стыжусь не потому, что это создал во мне Творец.
1: Pourquoi dans ce cas j'ai honte? J'ai honte pas parce que le Créateur l'a créé en moi, mais parce que je suis encore dans cet état. Et en faisant et par mes efforts, je n'ai pas encore réussi à en sortir. On n'a pas honte du fait qu'on a été créé de cette façon, mais avoir honte qu'on ne s'est pas encore corrigé. Ça dépend uniquement de lui. Ben, vas-y, continue. Ben, je comprends pas. Je comprends pas. Tu dis, je ne dois plus penser à moi-même. Et mais où je dois me situer dans tout ça? Le point, mon point de concentration, le Créateur a fait, le Créateur fait tout, mais je ne lui ai pas demandé de faire ce qui dépend de ma demande. Est-ce que tu ne comprends pas? Évidemment, je n'ai pas honte de ma nature, que je suis comme je suis. Mais avoir honte de... Je n'ai pas encore convaincu ou exigé. Le Créateur va me corriger. Donc ça dépend de moi, je ne l'ai pas encore fait. La honte, elle est là. Bien sûr que naturellement, je veux utiliser tout le monde pour moi-même, exploiter tout le monde. Et encore plus, tant est prêt à tuer tout le monde, couper tout, ce monde entier. Tu comprends bien. C'est l'état égoïste de tout le monde. Le véritable égoïste. Il ne prend personne en considération. Personne. Y compris nos enfants. On ne le comprend pas, mais la vérité, c'est comme ça. Mais tout cela,
0: ces
1: psychologues, ont honte de ou les enseignants, de tels conseils, on comprend bien qu'à l'école, les étudiants, et les élèves se trouvent au même niveau. Je ne m'accuse pas, je ne suis pas en colère, parce que c'est ce que je suis, mais que je suis encore comme je suis. Dès le moment où je commence à ressentir
0: que
1: ma correction dépend de moi, à partir de là, la honte apparaît. Pas envers le Créateur ou ce qu'il a créé, m'a créé d'une telle façon, mais que je ne passe pas au degré supérieur. Donc la honte me motive, m'aide à monter.
0: Если развернуть все это действие стыда во мне, то я должен стыдиться, что я не приложил усилия для того, чтобы мне во мне возникло ощущение стыда.
1: Je vois toute cette honte en moi que je n'ai pas investi suffisamment d'efforts pour ressentir la honte qui aurait éveillé en moi une grande nécessité de m'adresser au Créateur afin qu'il me corrige. On peut partager encore en plusieurs états.
0: Просьба об избавлении от стыда является ли это правильной молитвой? Опять-таки.
1: Se débarrasser de la honte, les conditions. Est-ce que c'est une prière? Correct. Là aussi.
0: Deux
1: demandes différentes. Intérieurement, extérieurement. Ou alors je veux me débarrasser de la honte parce que c'est vraiment désagréable. C'est une sensation est désagréable. Ou alors, si je ne pense pas à moi-même, si c'est agréable ou pas, mais uniquement parce que je veux ressembler au Créateur, justifier ce qu'il fait sur moi, en moi, sa nature, la nature qu'il a créée en moi. C'est la raison pour laquelle je lui demande de me corriger. Tout dépend de l'intention, du résultat. Qu'est-ce que je veux finalement? Ou pourquoi je veux être, disons, corrigé? Est-ce que c'est afin de me débarrasser de la honte? Ou pour atteindre la qualité, le désir du Créateur?
0: Я не слышу вопроса, Миша.
1: J'ai pas entendu une question, Michel. Comment franchir cette barrière? J'ai peur de disparaître. Comment franchir la barrière? Chaque barrière, on peut la franchir uniquement dans le groupe. Aucune méthode kabbalistique. Il y a plusieurs variations, mais en gros, c'est identique. Aucune des méthodes n'enseigne, n'explique pas le passage d'un individu. Ça, c'est uniquement si d'en haut, on donne une tâche à une personne, et alors, c'est comme si on le mène par ses oreilles au-delà de la barrière, mais c'est accompagné de beaucoup de souffrances et d'expériences. Tu dis, alors comment accélérer, comment faire? Uniquement à travers le groupe, individuellement, non? Toutes les actions, tous les efforts, tout ce qu'il te manque, tout ce que tu veux, hein? C'est uniquement à travers le groupe que tu peux attirer envers toi, le renforcer, te convaincre. C'est comme ça. La société nous influence, arrive à nous convaincre. La honte, c'est la même chose. L'ego entier travaille là. Et quand on utilise correctement le groupe, tu peux attirer sur toi-même toutes tes qualités, les élever à un niveau qui t'aide à avancer. Donc, le groupe te renforce tout ce qui est nécessaire. Mais pourquoi nécessaire? Pourquoi tu en as besoin? Pour monter spirituellement, monter, c'est-à-dire donner, ordonner. Enfin, je ne sais pas quel mot utiliser, mais c'est une action spirituelle.
0: Когда человек проходит Махсом, весь эгоизм его остается внизу. Он сам называется точкой.
1: Quand une personne franchit la barrière, tout l'ego reste en bas. Lui est appelé un point, un point.
0: Никакого эгоизма он не ощущает, и все свои действия за Махсомом он уже начинает.
1: Il ne ressent aucun ego et tout ce qu'il fait. Au-delà de la barrière, il le fait comme un altruiste complet, avec ses qualités altruistes, sa qualité de don, au-delà de l'ego, c'est-à-dire la créature est un désir de se voir, ça ne disparaît pas. Mais ça se révèle plus ou moins, selon l'épaisseur. Ça dépend comment il faut travailler avec. Toujours en nous, nous sommes un désir de se voir. Pas tel qu'on le ressent aujourd'hui, mais on peut juste comprendre un désir de recevoir des plaisirs pour nous-mêmes. Quand ce moi disparaît, j'existe, j'existe pas, et ainsi de suite, quand ça disparaît, alors le désir de recevoir lui reste. Et on le ressent quand même, mais on le ressent plutôt comme, enfin, peut-être qu'on peut dire, Un cli qui ne dépend de rien, indépendant. Et au-delà, on peut ajouter le désir de l'intention, enfin donner, excusez-moi, l'intention, pas le désir. Dans la mesure qu'on peut construire sur nous cette intention, alors les désirs de recevoir se révèlent encore et encore. Et nous, on ajoute l'écran, enfin, de façon assez simple, je l'explique, mais... Quand se révèle déjà la ligne gauche, il travaille avec des écorces, un désir de recevoir. Il y en a toujours suffisamment. Quand on en aura besoin, on le ressent. C'est comme ça que l'échelle est construite. Dans la mesure où je dois, avant de monter un degré supérieur, ligne gauche, l'ego se révèle. La mesure, la quantité, la qualité nécessaire. Tu as dit qu'on ne peut pas imaginer, on ne peut pas parler de quelque chose avant que ça se révèle dans notre monde. Puisque aujourd'hui, on sait bien que la Kabbale était pour peu de personnes, minorité.
0: Вы меня спрашиваете о том, каким образом проявится замысел творения в группе и так далее.
1: Tu me demandes de quelle façon la pensée de la création se révélera dans le groupe. Après que je l'ai déjà dit, on ne peut rien savoir d'avance. Je me base uniquement sur les écrits des kabbalistes, le Baal HaSulam, que notre groupe finalement se développera, s'élargira. Jusqu'à une certaine quantité, pas des milliards, mais quelques dizaines de milliers, un mouvement, mais pas une quantité. Une masse énorme qui pourra couvrir le monde entier, finalement. On
0: ne
1: peut pas travailler cette façon avec l'ego. Il a une structure, c'est que la partie, la couche supérieure aujourd'hui est prête
0: à
1: s'adapter plus ou moins au monde supérieur, franchir la barrière du Baal HaSulam, écrit dans la dernière génération. Est-ce qu'on l'a ici? Non.
0: On pichet об этом, что
1: on imprimera. Il écrit, ce sera une petite société qui formera comme un petit pays.
0: Структуры, какие должны быть в таком духовном государстве. И это будет прообразом
1: будущего устройства всего мира. Структура, как в un pays spirituel. Ce sera la structure du monde à venir. Et graduellement, les conditions se formeront autour de nous que le monde même sera attiré vont rejoindre ce pays, adhérer.
0: Это даже более понятно и явно, чем
1: on peut le voir подъем группы, clairement, должно быть, selon les racines spirituelles, le développement, les racines aux branches.
0: А те состояния, они уже довольно плавные.
1: Там и maintenant, dans le groupe, ça dépend десятки, aussi de... Maintenant, on est плutôt... On est encore dans pas quelques dizaines, centaines qui pourront franchir la barrière et qui seront cette couche dans le monde qui attirera la lumière environnante pour le reste, qui est déjà rempli de cette lumière. Ils formeront eux-mêmes une grande force dans notre monde, une grande force spirituelle. On dit que toutes les forces sont étalées dans le monde entier. Je
0: vois
1: que ce groupe, tous les groupes arriveront à créer un groupe international. Cet changement, cette transformation, je ne sais pas comment ça va se passer. Mais
0: мы придем к тому, чтобы создать такое маленькое, как бы мини-государство.
1: On arrivera à
0: где мы будем
1: créer вполне возможно, что в основном petite société, un petit pays, où on pourra travailler, vivre, on étudie, on diffuse.
0: Основной вид деятельности вообще во всех вас я вижу через некоторое время просто.
1: Ce sera l'activité principale. Chacun de vous, je peux voir, et plus tard, ceux qui, c'est la chose que vous ferez. Ce sera l'activité essentielle de chacun.
0: D'une
1: certaine façon, on doit déjà se préparer. La structure, la pyramide mondiale, ça commencera à se former, se développer. Je ne pense pas vraiment à un pays, oui, un pays qui a une armée et tout ça, non, mais ce sera plutôt comme une couche au-dessus des pays, un rassemblement qui attirera encore et encore la population jusqu'à que ces idées arrive au monde entier, mais ce sera très rapide. Et tout dépend à mesure où on attire de la lumière environnante et d'en bas, ça c'est d'en haut, et d'en bas, l'ego se développe. Aujourd'hui, tout avance très rapidement, spécialement, besoin de milliers d'années. Par exemple, entre mille ou 1500, dixième ou quinzième siècle, pas beaucoup de différence. Mais aujourd'hui, vous n'imaginez pas ce qui va se passer. Je pense que ça va commencer à prendre forme dans notre vie.
0: Когда-то была написана статья «Угроза уничтожения». Угроза уничтожения имелась в виду существование еврейского народа в Израиле.
1: Qu'il y a un danger.
0: Ни в коем случае не имелось в виду существование каббалистического.
1: Danger de l'existence d'Israël, je crois. Существование
0: еврейского народа в Израиле, естественно, находится под угрозой уничтожения. И эта угроза продолжает
1: нарастать. Pas d'un groupe de kabbalistes. Ce pays est toujours sous guerre, mais je ne vois aucune solution à ce problème. Possible que tous les Juifs devront quitter cette terre. Et qu'est-ce qu'on fait pour l'empêcher?
0: корень и ветвь. Да? Корень, то есть...
1: La question est comment la branche et la racine, c'est ça?
0: Который называется Израиль.
1: La racine spirituelle appelée Israël et sa branche dans notre monde appelée Israël. Je ne pense pas qu'il y ait une telle connexion entre racine et branche. Israël, ce qui désire révéler le Créateur, auront une telle force, idée qu'ils pourront, je pense, ils seront capables et voudront et resteront. Et rien ne les déplacera. Et les autres auront de telles souffrances qu'ils quitteront ce pays. De cette façon, la racine et la branche seront adaptées. Adaptation. Il me semble que ce petit pays se développera, chaque branche doit être adaptée à la racine finalement. Mais au moins, enfin, ce qui s'est passé déjà une fois ne doit pas se passer une autre fois, se réaliser une autre fois. On ne doit pas sortir encore une fois d'Égypte et recevoir la Torah. Non. Ni juif, ni non juif. C'est vraiment pas nécessaire.
0: Корни ветви, что здесь было государство. Il назывался.
1: Donc, il y a eu déjà un contact entre la racine et la branche. Un pays qu'on appelle Israël. Enfin, Israël aujourd'hui, c'est pas ça, c'est artificiel. Un rassemblement des nations du monde, mais pas autre chose. Mais un véritable pays spirituel, c'était l'époque de David. Et on peut voir également, selon les racines et les branches, que ce n'est plus nécessaire. Je ne peux pas dire oui ou non. Ce n'est pas encore... Ça ne s'est pas encore révélé. Mais j'ai des preuves que c'est possible ou non. D'autre part, la structure du troisième temple, c'est une chose qui ne s'est pas encore réalisée. Donc ça doit, d'une certaine façon, se réaliser. Est-ce qu'il y aura un pays? Je ne sais pas. Que ça veut dire un pays? Quand on parle du temple, il s'agit de la réalisation des désirs envers leur supérieur, leur correction. Et le temple est adapté entièrement à la structure de l'âme dans son état corrigé. Si nous prenons l'âme d'Adam Harishon entièrement, complètement, et on essaye de voir toutes ses parties, Galgal, Taina et Mahab, et ainsi de suite. Et qu'on arrive à exprimer tout cela dans notre monde, dans la matière, on recevra une forme précise du troisième temple.
0: Достигнуто внутренним исправлением, тогда можно воплотить и снаружи.
1: Qui peut être révélé. Une telle révélation, une telle correction intérieure permettra de révéler également la forme extérieure et la racine supérieure pourra toucher alors sa branche. Mais sinon, si ça ne se passe pas intérieurement, s'il n'arrive pas à cet état final, à la question finale, pourquoi on vient de construire une maison? On ne saura même pas comment faire. Vous comprenez? C'est...
0: Вся цель творения, конечно, заключается в том, чтобы во всех мирах, с самого наивысшего духовного уровня до самого наинизшего,
1: все символы, было selon les mondes supérieurs, du degré le plus haut au plus petit, plus bas, degré minéral, tout est formé depuis la structure de haut en bas. C'est comme ça qu'on doit le construire de bas en haut. Donc ça doit se faire, mais après que l'homme le réalise intérieurement. Et si on ne le fait pas, dans cela, on ressemble à... On cause la prisure. C'est décrit qu'Adam Harishon, pourquoi il a péché? la brisure, parce qu'il a mangé un fruit qui n'était pas mûr. Il n'était pas prêt, il n'avait pas d'écran pour le faire, pour recevoir toute cette lumière supérieure. Et tous les péchés, ce qu'on appelle des erreurs, c'est faire quelque chose avant son temps. La source des erreurs de l'homme. Les gens font... Vous pouvez voir les kibboutzim, les féminismes. On le fait avant d'être prêt spirituellement et après réaliser l'action. Si ce serait de cette façon, selon cet ordre, alors tout serait béni. On aurait pu vraiment alors réaliser la correction intérieure.
0: Это просто насмешка, если мы сейчас начнем строить какой-то там дворец
1: съездов там на temple peut être la plus grande tragédie. C'est pas une blague, hein. Ce sera un rassemblement de toutes les nations et c'est bien que les Arabes sont là et ne laissent pas le faire. Si ils vont construire un musée. Et vendre des billets pour servir à quoi? Mais dans la mesure où le peuple s'est corrigé, alors Moïse a expliqué ce qu'il faut faire. Et si
0: et
1: quand la nation tombe, ça s'annule. Après 40 ans dans le désert, quand ils ont atteint Bina, ils sont capables déjà de travailler la terre, Malchut. C'est uniquement après que tu as obtenu Bina, donc tout doit être adapté. Et alors, toutes les actions, les guerres, les destructions, tout cela, c'est uniquement parce que dans ce monde, la population, même les rois, les grands prêtres, les grands kohanim, faisait des choses avant que le peuple soit prêt. Et c'est la même situation aujourd'hui. Donc, c'est interdit de faire avant les choses. Mais vous pouvez dire, mais oui, on veut créer un groupe avant, de façon artificielle, parce qu'on désire atteindre le degré supérieur. On ne le fait pas concrètement, comme si on a déjà atteint ce temps ou autre chose. Mais de façon artificielle, on veut ressembler pour attirer la lumière qui corrige, que le Créateur nous corrige et nous élève.
0: C'est une grande différence.
1: Mais ces menaces existent, mais au fur et à mesure, la situation du peuple ici, ça dégrade jour après jour. Il me semble que ce n'est pas le cas, mais c'est quand même ce qui se passe. D'en haut, toutes ces situations, ce pays, tout cela, évidemment, ça ne veut pas dire que tout ce qui se révèle d'en haut se révèle d'une bonne façon. Tout ce qu'on nous donne d'en haut, on le reçoit en forme opposée, inverse, à Horaim. Pour nous, ce sont des souffrances. On parle de tel qu'on voit les choses d'en bas, cette menace, mais pas d'en haut. D'en haut, tout est corrigé. On est tous corrigés d'en haut, complet. Quand on franchit la barrière, on ne voit pas du tout les choses de cette façon. Que les Arabes nous réveillent, nous corrigent. Ils se punissent eux-mêmes et à un degré encore plus élevé. Personne est en guerre, personne combat, mais on est tous ensemble, on s'embrasse. On va lire l'article, la révélation et la simulation du Créateur. Vous pouvez lire pendant la pause. Quand le Créateur est dissimulé, il semble qu'il n'y a que des impies, des voleurs, plus on vole, plus on réussit. Et quand tu franchis la barrière, tu révèles la face du Créateur, c'est tout à fait différent. Un monde tout à fait opposé.
0: Поэтому, когда мы говорим с обычным населением, мы, конечно, говорим о грозе уничтожения.
1: Donc, quand nous parlons avec la population, on parle de danger, de destruction. Partageons nos impressions de la leçon. Et qu'est-ce que nous prenons pour travailler dans la dizaine? Oui, je vais passer à la deuxième partie. Qu'est-ce qu'on doit réaliser? C'est pas qu'on joue. Finalement, on atteint ce qui est nécessaire pour attirer la lumière qui ramène vers le bien. Et le jeu principal est tout à fait opposé à ce que je suis maintenant. Je dois imaginez le degré supérieur, le Rabash nous rappelle bonne humeur, morale, c'est quelque chose qui manque toujours aux amis. Oui, je continue David, j'ai entendu plusieurs fois que je dois arriver à un état où j'ai honte de regarder les amis en Dieu. Plusieurs fois, je l'ai entendu. Et je dois ressentir quand les amis, je suis égoïste, même artificiellement. Et ça doit attirer sur moi la lumière environnante qui veille cette honte, ce point de honte. Et voir que les amis sont corrigés, que je suis égoïste. Et ce point, finalement, me tire au-delà de la barrière. Et là, je vois la réalité tout à fait autrement.
2: Comment
1: le Rav, au début, a expliquer comment ce point qu'on appelle moi disparaît dans le collectif. Le kabbaliste au-delà de la barrière peut monter, descendre dans ces degrés qu'il a déjà atteints et il n'a aucune limite, tout dépend du travail qu'il a à faire. Et que d'en haut aussi il n'y a pas de limitation. On a parlé beaucoup de l'importance du jeu et qu'on peut avancer de cette façon. On va donner l'exemple de cette fille qui jouait avec une poupée et elle ne voulait pas un vrai bébé. Elle ressentait que elle ne sait pas quoi faire avec. Et c'était intéressant que la maman doit descendre pour jouer avec une poupée, alors l'enfant ressent la maman comme une amie. C'est apparemment ce qui se passe entre nous et le créateur. Beaucoup d'exemples de ce qu'on ressent au-delà de la barrière. À cette période, on utilisait beaucoup ce mot, hein, marsom, la barrière. Avant, oui. Avant, il y avait une barrière. Je continue Gershon. Le Rav a dit que je n'ai pas honte d'être créé de cette façon, mais de ne pas demander à, je n'ai pas demandé à être corrigé. Lui demander, avoir honte que je n'ai pas encore demandé qu'il me corrige, hein, toutes ces étapes. Voilà. Et comment sortir vraiment de moi-même, c'est-à-dire sortir de moi-même, c'était très intéressant. Je ne sais pas si c'est l'essence des choses, mais beaucoup de distinctions. Comment sortir?
2: Entre
1: temps, tous les péchés, toutes les erreurs qu'on peut faire, c'est qu'on essaye de... un fruit pas mûr, c'est ça? Les choses avant que le temps arrive. Et c'est la seule erreur, l'erreur principale. On avance quand on sort de l'ego, quand on travaille dans le groupe et qu'on essaye de ressembler au Créateur, don et amour envers les amis. Bien qu'au début, c'est un jeu qui est artificiel. Le fait de faire des efforts, ces efforts, est une préparation à un degré supérieur. Et qui attire la plus grande lumière environnante, qui nous corrige.
3: Nous passons à la prochaine partie du cours.

0: Shalom. Shalom, chavrim ahuvim veikarim.
1: Bonjour, chers amis.
0: Ken. Shalom, chavrim ahuvim veikarim.
1: Bonjour, chers amis aimés.
0: Asiria Pitisheva. Et Novil Otrem Bachelet Acharon.
1: Nous sommes ici, PT7. Nous vous mènerons dans cette dernière partie du cours. Commençons par quelque chose que nous venons d'entendre. Oui, nous venons d'entendre dans ce cours spécial que nous avons eu, question. Quel est cet état dans lequel se trouve une personne? Il est dans un certain état où il ne sait pas s'il a passé la barrière ou non. Le Rav, ce n'est pas que les cieux s'ouvrent tout à coup ou qu'ils illuminent une certaine force avec des anges qui commencent à tout soudainement lui apparaître. Parole. Plutôt, nous parlons juste de notre sentiment intérieur et une certaine perception plus profonde au-delà du marsum que nous voyons, bien plus profonde, des forces qui dirigent une pensée générale et désir général.
0: Et
1: oui, nous sommes ici, PT7, vraiment inspirés de tous ces cours, cette série de cours que nous regardons du congrès de Citrine. Ces cours vraiment éveillent un esprit de congrès en nous, comme si nous étions maintenant même. Et aussi, les mots du Rav, combien de force se trouvent dans les mots du Rav, combien ils sont clairs, combien ils pénètrent si profondément dans le cœur. Et cet esprit est ce que nous voulons prendre maintenant. Aussi l'esprit du congrès de Sukkot, l'esprit de l'attaque. Et nous voulons prendre cela maintenant, et l'élever à notre prochain degré du congrès régional. Oui, et une partie de notre préparation, PT7, nous voulons partager comment nous, PT7, nous préparons pour le congrès. Donc, tout d'abord, nous avons cherché quelque chose à faire. Et nous avons eu ce privilège, nous avons demandé et mérité de passer cette partie, de vous transmettre cette partie du cours maintenant, ce qui veut dire de nous préparer toute la semaine, d'en parler. Et c'est une opportunité de nous annuler et d'atteindre cet accord commun. Nous avons aussi des amis dans la dizaine qui font un travail très important, et nous avons aussi un responsable de langue pour toute l'Amérique du Sud, et nous voyons sa dédition, nous essayons de le renforcer. Nous avons aussi quelqu'un qui a une dédition exceptionnelle pour tout le contenu en général, et c'est un travail sans fin. Simplement, nous regardons des amis qui supportent le congrès étranger et aussi avec cette prière intérieure pour le succès du congrès. Oui, maintenant, à partir de la connexion que nous avons formée dans le cours, écoutons le Rav dans un autre clip. Qu'est-ce que nous devons ajouter à notre préparation pour le congrès avec la précision que nous avons reçue dans ce cours? Sur quoi nous concentrer dans notre préparation pour le congrès? Le Rav, je voulais simplement vous expliquer que tout doit être dans une forme intégrale. Il doit y avoir nous, chacun d'entre nous, et le groupe, la dizaine, où je réalise cela. Et là, je dois toujours être présent afin que le moi soit inclus dans la dizaine. Et à chaque fois, j'aurai cette sensation de moi. À chaque fois, je devrais m'attacher à la dizaine. Et il en sera toujours ainsi. Nous commençons à partir de la force de la brisure, qui est le moi, jusqu'à ce que je me fasse de moi un rien et que je m'attache à la dizaine, jusqu'à ce que la dizaine également se ressente comme une unité indivisible, après quoi elle veut se connecter avec plus de dizaines, dans une dizaine plus complexe et plus puissante. Parce que la force dans la spiritualité vient toujours de la connexion entre les opposés, et alors tout notre récipient entier, que nous le ressentions, toutes les dizaines ensemble, et ça, c'est le but du congrès, de ressentir toutes les dizaines comme une dizaine. Et que à partir de cette une dizaine aussi, nous voulons tourner par la suite à toute l'humanité où le Créateur est principalement présent. Nous passons maintenant à un atelier actif. Question. Sur quoi devrions-nous nous concentrer dans notre préparation pour le congrès régional? Sur quoi nous concentrer pour la préparation à notre congrès régional?
2: Sur
1: quoi devrions-nous nous concentrer? La réponse est toujours la connexion entre nous. En commençant dans la dizaine et peut-être en voyant comment nous pouvons être un exemple pour d'autres dizaines, nous y connecter hein, comme une dizaine. Oui. Si je prends l'exemple de ce que nous avons traversé pendant ce cours, vient se modeler dans la préparation du congrès, prendre un rôle et pas simplement. Ça peut être par des petites actions au fur et à mesure que nous acquérons le congrès. Oui, et aussi nous devrions nous rappeler que le Créateur pointe au prochain degré à tout moment donné en tant que révélation du Créateur et simplement nous devons adapter nos récipients en conséquence. Et c'est dans ce cours que nous avons passé, nous devons simplement essayer de voir les amis dans le don. Toute la réalité dans le don, certainement les amis dans le don, et tout le reste provient de cela. Le point de honte qui s'éveille, et la prière qui s'éveillera en moi pour me corriger, et plus, nous devons nous rappeler. Oui, sur quoi se focaliser dans notre préparation pour le congrès? Donc nous devons nous focaliser sur ce prochain degré que le Rav nous a décrit pour nous. Et nous devons le décrire, personne n'a cette connexion sur ce degré du congrès régional. Et comment est-ce que nous construisons le degré dans notre attitude envers ce récipient? Et comment, à partir de à travers notre connexion dans le degré, la façon dont fondamentalement nous construisons le récipient général appelé Bnei Baruch, à travers lequel le Créateur arrive à ce monde. Oui, je suis d'accord. Tout notre travail est de comprendre qu'est-ce que c'est que la région. Pour nous, l'accent est mis sur Petah Tikva. De comprendre comment c'est significatif, ce que nous devons en faire, quels sont les défis qui nous attendent. Et plus nous allons en profondeur dans ces choses avec notre préparation, plus nous pouvons les comprendre dans le congrès. Oui, il y a des choses que nous pouvons prendre du congrès de Citrine. Tout ça, cette sortie de moi-même qu'a décrite le Rav. Là, je me jette de côté, je me transmets aux amis jusqu'à ce que je puisse plus dire que j'existe. Maintenant, il y a toutes sortes d'extraits comme ça. Dans l'imagination. On n'appelle pas ça imagination, mais le prochain degré que nous construisons. Oui, il fait une certaine séparation là entre moi qui l'imagine et je ne fais pas que l'imaginer, vraiment je la construis. Comment tu dis ça? Je construis un certain modèle. Comment tu construis quelque chose? D'abord, tu dois en avoir un certain modèle. Il semble que c'est ce que nous faisons. Et ensuite, cette forme s'y réveille, en fin de compte. Et le Rav a dit que toutes ces actions de sortir de moi-même, qui sont vraies, que dans la mesure où je les porte dans le groupe, c'est-à-dire dans ton imagination, c'est pas une fantaisie. Donc, dans le congrès régional, c'est l'action la plus pratique. C'est pas une fantaisie. Exact. Oui, ça devrait pas être une fantaisie, mais ça devrait être fantastique. Oui, oui. Ce sur quoi nous devrions nous concentrer, je pense, comme a dit Roni, la connexion maintenant, puisque c'est un congrès régional et je pense que le focus devrait être que chaque ami prend la dizaine intérieurement et l'amène au point où qu'ils se réunissent et chacun fondamentalement commencera à d'un côté à gonner et d'un autre côté à être influencé par, disons, l'environnement régional plus large que la dizaine. Et pourtant, personne ne quitte la dizaine, mais plutôt amène la dizaine à cette connexion. La connexion entre nous depuis la dizaine jusqu'au cli général. Nous avons simplement pensé que nous avons un exemple ici de comment les amis sont venus ici, spécialement tous nos stagiaires, tous nos amis du climat mondial, de tels amis immenses qui sont venus ici pour nous préparer pour le congrès. Et ils font tout ici, ils préparent les repas, ils travaillent dans la cuisine, ils font toutes sortes de choses. Ils nous donnent, tout d'abord, ils nous ont donné un exemple avec beaucoup d'esprit de comment se préparer pour le congrès. Et aussi, nous voulions entendre d'eux maintenant comment se préparent, comment ils préparent leur congrès régional, leur groupe, leur dizaine, comment ils se préparent. Donc, s'il vous plaît, les amis, levez-vous et dites-nous, donnez-nous des exemples de comment vous vous préparez pour le congrès, comment vos dizaines et vos groupes se préparent pour le congrès. Allez-y, les amis. Et en attendant, un immense lechaïm pour nos grands stagiaires, amis.
2: Пропитан уже следующим конгрессом. Я не помню такого, чтобы мы сразу
1: как бы конгрессах здесь. La répé avec le prochain congrès, il y a une telle chose comme si nous participions dans deux congrès simultanément ici à Sukkot et on vit déjà ce que sera le congrès régional ici. Nous trouvons le temps pour nous préparer dans la cuisine. Hier, le département de musique, on a entendu aussi tous nos amis qui ont des talents musicaux et qui essayent de nous faire vivre en une âme pour... depuis, je ne sais pas ce qui va se passer avec l'aide de Dieu, mais la préparation continue. Oui, et dans le groupe de Astana, nous demandons les uns les autres, est-ce que tu as acheté ton billet? Et à chaque fois, tu vois un nouvel ami, il a acheté son ticket, il se prépare, il achète des cadeaux comme des livres de dons, et des hommes, des femmes. Et il y a cette immense trépidation. C'est quelque chose de très spécial.
3: Buluşuyoruz sanal alemde ve kongre
1: için. Oui, nous tenons chaque jour
3: ve planını yapıyoruz. En büyük planlarımızdan bir tanesi iş çalışma ve
1: onun çalışma. Et nous planifions ce que nous faisons dans le congrès.
3: Ben buradayım. Aslında sanki bizim
1: için. Que devrions-nous faire dans le congrès? En tant que plan de dizaine,
3: ben burada dostlarla birlikteyim ve sürekli onunla işlerimizi yapıyoruz.
1: Et ensemble avec les amis et toujours, je suis ensemble avec ma dizaine et je me connecte toujours avec ma dizaine.
3: Yani Türkiye bir onlusu gerçekten kongre.
1: Et cette connexion nous prépare au congrès. Vraiment, la dizaine est prête pour l'éveil d'en bas dans ce congrès.
4: Группа Ирландии тоже готовится к конгрессу. Те, которые не купили билет ехать в Тбилиси.
1: Le groupe aussi se prépare pour le congrès. Je n'ai pas entendu quel pays. Ceux qui ont acheté des tickets se réunissent pour Тбилиси. Et les 30 premiers se réuniront. Une pleine journée pour le dernier jour du congrès. Ceux qui n'ont pas acheté de ticket, il y a un lieu, et à partir du lieu, nous préparons les cœurs. Ensemble, au Créateur.
5: L'chaim, toda.
1: L'chaim, de Baruch.
6: And we had yesterday.
1: Hier, nous avons une équipe, une réunion de l'équipe de contenu de
6: our congress and,
1: notre congrès.
6: We talk not only about,
1: et nous avons parlé pas seulement de
6: place, that we, will give to,
1: du lieu
6: to the tents and to the,
1: que nous donnons aux dizaines.
6: To the mixed, mixing the friends so that they can feel
1: un mélange d'amis pour qu'ils puissent se ressentir, mais aussi
6: incorporation of new friends from
1: l'incorporation de nouveaux amis du campus
6: and how to care for
1: et comment se soucier d'eux pour que ils puissent ressentir l'esprit de tout ça.

Pensé, on a passé par tout secours, nous voulons être prêts. Donc la question d'atelier est la suivante. À quoi nous engageons-nous maintenant dans nos dizaines pour que le congrès réussisse? À quoi nous en engageons-nous maintenant pour le succès du congrès régional? Et le documentaire devrait noter ce à quoi nous nous engageons. Allez-y. C'est en quoi nous engageons maintenant dans le congrès régional pour qu'il réussisse. Nous engageons peut-être que nous devons comprendre qu'est-ce que ça veut dire de réussir, que nous devons former notre connexion entre les amis pour que peut-être nous pensions ensemble pour que chacun d'entre nous puisse se rapprocher, plus de connexion. Oui, au-delà de plus de connexion, de la façon la plus pratique, nous voulons imaginer qu'est-ce que le succès, quel est notre prochain état en tant que région, en termes de connexion, de cours, de support mutuel, de diffusion, et de la connexion entre nous, et... Maintenant, nous avons une opportunité qui nous est arrivée d'en haut, à travers le Rav, à travers la diffusion, une opportunité de construire ce concept que nous appelons notre région. Cette région, comment fonctionnera-t-elle? Comment est-ce qu'elle activera les amis? Quelles opportunités s'ouvriront pour nous? Et là, tout ce qui est requis, après cette clarification intérieure, juste la mettre en pratique. Donc l'engagement, c'est de le mettre en pratique. Oui, je suis d'accord avec Gershon. La question, c'est quel est ce succès, comment le mesurer? Donc, selon cela, nous pouvons mesurer l'engagement. Et l'engagement est probablement de donner toute la force, tous les efforts pour que le congrès réussisse, pour qu'il y ait plus de connexions, plus de demandes pour une prière. Si nous nous rapprochons de ce processus et avec nos mains, nos pieds, alors nous réussirons. Oui, amen, c'est vraiment ce que j'espère aussi, je m'engage à sortir de moi-même, de mon moi. Dans une certaine mesure, la préparation te fait déjà sortir de toi-même et tout le meilleur pour me donner moi-même aux amis, aux buts et à vous tous. Oui, je m'engage envers vous, à sortir de moi-même, mais en vérité, sérieusement, à quoi est-ce qu'on peut s'engager? Que nous ne nous arrêtions pas, que nous soyons prêts pour le congrès. Quelle que soit la forme que nous puissions, elle deviendra ce que pourra. Tout l'important, c'est de se préparer. Merci beaucoup, PT7. Et les annonces de fin au sujet de la journée d'unité. Nous sommes tous à l'intérieur ce jeudi à 9h30 jusqu'à 18h où il y aura le repas de Sukkot. C'est une journée où on ne peut pas que ça soit écouté, mais nous faisons des brainstorms, des workshops pour discuter de notre année à venir avec 18 discussions dans la journée où chaque ami est important et chaque, nous serons
tout cela, nous participerons à plus de décisions que nous exprimerons nous tous et nous verrons des clips du Rav sur la diffusion, essayant de comprendre qu'est-ce qu'il nous demande de faire aujourd'hui et où est-ce que nous voulons aller ensemble. Aussi, nous allons ouvrir des choses

très important que nous sachions d'être vraiment des partenaires. Comment travaille notre organisation? Quels sont les défis? Où est-ce que nous allons? Où est-ce qu'on se dirige? Tout sera totalement transparent et direct. Tout ce que nous clarifions dans cette journée nous influencera tous, donc nous devrions tous y prendre part. Tout le monde est invité, les hommes et les femmes, à partir de 18 ans. L'enregistrement est ouvert sur le site et finissons avec une chanson.

0: Shalom,
1: bonjour, dans la première partie du cours, nous allons continuer avec une série du cours du congrès de Citrine avec le Rav. Nous continuons avec le cours numéro 4 du 12 octobre 2003, s'il vous plaît. Ce monde s'appelle Sensation. Avec tous les mondes et le monde de l'infinité. Quand même, cette sensation, ça s'appelle mon monde. Donc, comment pouvons-nous faire en sorte que la sensation, que avec, je puisse ressentir tout le volume de l'univers, ce qu'on appelle le créateur? Ressentir, on peut le faire de façon inconsciente. Et alors, la personne existe dans ses cinq sens.
2: Il ne les dirige pas, ils ont simplement donné pendant un certain temps pour que, en existant dans ses organes de ressenti, il puisse en cela, de manière indépendante, venir au ressenti d'une existence plus supérieure. Et de cela, ne pas seulement venir à lui, mais entièrement être ressemblé à lui. C'est-à-dire, le ressenti seulement du monde supérieur, c'est naturel. C'est ce qu'il y a avant notre naissance et après notre mort. Le ressenti de notre monde aussi, c'est évident et naturel. C'est entre notre naissance jusqu'à notre mort. Mais le ressenti en même temps est de ce monde. Et du monde supérieur, c'est ce qui nous est nécessaire pour que ensemble on puisse atteindre de par nos efforts. C'est pour cela que toute existence existe. Et donc, pourquoi est-ce qu'on a besoin, en fait, si on existe ensemble avec vous pendant une certaine période dans le monde supérieur, dans son ressenti? Et que pendant une période, on existe dans notre monde, dans notre ressenti. Mais quelle différence à ressentir encore les deux, l'un à travers l'autre? Pourquoi est-ce qu'on a besoin de faire un certain effort en particulier? Deux mondes, deux extrémités en même temps, on le ressent pas. Nous, on ressent soit un état, soit l'autre état. L'âme se trouve en dehors du corps, dans la complète adhésion au Créateur, comme un point en lui. Soudainement, elle perd ce ressenti du point dans le Créateur, et tout d'un coup, elle se ressentit comme juste un homme simple dans ce monde. On ne comprend pas ce qui se passe, simplement, boum, et c'est tout. Enfin, c'est même pas un boom, c'est plutôt que petit à petit, il commence à naître l'homme, et il ne se rappelle plus de rien de son existence différente. Donc, qu'est-ce que ça nous donne, le fait d'avoir une atteinte simultanée des deux mondes? L'âme, elle est construite comme un point. C'est-à-dire que notre ressenti, c'est vraiment un point qui ressent soit le Créateur, soit son opposition, la dissimulation complète. Pour atteindre un état où on est complètement égal au Créateur, c'est-à-dire qu'on ressent complètement tout le monde, c'est-à-dire que on arrive à la complétude et à la perfection dans nos ressentis. Ça, on peut le faire seulement si on donne nos efforts pour qu'à partir de ce point, on fasse un cli.
3: Et
2: le former en plus d'un libre choix complet. c'est-à-dire dans des conditions particulières. Et donc ces conditions particulières, ensemble, tous, s'ils sont bien dirigés et que nous, on est à l'intérieur d'eux, c'est ce qui s'appelle ce monde-ci. C'est-à-dire que c'est fait de manière exprès, cet environnement, cette société, ce cercle autour de ce point qui ressent ce que nous on ressent et qu'on appelle ce monde-ci, parce qu'à partir d'un tel état, c'est la possibilité la plus optimale et la plus unique pour, à partir de ce point, construire un partouf, c'est-à-dire un kli, qui est égal au Créateur.
1: Et la sagesse
2: de la Kabbale, elle parle de comment est-ce que ce kli se forme. Qu'est-ce qu'on en fait avant ça? Qu'est-ce qu'on a besoin de réaliser? De manière générale, on a besoin de se diriger sur la perception du monde supérieur, alors qu'on ne se trouve pas encore en lui. Ça, on le fait par toutes sortes de différents moyens. Par l'étude, par le travail, dans le groupe, de toutes sortes d'actions dans notre monde, si on investit l'intention sur pour se rapprocher de ce ressenti de l'état supérieur, de l'état spirituel, alors on appelle de là-bas ces états, c'est-à-dire qu'on l'attire de par nos désirs. Une telle action, ça s'appelle l'attraction de la lumière environnante, Ormakif, qui fait ressentir et qui attire vers l'état supérieur. Ce ne sont pas des actions. Des actions conscientes, dans le sens où l'homme, il fait simplement ce qu'on lui dit de faire. Il fait ce que les kabbalistes lui disent de faire, et il réalise ce qu'on lui conseille de faire. C'est-à-dire que s'il faut étudier, je vais étudier. Même si je ne comprends rien, même si je n'ai pas envie, même si je ne comprends aucun lien ce qui se passe, là je commence à penser à la science pendant l'étude, je commence à imaginer ça comme une science, et pas ce que je dois en moi-même ressentir, réaliser quelque chose de l'intérieur de moi comme quelque chose, comme une action. Non, j'ai l'impression que c'est une science. L'homme s'y rapporte comme quelque chose de carrément extérieur. Et donc, en plus de ça, il y a d'autres actions dans le groupe. Les actions avec les amis, il ne le désire pas du tout, l'homme. Mais bon, il faut quand même faire quelque chose mécaniquement, faire quelques actions avec eux, même si on a l'impression que voilà, chaque individualiste, s'il se rassemble avec d'autres individualistes, alors ils font comme ça certaines conditions pour que ce soit agréable avec les autres. Bon. Il n'y a rien de très intéressant dans la vie, donc on se rassemble quand même. On fait quelque chose pour que ce soit un petit peu agréable ou pour que cette action puisse nous élever. Donc, c'est-à-dire que ici, il y a beaucoup de problèmes par rapport à comment est-ce qu'on doit se rapporter à chaque point d'attraction de la lumière environnante sur nous. Parce que toutes ces actions attirent la lumière environnante sur nous. Et il y a encore un travail, un autre. Quand l'homme commence de par soi-même, de l'intérieur de soi-même, à s'élever à se mettre dans un nouveau degré. Ne pas attirer sur lui la lumière environnante, mais s'attirer lui-même vers le degré supérieur. Ce travail-là, s'appelle la ressemblance, s'appelle les essais pour ressembler au degré supérieur, à l'état spirituel. D'où est-ce qu'on peut prendre ces exemples? De ce que nous écrivent les kabbalistes. Ils nous parlent du fait que le spirituel, c'est une sortie complète de son moi. Comme une personne qui meurt sort de son corps, et que son corps reste, et on sait très bien ce qui se passe déjà avec son corps, on sait déjà que ça ne appartient déjà plus à lui, à son âme, il n'y a déjà plus rien, ça devient simplement du déchet terrestre. Mais l'âme, elle existe. Et c'est comme ça qu'on a besoin de sortir complètement de notre moi, se faire rentrer dans tous les autres, et n'exister seulement en eux, dans leurs désirs, dans leurs aspirations, dans leurs pensées, complètement en ne pensant pas à soi-même. C'est comme ça que le Bala Sulam écrit dans l'article de l'achèvement au livre du Zohar. C'est-à-dire que, tel que le Créateur ne pense pas à soi-même, il n'y a même pas une telle question en fait. Eh bien, tel que moi aussi je dois le faire. Et donc mon moi n'existe plus, je ne pense plus à moi-même. Et donc, de telle manière, si un homme veut passer le marsum, il a besoin de faire une telle action sur lui. Que moi, je n'existe pas. Moi, je sors de moi-même, je suis dans le non-moi. Les kabbalistes n'écrivent pas beaucoup sur ça.
3: Et sur la
2: ressemblance au degré spirituel, parce qu'ici, il y a un danger sur le fait qu'on rentre dans toutes sortes de fantaisies, dans toutes sortes d'illusions. Et les gens commencent à s'imaginer qu'ils sont déjà en train de voler, on ne sait pas où. De telles imaginations, de telles pensées, on a le droit de les avoir que qu'en même temps de travailler dans le groupe. Simplement fantaser comme ça, sans groupe ni rien, c'est pas du tout recommandé parce que vous allez commencer à faire des actions qui vont vous distraire dans on ne sait où et vous allez commencer à complètement vous dévier du chemin. Mais, si on s'imagine comme quelqu'un qui sort de son moi, que moi je n'existe pas, moi je me trouve dans les pensées, dans les désirs des autres, et je n'agis que par rapport à leurs désirs et par rapport à leurs pensées. C'est le tout premier exercice qu'on peut faire. Dès que l'homme peut commencer une telle action sur soi, il commence à ressentir les autres et pas soi-même. Il commence à voir, à ressentir, c'est-à-dire, de manière claire, dans le monde entier, une seule force qui dirige tout le reste. Pourquoi est-ce qu'il commence à le ressentir? Parce qu'il est sorti de soi-même. Il s'est inclus dans cette force. Ensemble avec elle, il s'est adhéré à elle, il s'est adapté à elle, parce que sa première qualité, c'est l'annulation du moi. Et là, on voit que dans le monde entier, dans tout le monde entier, c'est les méchants qui dirigent, c'est les idiots qui sont capables, c'est les sauvages qui sont qui sont considérés comme civilisés, peu importe quoi. C'est eux qui réalisent une seule pensée. Personne n'a quelconque désir personnel à lui. Personne n'a son propre mouvement. Mais tout est déterminé seulement par une seule pensée, par un seul dessin, qui se trouve simplement dans le monde comme un champ. Et tout le monde ne fait que de bouger en rapport à lui. Ça veut dire quoi en rapport à lui? C'est que chacun s'imagine un mécanisme qui agit dans un état de complet, de remplissage complet. Et ce mécanisme, de manière mécanique, à chaque fois, il remplit son endroit, sa pensée en rapport avec ce chemin. Avec ce champ. Et ce champ, ça s'appelle le créateur. Et plus correctement, c'est même pas encore le créateur, mais c'est la direction de sa gouvernance, de tous ceux qui se trouvent dans ce monde-ci. Et l'homme commence à voir comment est-ce que tout agit seulement par rapport à une seule loi, par rapport à une seule règle, seulement par rapport à une seule pensée. Et dans ces mondes qu'il se trouve en oubliant son moi, avec ses désirs, avec ses pensées, il commence à désirer d'aller plus loin, de rentrer dans ce champ du Créateur. Et il commence à voir comment est-ce que tout tourne vers le bien par rapport à lui. Et en fait, c'est pas tellement par rapport à lui, mais il commence à voir à quel point est-ce que c'est du bien, à quel point est-ce que c'est du bonheur. Et il commence à avoir une pensée, et il voit que toutes les autres personnes commencent à réaliser cette pensée, parce qu'en fait, lui, il est déjà en adhésion avec le Créateur, en adhésion avec ce champ. Et donc, en adhérant à ce champ, il commence à voir comment est-ce que toutes les personnes autour, voilà, il y a déjà quelqu'un qui, les personnes vont vers lui. C'est-à-dire qu'il voit comment est-ce que le monde entier commence à faire tout pour lui. Le monde entier. Et tout ce qu'il a l'impression qui est mauvais, il comprend que ce n'est pas mauvais, mais plutôt que dans l'état dans lequel les gens se trouvent, on ne peut pas faire autrement. Et donc, il les comprend tellement et il les justifie tellement que si maintenant il y a quelqu'un qui va commencer à détruire sa vie, il ne va rien pouvoir lui contredire. Tellement la personne perd son moi et ressent que tout autour, il n'y a que du vrai et du bien qui est fait. Je prends de tels exemples extrêmes et on ne les comprend même pas tout à fait, mais c'est pour que ça nous donne un peu de compréhension de ce que ça veut dire que de sortir et de ressentir ce qui est au-dessus du marsum. Afin de nous donner la capacité d'une certaine manière un petit peu ressentir ce passage, voilà, au-dessus du marsum mais de retour. On peut faire l'aller et le retour. Il y a une telle possibilité pour l'homme. Il y a une telle période. Et même, en fait, les kabbalistes peuvent tout faire. Tous ceux qui se trouvent dans le degré supérieur peuvent toujours faire une régression, se descendre pour se s'égaliser avec tous les autres, se trouver au même niveau que tous les autres, être en contact avec eux et les aider. C'est-à-dire qu'en fait, tout degré supérieur, si l'homme l'atteint, alors il existe en lui, et il atteint par lui uniquement afin de faire descendre toute cette lumière vers le bas et d'élever tout à soi. Et ensuite, la montée suivante, c'est de nouveau tirer tout le monde autant que possible vers le haut. C'est la propriété de chaque degré supérieur, c'est naturel. C'est pour ça que ici, tout kabbaliste agit comme ça, ainsi déjà.
1: Для чего нам это надо?
2: Donc pourquoi tu en as besoin? Si on essaye dans le groupe, dans l'étude, dans la mesure du possible de reproduire en nous de tels états, mais sans s'envoler quelque part avec eux en pensant qu'on est déjà dans le spirituel. Il faut comprendre clairement qu'on ne se trouve pas là-bas, mais que nous voudrions nous y trouver. C'est semblable, comme je dis toujours, à un enfant qui joue avec des jouets, et on comprend tous que grâce à cela, il grandit. Et on prend ces jeux très au sérieux. Et on essaie d'acheter à l'enfant les meilleurs jeux, les plus éducatifs, qui sont adaptés à son âge, pour que ce ne soit pas trop difficile pour lui, pour qu'il puisse se développer de manière harmonieuse chaque fois toujours plus haut. C'est comme ça qu'on doit faire. C'est-à-dire que on doit modéliser en nous toutes sortes d'états futurs qui, du fait qu'on veut être en eux, qu'on voudrait être en eux, ce sera comme une élévation de man, comme une élévation de nos désirs vers le degré, vers le haut, vers le degré suivant, et en conséquence, cette lumière supérieure descendra et nous tirera vers le haut. C'est-à-dire que, en plus de l'étude, en plus de toutes sortes d'actions, il est nécessaire aussi d'accomplir une telle action. La seule chose, et je le répète encore une fois, c'est que les kabbalistes n'en parlent pas beaucoup. Ça se fait généralement que entre le maître et l'élève. Ou soit en tête-à-tête avec l'élève, soit avec un petit groupe d'élèves qu'il est possible de diriger, dans laquelle il est vraiment possible de contrôler leurs états afin qu'ils ne soient pas emportés quelque part dans toutes sortes d'actions totalement inconscientes, non contrôlées par eux, toutes sortes d'actions pour qu'ils ne commencent pas à s'imaginer toutes sortes d'illusions stupides qui sont déjà là-bas, quelque part, etc. Afin qu'on puisse un peu se représenter ces états, j'en ai déjà un peu parlé hier.
3: Давайте тогда прочтем вот это, вы, наверное, уже читали, но давайте вместе.
2: Lisons ça, vous l'avez probablement déjà lu, mais lisons-le ensemble. Marsan, bienvenue. Qui est là?

0: Вопрос задан был мной.
1: La question m'a été posée par un de nos élèves à Yom Kippour. Et donc après ça, j'ai écrit cette page. C'est-à-dire que quel est l'état lorsqu'un homme se trouve à la frontière? Est-ce que j'ai franchi le Marsom ou je n'ai pas franchi le Marsom? C'était comme ça la question. Quels états apparaissent pour que je puisse me contrôler afin de savoir si je suis déjà là-bas ou ici? Si on ne parle pas du fait que les cieux s'ouvrent, que se manifestent là-bas toutes sortes de forces, des éclairs, je ne sais pas moi, des anges soudainement, etc., mais qu'on parle seulement de notre ressenti intérieur, il nous est révélé en plus une vision plus profonde de l'univers, au-delà de ses frontières, que nous voyons en profondeur les forces qui contrôlent l'univers, la force générale, la pensée générale, le dessein, la volonté. Donc comment est-ce que c'est ressenti par nous? Au début, il faut avertir que, bien sûr, ce sont chez l'homme que surgissent ces ressentis intérieurs subjectifs. Et à l'extérieur, rien ne change. Le monde reste le même et ne soupçonne pas que quelqu'un parmi eux, parmi ceux qui l'habitent, atteint le degré de connexion. C'est comme ça que le écrit le Rambam. Olam ki minago oved. C'est-à-dire que le monde continue d'exister exactement comme maintenant. Et en plus, il a écrit ça à propos de la fin de la correction, du Gmar Tikkun. Tout le dernier point de la correction, lorsque non seulement un homme, mais en général tous les hommes atteignent leur tout dernier, leur plus haut point d'existence. Éternel. Parfait. Et bien malgré tout, notre monde continue son existence. Et il nous semble comme ça notre monde si décifiant, si insignifiant, si sale, vraiment incroyablement petit, vraiment nous étouffant, quoi. Mais en réalité, on verra que ce n'est pas du tout comme ça. Notre ressenti changera. Voilà. Alors comme ça, rien ne change autour de l'homme, c'est plutôt sa vision du monde, son ressenti qui change. Et le passage du Marsom lui-même consiste en plusieurs étapes. Et ce passage, en plus, il est oscillant. Tantôt l'homme se trouve au-dessus de l'égoïsme et des fois il se trouve en dessous. C'est comme ça plusieurs fois, alternativement. J'avais aussi une question que, voilà, j'ai dit un jour que l'on passe le Marsom et il n'y a plus déjà de retour en arrière. C'est juste que celui qui reçoit déjà un certain degré, il l'atteint. Il existe déjà pour lui, il peut revenir plus ou moins, mais ces oscillations sont nécessaires pour qu'il travaille tout son égoïsme, qu'il fasse passer tout son égoïsme à travers le Marsom. C'est-à-dire qu'il n'y a pas une dizaine de passages du Marsom, mais l'état lui-même, il est comme ça, oscillant. Ici et là, ici et là, ici et là, ici et là. Et ensuite se produit une percée définitive et complète. C'est comme les oscillations qui sont décrites là-bas en Égypte, qui sont produites avec Pharaon, ses 10 plaies, etc. Comment ça s'appelle Yamsouf? La mer rouge, oui, voilà. Bon, en hébreu, ça veut dire la mer des joncs. C'est-à-dire pas rouge, mais celle des joncs. C'est Yam Souf, Sof. Yam Souf, c'est l'infini, le sans fin. Sof, c'est la fin, la limite. Donc, la mer s'appelle Yam Souf, la mer des joncs, la mer finale. Et on la traverse, et à ce moment-là, on sort de l'obscurité, la mer rouge.
0: Человеку показывают.
1: On montre à l'homme de quelle manière le monde change. Et puis ensuite, il doit faire de tels exercices par la force du désir, par une tension intérieure, entrer, tenter de sortir de lui-même, de son moi, et tenter de se connecter à ce ressenti, à la pensée générale du Créateur. Début du passage du Marsom, l'état de l'homme peut être comparé à celui de quelqu'un qui se trouve dans l'eau. Tantôt, il se trouve au-dessus de la surface de l'eau, c'est-à-dire qu'il s'immerge dans les désirs, dans les pensées, sous la surface de l'eau, c'est-à-dire qu'il s'immerge dans les désirs, les pensées uniquement dans notre monde, c'est-à-dire sur les mêmes, pour les mêmes, et sur les autres, avec la pensée de... C'est-à-dire, c'est ce qu'on pense. Voilà, il faudrait qu'on travaille pour le groupe, il faudrait qu'on travaille pour la connexion sur les amis, il faudrait faire ceci, il faudrait faire cela. Et c'est-à-dire, pourquoi faut-il? C'est pour que moi, j'avance. Cet état s'appelle sous le marsom. C'est dans cet état qu'on se trouve aujourd'hui. Aussi. Et le second état, c'est lorsqu'il se trouve au-dessus de la surface de l'eau. Et alors, il comprend que tous sont égoïstes, comme des enfants, parce qu'ils ont été créés ainsi par le Créateur. Ils ne sont pas coupables, ils agissent consciemment, précisément comme ils agissent. Et le Créateur, pour cette raison, est absolument indulgent envers eux, car c'est lui qui les a créés ainsi. Et celui qui franchit le marsom, lorsqu'il s'élève au-dessus du marsom, comme au-dessus de la surface de l'eau, commence à ressentir en lui qu'il souhaite du bien à tous, de l'aide. Il ressent en lui le besoin de se comporter envers tous comme le Créateur se comporte envers eux. Parce que voilà, parce que s'élever au-dessus du marsom, ça veut dire adhésion, équivalence aux pensées du Créateur. Et alors, il commence à demander au Créateur que le Créateur lui montre comment il se comporte envers l'humanité, envers les personnes, afin de lui ressembler de plus en plus, s'élever toujours plus haut, et pas juste comme ça pour s'élever toujours plus haut, mais justement pour justifier les pensées du Créateur, les desseins du Créateur, les relations du Créateur envers toute l'humanité. Il commence à ressentir en lui la nécessité de justifier. Il a peur qu'il ne comprend pas, qu'il ne comprend pas encore conscience, qu'il ne peut pas comprendre complètement comment le Créateur se comporte envers tous. Et qu'à un certain endroit, peut-être, il ne serait pas d'accord avec lui. Comme ça, un tel état, c'est lorsque le Créateur après le marsom, lorsque l'homme après le marsom désire déjà une plus grande révélation du Créateur. Pas simplement qu'il est plus agréable pour lui de voir comment est-ce que tout dans le monde se meut selon un seul système, mais pour que, pour justifier le Créateur, parce que, et pas pour lui-même d'ailleurs, que je ne peux pas justifier ce que je suis, mais il souhaite justifier parce que, en cela, il procure du plaisir au Créateur. Dans un tel état, quand l'homme se trouve déjà après le marsom, là aussi, il y a plusieurs états intermédiaires, celui égoïste pendant le marsom. Là, vous savez qu'après avoir traversé la mer Rouge, la mer des joncs, il y a encore eu 3 jours dans le Sinaï, et ça, ça vient du mot Sina, la haine. Et ils s'approchèrent aussi du mont Sinaï. C'est le mont Sinaï, c'est... Imaginez ce que c'est la montagne de la haine. Montagne, ça vient du mot Hérorim. Les Hérorim, ce sont justement les doutes qui apparaissent chez l'homme. Il se trouve sous tous ces doutes. Il ne comprend pas du tout comment est-ce qu'il peut du tout s'adapter à ça, à ce qu'il voit. D'où est-ce que peut venir chez lui un tel état, de telle force, un tel désir, une telle pression intérieure d'adhérer au Créateur. C'est juste c'est seul un de ces points finalement qui s'élève sur cette montagne au-dessus de tous ces doutes, au-dessus de tous ces désirs encore égoïstes, et là seulement il entre en contact avec le Créateur, au-dessus d'eux. Donc voilà. Ainsi, l'homme commence progressivement à demander au Créateur qu'il lui montre comment le Créateur lui-même se rapporte aux personnes. Et la relation du Créateur envers les personnes, ce sont précisément les mitzvot du Créateur, c'est pourquoi en les accomplissements, nous nous rendons semblables à lui. Fin de citation. Donc, c'est-à-dire, c'est quoi les mitzvot? C'est quoi les commandements? Les mitzvot, ce sont les problèmes corrects issus de son égoïsme envers la correction générale. C'est-à-dire que je demande au Créateur, comme on a déjà donné cet exemple, comme si je me tenais à côté de lui, je suis un point absolument indépendant, déjà sorti de moi-même. C'est pour ça que je suis indépendant. Sinon, jusqu'au morceau, j'étais dépendant. J'étais plongé dans l'égoïsme. J'étais sous domination. Maintenant, après avoir franchi le morceau, je me trouve comme un point indépendant sous l'influence égoïste sur moi. C'est pour ça que je demandais au Créateur, montre-moi comment est-ce que tu te rapportes à eux. À eux, ça veut dire à toute l'humanité qui représente une masse absolument homogène, un seul cli, composé de 620 désirs. C'est comme le Créateur qui se rapporte à chacun de leurs désirs. J'essaye moi aussi de me rapporter de la même manière que lui. C'est-à-dire que j'accomplis les 620. Ma relation correcte envers leurs 620 désirs, quand je prends chaque désir comme le mien et que je souhaite son remplissage, que je m'y rapporte de façon altruiste, alors, ça constitue en fait l'accomplissement de la mitzvah. C'est comme ça que j'accomplis progressivement les 613 mitzvot. C'est-à-dire que j'absorbe en moi chacun de ces désirs et je le remplis afin de les remplir eux. Et comme ça, à travers moi, je remplis toutes les âmes. Ça me donne la possibilité de me connecter, d'adhérer à eux et de former mon propre, travail, cet énorme cli constitué de toutes les âmes, appelé Adam, homme. Dans la mesure où je connecte à moi ces désirs et que je... Et que le remplissage passe à travers moi, je deviens semblable au Créateur et je l'adhère au Créateur. Mais avant ça, avant que j'ai déjà tout fait ça, ce sera la fin de la correction. Mais avant ça, apparaît un sentiment de honte. La honte, c'est lorsque tu ne peux pas regarder les autres dans les yeux. C'est surtout que tu es égoïste et que toutes tes pensées sont pour toi-même et non pas pour eux. C'est justement dans la couche frontière de la transition du marsom que l'homme commence à ressentir cela. Il a honte de regarder les autres. Ça ne dépend absolument pas de qui sont les autres. Ils peuvent être les pires méchants, mais ça n'a pas d'importance. Ils accomplissent automatiquement le désir du Créateur, eux. L'homme ne les définit déjà plus comme des méchants, comme des bons ou des mauvais. Il les définit comme des enfants qui accomplissent simplement ce que la nature dicte en eux. Mais lui-même, puisqu'il a commencé à ressentir son moi, ce petit point indépendant, c'est justement maintenant qu'il commence à ressentir son attitude envers les autres comme consumériste, comme avec un désir d'utiliser tous et chacun. Et c'est là qu'il commence à avoir honte. Ici, il commence à se contrôler. Ici apparaît enfin la possibilité de se contrôler, c'est-à-dire d'éviter ce sentiment de honte. C'est-à-dire que si tu ressens un petit peu de honte, alors tu comprends sur quoi est-ce que tu dois travailler, vers où t'élever, etc. C'est-à-dire que le ressenti de la honte, il est souhaitable. Il est comme ce point de départ à partir duquel je peux encore m'élever, encore avancer dans le domaine du Créateur. Mais le sentiment, il est absolument net. C'est-à-dire que, en regardant n'importe qui, tu commences simplement à avoir honte sur pourquoi est-ce que tu veux te comporter envers lui de façon égoïste. Pourquoi est-ce que toi, tu ne prends pas soin de lui? Pourquoi est-ce que tu ne penses pas entièrement à lui? C'est absolument, Et comment dire? C'est absolument comme ça par nécessité, conformément à ce degré de transition en marsum que ça apparaît dans l'homme, et ça ne dépend pas de ses pressions intérieures, de ses fantasmes. L'action même de la lumière et la manifestation du Créateur sur nous, lors du passage du Marsum, ça suscite en nous ce ressenti. C'est-à-dire qu'à l'apparition du donneur, sa manifestation à lui, la perception de son attribut, c'est ce qui provoque naturellement chez l'homme un tel ressenti de sa propre position appelée honte.
0: Il
1: n'a absolument aucune importance que tous les autres soient égoïstes ou non, mais toi, tu sais que devant le Créateur, tu es obligé, tu es créé pour ne penser qu'à eux, et toi, tu es différent, pas comme eux. C'est-à-dire qu'il n'y a aucune possibilité de dire « je suis comme tout le monde c'est comme ça ». Parce que tout le monde ne sont pas comme ça. Tout le monde se trouve sous la gouvernance automatique du Créateur, en tout du Marsum. Ils n'ont pas de point d'indépendance. Et en toi, dans la mesure où elle grandit maintenant, apparaît ce ressenti. La honte et le besoin de ressembler au Créateur. C'est comme par exemple une femme mère qui se ressent égoïste par rapport à ses enfants et se reproche, se méprise et se haït pour ça. Naturellement, l'enfant, dans ce cas, bon, c'est pas qu'elle exige de l'enfant qu'il se comporte envers elle comme elle envers lui. C'est comme ça que se ressent l'homme lorsqu'il franchit le Marsum. Il se ressent comme ça par rapport à tous, à toute l'humanité, que de cette façon, il doit se comporter envers eux. Sinon, alors, le ressenti inverse, c'est la honte. Et en même temps, tu ne juges absolument pas ni le compagnon, ni toute l'humanité pour leur égoïsme. Bon, bien sûr, ils sont égoïstes. Ils ont été créés comme ça et doivent l'être, parce que c'est comme ça que le Créateur les a créés. Comme une mère n'exige pas de ses enfants qu'ils soient altruistes et qu'ils l'aiment. Mais toi, tu te ressens obligé d'être différent, de penser à tous. Et tant que tu n'es pas comme ça, t'as honte de regarder tes amis dans les yeux. Et ça, c'est au moins cette phrase. J'ai honte de regarder mes compagnons dans les yeux parce que je désire les utiliser pour moi-même, cette phrase. Elle doit aujourd'hui être notre phrase clé. C'est notre règle clé. On doit essayer de trouver en nous un tel ressenti véritablement. Je suis égoïste. C'est vrai que j'ai été créé comme ça. C'est vrai, c'est le Créateur lui-même qui a créé ça en moi. C'est naturellement que c'est comme ça. Mais je dois m'efforcer de trouver justement en moi ce point de honte que je regarde chacun autour de moi en cherchant comment le réaliser, comment l'utiliser pour moi-même, pour mon propre bien-être, pour ma propre élévation. Je suis prêt à marcher sur lui afin de m'élever plus haut. C'est absolument à l'opposé de ce que je dois faire en réalité. Donc, avoir honte de regarder les amis dans les yeux, c'est ce qui doit être cultivé en nous artificiellement. Mais ce sentiment artificiel qui est suscité en nous artificiellement, il provoque la manifestation sur nous de la lumière supérieure. C'est pas simplement que je vous lis ce qui se passe au-dessus du Marsum. Par cela, je veux vous montrer que, imaginez-vous que vous vous trouvez déjà comme si vous étiez au-dessus. Seulement, ne vous envolez pas dans vos fantasmes, mais dans les actions les uns envers les autres. Et alors, vous attirerez sur vous une grande lumière environnante. Elle vous tirera réellement vers le haut. Ni moi, ni les études elles-mêmes, ni votre attitude, ni le travail, ni vos fantasmes. Non. Mais c'est plutôt la lumière environnante suscitée par tout ça. C'est elle qui nous élèvera vers le haut. Et se représenter ces états limites, aspirer à eux, c'est ce qu'il y a de plus important. C'est en principe, tout ça c'est déjà écrit dans les articles, dans les lettres. Tout ça c'est décrit, même dans l'étude des Sfirot. Simplement, maintenant, on essaie de tout raconter de façon plus explicite, plus vivante, pour qu'on puisse, d'une certaine manière, maintenant, dans l'action, nous le représenter et le reproduire.

0: Я делаю сейчас то же самое, что делает Баля
1: Сулам. Je fais maintenant exactement la même chose que ce que fait le Baal HaSulam, le Rabba et tous les autres kabbalistes. C'est simplement dans une langue plus accessible. J'explique justement quels sont ces états vers lesquels on doit aspirer. Dans la mesure où on aspire à ça, pour ça, on lit toute cette littérature pour qu'on puisse. C'est pour ça qu'on travaille dans le groupe. C'est qu'on crée en lui une telle atmosphère artificielle d'amour de l'ami, afin de ressembler un petit peu à ce qu'il y a au-dessus du Marsum, et dans cette mesure, pour que la lumière supérieure nous éclaire. Donc voilà, ce que je dis aujourd'hui, c'est absolument dans la même direction. Simplement, je vous présente peut-être de manière plus saillante, plus vive, les points les plus concrets auxquels on doit nous tenir. Si on commence à faire ça aujourd'hui, à agir, si on nous réalise ça, si chacun marche avec ça à l'intérieur de lui, alors en quelques jours, on ressentira déjà où est-ce qu'on se trouve. Ça ne sera déjà plus un état joué, ce sera déjà la lumière environnante qu'on appelle réellement, qui commencera à réellement reproduire ça en nous. Mais progressivement, le calcul devient de moins en moins par rapport aux personnes et de plus en plus par rapport au Créateur. Fin de citation. Ça, c'est déjà la prochaine étape. C'est déjà en ayant honte de regarder les amis dans les yeux, en essayant d'atteindre un tel niveau où l'homme commence déjà à se ressentir dans le passage du Marsum, comme s'il se séparait déjà de son moi, sans penser à son moi, à son existence. J'existe ou non, qu'est-ce qui adviendra-t-il de moi, c'est-à-dire qu'il vit dans les autres, alors progressivement, le calcul devient de moins en moins égoïste par rapport aux autres personnes, et en s'incluant en eux, il ressent déjà à travers eux le Créateur, cette pensée générale. Et alors, ces calculs deviennent uniquement par rapport au Créateur, lui ressembler. Et ça là de façon passive. Tout ce que le Créateur manifestera, l'accepter dans un cœur pur, vidé d'égoïsme. C'est-à-dire que le désir est vraiment plus qu'unique. Le remplissage par le Créateur, le remplissage, ça veut dire quoi? C'est une purification progressive, une adaptation de tous ses désirs à ressentir. À ressentir et à se rapporter à tout, à sortir toujours plus loin de son état d'après le Marsum en avant.
0: On ressent
1: l'impossibilité de faire quoi que ce soit de mauvais aux autres à un point que, selon les critères terrestres, l'homme se ressent comme sans volonté propre, sans force. C'est-à-dire que, à un certain moment, il pouvait se battre, frapper, exiger, commander pour lui-même, pour soi-même. Il pouvait se soumettre à tous pour lui-même. Mais en même temps, il découvre soudain qu'il n'y a pas besoin de force. Voilà, mais c'est pas encore, ça ne concerne pas notre groupe, c'est plus haut, c'est lorsqu'il regarde toute l'humanité. Okay. Il voit que c'est justement une telle attitude non violente envers le monde qui tourne le monde vers lui et il s'avère du côté le plus bienveillant. Et tout s'arrange, et tout à coup il s'avère que tout s'accomplit ce que le Créateur insuffle en eux, et tous sont bien. C'est comme écrit le Baal HaSulam dans l'article « Révélation et simulation du Créateur ». C'est notre prochain article. Vos questions. Question. Que faire de la honte qui apparaît quand tu vois dans le groupe que ça se fait de manière artificielle? Le Rav. Qu'est-ce qu'on fait de la honte qui apparaît quand tu vois que dans le groupe, ça se fait de manière artificielle? Mais en fait, moi, ça ne m'importe pas que ce soit artificiel. Absolument pas. Moi, en ce moment, je réalise avec les amis Des exercices, des entraînements comme ça que je fais avec eux. Dès qu'on sera prêt dans ces entraînements, dans la mesure de ces entraînements, la lumière environnante descend sur nous, et dans la mesure de ces entraînements, on se perfectionne, on commence à ressentir de plus en plus en plus toutes sortes de... On reçoit de nouveaux ressentis à l'intérieur de ces sensations, certains liens. C'est-à-dire que c'est pas juste qu'on joue. À la fin de ce jeu, on acquiert les attributs nécessaires. On commence à comprendre et à ressentir où est-ce que je suis, où est-ce qu'il est le groupe, où est-ce qu'il est le créateur, et où est-ce que c'est tout ça. On commence déjà à entrer dans les prémices du futur Kli. C'est pas juste simplement un jeu, mais pas simplement un mensonge. C'est vraiment un entraînement particulier. Et c'est encore un état qui n'est pas réel, mais on désire être dans ça. Et c'est... Qu'est-ce que tu penses? Qu'est-ce que ça veut dire que d'élever le man? Oui? Aliyat man. L'élévation du désir sur lequel se produit toujours une correction constante dans le monde supérieur. Dans le monde supérieur, moi aussi je me trouve à un certain degré, et je vais m'élever à un degré supérieur. Et tant que je ne me suis pas élevé à ce degré, pour moi, c'est exceptionnellement pas. Pour moi, c'est même opposé parce que le harap, le côté opposé du degré supérieur, se trouve en moi. Et moi aussi, je dois jouer. Ça s'appelle aller par la croyance au-dessus de la connaissance. C'est-à-dire à l'encontre de mes attributs actuels, de mes désirs, de mes intentions, de mes pensées, de tout ce qu'il y a en moi. À l'encontre de ça, je dois me représenter le degré supérieur. Ça veut dire quoi, se représenter? Se dire que là-bas c'est bien, oui, se représenter comme ça? Non. Se représenter, c'est que je dois le modéliser en moi, ce prochain degré. Je dois commencer comme un enfant, comme ça. Il vit, il lui semble comme s'il est adulte, bien qu'il joue avec des jouets. Mais pour lui, non. C'est réel, ce sont des vrais objets. Mon rav, à chaque fois, il donnait un tel exemple. Comme ça, un tel exemple. Parce qu'à cette époque, comme ça, ma fille aînée était petite. Elle avait 5-6 ans et jouait avec la poupée. Elle jouait à la poupée avec sa petite fille. Elle jouait souvent pas loin de nous et nous dérangeait un petit peu. Mais donc, voilà. Donc, à chaque fois, il donnait cet exemple. Regarde. Propose-lui de s'occuper d'un petit enfant. Sa mère, maman, voilà, elle l'appellera et dira, voilà, il y a un nouveau-né. Reste à côté de lui, donne-lui la tétine, si elle tombe, et joue un petit peu avec lui. Est-ce qu'elle voudra jouer avec lui? Elle lui dira, une poupée, c'est une poupée. Ça, c'est un enfant. Moi, avec elle, c'est réel pour moi. Mais avec un petit enfant, c'est pour moi, moi. Je comprends pas ce petit enfant. C'est-à-dire que pour chaque âge, pour chaque croissance, pour chaque degré, il y a ses propres objets sur lesquels l'homme doit se réaliser, s'élever. C'est pour ça que le fait qu'on s'occupe de ses jouets, qu'on joue, en réalité, c'est pas juste un jeu. Par ça, on s'adapte au degré supérieur. On devient semblable au degré supérieur et on attire sur nous la lumière environnante. Sinon, en fait, la lumière, elle ne peut pas être que extérieure ou intérieure. Si je souhaite lui ressembler, mais que je ne le ressemble pas encore, alors elle brille de loin. Si je suis déjà prêt pour elle, que je lui ressemble, alors elle rentre à l'intérieur. Alors comment est-ce que je peux l'attirer sur moi de loin? C'est seulement dans la mesure de mon désir d'être semblable à lui. Seulement dans la mesure du désir de ressembler au degré supérieur. C'est pour ça que tous nos jeux, ce que je dis, que essayez comme ça en regardant les autres d'avoir honte d'être égoïste, essayez de manifester un certain amour, un intérêt mutuel, de l'aide, etc. Tout ça, naturellement, c'est un jeu. Un mensonge. C'est artificiel ce qu'on se crée en nous. Dans notre groupe, tout ça c'est artificiel. On dit que par ça, on désire atteindre le Créateur. Par ça, égoïstement, je désire atteindre le Créateur. Je ne peux pas surmonter ça en moi, c'est mon degré. Mais je modélise, je construis un tel groupe dans lequel ces relations artificielles ressemblent au moins un petit peu aux relations naturelles à un degré plus supérieur. Et alors, la lumière supérieure environnante descend sur moi. Je ne la ressens pas, mais Ensuite, j'en ressens comme ça.

bouddhiste, ça s'appelle la croyance, c'est ce qu'est le bina, au-dessus de la connaissance, au-dessus de mon moi, au-dessus de ma compréhension, au-dessus de ce que je suis en réalité, comme si je fermais les yeux. C'est-à-dire que je ne regarde pas qui nous sommes, ce que nous sommes, on crée maintenant une société artificielle. On s'élève, on joue comme si on était à un degré plus supérieur. Et on attire sur nous une quantité une telle quantité de lumière environnante pour qu'elle nous élève réellement à ce degré supérieur. C'est ce qu'on veut maintenant faire, réaliser. C'est pour ça que ces exercices, c'est comme le sport. Tu peux aussi dire comme ça, avoir une compréhension. Qu'est-ce qu'ils font comme ça? Ils sont en train de jouer les uns avec les autres, ils devraient déjà être en train de jouer avec un véritable adversaire là-bas. Non, c'est même dans l'armée, partout, c'est où tu veux. C'est sans exercice, il n'y a rien. Et ça vient de la racine spirituelle. C'est pour ça que dans toute notre vie, les accomplissements, les montées, peu importe quoi, ça n'arrive que par un exercice joué. Et tout ça, c'est seulement par l'aide de la lumière supérieure. Même ces footballeurs, ils souhaitent mieux jouer, ils souhaitent surpasser. Et par ce désir, ils provoquent sur eux la descente de la lumière supérieure et c'est pour ça qu'ils améliorent leur résultat de quoi que ce soit. C'est en tout que ce soit, c'est une seule et même loi. Simplement, nous, on se trouve dans sa réalisation maximale, comme ça pour ainsi dire. C'est on désire à l'état pur, le degré supérieur. Et pas simplement comme ça, juste devenir, un meilleur footballeur ou quelqu'un d'autre. Nous, à l'état pur, on désire recevoir ce degré supérieur et c'est pour ça qu'on s'adapte maintenant à lui. Oui, Maxime. Question. Question, on n'entend pas très bien. Comment l'action, est-ce qu'elle change? Quand on rentre dans le degré,

0: Когда я начинаю чувствовать всех остальных,
1: quand je commence à ressentir tous les autres entièrement sous la domination du Créateur, comment mes actions changent-elles?
0: Действия есть внешние и внутренние.
1: Il y a des actions extérieures et intérieures.
0: Я скажу только то, что я могу рассказать.
1: Je vais te raconter ce que je peux raconter.
0: Вопрос очень деликатный.
1: C'est comme ça une question très délicate.
0: Внутри себя, конечно.
1: Évidemment, en se trouvant en soi-même. Conformément à l'amour. Il y a l'amour et la compréhension qui naissent. C'est comme ça une attitude comme envers des créatures absolument inanimées. C'est-à-dire qu'elles se trouvent sous le contrôle total de la nature. Tu comprends? C'est-à-dire qu'on pense que les plantes ont une certaine autonomie. Les animaux, d'autant plus. Oui? Un chien comme ça, il se jette sur moi. Et donc je me fâche contre lui. Mais si une pierre tombait sur ma tête, est-ce que je me fâcherais contre la pierre? On a l'impression que dans une créature plus animée, il y a une certaine liberté de volonté de plus dans les actes. Et chez l'homme, alors là, c'est certain comme ça. Et quelqu'un s'en prend à moi, alors je vais lui montrer comment est-ce qu'il a osé, etc. Parce que nous-mêmes, on se trouve dans un tel niveau comme ça, de même sommet à Chaim et Daber. C'est minéral, végétal, animal parlant. C'est dans notre monde. On a l'impression que précisément ici, toutes ces gradations existent, mais et qu'il y a une liberté de désir, etc. Et on voit dans ce monde on voit ça de manière erronée. C'est quand tu détaches de ton moi qu'apparaît vraiment la liberté par rapport à ton moi. Et alors tu vois ce qui se passe en dessous de lui, ce qui se trouve, comment sous la domination totale de la nature du Créateur, comme ça. Tu le dis comme tu veux, ça n'a pas d'importance. Et donc, il n'y a aucune attitude.

0: attitude comme envers quelque chose, ni envers aucune attitude comme quelque chose d'autonome. Voilà. Comme ça, quand les Arabes tuent les Juifs là-bas, ceux-ci font exploser ceci là-bas, ça fait le bien, ils font le mal, ils font quelque chose. Et chaque homme, en lui-même avec les autres, tu n'éprouves aucun sentiment que c'est simplement ni bon ni mauvais. Tu vois simplement le champ général qui déplace les hommes, jusqu'à ce que tu aies une pensée et tu vois comment est-ce que les hommes l'accomplissent. Si c'est ta pensée que tu trouves au-dessus du marsum, elle est corrigée conformément au Créateur, alors tu agis en toi parce que tu t'es égalisé avec dans une certaine mesure, et alors dans cette mesure, tu t'inclus dans la pensée du Créateur et tu vois comment est-ce que tous les autres accomplissent cette pensée. C'est de telle manière que tu vois tous en principe corrigés. Tu peux dire qu'ils n'existent pas dans leur état libre, oui, mais dans leur état nul, sous le niveau du marsum, ils sont tous corrigés. C'est-à-dire, ça veut dire quoi, corriger? C'est qu'en fait, de manière inconsciente, ils réalisent le programme de la création. Et là, tu commences à ressentir, alors moi, et moi, non. Donc, il est où mon moi? Pas celui avec lequel je me suis séparé, mais celui que maintenant je dois acquérir, qui est égal au Créateur. C'est justement là que tu commences déjà à travailler avec toi-même, on t'ajoute de l'égoïsme, ce sont déjà des degrés spirituels. Donc, qu'est-ce que tu veux demander à ce sujet? Question. Comment les actions changent? Alors, les actions par rapport aux gens et par rapport au Créateur, bon, par rapport au Créateur, on comprend. Mais par rapport au groupe, le groupe, ne voit rien du tout. Le groupe ne voit pas assez. Demande ça aux personnes qui étaient à côté de mon rav. Aujourd'hui, il y en a encore beaucoup, c'est des centaines de personnes qui vivent. Et ils diront qu'il n'y avait rien du tout. Voilà, c'est un petit vieux comme ça, trapu, massif, oui. Tout le temps, il court. Et il ne pouvait pas marcher calmement. Comme ça, il fait brrr. Dès qu'il parlait, comme ça, si vite, le téléphone, c'était 10 secondes, 15 secondes, c'était toute cette conversation. Oui, non, c'est tout. Même pas bonjour, même pas au revoir, c'est tout. Vous comprendrez ensuite que tout mot superflu ou quelque chose de superflu, c'est insupportable. C'est considéré simplement comme nuisible. Donc, rien n'était visible chez lui, absolument extérieur. Absolument extérieurement. Il s'énervait, et pire que moi même. Voilà, instantanément. Voilà. Mais voilà, bon, il a appris un petit peu à se revenir. Ensuite, il disait déjà que j'ai plus les forces. Mais en général, il avait quand même des forces. C'est juste qu'à la fin, il a appris. Bon, moi, j'étais pas encore là-bas. On dit que jusqu'à 70 ans, il était insupportable en général. Moi, je suis venu à lui, il avait déjà 75 ans, 72, 73. On disait, voilà, tu l'aurais vu il y a encore 2 ans. Bon, voilà, rien n'est visible du tout. Donc pourquoi est-ce qu'il devrait y avoir quelque chose de visible? Lui, il se trouve... en effet par rapport à toi à un tel degré que toi aussi, afin d'entrer en contact avec toi. Il ne peut pas communiquer avec toi autrement. C'est juste comme ça, toutes sortes de magiciens, enchanteurs comme ça, qui veulent ébouir pas des miracles, ce sont eux qui font de même quelque chose d'extraordinaire. Mais ici, c'est comme une mère avec son enfant. Elle descend au niveau de l'enfant et babille avec lui comme ça, et joue avec lui, et l'enfant, il ressent en elle. Et non pas comme ça une mère, c'est une partenaire. C'est un ami de jeu. Bon, évidemment, elle suggère, comme ça, elle aide, mais de manière générale, elle est comme ça, à un niveau qui est tout aussi petit, tout aussi bas. Elle punit, elle encourage. C'est-à-dire que tout se trouve selon le degré. Et c'est comme ça que c'est aussi dans le degré spirituel. Quel que soit le degré où tu te trouves, Toujours le degré supérieur descend vers le bas et il se tourne même du côté arrière, Ahuraim. Par rapport au degré inférieur, il se montre de façon désagréable, de façon déplaisante, qui commence à ressentir entre l'égoïsme, parce que là-bas se trouve la dissimulation de la lumière, du côté arrière, du degré supérieur. Et donc tu traverses un état pas très agréable. C'est-à-dire que le Créateur te montre, il commence toujours... Et voilà, il y a eu un soir, il y a eu un matin, premier jour. C'est-à-dire qu'un nouveau degré commence toujours par la création du kli, et ce sont des états désagréables. C'est comme ça que tout s'éveille, comme ça la ligne gauche, l'égoïsme, la nuit, le soir, etc. Donc c'est pour ça que le kabbaliste, il ne peut pas se comporter comme... Ça, le Créateur, lui, il est dissimulé, il nous punit, il nous fait passer pour ces états désagréables. Et lui, comme ça, c'est un bon oncle, comme ça, il va nous aider, il va nous améliorer, nous tous. Comme ça, enjoliver notre vie d'une manière ou d'une autre. D'où est-ce que ça viendra? Au contraire, à côté de lui, ça doit être encore pire. Parce que lui, il veut te conduire plus précisément sur ce chemin, pour que tu ne t'échappes pas, pour que tu ne t'effaces pas. Donc, l'attitude de celui qui passe le marsom ou qui l'a passé envers ses amis, elle est pratiquement la même qu'avant. Il ne veut pas montrer d'exemple particulier. C'est-à-dire qu'il agira comme eux. Il ne veut pas se distinguer. Comprenez-moi, comme ça, je n'ai pas peur de le dire, je n'ai pas honte. Voilà. Ce qui va se passer maintenant, je ne sais pas. Aucun kabbaliste, et vous savez, voilà, finalement, on lit beaucoup de littérature kabbalistique, tous prédisaient un petit peu différemment ce qui allait arriver, comment est-ce que ça allait arriver, notre état actuel dans le monde. On se trouve les premiers, les pionniers dans cette affaire.
1: Первопроходцами в этом деле.
0: Les pionniers dans cette affaire.
1: И невозможно до облачения.
0: Et donc, c'est impossible.
1: Наш мир.
0: Avant de se revêtir dans notre monde.
1: Невозможно сказать, как произойдет это.
0: C'est impossible de dire comment est-ce que ça se produira. On sait simplement.
1: Проходит.
0: En tout cas, je sais simplement comment passent des unités, des individus.
1: Группы в
0: массовом. Mais pas des groupes de manière massive. Maintenant, un groupe doit passer ça de manière massive. Bon, je ne sais pas, pas 500 personnes, 50, mais ce groupe doit passer cette transition. Il n'y aura pas d'autre possibilité. Bon, ça, c'est, je l'ai déjà précisément étudié, je le vois déjà et je le ressens. Et ça dépend, évidemment...
1: будет работать над собой. Из тех и соберется это
0: может быть. Ceux qui vont vraiment travailler sur eux-mêmes, c'est d'eux que ce groupe se rassemblera. Peut-être un petit peu d'Amérique là-bas, 15 de Russie là-bas, quelques-uns de Kaliningrad, Krivorograd, Israël, et encore une dizaine partie par là, ça n'a pas d'importance, ce sera appelé un groupe. Ça doit être un groupe quand même. Et donc c'est comme ça que ça se produira. Et je peux me représenter, supposer tout ce que je veux, mais ça ne s'est encore jamais refait dans notre monde en acte. Donc c'est pour ça qu'aucun kabbaliste, même le plus grand, je l'ai vu chez Mourav, si quelque chose ne s'est pas encore produit dans le monde, quelque chose de semblable, alors c'est impossible de prédire comment est-ce que ça sera. C'est une action absolument nouvelle. Et nous, on peut tirer des conclusions seulement de ce qui s'est réalisé, de ce que nous avons déjà en nous. Tout ce qui se présente en réalité comme soi-disant, tout ça, c'est pas fiable. On apprend ça aussi dans la préface au livre du Zohar. C'est écrit là-bas qu'il y a la matière.
1: Tzura,
0: comment dire? Voilà, la forme de la matière, la forme abstraite et l'essence. L'entrée au livre du Zohar. Donc, le livre du Zohar, lui, ne parle que de la matière et de la forme qui s'est revêtue de la manière. Mais de la forme abstraite, le livre du Zohar, et même, en général, aucun kabbaliste n'en parle. Parce que tout ce qui n'est pas revêtu de la manière, ce sont simplement des fantasmes. Et si tu commences à avoir affaire à la véritable science de la Kabbale, tu commences simplement à éviter ça, à le haïr, à le mépriser. C'est simplement de la philosophie, c'est vraiment du vide. C'est au contraire. Toutes ces inventions, elles ne font que de t'étourner et t'emmener on ne sait où. Elles peuvent encore t'emmener quelque part pour quelques milliers d'années, où tu vas encore construire quelques communismes, j'en sais rien moi. Tu vas faire que te cogner à la tête. C'est pour ça que je ne sais pas moi comment est-ce que ça va se réaliser. Je peux pas dire. Oui, génial. Question. Vous avez parlé de la seconde partie du travail. Il y a une première partie, ce sont les actions mécaniques, et la seconde partie, c'est le passage du marsum. La première partie du travail, la deuxième partie du travail, la première partie du travail, c'est pas des actions mécaniques. La première partie du travail, c'est quand on étudie, quand on fait des repas ensemble, je sais pas moi comment dire, hein? Bon, trapeznichim. Bon, fais le repas. Oui. Bon, ça trapeznichim. Bon, très bien. Bon, on travaille. On travaille, on réalise certaines actions ensemble dans le groupe collectivement. On commence par les études, les chants, les repas, le travail, la diffusion. Et voilà, tout ça, tout ce qu'il y a, et on essaie de le faire au maximum de manière collective. Et en même temps, on sait clairement que de par ses actions à nous, on attire la lumière environnante. Et on doit comprendre ça et poursuivre cette pensée et ce résultat. Si on fait ça, on fait cette action, alors ça s'appelle la première partie du travail. La deuxième partie du travail, c'est quand on se représente, soi-disant comme sur un degré plus élevé, déjà au-dessus du marsum. Et de telles circonstances, il y a de telles relations entre nous, et donc on essaie de les mettre dans le groupe, dans toutes nos relations entre nous. C'est-à-dire que nous, on est la première partie, c'est qu'on est à un autre degré, et ensuite on veut arriver à un degré plus supérieur, et donc là, on attire la lumière supérieure. Donc c'est comme quelqu'un a dessiné comme ça, un petit peu en dessous de l'eau, un petit peu au-dessus de l'eau. Et comme ça, essayer de s'y rapporter par rapport à ça, parce que sinon on peut... Parce que sinon, on peut juste s'éloigner comme ça, tu commenceras à te faire des fantasmes. On n'entend pas très bien la question. Comment est-ce que je peux m'inclure dans le désir des autres? Sur ça, on en lit dans tous les articles. Que pour ça...
1: Барабаш пишет, сделать товарищам просто приятное. У товарища может всегда не хватать только одного настроения. Значит, ты должен работать над его настроением.
0: Il faut simplement essayer. Enfin, le rabbin écrit qu'il faut simplement faire plaisir aux amis. Il y a toujours quelque chose qui manque aux amis. C'est l'humeur. Et ça veut dire que tu dois travailler sur son humeur. Sortir de soi et s'inclure dans le clé d'autrui. Tu ne veux pas commencer à t'interroger comme ça. De quoi est-ce que tu as besoin? Je suis venu t'aider. Vas-y, dis-moi tout ce que tu as là. Tu as simplement besoin d'élever son humeur. Et c'est ce qu'il y a de mieux. Plutôt que de s'occuper de toutes sortes d'autres actions. C'est-à-dire qu'en fait, ça peut même être même intérieur.
1: К товарищам, оно же внутреннее, которое никто не знает на самом деле какое. Даже каббалисты.
2: Personne, finalement, ne sait vraiment Même les kabbalistes, à travers nombreuses années, des milliers d'années, dans les groupes,
1: ils
2: ont fait l'inverse. C'est-à-dire, extérieurement, ils se comportaient les uns vers les autres de façon assez vulgaire, même, pour cacher l'intérieur, l'intériorité. L'exemple de Kosk, ils se moquaient les uns des autres, ils méprisaient les mitzvot, ils ont fait semblant, enfin, pour que personne ne les prenne sérieusement, afin de cacher au maximum ce qui se passait à l'intérieur, dans leur cœur. C'est selon la règle que la sagesse est pour les modestes. Il faut tout cacher sous l'écran, toute mon attitude intérieure. Extérieurement, seulement ne présente que le résultat. Mais nous, nous sommes dans une telle situation, et l'ego est si grand, si on se compare à eux, que si on commence à jouer de telles relations, on méprise les uns les autres, et qu'intérieurement, on maintient cette flamme, cet amour, finalement, intérieurement et extérieurement, on sera. Ce n'est pas du tout ce qu'il faut faire, on méprisera aussi intérieurement. C'est interdit donc d'avoir une forme intérieure et une autre extérieure. On n'est pas si fort, on n'a pas tellement d'expérience pour faire cela, et quand tu deviendras un kabbaliste après la barrière, tu pourras déjà t'ouvrir ou te fermer, te cacher, te dissimuler, tu pourras déjà savoir comment le faire, comment être révélé, comment dissimuler. Aujourd'hui, on ne doit pas faire ça. On doit se comporter les uns envers les autres uniquement comme on aurait fait à un degré supérieur, un degré plus spirituel. C'est la seule façon. Servir d'exemple les uns pour les autres. Tu n'as pas besoin de te embrasser les amis, les enlacer, les embrasser. Tu peux, même si, en faisant des choses qu'ils ne remarquent pas, mais tu dois quand même faire des actions. Même si c'est silencieux, mais quand même montrer ton attitude. C'est la meilleure chose. Ça agit de façon la plus efficace. Tu peux voir dans la cuisine les amis qui travaillent. Essaye d'être avec eux, de faire quelque chose. Tu verras de 30 minutes à la cuisine et tu peux ressentir tout ce qu'ils ressentent. Nettoyage ou quelque chose d'autre. Par de telles connexions, tu peux le faire. Si chacun a sa place, un rôle quelconque, si quelqu'un ne l'a pas, le pauvre, il doit tout de suite contacter les responsables pour qu'on lui donne l'outil. C'est ce que je vous recommande. Moi-même, avant la leçon, j'ai travaillé un peu à la cuisine. C'est nécessaire, c'est même un peu connecté, ça inclure une heure au groupe qui travaille, un autre groupe qui sert le congrès. On doit se connecter à tous les niveaux.
1: Et
2: quelle heure? 8h30. Bon, on ne va pas commencer à lire maintenant la révélation et la dissimulation du Créateur. C'est quelque chose qu'on ne peut pas arrêter au milieu. Oui. On continue avec vos questions alors. Qu'est-ce que veut dire jouer à un degré supérieur, comme des acteurs ou au théâtre?
1: Более высшему состоянию. Что значит играть его в действии?
2: Est-ce que ça veut dire ressembler à un degré supérieur? Qu'est-ce que ça veut dire jouer concrètement? Comme des acteurs, nous sommes dans un théâtre, on s'est réunis ici pour traverser cette semaine, comme si nous avons d'autres relations dans le groupe. Finalement, c'est ce qu'on doit toujours faire dans le groupe.
1: C'est-à-dire
2: exprimer au maximum l'inquiétude, l'amour, l'honneur, le respect les uns envers les autres, afin de, par cela, révéler le Créateur, comme on a dit hier. Chaque action commence et termine avec le Créateur. Je cherche le Créateur, et pour cela, j'ai un moyen, ce monde, le groupe, les livres, la diffusion, et ainsi de suite. Et pour sortir et l'atteindre. Ce n'est pas compliqué, c'est pas dur. Vous verrez les mois qui viennent. L'humanité, enfin, chaque jour, on peut voir que on comprend un peu plus, il commence à entendre. Qu'est-ce que veut dire la sagesse de la Kabbale? Vous verrez. Ils vont commencer à vous chercher. Et ceux qu'ils semblent aujourd'hui ne veulent pas entendre, ils courront vers nous. Aujourd'hui, ils essayent de maintenir ce qu'ils ont, mais tout le monde ressent ce vide. Ce n'est pas encore le vide qui pousse, presse l'homme à sortir et chercher, mais ce vide intérieur arrivera. Ça arrivera, on peut déjà le voir, et alors ce sera déjà pour nous plus simple. Mais en tant que principe, toute la structure du groupe, en relation avec d'autres groupes, les relations intérieures, dans le groupe, envers la diffusion, tout ça découle de ce même principe, de ressembler à un degré supérieur, le Créateur. S'étend, on diffuse sa connaissance dans le monde. C'est ça qu'on diffuse. Ainsi, il se comporte envers l'humanité, et c'est ce qu'on doit faire nous aussi. On ne peut pas le faire envers toute l'humanité. Bala Soulam écrit dans les écrits de la dernière génération qu'un homme doit choisir un petit groupe et seulement au sein du groupe, avoir de telles relations. Extérieurement, non. On ne comprendra pas. On peut penser que t'es quelqu'un de pas vraiment normal. Tu dois suivre ses règles et agir selon ses règles uniquement dans ton groupe. Car c'est une communauté qui te comprend et se comporte envers toi de la même façon. C'est ce qui est écrit dans les écrits de la dernière génération. Ressembler au degré supérieur, on joue cela dans le groupe. Et de là, on peut voir toutes les règles du groupe, tout ce que le groupe fait, tout ce qu'on veut faire, inventer, découle uniquement de là. C'est la source de notre structure, Viren. Ressembler au degré supérieur, si tu peux résumer, qu'est-ce qu'il faut faire? 1, 2, 3. C'est toujours si, ce qu'on doit faire.
1: Вы только делаете меня нормальный. Значит, спрашивают, каким
2: можно представить четко порядок, который мы выполним для того, чтобы imaginer une série d'actions précises qu'il faut réaliser
1: бы нахождение на более высшей ступени.
2: Pour arriver à des conditions. En disant être déjà dans un degré supérieur.
1: Я каждую ночь пишу. Вы видите, я ухожу обычно раньше,
2: je vais écrire ce soir. Chaque jour, j'écris, vous voyez. Je vais un peu plus tôt, le soir, et il me faut 2-3 heures pour travailler moi-même. Donc ce soir, je rappelle-moi, je vais écrire.
1: Ну, надо подумать, это надо выразить правильно. Внутри это есть, а вы понимаете, что...
2: Il faut le faire correctement et je dois réfléchir. Intérieurement, c'est là, mais pourquoi le sèche de la Kabbale se développe? Pourquoi elle s'adapte et devient plus ouvert, permet davantage? C'est parce que l'ego, les gens se développent. Il devient plus adapté à absorber et comprendre. Traversant les souffrances, se révèlent des parties qu'on dit appartenir à Mocha et Liba. Et donc on peut raconter davantage à l'ego, il comprendra davantage. Ça vient de des formes inverses. Celui qui a reçu des coups comprend mieux que celui qui n'en a pas reçu. Donc, quand le groupe sera prêt, je pourrai mieux exprimer, mieux sortir ces situations. Quand on a construit la soukha, ça m'a permis d'écrire, expliquer comment franchir la barrière, enfin, proximité, là on peut écrire tout un livre vis-à-vis de ces situations. Ce que l'ami demande maintenant, de détailler systématiquement tout ce qu'il faut faire, à partir de là, comment ressembler à un degré supérieur, de façon la plus effective, attirer d'elle la lumière environnante.

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2: Bonjour chers amis. Bonjour tout le monde. Bonjour Niv. Bonjour Bensi. C'est une leçon très spéciale. Le congé de Sukkot, tu te souviens comment on l'appelait? Citrine 2026. Oui, oui, exactement. Alors, on a regardé des leçons de Citrine. Seulement, le temps a changé, mais on continue d'être inspiré et d'absorber tout ce qui était à Citrine. Alors, peut-être que nous pourrions commencer avec le premier clip où Rav commence avec le congrès, la leçon du numéro 4. Et puis, bien sûr que nous attendons à vos questions, à votre participation de vive voix ou encore par écrit via l'Internet.
3: Ощущение мое называется «Мой мир». Так вот, как сделать так, чтобы эти ощущения мои были всеобъемлющие? Чтобы
2: on peut s'incorporer avec le monde d'une façon ou d'une autre. Ça s'appelle cette sensation «Mon monde». Comment faire en sorte que ces sensations incorporent tout pour que je puisse ressentir toute la création qui s'appelle le Créateur?
3: Тогда
2: on peut le ressentir, comme je l'ai dit, d'une façon inconsciente. Et puis là, une personne s'appelle. Comme existant dans ses cinq sens, il ne les a pas créés, il ne les a pas acquis, il ne les a pas gérés, et lui ont été donnés pendant un certain temps, afin que tandis qu'il existe dans ces sens-là, il ait la possibilité, indépendamment à travers le labeur, d'en venir à ressentir une existence supérieure. Par la suite, non seulement d'y venir, mais de complètement le mettre en œuvre, c'est-à-dire il n'y a que la présence dans le monde supérieur, la sensation de ne ressentir que le monde supérieur est naturelle avant que nous soyons nés et après notre mort. C'est la sensation de notre mort est aussi naturelle de la naissance jusqu'à la mort, mais d'avoir une sensation simultanée de ce monde avec le monde supérieur, ça, c'est nécessaire que nous l'atteignions à travers nos efforts. Et c'est pourquoi tous ces états-là existent. Oui, le titre de la leçon que Rav a donné, c'est « Bienvenue au Mahasham ». Alors, toute la leçon aujourd'hui portera sur comment le Rav décrit comment traverser la barrière et comment mettre en œuvre tout ça dans nos dizaines, comment tout ça s'est connecté au congrès régional qui arrive à grands pas. Alors, nous allons poursuivre avec cette sensation incroyable que nous avons eue à Citrine pendant notre rassemblement. Et maintenant, avec les mots du Rav qui, en fait, nous orientent vers pourquoi nous guide-t-il vers toutes ces choses fabuleuses. Il dit, je ne fais pas simplement lire. Je ne fais pas simplement lire pour vous dire ce qui arrive avec le Mahasham, mais par cela, je veux vous montrer et je veux que vous vous imaginiez que c'est comme si vous étiez déjà au-dessus. Alors, n'allez pas voler dans vos fantaisies, mais faites-le à travers vos actions les uns vis-à-vis des autres. Et là, attirez à vous une très grande lumière qui réforme, qui vraiment va vous élever vers le haut. par vous, pas l'étude elle-même, pas vos relations, à tout ça, ni le travail, ni la fantaisie, mais c'est la lumière environnante que vous attirez en tant que résultat de tout cela. C'est ça qui va vous élever vers le haut. Et il vous faut imaginer ces états-là, limites, et les désirer et les atteindre. Et ça, c'est la chose la plus importante. OK, les amis, bien sûr que vous êtes invités à mettre vos points d'interrogation. Et j'aimerais, pour l'heure, continuer avec l'extrait numéro 2 qui porte sur la même chose. Nous sommes dans cette occasion spéciale. Nous sommes toujours dans ce congé de Sukkot et quelques semaines du rassemblement du congrès régional. Et Rav, ici, nous parle du rassemblement et de ce que nous voulons atteindre dans un rassemblement. La question, pourquoi nous sommes-nous rassemblés? Pour nous sentir bien ou pour faire un pas qui va nous élever? Il y a beaucoup de problèmes ici. Comment nous relier à tout ça? Comment nous subjuguer pour attirer à nous la lumière supérieure et la lumière environnante? Et à la fin, toutes ces opérations attirent à nous la lumière environnante. Il y a un autre travail où une personne commence à partir d'elle-même, de s'élever à un degré plus élevé. Et ce n'est pas d'attirer la lumière supérieure d'en haut, mais d'essayer de parvenir à un plus haut degré par elle-même. Et ce travail s'appelle de devenir similaire. Et une tentative de devenir similaire à un degré supérieur, à un état supérieur. Où pouvons-nous prendre ces exemples-là? D'après ce que les kabbalistes ont écrit pour nous, on nous dit que spirituellement, ou la spiritualité, ça veut dire une sortie complète de mon moi. Alors, comment une personne peut-elle mourir, sortir de son corps et que le corps demeure? Qu'est-ce qu'il arrive par la suite? Nous le savons. Il n'appartient plus à l'âme, il n'y a plus rien à ce corps. Il devient de la poussière et des cendres. Mais l'âme, elle, continue d'exister. Et ça, c'est le point très important. Le Rav l'appelle le premier exercice dans la spiritualité. Alors, ça veut dire d'envisager comment je sors de moi-même pour aller vers la société, vers mon ami. Et là, en fait, c'est là où je veux exister, dans les désirs et les pensées. Et nos efforts pour regarder la spiritualité de cette façon-là et de nous y relier de cette façon-là avec mes amis sur le chemin spirituel, ça, en fait, c'est ça qui éveille sur nous la lumière qui corrige. C'est-à-dire, tout comme le Rav le décrit ici, que tandis que nous construisons avec ce genre de modèle intérieur des relations spirituelles ou une attitude spirituelle à l'égard des amis, en fait, nous créons les conditions, tout comme ce receveur radio dont parle le Rabash. Le monde est plein de sons et de voix en apparence, mais seulement nous n'avons pas de receveur. Où aurons-nous ce receveur qui va pouvoir générer la bonne onde, qui va savoir comment percevoir ces sons, pour que nous puissions entendre ces sons? Pas que ce que le receveur génère ces sons-là, mais ne fait que les percevoir, ces fréquences. Et c'est la même chose avec nous et le Rabash. Nous voulons générer ce receveur afin de saisir les qualités du Créateur et de nous représenter que nous sommes à l'extérieur de notre sens du moi. Alors, c'est-à-dire que les images du Créateur, ce qu'il ne pense pas à lui-même, mais qu'il y avait les autres. C'est là-dessus qu'ils s'étaient concentrés. C'est ce que nous voulions. Que nos désirs, nos pensées, tout seront chez les amis. Que c'est le centre de la dizaine. Que c'est ça que nous voulions. Et pas d'être ailleurs.
4: Oui, les amis, une des choses importantes que nous avons eues, c'est que nous avons vu, c'est que nous voulons jouer. Et on ne peut pas demeurer dans notre état actuel. Et le prochain degré ne peut pas venir, à moins que nous essayions, tout comme nous l'avons lu, d'être similaire à un état supérieur. Et puis là, nous pouvons attirer la force qui vient de là. Mais si nous n'essayons pas de jouer, de simuler, de faire un bond vers le haut, rien ne nous stimulera pour y arriver. Alors, nous avons le clip numéro 3 pour cela. Oui, oui, exactement. Nous allons regarder le clip numéro 3, qui est
2: peut-être essence de jouer la bonne comédie tout le temps. Et c'est la même chose que font les enfants. Ils jouent et puis c'est comme ça qu'ils grandissent. Oui, c'est similaire à un enfant qui joue avec des jouets. Et nous comprenons que grâce à ça, il grandit. Et on se relie à ce jeu-là très sérieusement. Et on essaie d'acheter à l'enfant les meilleurs jeux qui vont lui permettre de se développer, d'évoluer, qui soient adaptés à son âge, pour que ce ne soit pas trop difficile pour lui. Et alors là, il se développe chaque fois un peu plus. Et c'est ça qu'il nous faut faire aussi. Alors, c'est-à-dire qu'il nous faut générer ces modèles futurs, ces modèles de l'état futur en nous, parce que nous voulons être en eux. C'est tout comme d'élever la manne. Alors, élever nos désirs vers le haut jusqu'au prochain degré et conformément la lumière qui corrige va nous attirer à nous. On va l'attirer à nous et elle va nous corriger. Alors, outre l'étude et nos actions, ce genre d'action est aussi nécessaire. Seulement, c'est que les kabbalistes n'écrivent pas vraiment là-dessus. Alors, normalement, c'est principalement entre le professeur et ses étudiants. Soit dans la connexion avec un seul étudiant ou avec un groupe d'étudiants. Alors, le professeur peut contrôler ces états-là pour que on ne les attire pas complètement dans des actions qui peuvent être contrôlées d'aucune façon. Alors, il ne faut pas commencer à s'imaginer pour eux-mêmes des illusions excentriques non plus, comme s'ils y étaient déjà. Alors oui, alors le Rav qui dépeint pour nous l'état supérieur et pour que on puisse nous y plonger et faire comme si nous y étions. Alors il faut voir qu'il y a des détails émotionnels et une certaine simplicité et qui sont à l'œuvre, car le Rav décrit des états spéciaux et des sensations spéciales que nous devrions ou voudrions ressentir. Il nous donne des exercices pratiques à mettre en œuvre dans les relations entre nous et nous amener à toutes sortes de choses, plutôt que de dévier vers des choses tout à fait abstraites, parce que les kabbalistes rejettent ça. De nous les représenter de façon qu'ils soient complètement déconnectés, parce que tout notre travail se fait à l'égard des autres précisément. Et si nous regardons les articles des kabbalistes, ce qui nous développe et ce qui va nous faire traverser, c'est que le Rav, il donne avec beaucoup de détails. Il parle des sensations spirituelles. C'est intéressant de voir comment il nous nourrit à la petite cuillère. Il nous donne des pensées, des sensations. Oui, parce que
4: sinon ce serait inaccessible pour nous. Alors que nous soyons inspirés, que nous voyons vraiment quelque chose, que nous ayons un certain avant-goût. Et nous, on sait malgré tout qu'il faut faire l'effort de notre côté parce que c'est ça qui développe le récipient. Alors comment y parvenir? C'est-à-dire que nous avons les jeux auxquels nous jouons ou nous simulons et que nous sommes dans le futur état, l'état supérieur. Alors, les kabbalistes nous disent que tout arrive dans les relations entre nous, dans la dizaine, dans le groupe. Alors ça, ce sont les formes auxquelles il nous faut penser comme des formes supérieures de relations entre nous. Alors, comment cela est-il possible? Alors, supposons que pour un instant, nous parvenons à ce que le Rav est écrit ici.
1: Mekubalim lo kotvim u medabrim yoter midai al hashita shel hitkarvut la madrega
4: elyona. Les kabbalistes ne parlent pas trop de la méthode de comment s'élever au prochain degré de devenir comme lui parce que il y a un danger qu'une personne puisse tomber dans certaines fantaisies, certaines illusions et penser qu'ils sont en train de voler vers quelque part, Dieu sait où. Non, alors que dit le Rav? C'est que ce sont des genres de choses que si je suis à l'intérieur de ma dizaine et que je commence ce genre de travail de penser à l'état futur auquel nous voulons en venir ensemble, etc., alors ici, il n'y a pas de problème. Alors, mais c'est nécessaire parce que sans cela, on ne peut pas avancer. Alors, chaque fois, on jette le bâton et on se stimule de la sorte. Alors, c'est-à-dire que simplement d'être assis, de rêver de quelque chose d'inconnu, quelque chose qui soit détaché de la réalité, on n'a pas idée où on va se retrouver après ça, mais de penser à soi, que je n'existe pas, que je n'existe que dans les pensées et les désirs des autres, et vraiment, ce sera une guidance pratique qui nous est donnée par le Rav, que j'existe seulement par rapport à leurs désirs et leurs pensées. Et ça, c'est la première chose, le premier exercice que nous pouvons faire. Alors, je vais répéter. De penser à soi comme si on sortait de soi-même et que je n'existais pas, mais que je n'existais que dans les pensées et les désirs des autres, et que je n'existais que suivant les pensées et leurs désirs, ça c'est la chose préliminaire sur laquelle nous pouvons, ou un premier exercice sur lequel nous pouvons nous pencher. Alors, vraiment ici, chacun fait cet effort. Nous poursuivons avec notre leçon et tout, mais vraiment, nous commençons déjà à tout changer ce qu'il y a entre nous. Oui, alors nous avons déjà une question qui nous a été envoyée par l'Internet. Comment ne pas me mentir à moi-même et voir que l'amour pour mes amis et le monde doit se manifester de façon physique en ce monde pour que je puisse m'élever à cet état qui est désiré. Oui, oui, le monde a été donné exprès pour que nous puissions faire des actions physiques comme n'importe quel autre animal qui se déplace. Et puis tout ce qui nous a été donné, c'est que nous sommes dans des dizaines et des groupes, là où nous pouvons faire des actes physiques, nous pouvons nous connecter, nous avons, il y a toutes sortes de choses que nous pouvons faire, avoir des repas ensemble, et puis il faut voir que tout ça, c'est pour le bien de quoi? C'est pour, comme nous l'avons lu ici, alors c'est-à-dire que c'est comme un modèle où que d'une part, il faut faire des actes physiques. Et avec cela, nous projetons dans le prochain degré. Que nous voulons-nous à partir de cette action? Et puis là, nous avons toute la structure, toutes sortes d'imaginations. Mais c'est comme ça que nous le construisons, le prochain degré. Oui, une personne d'Haïfa demande, si tout changement spirituel se fait par la lumière supérieure, comment comprendre les mots du Rav où il dit qu'il y a du travail lorsqu'une personne elle-même essaie de parvenir à un degré supérieur et elle n'attire pas la lumière d'en bas, mais quel est cet acte indépendant de ressemblance et qu'arrive-t-il au juste dans celui-ci? Alors, les kabbalistes nous disent que chaque acte qui est comparable avec la réalité spirituelle attire à nous la lumière supérieure. Qu'est-ce que des actes comparables? Bon, on écrit là-dessus. Alors, c'est-à-dire qu'une personne elle-même, elle ne s'élève pas. Son effort s'éveille, éveille la lumière qui corrige. Alors, c'est comme une transition. Il y a une cause où ce n'est pas l'action elle-même. Alors, une personne elle-même ne peut pas vivre en elle-même ou par elle-même. Alors, elle cause que la lumière puisse l'élever. Comment? Lorsqu'il fait des actes qui sont compatibles avec la réalité spirituelle. Et nous avons lu sur la réalité spirituelle. Et à partir de là, nous voyons que la réalité spirituelle est la réalité d'aimer ses amis comme soi-même, de l'amour des autres à l'amour du Créateur. Le chemin le plus sécuritaire et la règle, c'est celle-ci, c'est que tout ce que je fais pour élever le moral de mes amis, et Rav l'a dit délibérément dans cette leçon, comme le rabbin écrit dans ses articles, il faut en remontant le moral des amis, on leur donne confiance dans l'atteinte du but spirituel. Il faut qu'ils sentent que le but spirituel est prêt, qu'il est atteignable, qu'il est important. Alors, si j'agis vis-à-vis de cela, c'est de remonter le moral à mes amis. Et de telles actions attirent à nous la lumière qui corrige. Pourquoi? Parce qu'ils sont compatibles avec des opérations

Le congé de Sukkot avec les amis de partout dans le monde qui viennent ici. Alors, c'est une occasion. Et par la suite, nous avons le congrès régional qui nous permettra de nous élever encore plus et nous allons nous incorporer. Et de cette façon, nous allons nous élever au-dessus de nous-mêmes, sortir de nous-mêmes et devenir immergés dans ces pensées, ces désirs des amis, comme le Rav l'écrit. Mais en fait, c'est comme ça que nous entrons dans le Créateur, dans son champ. Et tout d'un coup, on est rempli de nouvelles pensées, de nouveaux désirs. Pour nous, les amis, l'ami, c'est un concept spirituel. Je ne m'incorpore pas dans ces choses personnelles en ce monde. Bon. J'ai mon lieu de travail, quelqu'un me dit quelque chose, et puis c'est comme ça, ma maison, elle est comme ci, comme ça. Bon, non, c'est quelque chose de complètement différent. Nos rassemblements, c'est vraiment de générer un champ complètement différent, nous inclure dans la pensée de la création, et ici, nous pouvons nous élever au-dessus de notre nature avec toutes ces actions, sans actes techniques qu'il nous faut faire, nous orienter dans la bonne direction. Maintenant, nous avons un congé, on se sent inspiré, mais ce n'est pas si compliqué. Dans de petits rassemblements, immédiatement, on éveille la lumière qui corrige. Et puis là, nous faisons la transition. Est-ce qu'une personne peut élever les amis même lorsqu'elle n'est pas dans un état d'ascensement dans le travail? Afin d'élever les amis, devrait-elle se concentrer sur sa propre ascension en premier ou vraiment, malgré tout, remonter le moral des amis sans qu'elle-même soit dans des dispositions élevées? Ah, la question n'est pas simple, dit Bensi, et je pense qu'il y a un article là-dessus du Rabash. Et on l'a étudié avec le Rav à plusieurs reprises. Mais peu importe l'état dans lequel je suis, j'ai toujours la possibilité d'élever les amis, de leur donner une élévation d'esprit, un bon moral. Et par ces actions-là, je peux en fait voir que ce n'est pas quelque chose qui arrive en soi de par une certaine définition. Et parfois, je travaille pour les bénéfices des autres, je me déconnecte de mon état pour transcender, m'élever au-dessus, me déconnecter de mon désir de recevoir qui ne me pousse qu'à me satisfaire moi-même. Et il faut, le Créateur, il laisse ce canal ouvert pour nous malgré tout, sinon nous ne pourrions pas avancer. C'est pourquoi nous avons cet environnement-là où nous pouvons mettre en œuvre notre spiritualité. Alors si le Créateur ne nous ouvrait pas ce canal à l'avance, nous ne pourrions pas y arriver. Alors le Créateur, on dit qu'il met notre main sur la bonne fortune, et qu'est-ce qu'il fait? Il nous invite à travailler avec ça. Oui, nous avons parlé de jouer au clip numéro 6. Le Rav nous donne une explication de ce que sont les exercices qui nous permettent de simuler afin d'attirer à nous la lumière qui corrige. Regardons ce clip numéro 6. Quoi faire avec la honte qui apparaît une fois qu'on voit que dans le groupe, tout se fait artificiellement? Alors, je me moque que ce soit artificiel. Et maintenant, de pair avec les amis, je travaille avec différents exercices. Alors, nous nous entraînons ensemble. Et lorsque nous serons prêts, dans la mesure où nous faisons, nous attirons à nous la lumière qui corrige, et comme résultat, nous nous améliorons. Nous ressentons toujours mieux les différences. Nous obtenons de nouvelles sensations, des émotions à l'intérieur qui nous lient, des connexions. Alors, ce n'est pas que nous jouons tout simplement, mais c'est que comme résultat de l'action, nous acquérons certaines qualités. Nous nous mettons à comprendre outre nous.

0: même où je suis, où est le groupe, où est le créateur. Et nous commençons à créer ces bases pour le conflit futur à l'intérieur de nous. Alors, ce n'est pas simplement un mensonge, mais vraiment, c'est qu'on s'exerce. C'est l'état dans lequel nous souhaitons être. Que pensez-vous que c'est l'élévation de la manne, c'est l'élévation du désir, où il y a des corrections constantes dans le monde supérieur? Je suis aussi à un certain degré et je veux m'élever jusqu'au supérieur et jusqu'à ce que j'y arrive. Pour moi, ça n'existe pas. Et pour moi, c'est même l'opposé, parce que la rap, le côté opposé du désir supérieur, il est à l'intérieur de moi et je dois agir là-dessus aussi. Ça s'appelle la foi au-dessus de la raison. Alors, c'est-à-dire que je dois aller contre mes qualités actuelles, mes désirs, mes pensées. Alors, tout ce qui existe en moi. Oui. À l'exercice du Rav qui nous a dit que maintenant, je travaille de pair avec les amis, on fait des exercices ensemble et lorsque nous serons prêts, dans cette mesure, la lumière qui corrige descendra sur nous. Et c'est ça qui est dit dans le clip et dans cet exercice de la honte de regarder les amis, de regarder l'humanité. Et parce que je suis tellement inspiré, par rapport à la grandeur des amis, etc., que c'est un exercice qui n'est pas simple, parce que on critique ça. Alors, on voit que nous n'y sommes pas. Alors, il y a une sensation de honte. Et puis là, tout d'un coup, on attire sur nous cette force gigantesque qui nous élève encore plus. Nous avons beaucoup de systèmes de questions sur le système Arvut. Alors, nous allons les prendre maintenant, prendre quelques-unes, en commençant par Alexei de Mac11. Qu'est-ce que ça veut dire d'élever le moral des amis? De remonter le moral de l'ami? À la fin, comme il est dit, une élévation d'esprit, c'est un état spécial, c'est-à-dire d'élever l'importance de la spiritualité pour l'ami. Alors, comment maintenant cela se devrait-il se faire? Il y a beaucoup de détails ici. Pour certains amis, une chanson élève leur esprit. D'autres amis n'aiment pas tellement entendre des chansons. D'autres, si nous parlons et faisons un atelier, ça les inspire, ça leur donne de la grandeur. Et d'autres n'aiment pas tellement parler dans les ateliers. D'autres préfèrent lire des extraits. Et certains aiment ces extraits-là, d'autres préfèrent d'autres extraits. Bon, chacun d'entre nous dans la dizaine devrait être comme une mère. Une mère, elle sait exactement ce qui stimule son enfant. Et bon, l'enfant aime ceci, cela, et si on s'engage à rendre les choses agréables pour nos amis, c'est-à-dire d'avancer sur le chemin spirituel, et que ce soit possible et agréable. Alors ici, il nous faut travailler. Et ici, le rabbin, il nous dit, si ton ami, il aime des cornichons, et que toi, tu aimes des douceurs, des friandises, alors qu'est-ce que tu lui donnes? Bien sûr que tu lui donnes des cornichons. Même si toi, tu ne t'en réjouis pas. Toi, tu préfères les friandises. Alors, le mûrissement de l'ami jusqu'à au niveau où il peut prendre en considération les désirs des autres. Alors, il y avait une blague qu'une personne amène aux autres les cadeaux que lui aimerait recevoir, mais celui qui reçoit le cadeau, ce n'est pas nécessairement ce qu'il voudrait lui recevoir. Alors, il faut se poser la question, qu'est-ce que l'ami veut lui recevoir? Et suivant cette clarification, elle nous amène une certaine maturité qui est requise de chacun d'entre nous. Et nous passons aux femmes de Mac 151. Nous avons beaucoup parlé de la honte pendant la leçon du matin. Alors, quel stade technique dans notre travail? Nous amènerait à nous débarrasser de la honte. Quoi faire lorsqu'on la ressent? Et comment s'en servir de la bonne façon pour qu'elle nous fasse avancer? Bon, avant de répondre, voyons voir ce que le Rav a répondu au clip numéro 5. Alors, il est dit que c'est comme une mère qui ressent qu'elle est égoïste vis-à-vis de ses enfants. Alors, elle se déteste d'être de la sorte. Elle ne demande pas au bébé de la traiter de la même façon. Ça, c'est aussi comme une personne qui traverse la barrière se ressent. Elle commence à se ressentir de cette façon-là vis-à-vis de toute l'humanité. Et ça, c'est comme ça qu'elle doit agir vis-à-vis de tout le monde. Et si ce n'est pas comme ça, alors là, la honte apparaît. Et au même moment, on ne juge pas ses amis par rapport à leur ego. Bien sûr qu'ils sont égoïstes, c'est comme ça qu'ils ont été faits par le Créateur. Tout comme la maman ne demande pas de leurs enfants qu'ils soient altruistes et qu'ils l'aiment. Ah, mais toi, tu dois sentir que tu penses à tout le monde. Et quand tu n'es pas comme ça, tu as honte et tu es embarrassé de même regarder les amis dans les yeux. C'est une honte de regarder les amis dans les yeux. Retenez cette phrase parce que je veux les utiliser pour mon propre bénéfice. Et ça, ça devrait être la règle clé pour nous. Nous devons vraiment trouver en nous cette sensation. Oui, je suis un égoïste, c'est vrai, on m'a fait de la sorte, le Créateur m'a fait ainsi. Et en fait, je dois essayer de trouver ce point de honte où je regarde chacun autour de moi. Et nous ne faisons que penser à comment les utiliser pour mon propre bénéfice, pour mon ascension personnelle individuelle. Je suis prêt à les piétiner, à marcher sur eux pour m'élever encore plus haut. Alors, si je regarde les amis dans les yeux, cette honte peut être créée en nous artificiellement, mais cette honte qui est créée artificiellement vient comme un résultat de l'apparition de la lumière supérieure. Alors oui, cet exercice avec la honte, dit Bensi, c'est un genre de jeu, un exercice. Alors Rav, il nous donne l'image complète ici, qu'après avoir traversé la barrière, je sens en fait pas que ceux-là sont égoïstes et celui-là, il est juste, il est OK, pas l'autre, je juge tout le monde. Bon, ce qui est à l'extérieur de moi n'existe pas vraiment. Je dois me relier quand même. Bon, non, lorsque nous traversons la barrière, on commence vraiment à se ressentir et ressentir toute la réalité à l'intérieur de nous. Et comment moi, je suis relativement tout ça, D'une part, je ressens tout ce champ-là qui s'appelle le Créateur, qui est entièrement dans le don. Et quelle est ma relation vis-à-vis de tout ça? Et là, je peux vraiment ressentir cette honte. Et là, je peux demander au Créateur de me corriger, de me rapprocher, de me connecter aux amis, à la dizaine. Et là, ça devient une dizaine spirituelle déjà. Et là, je commence déjà le véritable travail. Alors, la honte est comme un projecteur qui est orienté directement vers nos corruptions et nous montre ce qui exige des corrections. Mais la honte, ce n'est pas d'être égoïste parce que ça, c'est ma nature. Mais le fait que je puisse demander des corrections là-dessus et que je ne le demande pas, c'est ça que nous voulons corriger. C'est cette attitude-là. Mac 25.
1: Вопрос по поводу Максома. Вот все-таки меня беспокоит, так интересует.
0: Это загадочная и великая. Ce qui me perturbe encore, c'est que cet état intrigant du Максом. Lorsque nous traversons le Максом, c'est tout. Nous y sommes dans la spiritualité pour toujours ou suivant ce que le rabbin dit, c'est l'état des kabbalistes qui peuvent changer 200 fois par jour parce qu'il n'y a pas de temps dans la spiritualité. C'est-à-dire qu'hier, j'aimais les amis, j'ai été inspiré par eux, je me ressentais tout petit vis-à-vis d'eux. Et aujourd'hui, je suis que dans la réception, alors c'est-à-dire le marsum, ce qui nous donne cette sensation-là qui va et qui vient. Ou alors j'ai traversé et ça y est, je demeure pour toujours dans la spiritualité. Niv, comment résumerais-tu ta réponse à l'ami? Ben, en fait, la question, c'est est-ce que de traverser la barrière, c'est permanent ou y a-t-il encore des hauts et des bas par la suite? Rav en a parlé dans la leçon, il dit qu'avant de traverser la barrière, il y a une transition temporaire où une personne a cet acte de don et puis là, elle retraite vers des états de réception et nous comparons même à une personne qui est dans l'eau. Alors, une fois, il est immergé sous l'eau, c'est-à-dire dans l'amour propre, et autrefois, il est au-dessus de l'eau. Et alors, on peut s'y relier à ces états-là hors de l'eau comme le don. Alors, il regarde tous ses désirs et ne les juge pas parce que le Créateur il fait que copier les relations du Créateur à l'égard des autres. Et le Créateur, lui, il traite avec indulgence les désirs égoïstes des autres parce que c'est lui qui les a créés de la sorte. Alors, il leur pardonne. Et ça, c'est les états où nous traversons la barrière. C'est comme ça que ça arrive de façon à ce qu'il y ait une certaine intermittence, comme le Rav le décrit. Mais au même moment, lorsqu'une personne acquiert un degré spirituel, les kabbalistes peuvent passer, oui, à travers 400 états à la minute. Ces états-là sont tous au-dessus de la barrière. Et alors, une personne ensuite tombe dans ces états-là et qui n'appartiennent pas sous la barrière parce qu'ils sont des états spirituels et nous les appelons, nous pouvons les appeler les coquilles, etc. Alors, il y a la première étape où une personne traverse la barrière, ensuite il y a des hauts et des bas et qui changent les façons dont nous les décrivons. Et puis, il y a des états qui sont déjà au-dessus de la barrière et ces états-là, ils sont permanents. Les Italiennes. La lumière qui corrige est toujours présente, même maintenant. Alors, est-ce peut-être la certitude d'un bon moral? Dans lequel nous pouvons nous retrouver à chaque instant?
2: אבל את הטוב הזה אנחנו צריכים כל הזמן, כמו שאומר לנו בעל הסולם,
0: oui, mais comme le bal הסולם le dit, chaque fois il nous faut choisir un meilleur environnement. Alors ce n'est pas que je ne fais que être immergé dans le bien que j'y reste, non. Le Créateur tout le temps, afin d'accroître cette sensation de bien dont nous parlons, ça fonctionne vers l'intérieur et vers l'extérieur. En accroissant l'ego, nous accroissons la ligne gauche, la ligne droite, et c'est comme ça que nous accroissons le champ du Créateur entre nous tout le temps. Il y a toujours des ascensions, des descentes, des contractions, des expansions, toujours deux forces opposées qui sont à l'œuvre afin d'élargir ce bien-là. Ce n'est pas qu'une seule ligne. Alors, il y a toujours deux forces opposées, et la direction, elle est toujours... oui, oui. Comme il est dit, il nous faut toujours être penché vers la droite, mais à la fin, il faut s'en tenir à la ligne du milieu et vouloir élever le moral des amis et susciter de l'adhésion. Mais bien sûr qu'il y a les états opposés aussi, où là, j'aurais besoin de l'aide des amis, parce qu'il y a différents états par lesquels me fait passer le Créateur. Nous, on est construit de la sorte. Et puis là, je suis incapable de sortir de tels états par moi-même. Et le fait, c'est que le système est interconnecté. Différentes parties doivent travailler les unes avec les autres. Bon, vous savez, c'est comme, il faut imaginer une machine, et puis là, il y a une partie qui ne veut pas avancer. Non, ça ne peut pas fonctionner, parce que toutes les parties doivent travailler ensemble. Mac 39. J'aimerais demander comment le rapprochement spirituel fonctionne-t-il lorsque nous sommes dans des degrés différents, lorsque nous comprenons que même en notre monde, c'est très difficile de nous rapprocher de personnes qui ont des caractères complètement différents. Alors, comment nous rapprocher dans la spiritualité entre différents degrés, si chaque degré, il y a une si grande différence en termes de qualité d'un degré à l'autre? Le Rabash, il écrit que, comme leur visage diffère, leur point de vue diffère également. Mais lorsque chacun s'annule, et qu'il va porter du contentement au Créateur, alors dans cette mesure, ils peuvent s'unir. Alors, c'est-à-dire que c'est vrai ce que nous disons, que chacun est très différent en termes de caractère, et en plus, dans les qualités spirituelles, si on regarde les différentes séphirotes, elles sont complètement opposées les unes aux autres. La qualité de Rochma, la qualité de Bina, etc., un est le don et l'autre est la réception, mais les deux sont 10 sphirotes qui appartiennent à la même âme. Comment cela se peut-il? C'est que elles œuvrent toutes pour la même âme. Ça dépend de quelle partie de l'âme il est question, mais il faut voir que c'est là leur volonté et c'est ce qui leur permet l'atteinte du Créateur, une atteinte complète. Alors Rav, il donne l'exemple de comment on peut être des grands-parents, par exemple, ils ont en commun, peuvent être très, très différents l'un de l'autre, mais vis-à-vis de leurs petits-enfants, ils font des concessions. Ils le font pour le bien de leurs petits-enfants, parce que l'amour, est-il dit, couvre tous les crimes. Oui, alors, à ce stade-ci, j'aimerais mentionner quelque chose de très important sur la réalisation de la pensée de la création dans le groupe, comment toute l'inspiration que nous rassemblons à chaque fois, comment mettre tout ça en œuvre. Alors, lisons maintenant le passage numéro 8 des paroles de notre Rav.
3: «
0: Alors il est dit, Rav dit. Tu me demandes comment la pensée de la création, on va pouvoir la réaliser dans le groupe, etc. Mais encore une fois, comme on l'a dit déjà, on ne peut rien imaginer à l'avance et présumer de quoi que ce soit. Alors, chaque fois, je m'en remets à ce que le Baal HaSulam et les autres kabbalistes ont dit, que notre groupe, à la fin, va grandir jusqu'à une certaine quantité de gens. Pas une quantité infinie, pas des milliards d'individus, mais peut-être qu'il y aura des dizaines de milliers. Ce sera déjà un mouvement, mais ce ne sera pas une quantité gigantesque qui va recouvrir toute la surface de notre planète. Alors ici, il ne faut prêter attention à la proche du Rav où il dit que je ne peux pas présumer de quoi que ce soit à l'avance. Alors, vraiment, je dois me concentrer sur ce que je comprends des écrits du Baal HaSulam, du Rabash et des autres, et c'est comme ça qu'il nous faut avancer. Il nous faut constamment baser là-dessus. Et nous avons les paroles de notre Rav qui nous expliquent dans les textes sources, et puis qui nous explique les textes sources, et que nous, dans Désir Recevoir, on ne peut pas déchiffrer. Alors, à la fin, nous sommes engagés avec l'ego, qui a une certaine structure, et ce n'est que dans ces parties-là qu'il est prêt à s'adapter d'une certaine façon au monde supérieur. Le Baal HaSulam écrit dans la dernière génération, dans ces articles-là, qu'il sait ceci, cela, et puis là, il écrit qu'il y aura une petite société qui va s'établir, un petit pays avec différents systèmes que le pays a besoin d'avoir, et ce sera comme un mini-modèle qui va s'étendre au reste du monde. Et puis, les amis vont vouloir se joindre à ce pays-là. Alors, c'est très évident, parce qu'il est relié à leur racine supérieure. Et ce qui est encore plus évident, c'est que ça doit arriver maintenant, parce que tout dépend de notre état concret. Et les états sont définis déjà. Alors, nous parlons de dizaines et dizaines de personnes qui vont avoir traversé le Maxom, qui vont arranger cette couche supérieure et attirer la lumière supérieure pour tout le monde, et qui seront remplis de lumière intérieure, et ça sera déjà une force gigantesque qui se manifestera en notre monde déjà. Et maintenant, ce que nous voulons de lire, est-ce adapté pour nous ou non? Oui, le Rav dit que oui, mais aussi ce n'est pas si important parce que disons-nous, qu'avons-nous dit au début? On fait quoi? On joue. Oui, exactement. Alors, nous avons un acteur dans la dizaine. Alors, nous-mêmes, nous construisons ces modèles. Et comme le Rav l'a dit dans le clip, dans la leçon, nous élevons la manne vers le supérieur et en ce faisant, c'est comme ça que d'agir se transforme dans la réalité. C'est une loi, c'est la réalité. Et par conséquent, tout ce que nous lisons, c'est la lumière pour s'élever au-dessus du désir de savoir, c'est ce que je veux. L'essentiel, c'est que ça m'a déconnecté, ça m'a élevé encore plus dans les désirs des amis et de ressentir le Créateur. Et j'ai fait un autre pas, et c'est comme ça que le Créateur, il me guide. Et à tout le moins, j'avance dans la bonne direction. Tatiana demande comment pouvons-nous en simultané simuler des relations comme si nous étions dans le degré supérieur avec les amis et maintenir un véritable manque du fait que cette formule-là n'existe pas et que de jouer ne fasse pas disparaître le désir qui nous a amené à cette simulation. Il n'y a rien qui s'éteint. Le désir de soi, parfois, nous donne certaines pensées, certains calculs, que les choses doivent se faire de cette façon-ci, de cette façon-là, mais si, maintenant, Nous avons la possibilité de faire quelque chose, d'élever l'esprit des amis, de faire quelque chose. Alors, tout ce qu'on dit sur les textes sources, faites-le. Alors, immédiatement, on va s'élever au prochain état. Un manque pour le prochain degré. Alors, c'est comme ça que nous avançons. Alors, c'est comme nous faisons, nous avançons sur nos deux jambes. C'est pas ce que je devrais demander, ce que je me demande vraiment. Devrais-je avancer ma jambe gauche et ma jambe droite? Non. On se pose pas la question parce qu'on est activé déjà pour agir de la sorte. Et c'est la même chose dans la spiritualité. Si une occasion m'est présentée, j'utilise et c'est comme ça que j'avance. Est-ce que la sensation de honte peut être si forte qu'elle nous repousse de l'étude? Ou vient-elle toujours de sorte à contribuer à notre développement? Oui, la question, elle est claire. Et afin de ne pas trop critiquer, afin qu'une personne se plonge dans la sensation de la réception, peut-être que cette sensation, elle est OK, mais... Malgré tout, Rav, dans le clip, il dit que la honte, c'est comme un point qui est constamment évolue sur le plan spirituel. C'est comme une carte routière. Et puis là, je peux voir que ici, j'ai eu honte, ici, j'ai eu une autre sensation. C'est comme ça que je m'élève d'une fois à l'autre à un nouveau degré. Et ça m'amène au prochain niveau. Alors, je n'ai pas à m'immerger encore plus profondément dans un état en particulier, mais c'est le créateur qui me met dans un groupe avec d'autres personnes et pour me promouvoir, il me donne la sensation de honte. Et la sensation de honte, c'est la ligne de gauche et l'ego tout le temps. Et tout ça pour m'élever au prochain degré. Oui, une autre question sur la honte. Une personne de Turquie 3 demande, comme il a déjà été dit, on a dit que le créateur aide une personne à avoir honte sur le chemin, mais comment approcher un ami lorsqu'un ami, lui, se sent honteux? Oui, alors c'est quelque chose de très profond que je ressens lorsqu'un ami ressent la honte. Vraiment, c'est un état spécial. Et encore une fois, si je ressens quelque chose vis-à-vis des amis, alors, comme le Ravage dit, je dois ouvrir le cœur, l'exprimer de toutes les façons possibles. Et là, toute occasion que j'ai aussi, c'est appelé qu'on me donne un grain de la sensation des autres. Et ce que je ressens relativement aux autres, c'est déjà le début d'une connexion pour attirer à nous le Créateur. Parce que veut le Créateur, qu'attend-il de nous? C'est que nous entrions dans une connexion et que on ait du travail et qu'on puisse le rendre heureux. Alors, c'est-à-dire que chaque fois, nous essayons de créer la connexion entre nous, que nous entendons tout le temps pour ne plus faire, pour n'être qu'un seul homme dans un seul cœur et être un cli où il peut se révéler. Oui, là, il y a une autre opportunité de créer une connexion et c'est le jour de l'unité qui s'en vient jeudi. C'est une occasion incroyable d'établir une connexion entre nous et de donner de la joie à notre Créateur. Et pour s'inscrire. Oui, tu t'es déjà inscrit, toi? Oui, je me suis inscrit, dit Bensi, et ça aura lieu le 1er octobre à partir de 9h30 jusqu'au repas à 18h qui conclura la journée. Donc, de 9h30 jusqu'à 18h, et il y aura des ateliers et des discussions et on va montrer tout ce qu'il arrive dans la diffusion de nouveaux programmes, des défis, et nous en viendrons à connaître où nous sommes. Oui, et pas seulement afin de savoir où nous sommes, mais afin d'être de véritables partenaires, des partenaires sur le chemin. Et d'après ce que je sais, il y aura des discussions très profondes et très authentiques. Alors, c'est Ce n'est pas de discuter de nouvelles idées et ce qu'il arrivera avec elles, non. C'est de se poser des vraies questions pour ceux qui nous conduisent à travers les champs dans la diffusion et l'étude en général. Ce sera là une occasion de devenir des partenaires, d'établir des partenariats. Alors, il y aura tous les gens d'Israël et tous ceux qui sont ici à Petah Tikva, incluant les amis qui sont venus de l'extérieur. Tout le monde, vous êtes les bienvenus et ce sera aussi retransmis sur Arvut. Ce sera des choses concrètes dont nous allons discuter et nous allons prendre des décisions. Oui, oui, c'est pas juste des belles paroles que nous allons prononcer, mais vraiment avec la masse critique qui sera. Oui, oui, nous serons les deux ensemble, d'ailleurs. Oui, oui, exactement. Et d'après ce que je vois ici, c'est qu'il y aura une prise de décision conjointe. Et ça, c'est incroyable. Il y aura des clips du Rav, bien sûr. Mais le plus important, c'est que nous parlons d'une participation active. Et pas simplement d'être des spectateurs à qui on montre des choses et à qui on dit des choses, mais il faut être des participants actifs. Et c'est comme ça que nous l'appelons. Chacun d'entre nous, nous serons à l'intérieur. Chantons.

0: Shalom,
1: bonjour, dans la première partie du cours, nous allons continuer avec une série du cours du congrès de Citrine avec le Rav. Nous continuons avec le cours numéro 4 du 12 octobre 2003, s'il vous plaît. Ce monde s'appelle Sensation. Avec tous les mondes et le monde de l'infinité. Quand même, cette sensation, ça s'appelle mon monde. Donc, comment pouvons-nous faire en sorte que la sensation, que je puisse ressentir tout le volume de l'univers, ce qu'on appelle le créateur? Ressentir, on peut le faire de façon inconsciente. Et alors, la personne existe dans ses cinq sens.
2: Il ne les dirige pas, ils ont simplement donné pendant un certain temps pour que, en existant dans ces organes de ressenti, il puisse en cela, de manière indépendante, venir au ressenti d'une existence plus supérieure. Et de cela, ne pas seulement venir à lui, mais entièrement être ressemblé à lui. C'est-à-dire, le ressenti seulement du monde supérieur, c'est naturel. C'est ce qu'il y a avant notre naissance et après notre mort. Le ressenti de notre monde aussi, c'est évident et naturel. C'est entre notre naissance jusqu'à notre mort. Mais le ressenti en même temps est de ce monde. Et du monde supérieur, c'est ce qui nous est nécessaire pour que ensemble on puisse atteindre de par nos efforts. C'est pour cela que toute existence existe. Et donc, pourquoi on en a besoin en fait? Si on existe ensemble avec vous pendant une certaine période dans le monde supérieur, dans son ressenti, et que pendant une période, on existe dans notre monde, dans notre ressenti. Mais quelle différence à ressentir encore les deux, l'un à travers l'autre? Pourquoi est-ce qu'on a besoin de faire un certain effort en particulier? Deux mondes, deux extrémités en même temps, on le ressent pas. Nous, on ressent soit un état, soit l'autre état. L'âme se trouve en dehors du corps, dans la complète adhésion au Créateur, comme un point en lui. Soudainement, elle perd ce ressenti du point dans le Créateur, et tout d'un coup, elle se ressentit comme juste un homme simple dans ce monde. On ne comprend pas ce qui se passe, simplement boum, et c'est tout. Enfin, c'est même pas un boom, c'est plutôt que petit à petit, il commence à naître l'homme, et il ne se rappelle plus de rien de son existence différente. Donc, qu'est-ce que ça nous donne, le fait d'avoir une atteinte simultanée des deux mondes? L'âme, elle est construite comme un point. C'est-à-dire que notre ressenti, c'est vraiment un point qui ressent soit le Créateur, soit son opposition, la dissimulation complète. Pour atteindre un état où on est complètement égal au Créateur, c'est-à-dire qu'on ressent complètement tout le monde, c'est-à-dire que on arrive à la complétude et à la perfection dans nos ressentis. Ça, on peut le faire seulement si on donne nos efforts pour qu'à partir de ce point, on fasse un cli.
3: Et
2: le former en plus d'un libre choix complet. C'est-à-dire dans des conditions particulières. Et donc ces conditions particulières, ensemble tous, s'ils sont bien dirigés et que nous on est à l'intérieur d'eux, c'est ce qui s'appelle ce monde-ci. C'est-à-dire que c'est fait de manière exprès, cet environnement, cette société, ce cercle autour de ce point qui ressent ce que nous on ressent et qu'on appelle ce monde-ci, parce qu'à partir d'un tel état, c'est la possibilité la plus optimale et la plus unique pour, à partir de ce point, construire un partouf, c'est-à-dire un kli, qui est égal au Créateur.
3: Et la sagesse
2: de la Kabbale, elle parle de comment est-ce que ce kli se forme. Qu'est-ce qu'on en fait avant ça? Qu'est-ce qu'on a besoin de réaliser? De manière générale, on a besoin de se diriger sur la perception du monde supérieur, alors qu'on ne se trouve pas encore en lui. Ça, on le fait par toutes sortes de différents moyens. Par l'étude, par le travail, dans le groupe, de toutes sortes d'actions dans notre monde, si on investit l'intention sur pour se rapprocher de ce ressenti de l'état supérieur, de l'état spirituel, alors on appelle de là-bas ces états, c'est-à-dire qu'on l'attire de par nos désirs. Une telle action, ça s'appelle l'attraction de la lumière environnante, Ormakif, qui fait ressentir et qui attire vers l'état supérieur. Ce ne sont pas des actions. Des actions conscientes, dans le sens où l'homme, il fait simplement ce qu'on lui dit de faire. Il fait ce que les kabbalistes lui disent de faire, et il réalise ce qu'on lui conseille de faire. C'est-à-dire que s'il faut étudier, je vais étudier. Même si je ne comprends rien, même si je n'ai pas envie, même si je ne comprends aucun lien ce qui se passe, là je commence à penser à la science pendant l'étude, je commence à imaginer ça comme une science, et pas ce que je dois en moi-même ressentir, réaliser quelque chose à l'intérieur de moi comme quelque chose, comme une action. Non, j'ai l'impression que c'est une science. L'homme s'y rapporte comme quelque chose de carrément extérieur. Et donc, en plus de ça, il y a d'autres actions dans le groupe. Les actions avec les amis, il ne le désire pas du tout, l'homme. Mais bon, il faut quand même faire quelque chose mécaniquement, faire quelques actions avec eux, même si on a l'impression que voilà, chaque individualiste, s'il se rassemble avec d'autres individualistes, alors ils font comme ça certaines conditions pour que ce soit agréable avec les autres. Bon. Il n'y a rien de très intéressant dans la vie, donc on se rassemble quand même. On fait quelque chose pour que ce soit un petit peu agréable ou pour que cette action puisse nous élever. Donc, c'est-à-dire que ici, il y a beaucoup de problèmes par rapport à comment est-ce qu'on doit se rapporter à chaque point d'attraction de la lumière environnante sur nous. Parce que toutes ces actions attirent la lumière environnante sur nous. Et il y a encore un travail, un autre. Quand l'homme commence de par soi-même, de l'intérieur de soi-même, à s'élever à se mettre dans un nouveau degré. Ne pas attirer sur lui la lumière environnante, mais s'attirer lui-même vers le degré supérieur. Ce travail-là, s'appelle la ressemblance, s'appelle les essais pour ressembler au degré supérieur, à l'état spirituel. D'où est-ce qu'on peut prendre ces exemples? De ce que nous écrivent les kabbalistes. Ils nous parlent du fait que le spirituel, c'est une sortie complète de son moi. Comme une personne qui meurt sort de son corps, et que son corps reste, et on sait très bien ce qui se passe déjà avec son corps, on sait déjà que ça ne appartient déjà plus à lui, à son âme, il n'y a déjà plus rien, ça devient simplement du déchet terrestre. Mais l'âme, elle existe. Et c'est comme ça qu'on a besoin de sortir complètement de notre moi, se faire rentrer dans tous les autres, et n'exister seulement en eux, dans leurs désirs, dans leurs aspirations, dans leurs pensées, complètement en ne pensant pas à soi-même. C'est comme ça que le Bala Sulam écrit dans l'article de l'achèvement au livre du Zohar. C'est-à-dire que, tel que le Créateur ne pense pas à soi-même, il n'y a même pas une telle question en fait. Eh bien, tel que moi aussi je dois le faire. Et donc mon moi n'existe plus, je ne pense plus à moi-même. Et donc, de telle manière, si un homme veut passer le marsum, il a besoin de faire une telle action sur lui. Que moi, je n'existe pas. Moi, je sors de moi-même, je suis dans le non-moi. Les kabbalistes n'écrivent pas beaucoup sur ça. Et sur la ressemblance au degré spirituel, parce qu'ici, il y a un danger sur le fait qu'on rentre dans toutes sortes de fantaisies, dans toutes sortes d'illusions. Et les gens commencent à s'imaginer qu'ils sont déjà en train de voler, on ne sait pas où. De telles imaginations, de telles pensées, on a le droit de les avoir que qu'en même temps de travailler dans le groupe. Simplement fantaser comme ça, sans groupe ni rien, c'est pas du tout recommandé parce que vous allez commencer à faire des actions qui vont vous distraire dans on ne sait où et vous allez commencer à complètement vous dévier du chemin. Mais, si on s'imagine, comme quelqu'un qui sort de son moi, que moi je n'existe pas, moi je me trouve dans les pensées, dans les désirs des autres, et je n'agis que par rapport à leurs désirs et par rapport à leurs pensées. C'est le tout premier exercice qu'on peut faire. Dès que l'homme peut commencer une telle action sur soi, il commence à ressentir les autres et pas soi-même. Il commence à voir, à ressentir, c'est-à-dire, de manière claire, dans le monde entier, une seule force qui dirige tout le reste. Pourquoi est-ce qu'il commence à le ressentir? Parce qu'il est sorti de soi-même. Il s'est inclus dans cette force. Ensemble avec elle, il s'est adhéré à elle, il s'est adapté à elle, parce que sa première qualité, c'est l'annulation du moi. Et là, on voit que dans le monde entier, dans tout le monde entier, c'est les méchants qui dirigent, c'est les idiots qui sont capables, c'est les sauvages qui sont considérés comme civilisés, peu importe quoi. C'est eux qui réalisent une seule pensée. Personne n'a quelconque désir personnel à lui. Personne n'a son propre mouvement. Mais tout est déterminé seulement par une seule pensée, par un seul dessein, qui se trouve simplement dans le monde comme un champ. Et tout le monde ne fait que de bouger en rapport à lui. Ça veut dire quoi en rapport à lui? C'est que chacun s'imagine un mécanisme qui agit dans un état de complet, de remplissage complet. Et ce mécanisme, de manière mécanique, à chaque fois, il remplit son endroit, sa pensée en rapport avec ce chemin. Avec ce champ. Et ce champ, ça s'appelle le créateur. Et plus correctement, c'est même pas encore le créateur, mais c'est la direction de sa gouvernance, de tous ceux qui se trouvent dans ce monde-ci. Et l'homme commence à voir comment est-ce que tout agit seulement par rapport à une seule loi, par rapport à une seule règle, seulement par rapport à une seule pensée. Et dans ces mondes qu'il se trouve en oubliant son moi, avec ses désirs, avec ses pensées, il commence à désirer d'aller plus loin, de rentrer dans ce champ du Créateur. Et il commence à voir comment est-ce que tout tourne vers le bien par rapport à lui. Et en fait, c'est pas tellement par rapport à lui, mais il commence à voir à quel point est-ce que c'est du bien, à quel point est-ce que c'est du bonheur. Et il commence à avoir une pensée, et il voit que toutes les autres personnes commencent à réaliser cette pensée, parce qu'en fait, lui, il est déjà en adhésion avec le Créateur, en adhésion avec ce champ. Et donc, en adhérant à ce champ, il commence à voir comment est-ce que toutes les personnes autour, voilà, il y a déjà quelqu'un qui, les personnes vont vers lui. C'est-à-dire qu'il voit comment est-ce que le monde entier commence à faire tout pour lui. Le monde entier. Et tout ce qu'il a l'impression qui est mauvais, il comprend que ce n'est pas mauvais, mais plutôt que dans l'état dans lequel les gens se trouvent, on ne peut pas faire autrement. Et donc, il les comprend tellement et il les justifie tellement que si maintenant il y a quelqu'un qui va commencer à détruire sa vie, il ne va rien pouvoir lui contredire. Tellement la personne perd son moi et ressent que tout autour, il n'y a que du vrai et du bien qui est fait. Je prends de tels exemples extrêmes et on ne les comprend même pas tout à fait, mais c'est pour que ça nous donne un peu de compréhension de ce que ça veut dire que de sortir et de ressentir ce qui est au-dessus du marsum. Afin de nous donner la capacité de, d'une certaine manière un petit peu ressentir ce passage, voilà, au-dessus du marsum et de retour. On peut faire l'aller et le retour. Il y a une telle possibilité pour l'homme. Il y a une telle période. Et même, en fait, les kabbalistes peuvent tout faire. Tous ceux qui se trouvent dans le degré supérieur peuvent toujours faire une régression, se descendre pour se s'égaliser avec tous les autres, se trouver au même niveau que tous les autres, être en contact avec eux et les aider. C'est-à-dire qu'en fait, tout degré supérieur, si l'homme l'atteint, alors il existe en lui, et il atteint par lui uniquement afin de faire descendre toute cette lumière vers le bas et d'élever tout à soi. Et ensuite, la montée suivante, c'est de nouveau tirer tout le monde autant que possible vers le haut. C'est la propriété de chaque degré supérieur, c'est naturel. C'est pour ça que ici, tout kabbaliste agit comme ça, ainsi déjà.
3: Для чего нам это надо?
2: Donc pourquoi est-ce qu'on en a besoin? Si on essaye, dans le groupe,

0: prend ces jeux très au sérieux et on essaie d'acheter à l'enfant les meilleurs jeux, les plus éducatifs, qui sont adaptés à son âge pour que ce ne soit pas trop difficile pour lui, pour qu'il puisse se développer de manière harmonieuse chaque fois toujours plus haut. C'est comme ça qu'on doit faire. C'est-à-dire que on doit modéliser en nous toutes sortes d'états futurs qui, du fait qu'on veut être en eux, qu'on voudrait être en eux, ce sera comme une élévation de man, comme une élévation de nos désirs vers le degré, vers le haut, vers le degré suivant, et en conséquence, cette lumière supérieure descendra et nous tirera vers le haut. C'est-à-dire que, en plus de l'étude, en plus de toutes sortes d'actions, il est nécessaire aussi d'accomplir une telle action. La seule chose, et je le répète encore une fois, c'est que les kabbalistes n'en parlent pas beaucoup. Ça se fait généralement que entre le maître et l'élève. Ou, soit en tête à tête avec l'élève, soit avec un petit groupe d'élèves, qu'il est possible de diriger, dans laquelle il est vraiment possible de contrôler leurs états, afin qu'ils ne soient pas emportés quelque part dans toutes sortes d'actions totalement inconscientes, non contrôlées par eux, toutes sortes d'actions pour qu'ils ne commencent pas à s'imaginer toutes sortes de d'illusions stupides qui sont déjà là-bas quelque part, etc. Afin qu'on puisse un peu se représenter ces états, j'en ai déjà un peu parlé hier.
1: Давайте тогда прочтем вот это, вы, наверное, уже читали, но давайте вместе.
0: Lisons ça, vous l'avez probablement déjà lu, mais lisons-le ensemble. Marsom, bienvenue. Qui l'a?
1: Вопрос задан был мной.
0: La question m'a été posée par un de nos élèves à Yom Kippour. Et donc après ça, j'ai écrit cette page. C'est-à-dire que quel est l'état lorsqu'un homme se trouve à la frontière? Est-ce que j'ai franchi le Marsom ou je n'ai pas franchi le Marsom? C'était comme ça la question. Quels états apparaissent pour que je puisse me contrôler afin de savoir si je suis déjà là-bas ou ici? Si on ne parle pas du fait que les cieux s'ouvrent, que se manifestent là-bas toutes sortes de forces, des éclairs, je sais pas moi, des anges soudainement, etc., mais qu'on parle seulement de notre ressenti intérieur, il nous est révélé en plus une vision plus profonde de l'univers, au-delà de ses frontières, que nous voyons en profondeur les forces qui peuvent l'univers, la force générale, la pensée générale, le dessein, la volonté. Donc comment est-ce que c'est ressenti par nous? Au début, il faut avertir que, bien sûr, ce sont chez l'homme que surgissent ces ressentis intérieurs subjectifs. Et à l'extérieur, rien ne change. Le monde reste le même et ne soupçonne pas que quelqu'un parmi eux, parmi ceux qui l'habitent, atteint le degré de connexion. C'est comme ça que le écrit le Rambam. Olam ki minago oved. C'est-à-dire que le monde continue d'exister exactement comme maintenant. Et en plus, il a écrit ça à propos de la fin de la correction, du Gmar Tikkun. Tout le dernier point de la correction, lorsque non seulement un homme, mais en général tous les hommes atteignent leur tout dernier, leur plus haut point d'existence. Éternel. Parfait. Et bien malgré tout, notre monde continue son existence. Il nous semble comme ça notre monde si déchiffrant, si insignifiant, si sale, vraiment incroyablement petit, vraiment nous étouffant, quoi. Mais en réalité, on verra que ce n'est pas du tout comme ça. Notre ressenti changera. Voilà.
1: Не меняется вокруг человека, меняется его мировоззрение, его ощущение.
0: Alors comme ça, rien ne change autour de l'homme, c'est plutôt sa vision du monde, son ressenti qui change.

0: Et le passage du marsomme lui-même consiste en plusieurs étapes. Et ce passage, en plus, il est oscillant. Tantôt l'homme se trouve au-dessus de l'égoïsme, et des fois il se trouve en dessous. C'est comme ça plusieurs fois, alternativement. J'avais une question que, voilà, j'ai dit un jour que l'on passe le marsomme et il n'y a plus déjà de retour en arrière. C'est juste que celui qui reçoit déjà un certain degré, il l'atteint. Il existe déjà pour lui, il peut revenir plus ou moins, mais ces oscillations sont nécessaires pour qu'il travaille tout son égoïsme, qu'il fasse passer tout son égoïsme à travers le marsomme. C'est-à-dire qu'il n'y a pas une dizaine de passages du marsomme, mais l'état lui-même, il est comme ça, oscillant. Ici et là, ici et là, ici et là, ici et là. Et ensuite se produit une percée définitive et complète. C'est comme les oscillations qui sont décrites là-bas en Égypte, qui sont produites avec Pharaon, ses 10 plaies, etc. Comment ça s'appelle, Yamsouf? La mer rouge, oui, voilà. Bon, en hébreu, ça veut dire la mer des joncs. C'est-à-dire pas rouge, mais celle des joncs. C'est Yam Souf, Sof. Yam Souf, c'est l'infini, le sans fin. Sof, c'est la fin, la limite. Donc, la mer s'appelle Yam Souf, la mer des joncs, la mer finale. Et on la traverse, et à ce moment-là, on sort de l'obscurité, la mer rouge.
1: Человеку показывают...
0: On montre à l'homme de quelle manière le monde change. Et puis ensuite, ils doivent faire de tels exercices par la force du désir, par une tension intérieure, entrer, tenter de sortir de lui-même, de son moi, et tenter de se connecter à ce ressenti, à la pensée générale du Créateur. Au début du passage du marsomme, l'état de l'homme peut être comparé à celui de quelqu'un qui se trouve dans l'eau. Tantôt, il se trouve au-dessus de la surface de l'eau, c'est-à-dire qu'il s'immerge dans les désirs, dans les pensées, sous la surface de l'eau, c'est-à-dire qu'il s'immerge dans les désirs, les pensées uniquement dans notre monde, c'est-à-dire sur les mêmes, pour les mêmes, et sur les autres, avec la pensée de... C'est-à-dire, c'est ce qu'on pense. Voilà, il faudrait qu'on travaille pour le groupe, il faudrait qu'on travaille pour la connexion sur les amis, il faudrait faire ceci, il faudrait faire cela. Et c'est-à-dire, pourquoi faut-il? C'est pour que moi, j'avance. Cet état s'appelle « sous le marsomme ». C'est dans cet état qu'on se trouve aujourd'hui. Aussi. Et le second état, c'est lorsqu'il se trouve au-dessus de la surface de l'eau. Et alors, il comprend que tous sont égoïstes, comme des enfants, parce qu'ils ont été créés ainsi par le Créateur. Ils ne sont pas responsables, ils agissent consciemment, précisément comme ils agissent. Et le Créateur, pour cette raison, est absolument indulgent envers eux, car c'est lui qui les a créés ainsi. Et celui qui franchit le marsomme, lorsqu'il s'élève au-dessus du marsomme, comme au-dessus de la surface de l'eau, commence à ressentir en lui qu'il souhaite du bien à tous, de l'aide. Il ressent en lui le besoin de se comporter envers tous comme le Créateur se comporte envers eux. Parce que voilà, parce que s'élever au-dessus du marsomme, ça veut dire adhésion, équivalence aux pensées du Créateur. Et alors, il commence à demander au Créateur, que le Créateur lui montre comment il se comporte envers l'humanité, envers les personnes, afin de lui ressembler de plus en plus, s'élever toujours plus haut, et pas juste comme ça pour s'élever toujours plus haut, mais justement pour justifier les pensées du Créateur, les desseins du Créateur, les relations du Créateur envers toute l'humanité. Il commence à ressentir en lui la nécessité de justifier. Il a peur qu'il ne comprend pas, qu'il ne prend pas encore conscience, qu'il ne peut pas comprendre complètement comment le Créateur se comporte envers tous. Et qu'à un certain endroit, peut-être, il ne serait pas d'accord avec lui. Comme ça, un tel état, c'est lorsque le créateur après le marceau, lorsque l'homme après le marceau désire déjà une plus grande révélation du créateur. Pas simplement qu'il est plus agréable pour lui de voir comment est-ce que tout dans le monde se meut selon un seul système, mais pour que pour justifier le créateur, parce que, et pas pour lui-même d'ailleurs, que je ne peux pas justifier ce que je suis, mais il souhaite justifier parce que, en cela, il procure du plaisir au créateur. Dans un tel état, quand l'homme se trouve déjà après le marsum, là aussi, il y a plusieurs états intermédiaires, celui égoïste pendant le marsum. Là, vous savez qu'après avoir traversé la mer Rouge, la mer des joncs, il y a encore eu 3 jours dans le Sinaï, et ça, ça vient du mot Sina, la haine, et ils s'approchèrent aussi du mont Sinaï. C'est le mont Sinaï, c'est... Imaginez ce que c'est. C'est la montagne de la haine. Montagne, ça vient de, du mot Hérorim. Les Hérorim, ce sont justement les doutes qui apparaissent chez l'homme. Il se trouve sous tous ces doutes. Il ne comprend pas du tout comment est-ce qu'il peut du tout s'adapter à ça, à ce qu'il voit. Et d'où est-ce que peut venir chez lui un tel état, de telle force, un tel désir? Une telle pression intérieure d'adhérer au Créateur. C'est juste c'est seul un de ces points finalement qui s'élève sur cette montagne au-dessus de tous ces doutes, au-dessus de tous ces désirs et encore égoïstes, et là seulement il entre en contact avec le Créateur, au-dessus d'eux. Donc voilà. Ainsi, l'homme commence progressivement à demander au Créateur qu'il lui montre comment le Créateur lui-même se rapporte aux personnes. Et la relation du Créateur envers les personnes, ce sont précisément les mitzvot du Créateur, c'est pourquoi en les accomplissant, nous nous rendons semblables à lui. Fin de citation. Donc, c'est-à-dire, c'est quoi les mitzvot? C'est quoi les commandements? Les mitzvot, ce sont les relations correctes issues de son égoïsme envers la correction générale. C'est-à-dire que je demande au Créateur, comme on a déjà donné cet exemple, comme si je me tenais à côté de lui, je suis un point absolument indépendant, déjà sorti de moi-même. C'est pour ça que je suis indépendant. Sinon, jusqu'au morceau, j'étais dépendant. J'étais plongé dans l'égoïsme. J'étais sous domination. Maintenant, après avoir franchi le morceau, je me trouve comme un point indépendant, sous l'influence égoïste sur moi. C'est pour ça que je demandais au Créateur, montre-moi comment est-ce que tu te rapportes à eux. À eux, ça veut dire à toute l'humanité qui représente une masse absolument homogène, un seul cli, composé de 620 désirs. C'est comme le Créateur qui se rapporte à chacun de leurs désirs. J'essaie moi aussi de me rapporter de la même manière que lui. C'est-à-dire que j'accomplis les 620 votes. Ma relation correcte envers leurs 620 désirs, quand je prends chaque désir comme le mien et que je souhaite son remplissage, que je m'y rapporte de façon altruiste, alors, ça constitue en fait l'accomplissement de la mitzvah. C'est comme ça que j'accomplis progressivement les 613 mitzvahs. C'est-à-dire que j'absorbe en moi chacun de ces désirs et je le remplis afin de les remplir eux. Et comme ça, à travers moi, je remplis toutes les âmes. Ça me donne la possibilité de me connecter, d'adhérer à eux et de former mon propre, mon propre travail, cet énorme cli constitué de toutes les âmes, appelé Adam, homme. Dans la mesure où je connecte à moi ces désirs et que le remplissage passe à travers moi, je deviens semblable au Créateur et je l'adhère au Créateur. Mais avant ça, avant que j'ai déjà tout fait ça, ce sera la fin de la correction. Mais avant ça, apparaît un sentiment de honte. La honte, c'est lorsque tu ne peux pas regarder les autres dans les yeux. C'est sur le temps que tu es égoïste et que toutes tes pensées sont pour toi-même et non pas pour eux. C'est justement dans la couche frontière de la transition du Marsom que l'homme commence à ressentir cela. Il a honte de regarder les autres. Ça ne dépend absolument pas de qui sont les autres. Ils peuvent être les pires méchants, mais ça n'a pas d'importance. Ils accomplissent automatiquement le désir du Créateur, eux. L'homme ne les définit déjà plus comme des méchants, comme des bons ou des mauvais. Il les définit comme des enfants qui accomplissent simplement ce que la nature dicte en eux. Mais lui-même, puisqu'il a commencé à ressentir son moi, ce petit point indépendant, c'est justement maintenant qu'il commence à ressentir son attitude envers les autres comme consumériste, comme avec un désir d'utiliser tous et chacun. Et c'est là qu'il commence à avoir honte. Ici, commence à se contrôler. Ici apparaît enfin la possibilité de se contrôler, c'est-à-dire d'éviter ce sentiment de honte. C'est-à-dire que si tu ressens un petit peu de honte, alors tu comprends sur quoi est-ce que tu dois travailler, vers où t'élever, etc. C'est-à-dire que le ressenti de la honte, il est souhaitable. Il est comme ce point de départ à partir duquel je peux encore m'élever, encore avancer dans le domaine du Créateur. Mais le sentiment, il est absolument net. C'est-à-dire que, en regardant n'importe qui, tu commences simplement à avoir honte sur pourquoi est-ce que tu veux te comporter envers lui de façon égoïste. Pourquoi est-ce que toi, tu ne prends pas soin de lui? Pourquoi est-ce que tu ne penses pas entièrement à lui? C'est absolument, et comment dire? C'est absolument comme ça par nécessité, conformément à ce degré de transition en Marsom, que ça apparaît dans l'homme, et ça ne dépend pas de ses pressions intérieures, de ses fantasmes. L'action même de la lumière et la manifestation du Créateur sur nous, lors du passage du Marsom, ça suscite en nous ce ressenti. C'est-à-dire qu'à l'apparition du donneur, sa manifestation à lui, la perception de son attribut, c'est ce qui provoque naturellement chez l'homme un tel ressenti de sa propre position appelée honte. Et il n'a absolument aucune importance que tous les autres soient égoïstes ou non, mais toi, tu sais que devant le Créateur, tu es obligé, tu es créé pour ne penser qu'à eux, et toi, tu es différent, pas comme eux. C'est-à-dire qu'il n'y a aucune possibilité de dire « je suis comme tout le monde, tout le monde est comme ça ». Parce que tout le monde ne sont pas comme ça. Tout le monde se trouve sous la gouvernance automatique du Créateur, en tout du Marsom. Ils n'ont pas de point d'indépendance. Et en toi, dans la mesure où il grandit maintenant, apparaît ce ressenti. La honte et le besoin de ressembler au Créateur. C'est comme par exemple une femme mère qui se ressent égoïste par rapport à ses enfants et se reproche, se méprise et se haït pour ça. Naturellement, l'enfant, dans ce cas, bon, c'est pas qu'elle exige de l'enfant qu'il se comporte envers elle comme elle envers lui. C'est comme ça que se ressent l'homme lorsqu'il franchit le Marsom. Il se ressent comme ça par rapport à tous, à toute l'humanité, que de cette façon, il doit se comporter envers eux. Sinon, alors, le ressenti inverse, c'est la honte. Et en même temps, tu ne juges absolument pas ni le compagnon, ni toute l'humanité pour leur égoïsme. Bon, bien sûr, ils sont égoïstes. Ils ont été créés comme ça et doivent l'être, parce que c'est comme ça que le Créateur les a créés. Comme une mère n'exige pas de ses enfants qu'ils soient altruistes et qu'ils l'aiment. Mais toi, tu te ressens obligé d'être différent, de penser à tous. Et tant que tu n'es pas comme ça, t'as honte de regarder tes amis dans les yeux. Et ça, c'est au moins cette phrase. J'ai honte de regarder mes compagnons dans les yeux parce que je désire les utiliser pour moi-même, cette phrase. Elle doit aujourd'hui être notre phrase clé. C'est notre règle clé. On doit essayer de trouver en nous un tel ressenti véritablement. Je suis égoïste. C'est vrai que j'ai été créé comme ça. C'est vrai, c'est le Créateur lui-même qui a créé ça en moi. C'est naturellement que c'est comme ça. Mais je dois m'efforcer de trouver justement en moi ce point de honte que je regarde chacun autour de moi en cherchant comment le réaliser, comment l'utiliser pour moi-même, pour mon propre bien-être, pour ma propre élévation. Je suis prêt à marcher sur lui afin de m'élever plus haut. C'est absolument à l'opposé de ce que je dois faire en réalité. Donc, avoir honte de regarder les amis dans les yeux, c'est ce qui doit être cultivé en nous artificiellement. Mais ce sentiment artificiel qui est suscité en nous artificiellement, il provoque la manifestation sur nous de la lumière supérieure. C'est pas simplement que je vous lis ce qui se passe au-dessus du Marsum. Par cela, je veux vous montrer que, imaginez-vous que vous vous trouvez déjà comme si vous étiez au-dessus. Seulement, ne vous envolez pas dans vos fantasmes, mais dans les actions les uns envers les autres. Et alors, vous attirerez sur vous une grande lumière environnante. Elle vous tirera réellement vers le haut. Ni moi, ni les études elles-mêmes, ni votre attitude, ni le travail, ni vos fantasmes. Non. Mais c'est plutôt la lumière environnante suscitée par tout ça. C'est elle qui nous élèvera vers le haut. Et se représenter ces états limites, aspirer à eux, c'est ce qu'il y a de plus important. C'est en principe, tout ça c'est déjà écrit dans les articles, dans les lettres. Tout ça c'est décrit, même dans l'étude des différentes. Simplement, maintenant, on essaie de tout raconter de façon plus explicite, plus vivante, pour qu'on puisse, d'une certaine manière, maintenant, dans l'action, nous le représenter et le reproduire. Je fais maintenant exactement la même chose que ce que fait le Baal HaSulam, le Rabash et tous les autres kabbalistes. C'est simplement dans une langue plus accessible. J'explique justement quels sont ces états vers lesquels on doit aspirer. Dans la mesure où on aspire à ça, pour ça, on lit toute cette littérature pour qu'on puisse. C'est pour ça qu'on travaille dans le groupe. C'est qu'on crée en lui une telle atmosphère artificielle d'amour de l'ami, afin de ressembler un petit peu à ce qu'il y a au-dessus du Marsum, et dans cette mesure, pour que la lumière supérieure nous éclaire. Donc voilà. Ce que je dis aujourd'hui, c'est absolument dans la même direction. Simplement, je vous présente peut-être de manière plus saillante, plus vive, les points les plus concrets auxquels on doit nous tenir. Si on commence à faire ça aujourd'hui, à agir, si on nous réalisait ça, si chacun marche avec ça à l'intérieur de lui, alors, en quelques jours, on ressentira déjà où est-ce qu'on se trouve. Ça ne sera déjà plus un état joué, ce sera déjà la lumière environnante qu'on appelle réellement, qui commencera à réellement reproduire ça en nous. Mais progressivement, le calcul devient de moins en moins par rapport aux personnes et de plus en plus par rapport au Créateur. Fin de citation. Ça, c'est déjà la prochaine étape. C'est déjà en ayant honte de regarder les amis dans les yeux, en essayant d'atteindre un tel niveau où l'homme commence déjà à se ressentir dans le passage du Marsum, comme s'il se séparait déjà de son moi, sans penser à son moi, à son existence. J'existe ou non, qu'est-ce qui adviendra-t-il de moi, c'est-à-dire qu'il vit dans les autres, alors progressivement, le calcul devient de moins en moins égoïste par rapport aux autres personnes, et en s'incluant en eux, il ressent déjà à travers eux le Créateur, cette pensée générale.
1: Его расчеты становятся только относительно
0: Твоего. И alors ses calculs deviennent uniquement par créateur, lui ressembler. Et cela de façon passive. Tout ce que le Créateur manifestera, l'accepter dans un cœur pur, vidé d'égoïsme. C'est-à-dire que le désir est vraiment plus qu'unique. Le remplissage par le Créateur, le remplissage, ça veut dire quoi? C'est une purification progressive, une adaptation de tous ses désirs à ressentir. À ressentir et à se rapporter à tout, à sortir toujours, toujours plus loin de son état d'après le Marsum en avant.
1: Ощущается невозможность совершить ничего плохого другим.
0: On ressent l'impossibilité de faire quoi que ce soit de mauvais aux autres, à un point que, selon les critères terrestres, l'homme se ressent comme sans volonté propre, sans force. C'est-à-dire que, à un certain moment, il pouvait se battre, frapper, exiger, commander pour lui-même, pour soi-même. Il pouvait se soumettre à tous pour lui-même. Mais en même temps, il découvre soudain qu'il n'y a pas besoin de force. Voilà, mais c'est pas encore, ça concerne pas notre groupe, c'est plus haut, c'est lorsqu'il regarde toute l'humanité. Okay. Il voit que c'est justement une telle attitude non violente envers le monde qui tourne le monde vers lui et il s'avère du côté le plus bienveillant. Et tout s'arrange, et tout à coup il s'avère que tous accomplissent ce que le Créateur insuffle en eux et tous sont bien. C'est comme écrit le Baal HaSolam dans l'article « Révélation et simulation du Créateur ». C'est notre prochain article. Vos questions. Question. Qu'est-ce qu'on fait, que faire de la honte qui apparaît quand tu vois dans le groupe que ça se fait de manière artificielle? Le Rav. Qu'est-ce qu'on fait? Qu'est-ce qu'on fait de la honte qui apparaît quand tu vois que dans le groupe, ça se fait de manière artificielle? Mais en fait, moi, ça ne m'importe pas que ce soit artificiel. Absolument pas. Moi, en ce moment, je réalise avec les amis des exercices, des entraînements comme ça que je fais avec eux. Dès qu'on sera prêt dans ces entraînements, dans la mesure de ces entraînements, la lumière environnante descend sur nous, et dans la mesure de ces entraînements, on... On perfectionne, on se perfectionne, on commence à ressentir de plus en plus en plus toutes sortes de... On reçoit de nouveaux ressentis à l'intérieur de ces sensations, certains liens. C'est-à-dire que c'est pas juste qu'on joue. À la fin de ce jeu, on acquiert les attributs nécessaires. On commence à comprendre et à ressentir où est-ce que je suis, où est-ce qu'il est le groupe, où est-ce qu'il est le créateur, et où est-ce que c'est tout ça. On commence déjà à entrer dans les prémices du futur Kli. C'est pas juste simplement un jeu, mais pas simplement un mensonge. C'est vraiment un entraînement particulier. Et c'est encore un état qui n'est pas réel, mais on désire être dans ça. Et c'est... Qu'est-ce que tu penses? Qu'est-ce que ça veut dire que d'élever le man? Oui? Aliyat man. L'élévation du désir sur lequel se produit toujours une correction constante dans le monde supérieur. Dans le monde supérieur, moi aussi je me trouve à un certain degré, et je vais m'élever à un degré supérieur. Et tant que je ne me suis pas élevé à ce degré, pour moi, ça n'existe absolument pas. Pour moi, c'est même opposé parce que le harap, le côté opposé du degré supérieur, se trouve en moi. Et moi aussi, je dois jouer. Ça s'appelle aller par la croyance au-dessus de la connaissance. C'est-à-dire à l'encontre de mes attributs actuels, de mes désirs, de mes intentions, de mes pensées, de tout ce qu'il y a en moi. À l'encontre de ça, je dois me représenter le degré supérieur. Ça veut dire quoi se représenter? Se dire que oui, là-bas c'est bien, oui, se représenter comme ça? Non. Se représenter, c'est que je dois le modéliser en moi, ce prochain degré. Je dois commencer comme un enfant, comme ça. Il vit et il lui semble comme s'il est adulte, bien qu'il joue avec des jouets. Mais pour lui, non. C'est réel, ce sont des vrais objets. Mon Rav, à chaque fois, il donnait un tel exemple. C'est un tel exemple. Parce qu'à cette époque, comme ça, ma fille aînée était petite. Elle avait 5-6 ans et jouait avec la poupée. Elle jouait la poupée avec sa petite fille. Elle jouait souvent pas loin de nous et nous dérangeait un petit peu. Mais donc, voilà. Donc, et à chaque fois, il donnait cet exemple. Regarde, propose-lui de s'occuper d'un petit enfant. Sa mère, maman, voilà, elle l'appellera et dira, voilà, il y a un nouveau-né. Reste à côté de lui, donne-lui la tétine, si elle tombe, et joue un petit peu avec lui. Est-ce qu'elle voudra jouer avec lui? Elle lui dira, une poupée, c'est une poupée. Ça, c'est un enfant. Moi, avec elle, c'est réel pour moi. Mais avec un petit enfant, c'est pour maman. Je comprends pas ce petit enfant. C'est-à-dire que pour chaque âge, pour chaque croissance, pour chaque degré, il y a ses propres objets sur lesquels l'homme doit se réaliser, s'élever. C'est pour ça que le fait qu'on s'occupe de ses jouets, qu'on joue, en réalité, c'est pas juste un jeu. Et par ça, on s'adapte au degré supérieur. On devient semblable au degré supérieur et on attire sur nous la lumière environnante. Sinon, en fait, la lumière, elle ne peut pas être que extérieure ou intérieure. Si je souhaite lui ressembler et que je ne lui ressemble pas encore, alors elle brille de loin. Si je suis déjà prêt pour elle, que je lui ressemble, alors elle rentre à l'intérieur. Alors comment est-ce que je peux l'attirer sur moi de loin? C'est seulement dans la mesure de mon désir d'être ressemblable à lui. Seulement dans la mesure du désir de ressembler au degré supérieur. C'est pour ça que tous nos jeux, ce que je dis, que essayez comme ça en regardant les autres d'avoir honte d'être égoïste, essayez de manifester un certain amour, un intérêt mutuel, de l'aide, etc. Tout ça, naturellement, c'est un jeu. Un mensonge. C'est artificiel ce qu'on se crée en nous. Dans notre groupe, tout ça c'est artificiel. On dit que par ça, on désire d'atteindre le Créateur. Par ça, égoïstement, je désire atteindre le Créateur. Je ne peux pas surmonter ça en moi, c'est mon degré. Mais je modélise, je construis un tel groupe dans lequel ces relations artificielles ressemblent au moins un petit peu aux relations naturelles à un degré plus supérieur. Alors, la lumière supérieure environnante descend sur moi. Je ne la ressens pas, mais j'en ressens comme ça la manifestation, parce que moi, je change. Et par mes changements, je peux dire que, en effet, j'ai fait certains efforts corrects et la lumière agit sur moi. C'est seulement seulement par l'action de la lumière, seulement par ses effets, par les résultats. Sinon, il n'y a aucune autre possibilité de s'élever à un autre degré supérieur. Ça s'appelle aller par la croyance ou sur la connaissance. Par la croyance, ça veut dire que j'essaye de faire de moi un plus grand altruiste. Ça s'appelle la croyance, ce qu'est le bina, au-dessus de la connaissance, au-dessus de mon moi, au-dessus de ma compréhension, au-dessus de ce que je suis en réalité, comme si je fermais les yeux. C'est-à-dire que je ne regarde pas qui nous sommes, ce que nous sommes. On crée maintenant une société artificielle. On s'élève, on joue comme si on était à un degré plus supérieur. Et on attire sur nous une telle quantité de lumière environnante pour qu'elle nous élève réellement à ce degré supérieur. C'est ce qu'on veut maintenant faire, réaliser. C'est pour ça que ces exercices, c'est comme le sport. Tu peux aussi dire comme ça, avoir une compréhension. Qu'est-ce qu'ils font comme ça? Ils sont en train de jouer les uns avec les autres, ils devraient déjà être en train de jouer avec un véritable adversaire là-bas. Non, c'est même dans l'armée, partout, c'est où tu veux. C'est sans exercice, il n'y a rien. Et ça vient de la racine spirituelle. C'est pour ça que dans toute notre vie, les accomplissements, les montées, peu importe quoi, ça n'arrive que par un exercice joué. Tout ça, c'est seulement par l'aide de la lumière supérieure. Même ces footballeurs, ils souhaitent mieux jouer, ils souhaitent surpasser. Et par ce désir, ils provoquent sur eux la descente de la lumière supérieure et c'est pour ça qu'ils améliorent leur résultat de quoi que ce soit. c'est en tout que ce soit, c'est une seule et même loi. Simplement, nous, on se trouve dans sa réalisation maximale, comme ça pourra se dire. C'est on désire à l'état pur, le degré supérieur. Et pas simplement comme ça, juste devenir, je sais pas moi, un meilleur footballeur ou quelqu'un d'autre. Nous, à l'état pur, on désire recevoir ce degré supérieur, et c'est pour ça que on s'adapte maintenant à lui. Oui, Maxime. Question. Question, on n'entend pas très bien. Comment l'action, est-ce qu'elle change? Quand on rentre dans le degré,

0: когда я начинаю чувствовать всех остальных,
1: quand je commence à ressentir tous les autres entièrement sous la domination du Créateur, comment mes actions changent-elles?
0: Действия есть внешние и внутренние.
1: Il y a des actions extérieures et intérieures.
0: Я скажу только то, что я могу рассказать.
1: Je vais te raconter ce que je peux raconter.
0: Вопрос очень деликатный.
1: C'est comme ça une question très délicate.
0: Внутри себя, конечно.
1: Évidemment, en se trouvant en soi-même. Conformément à l'amour. Il y a l'amour et la compréhension qui naissent. C'est comme ça une attitude comme envers des créatures absolument inanimées. C'est-à-dire qu'elles se trouvent sous le contrôle total de la nature. Tu comprends? C'est-à-dire qu'on pense que les plantes ont une certaine autonomie. Les animaux, d'autant plus. Oui. Un chien comme ça, il se jette sur moi. Et donc, je me fâche contre lui. Mais si une pierre tombait sur ma tête, est-ce que je me fâcherais contre la pierre? On a l'impression que dans une créature plus animée, il y a une certaine liberté de volonté de plus dans les actes. Et chez l'homme, alors là, c'est certain, comme ça. Et quelqu'un s'en prend à moi, alors je vais lui montrer. Comment est-ce qu'il a osé? Parce que nous-mêmes, on se trouve dans un tel niveau comme ça, de même sommet à Haram et d'Aber. C'est minéral, végétal, animal parlant. C'est dans notre monde. On a l'impression que précisément ici, toutes ces gradations existent, mais, et qu'il y a une liberté de désir, etc. Et on voit dans ce monde ce monde de manière erronée. C'est quand tu détaches de ton moi qu'apparaît vraiment la liberté par rapport à ton moi. Et alors tu vois ce qui se passe en dessous de lui, ce qui se trouve, comment sous la domination totale de la nature du Créateur, comme ça. Tu le dis comme tu veux, c'est pas d'importance. Et donc, il n'y a aucune attitude comme envers quelque chose. Il n'y a envers aucune attitude comme quelque chose d'autonome. Voilà. Comme ça, quand les Arabes tuent les Juifs là-bas, ceux-ci font exploser ceux-ci là-bas, ceux-ci font le bien, ils font le mal, ils font quelque chose. Et chaque homme, en lui-même avec les autres, tu n'éprouves aucun sentiment que c'est simplement ni bon ni mauvais. Ça se voit simplement que le champ général qui déplace les hommes. Jusqu'à ce que tu aies une pensée, et tu vois comment est-ce que les hommes l'accomplissent. C'est si c'est ta pensée que tu trouves au-dessus du marsum, elle est corrigée conformément au Créateur, alors elle surgit en toi parce que tu t'es égalisé avec inclus dans une certaine mesure, et alors dans cette mesure, tu t'es inclus dans la pensée du Créateur et tu vois comment est-ce que tous les autres accomplissent cette pensée. C'est de telle manière que tu vois tous en principe corrigés. Tu peux dire qu'ils n'existent pas dans leur état libre, oui, mais dans leur état nul, sous le niveau du marsum, ils sont tous corrigés. C'est-à-dire, ça veut dire quoi, corriger? C'est qu'en fait, de manière inconsciente, il réalise le programme de la création. Et là, tu commences à ressentir. Alors moi? Et moi, non. Donc, il est où mon moi? Pas celui avec lequel je me suis séparé, mais celui que maintenant je dois acquérir, qui est égal au Créateur. C'est justement là que tu commences déjà à travailler avec toi-même, on t'ajoute de l'égoïsme, ce sont déjà des degrés spirituels. Mais qu'est-ce que tu veux demander à ce sujet? Question. Comment les actions changent? Alors, les actions par rapport aux gens et par rapport au Créateur, bon, par rapport au Créateur, on comprend. Mais par rapport au groupe, le groupe ne voit rien du tout. Le groupe ne voit pas assez. Demande ça aux personnes qui étaient à côté de mon Rav. Aujourd'hui, il y en a encore beaucoup, c'est des centaines de personnes qui vivent. Et ils diront qu'il n'y avait rien du tout. Voilà, c'est un petit vieux comme ça, trapu, massif, oui. Tout le temps il court. Et il pouvait pas marcher calmement, comme ça, dès qu'il parlait, comme ça, si vite, le téléphone, c'était 10 secondes, 15 secondes, c'était toute sa conversation. Oui, non, c'est tout. Même pas bonjour, même pas au revoir, c'est tout. Vous comprendrez ensuite que tout mot superflu ou quelque chose de superflu, c'est insupportable. C'est considéré simplement comme nuisible. Donc rien n'était visible chez lui, absolument extérieur. Absolument extérieurement. C'est, il s'énervait, et pire que moi même. Voilà, instantanément. Voilà. Mais voilà, bon, il a appris un petit peu à se revenir ensuite. Il disait déjà que j'ai plus les forces. Mais en général, il avait quand même des forces. C'est juste qu'à la fin, il l'a appris. Bon, moi, j'étais pas encore là-bas. On dit que jusqu'à 70 ans, il était insupportable en général. Moi, je suis venu à lui, il avait déjà 75 ans, 72, 73. On disait, voilà, tu l'aurais vu il y a encore 2 ans. Bon, voilà, rien n'était visible du tout. Donc pourquoi est-ce qu'il devrait y avoir quelque chose de visible? Lui, il se trouve... en effet par rapport à toi à un tel degré que toi aussi, afin d'entrer en contact avec toi. Il ne peut pas communiquer avec toi autrement. C'est juste comme ça, toutes sortes de magiciens, enchanteurs comme ça, qui veulent éblouir par des miracles. Ce sont eux qui font de même quelque chose d'extraordinaire. Mais ici, c'est comme une mère avec son enfant. Elle descend au niveau de l'enfant et babille avec lui comme ça, et joue avec lui, et l'enfant, il ressent en elle. Et non pas comme ça une mère, c'est une partenaire. C'est un ami de jeu. Bon, évidemment, elle suggère, comme ça, elle aide, mais de manière générale, elle se trouve comme ça à un niveau qui est tout aussi petit, tout aussi bas. Elle punit, elle encourage. C'est-à-dire que tout se trouve selon le degré. Et c'est comme ça que c'est aussi dans le degré spirituel. Quel que soit le degré où tu te trouves, toujours le degré supérieur descend vers le bas et il se tourne même du côté arrière, Ahuraïm. Par rapport au degré inférieur, il se montre de façon désagréable, de façon déplaisante. Tu commences à ressentir entre l'égoïsme parce que là-bas se trouve la dissimulation de la lumière du côté arrière du degré supérieur. Et donc tu traverses un état pas très agréable. C'est-à-dire que le Créateur te montre, il commence toujours... Et voilà, il y a eu un soir, il y a eu un matin, premier jour. C'est-à-dire qu'un nouveau degré commence toujours par la création du kli. Et ce sont des états désagréables. C'est comme ça que tout s'éveille, comme ça la ligne gauche, égoïsme, la nuit, le soir, etc. Donc c'est pour ça que le kabbaliste, il ne peut pas se comporter comme... Ça, le Créateur, lui, il est dissimulé, il nous punit, il nous fait passer pour ses états désagréables. Et lui, comme ça, c'est un bon oncle, comme ça, il va nous aider, il va nous améliorer, nous tous. Comme ça, enjoliver notre vie d'une manière ou d'une autre. D'où est-ce que ça viendra? Au contraire, à côté de lui, ça doit être encore pire. Parce que lui, il veut te conduire plus précisément sur ce chemin pour que tu ne t'échappes pas, pour que tu ne t'effaces pas. Donc, l'attitude de celui qui passe le marsom ou qui l'a passé envers cet ami, elle est pratiquement la même qu'avant. Il ne veut pas montrer d'exemple particulier. C'est-à-dire qu'il agira comme eux. Il ne veut pas se distinguer. Comprenez-moi, comme ça, j'ai pas peur de le dire. Je n'ai pas honte, voilà. Ce qui va se passer maintenant, je ne sais pas. Aucun kabbaliste, et vous savez, voilà, finalement, on lit beaucoup de littérature kabbalistique, tous prédisaient un petit peu différemment ce qui allait arriver, comment est-ce que ça allait arriver, notre état actuel dans le monde. On se trouve les premiers, les pionniers dans cette affaire.
0: Первопроходцами в этом деле.
1: Les pionniers dans cette affaire.
0: невозможно до облачения.
1: Et donc, c'est impossible.
0: Наш мир.
1: Avant de se revêtir dans notre monde, c'est impossible de dire comment est-ce que ça se produira. On sait simplement, en tout cas, je sais simplement comment passent des unités, des individus, mais pas des groupes de manière massive. Maintenant, un groupe doit passer ça de manière massive. Bon, je ne sais pas, pas 50, 500 personnes, 50, mais ce groupe doit passer cette transition. Il n'y aura pas d'autre possibilité. Non, ça, c'est, je l'ai déjà précisément étudié, je le vois déjà et je le ressens. Et ça dépend, évidemment, ceux qui vont vraiment travailler sur eux-mêmes, c'est d'eux que ce groupe se rassemblera. Peut-être un petit peu d'Amérique là-bas, 15 de Russie là-bas, quelques-uns de Kaliningrad, Krivorograd, Israël, et encore une dizaine partie par là, ça n'a pas d'importance, ce sera appelé un groupe. Ça doit être un groupe quand même. Et donc c'est comme ça que ça se produira. Et je peux me représenter, supposer tout ce que je veux, mais ça ne s'est encore jamais refait dans notre monde en acte. Donc c'est pour ça qu'aucun kabbaliste, même le plus grand, je l'ai vu chez mon rave, si quelque chose ne s'est pas encore produit dans le monde, quelque chose de semblable, alors c'est impossible de prédire comment est-ce que ça sera. C'est une action absolument nouvelle. Et nous, on peut tirer des conclusions seulement de ce qui s'est réalisé, de ce que nous avons déjà en nous. Tout ce qui se présente en réalité comme soi-disant, tout ça, c'est pas fiable. On apprend ça aussi dans la préface au livre du Zohar. C'est écrit là-bas qu'il y a la matière.
0: Sura,
1: comment dire? Voilà, la forme de la matière, la forme abstraite et l'essence. L'entrée au livre du Zohar. Donc, le livre du Zohar, lui, ne parle que de la matière et de la forme qui s'est revêtue de la manière. Mais de la forme abstraite, le livre du Zohar, et même, en général, aucun kabbaliste n'en parle. Parce que tout ce qui n'est pas revêtu de la manière, ce sont simplement des fantasmes. Et si tu commences à avoir affaire à la véritable science de la Kabbale, tu commences simplement à éviter ça, à le haïr, à le mépriser. C'est simplement de la philosophie, c'est vraiment du vide. C'est au contraire. Toutes ces inventions, elles ne font que de t'étourner et t'emmener on ne sait où. Elles peuvent encore t'emmener quelque part pour quelques milliers d'années, où tu vas encore construire quelques communismes, j'en sais rien moi. Tu veux faire que te cogner la tête. C'est pour ça que je ne sais pas moi comment est-ce que ça va se réaliser. Je ne peux pas dire. Oui, génial. Question. Vous avez parlé de la seconde partie du travail. Il y a une première partie, ce sont les actions mécaniques, et la seconde partie, c'est la passage du marsum. Non, la première partie du travail, la deuxième partie du travail, c'est pas des actions mécaniques. La première partie du travail, c'est quand on étudie, quand on fait des repas ensemble, je sais pas moi comment dire, hein? Bon, trapeznichim. Bon, fais le repas. Oui. Bon, ça trapeznichim. Bon, très bien. Bon, on travaille. On travaille, on réalise certaines actions ensemble dans le groupe collectivement. On commence par les études, les chants, les repas, le travail, la diffusion. Et voilà, tout ça, tout ce qu'il y a, et on essaie de le faire au maximum de manière collective. Et en même temps, on sait clairement que de par ces actions à nous, on attire les lumières environnantes. Et on doit comprendre ça et poursuivre cette pensée et ce résultat. Si on fait ça, on fait cette action, alors ce n'est pas la première partie du travail. La deuxième partie du travail, c'est quand on se représente, soi-disant comme sur un degré plus élevé, déjà au-dessus du marsum. Et de telles circonstances, il y a de telles relations entre nous, et donc on essaie de les mettre dans le groupe, dans toutes nos relations entre nous. C'est-à-dire que nous, on est la première partie, c'est qu'on est à un autre degré, et ensuite on veut arriver à un degré plus supérieur, et donc là, on attire la lumière supérieure. Donc c'est comme quelqu'un a dessiné comme ça, un petit peu en dessous de l'eau, un petit peu au-dessus de l'eau. Et comme ça, essayer de s'y rapporter par rapport à ça. Parce que sinon, on peut... Parce que sinon, on peut juste s'éloigner comme ça, tu commenceras à faire des fantasmes. On n'entend pas très bien la question.
0: Как при этом,
1: comment est-ce que je peux m'inclure dans le désir des autres?
0: Об этом мы читаем во всех статьях.
1: Sur ça, on en lit dans tous les articles.
0: Что для этого надо?
1: Que pour ça?
0: Просто пытаться. Барабаш пишет, сделать товарищам просто приятное. У товарища может всегда не хватать только одного настроения, значит, ты должен работать над его настроением.
1: Il faut simplement essayer. Voilà, le Rabash écrit qu'il faut simplement faire plaisir aux amis. Il y a toujours quelque chose qui manque aux amis. C'est l'humeur. Et ça veut dire que tu dois travailler sur son humeur. Sortir de soi et s'inclure dans le clé d'autrui. Tu ne veux pas commencer à te interroger comme ça. De quoi est-ce que tu as besoin? Je suis venu t'aider. Vas-y, dis-moi tout ce que tu as là. Tu as simplement besoin d'élever son humeur. Et c'est ce qu'il y a de mieux. Plutôt que de s'occuper de toutes sortes d'autres actions. C'est-à-dire qu'en fait, ça peut même être même intérieur.
0: К товарищам, оно же внутреннее, которое никто не знает на самом деле какое. Даже каббалисты.
2: Personne finalement ne sait vraiment.
0: Тысяч лет.
2: Même les kabbalistes à travers de nombreuses années, des milliers d'années.
0: Практиковали совершенно.
2: Dans les groupes.
0: Они внешне. Относились друг к другу.
2: Ils ont fait l'inverse. C'est-à-dire, extérieurement, ils se comportaient les uns vers les autres de façon assez vulgaire, même, pour cacher l'intérieur, l'intériorité. L'exemple de Kosk, ils se moquaient les uns des autres, ils méprisaient les mitzvot, ils ont fait semblant, enfin, pour que personne ne les prenne sérieusement. Afin de cacher au maximum ce qui se passait à l'intérieur, dans leur cœur. C'est selon la règle que la sagesse est pour les modestes, qu'il faut tout cacher sous l'écran, toute mon attitude intérieure. Extérieurement, seulement le présente que le résultat. Mais nous sommes dans une telle situation, et l'ego est si grand, si on se compare à eux, que si on commence à jouer de telles relations, on méprise les uns les autres, et qu'intérieurement on maintient cette flamme, cet amour. Finalement, intérieurement et extérieurement, on sera. C'est pas tout ce qu'il faut faire. On méprisera aussi intérieurement. C'est interdit donc d'avoir une forme intérieure et une autre extérieure. On n'est pas si fort, on n'a pas tellement d'expérience pour faire cela. Et quand tu il viendra un kabbaliste après la barrière, tu pourras déjà t'ouvrir, te fermer, te cacher, te dissimuler, tu pourras déjà savoir comment le faire, comment être révélé, comment dissimuler. Aujourd'hui, on ne doit pas faire ça. On doit se comporter les uns envers les autres uniquement comme on aurait fait un degré supérieur, un degré plus spirituel. C'est la seule façon. Servir d'exemple les uns pour les autres. Tu n'as pas besoin de te embrasser les amis, les enlacer, les embrasser. Tu peux même si en faisant des choses qu'ils ne remarquent pas, mais tu dois quand même faire des actions. Même si c'est silencieux, mais quand même montrer ton attitude. C'est la meilleure chose, ça agit de façon la plus efficace. Tu peux voir dans la cuisine les amis qui travaillent. Essaye d'être avec eux, de faire quelque chose. Tu verras de 30 minutes à la cuisine et tu peux ressentir tout ce qu'ils ressentent. Nettoyage ou quelque chose d'autre. Par de telles connexions, tu peux le faire. Si chacun a sa place, un rôle quelconque, si quelqu'un ne l'a pas, le pauvre, il doit tout de suite contacter les responsables pour qu'on lui donne l'indiqué. C'est ce que je vous recommande. Moi-même, avant la leçon, j'ai travaillé un peu à la cuisine. C'est nécessaire, c'est même un peu connecté, ça inclure une heure au groupe qui travaille, un autre groupe qui sert le congrès. On doit se connecter à tous les niveaux.
0: Il
2: est quelle
0: heure? 8h30.
2: Bon, on va pas commencer à lire maintenant la révélation et la dissimulation du Créateur. C'est chose qu'on ne peut pas arrêter au milieu. Oui. On continue avec vos questions alors. Qu'est-ce que veut dire jouer à un degré supérieur, comme des acteurs ou au théâtre?
0: Более высшему состоянию. Что значит играть его в действии?
2: Est-ce que ça veut dire ressembler à un degré supérieur? Qu'est-ce que ça veut dire jouer concrètement? Comme des acteurs, nous sommes dans un théâtre, on s'est réunis ici pour traverser cette semaine, comme si nous avons d'autres relations dans le groupe. Finalement, c'est ce qu'on doit toujours faire dans le groupe.
0: C'est-à-dire
2: exprimer au maximum l'inquiétude, l'amour, l'honneur, le respect les uns envers les autres, afin de, par cela, révéler le Créateur, comme on a dit hier. Chaque action commence et termine avec le Créateur. Je cherche le Créateur, et pour cela j'ai un moyen, ce monde, le groupe, les livres, la diffusion, et ainsi de suite, et pour sortir et l'atteindre. Ce n'est pas compliqué, c'est pas dur. Vous verrez les mois qui viennent, l'humanité, enfin, chaque jour on peut voir que on comprend un peu plus, il commence à entendre qu'est-ce que veut dire la cesse de la Kabbale. Vous verrez, ils vont commencer à vous chercher. Et ceux qu'ils semblent aujourd'hui ne veulent pas entendre, ils courront vers nous. Aujourd'hui, ils essayent de maintenir ce qu'ils ont, mais tout le monde ressent ce vide. Ce n'est pas encore le vide qui pousse, presse l'homme à sortir et chercher, mais ce vide intérieur arrivera. Ça arrivera, on peut déjà le voir, et alors ce sera déjà pour nous plus simple. Mais en tant que principe, toute la structure du groupe, en relation avec d'autres groupes, les relations intérieures, dans le groupe, envers la diffusion. Tout ça découle de ce même principe de ressembler à un degré supérieur. Le Créateur s'étend, on diffuse sa connaissance dans le monde. C'est ça qu'on diffuse. Ainsi, il se comporte envers l'humanité, et c'est ce qu'on doit faire nous aussi. On ne peut pas le faire envers toute l'humanité.

0: C'est ce qui est écrit dans le décret de la dernière génération. Ressembler au degré supérieur, on joue cela dans le groupe. Et de là, on peut voir toutes les règles du groupe, tout ce que le groupe fait. Tout ce qu'on veut faire, inventer, découle uniquement de là. C'est la source de notre structure, Guérin. Pour ressembler au degré supérieur, si tu peux résumer, qu'est-ce qu'il faut faire? Un, deux, trois. Ces jours-ci, ce qu'on doit faire. Je vais traduire moi-même le son. Arranger le son. La question est de quelle manière on peut imaginer une série d'actions précises qu'il faut réaliser pour arriver à des conditions, soi-disant, être déjà dans un degré supérieur.
1: Я каждую ночь пишу. Вы видите, я ухожу обычно раньше вечером.
0: Je vais écrire ce soir. Chaque jour j'écris, vous voyez. Je vais un peu plus tôt.
1: Я сегодня ночью.
0: Le soir et il me faut 2-3 heures pour travailler moi-même. Donc ce soir je rappelle-moi. Je vais écrire.
1: Ну надо подумать, это надо выразить правильно. Внутри это есть, а vous comprenez que
0: il faut le faire correctement et je dois réfléchir. Intérieurement, c'est là, mais pourquoi le sage de la Kabbale se développe? Pourquoi elle s'adapte et devient plus ouvert, permet davantage? C'est parce que l'ego, les gens se développent, il devient plus adapté à absorber et comprendre, traversant les souffrances, se révèlent des parties qu'on dit appartenir à Mocha et Liba, et donc on peut raconter davantage à l'ego, il comprendra davantage. Ça vient de des formes inverses. Celui qui a reçu des coups comprend mieux que celui qui n'en a pas reçu.
1: Donc,
0: quand le groupe sera prêt, je pourrai mieux exprimer, mieux sortir ces situations. Quand on a construit la souka, ça m'a permis d'écrire, expliquer comment franchir la barrière, enfin, proximité, là, on peut écrire tout un livre vis-à-vis de ces situations. Étaler ce que l'ami demande maintenant, de détailler systématiquement tout ce qu'il faut faire, à partir de là, comment ressembler à un degré supérieur, de façon la plus effective, attirer d'elle la lumière environnante. Tu as dit que je dois avoir honte que j'exploite les amis. C'est évident, non?
1: Ясно мне, что я сейчас действую только для того, чтобы использовать всех, весь мир.
0: Il est clair pour moi que maintenant, tout ce que je fais est uniquement pour utiliser tout le monde. Les amis, les parents, le Rav, tout pour avancer moi-même. C'est naturel, rien à cacher ici. C'est naturel, c'est vrai. Mais un degré supérieur, cet état se remplace par une honte que c'est ce que je suis. Alors à quoi ça sert? Au moins, à partir de ce point opposé, pouvoir m'observer. Le point de honte, ce n'est plus nous, c'est le résultat de la lumière, l'effet de la lumière, c'est nous. Dans Prina Aleph, comment s'est développé

0: Prina Bet, la lumière de Prina Aleph, en dehors des plaisirs, lui a transmis également sa nature, sa qualité. Il montre à Prina Aleph que sa nature est de donner. Et donc Prina Aleph veut donner également. Je dois imaginer les choses de façon artificielle. Donc, si la lumière agit sur moi et que je ressens la tribu du don et moi opposé, si j'essaye de ressentir envers les amis en tant qu'égoïste, en cela j'éveille sur moi une plus grande lumière environnante et c'est la lumière qui doit réaliser en moi, c'est son effet direct, le résultat de l'effet de la lumière sur moi. Je pourrais ressentir la honte, mais l'intériorité de ma nature, je dirais que cette action est la plus effective, qui attire la plus grande lumière environnante sur moi. Et une lumière environnante qui est dirigée directement vers moi.
1: Я не могу сейчас иначе представить себя как искусственно
0: Je ne peux pas imaginer autrement.
1: Я просто вижу, что это я так.
0: Mais
1: но здесь я ещё пытаюсь
0: vis-à-vis des autres, je suis égoïste artificiellement, enfin, c'est ce que je vois, disons.
1: Это не такая проблема. Проблема в том,
0: что chacun peut voir qu'il est égoïste, oui. C'est pas un grand problème. Mais le problème est commencer à imaginer que j'ai honte de cet état et que cette sensation te contrôle en attitude envers les amis. Alors, par cela, tu t'adaptes à un degré supérieur.
1: Ni в коем случае это не уменьшает моего участия во всех действиях. Нет, я продолжаю.
0: Non, aucun prétexte, cela ne diminue pas ma participation à tout ce qui se passe. Je continue à faire et mon ego est une force qui me motive et je dois donner différents remplissages, des médias, des médailles, des remplissages pour pouvoir agir. Mais en même temps, je comprends, j'accepte que je suis égoïste. Et que j'utilise les autres, je les exploite.
1: Я ощущаю этот эгоизм не как собственную болезнь. Я ее ощущаю как.
0: Je ressens cet égoïsme.
1: Я даже не принимаю его на себя как мое собственное.
0: Comme un problème, mais ce que le Créateur a créé en moi. Je dis que ce n'est même pas moi personnellement, mais qu'il a créé cela en moi. Et donc, je peux m'adresser à lui pour qu'il le prenne.
1: Почему в таком случае я стыжусь? Потому что я стыжусь не потому, что это создал во мне творец.
0: Pourquoi dans ce cas j'ai honte? J'ai honte pas parce que le Créateur l'a créé en moi, mais parce que je suis encore dans cet état. Et en faisant et par mes efforts, je n'ai pas encore réussi à en sortir. On n'a pas honte du fait qu'on a été créé de cette façon, mais avoir honte qu'on ne s'est pas encore corrigé. Ça dépend uniquement de lui. Ben, vas-y, continue. Ben, je comprends pas. Je comprends pas. Tu dis, je ne dois plus penser à moi-même. Et mais où je dois me situer dans tout ça? Mon point de concentration, le Créateur a fait, le Créateur fait tout, mais je ne lui ai pas demandé de faire ce qui dépend de ma demande. Est-ce que tu ne comprends pas? Évidemment, je n'ai pas honte de ma nature, que je suis comme je suis. Mais avoir honte de je n'ai pas encore convaincu ou exigé le Créateur à me corriger. Donc ça dépend de moi, je ne l'ai pas encore fait. La honte, elle est là.
1: Oui.
0: Bien sûr que naturellement, je veux utiliser tout le monde pour moi-même, exploiter tout le monde. Et encore plus, tant est prêt à tuer tout le monde, couper tout, ce monde entier. Tu comprends bien. C'est l'état égoïste de tout le monde. Le véritable égoïste. Il ne prend personne en considération. Personne. Y compris nos enfants. On ne le comprend pas, mais la vérité, c'est comme ça.
1: Mais
0: tout cela,
1: ces
0: psychologues, ont honte de ou les enseignants de tels conseils. On comprend bien qu'à l'école, les étudiants et les élèves se trouvent au même niveau. Je ne m'accuse pas, je ne suis pas en colère, parce que c'est ce que je suis, mais que je suis encore comme je suis. Dès le moment où je commence à ressentir que ma correction dépend de moi, à partir de là, la honte apparaît. Pas envers le Créateur ou ce qu'il a créé, m'a créé d'une telle façon, mais que je ne passe pas au degré supérieur. Donc la honte me motive, m'aide à monter.
1: Если развернуть все это действие стыда во мне, то я должен стыдиться, что я не приложил усилия для того, чтобы мне во мне возникло ощущение стыда.
0: Je vois toute cette honte en moi que je n'ai pas investi suffisamment d'efforts pour ressentir la honte qui réveille en moi une grande nécessité de m'adresser au Créateur afin qu'il me corrige. On peut partager encore en plusieurs états.
1: Просьба об избавлении от стыда является ли это правильной молитвой? Опять-таки.
0: Se débarrasser de la honte, les conditions. Est-ce que c'est une prière? Correct. Là aussi. Demandes différentes. Intérieurement, extérieurement. Ou alors je veux me débarrasser de la honte parce que c'est vraiment désagréable. C'est une sensation est désagréable. Ou alors, si je ne pense pas à moi-même, si c'est agréable ou pas, mais uniquement parce que je veux ressembler au Créateur, justifier ce qu'il fait sur moi, en moi, sa nature, la nature qu'il a créée en moi. C'est la raison pour laquelle je lui demande de me corriger. Tout dépend de l'intention, du résultat. Qu'est-ce que je veux finalement? Ou pourquoi je veux être, disons, corrigé? Est-ce que c'est afin de me débarrasser de la honte? Ou pour atteindre la qualité, le désir du Créateur?
2: Использовать кого-то для свою пользу, оно дает разъединение чего-то внутри, единение стержня, вот этот потерян. И тогда страх использовать ведет к тому, что как бы теряешь свои позиции. То есть и чувство потери собственного я, оно останавливает потерю. Боится за то, что он исчезает.
1: Я не слышу вопроса, Миша.
0: J'ai pas entendu une question, Michel. Comment franchir cette barrière?
1: J'ai
0: peur de disparaître. Comment franchir la barrière? Chaque barrière, on peut la franchir uniquement dans le groupe. Aucune méthode égoïstique. Il y a plusieurs variations, mais en gros, c'est identique. Aucune des méthodes n'enseigne, n'explique pas le passage d'un individu. Ça, c'est uniquement si d'en haut, on donne une tâche à une personne, et alors, c'est comme si on mène par ses oreilles au-delà de la barrière, mais c'est accompagné de beaucoup de souffrances et d'expériences. Tu dis, alors comment accélérer, comment faire? Uniquement à travers le groupe, individuellement, non? Toutes les actions, tous les efforts, tout ce qui te manque, tout ce que tu veux, hein, c'est uniquement à travers le groupe que tu peux attirer envers toi, le renforcer, te convaincre. C'est comme ça. La société nous influence, arrive à nous convaincre. C'est de la honte, c'est la même chose. L'ego entier travaille là. Et quand on utilise correctement le groupe, tu peux attirer sur toi-même tout ce que, toutes les qualités, les élever à un niveau qui t'aide à avancer. Donc le groupe te renforce tout ce qui est nécessaire. Mais pourquoi nécessaire? Pourquoi tu en as besoin? Pour monter spirituellement, monter, c'est-à-dire donner, leur donner. Enfin, je ne sais pas quel mot utiliser, mais c'est une action spirituelle.
1: Когда человек проходит Махсом, весь эгоизм его остается внизу. Он сам называется точкой.
0: Quand une personne franchit la barrière, tout l'ego reste en bas. Lui est appelé un point, un point.
1: Никакого эгоизма он не ощущает. И все свои действия за Махсомом он уже начинает.
0: Il ne ressent aucun ego et tout ce qu'il fait au-delà de la barrière, il le fait comme un altruiste complet, avec ses qualités altruistes, ses qualités de don, au-delà de l'ego, c'est-à-dire la créature est un désir de se voir, ça ne disparaît pas, mais ça se révèle plus ou moins, selon l'épaisseur. Ça dépend comment il faut travailler avec. Toujours en nous, nous sommes un désir de se voir. Pas qu'on le ressent aujourd'hui, mais on peut juste comprendre un désir de recevoir des plaisirs pour nous-mêmes. Quand ce moi disparaît, j'existe, j'existe pas, et ainsi de suite, quand ça disparaît, alors le désir de se voir lui reste. Et on le ressent quand même, mais on le ressent plutôt comme, enfin, peut-être qu'on peut dire, un clic qui ne dépend de rien, indépendant, et au-delà, on peut ajouter le désir de l'intention, enfin donner, excusez-moi, l'intention, pas le désir. Dans la mesure qu'on peut construire sur nous cette intention, alors les désirs de recevoir se révèlent encore et encore. Et nous, on ajoute l'écran, enfin, de façon assez simple, je l'explique, mais
1: желание насладиться, оно всегда.
0: Quand se révèle déjà la ligne gauche, il travaille avec des écorces, un désir de recevoir. Il y en a toujours suffisamment. Quand on en aura besoin, on le ressent. C'est comme ça que l'échelle est construite. Dans la mesure où je dois, avant de monter un degré supérieur, ligne gauche, l'ego se révèle. La mesure, la quantité, la qualité nécessaire. Tu as dit qu'on ne peut pas imaginer, on ne peut pas parler de quelque chose avant que ça se révèle dans notre monde. Puisque aujourd'hui, on sait bien que la Kabbale était pour peu de personnes, minorité.
2: Можно сказать просто, что война, политика,

0: которые первым находятся, которые хотели исследования двух людей, ну, масса и вот людей, то именно на их взаимосвязи этих первопроходцев именно и взаимосвязи проявится замысел барьера.
1: Вы меня спрашиваете о том, каким образом проявится замысел творения в группе и так далее.
2: Я Ты demandes, quelle façon la pensée de la création se révélera dans le groupe?
1: Мы не можем заранее ничего предположить. Я думаю только...
2: Après que je l'ai déjà dit, on ne peut rien savoir d'avance. Je me base uniquement sur les écrits des kabbalistes, le Baal HaSulam, que... Notre groupe, finalement, se développera, s'élargira jusqu'à une certaine quantité, pas des milliards, mais des quelques dizaines de milliers, un mouvement, mais pas une quantité...
1: Потому что мы имеем вообще дело ведь с
2: гаином, который
1: состоит из определенной структуры. И только самая верхняя его часть
2: сегодня,
1: она вообще готова.
2: De façon avec l'ego, il a une structure, c'est que la partie, la couche supérieure aujourd'hui est prêt
1: к высшему миру, к тому, что находится над Максомом, или приближается к Максому.
2: S'adapter plus ou moins au monde supérieur, franchir la barrière. Le Baal HaSulam écrit dans la dernière génération. Est-ce qu'on a ici? Non.
1: On pichet об этом, что
2: on imprimera. Il écrit, ce sera une petite société qui formera comme un petit pays.
1: Структуры, как какие должны быть в таком духовном государстве, и это будет прообразом будущего устройства всего
2: мира. Структуры, как в un pays spirituel. Ce sera la structure du monde à venir. Et graduellement, les conditions se formeront autour de nous que le monde même sera attiré, vont rejoindre ce pays,
1: adhéré.
2: On peut le voir clairement selon les racines spirituelles, le développement des racines aux branches.
1: Все состояния, они уже довольно плавные.
2: Там и maintenant, dans le groupe, ça dépend десятки, aussi de... Maintenant, on est plutôt... On est encore dans pas quelques dizaines, centaines qui pourront franchir la barrière et qui seront cette couche dans le monde qui attirera la lumière environnante pour le reste. Qui est déjà rempli de cette lumière. Ils formeront eux-mêmes une force, une grande force dans notre monde, une grande force spirituelle. On dit que toutes les forces seront étalées dans le monde entier. Que ce groupe, tous les groupes arriveront à créer un groupe international, cet changement, cette transformation, je ne sais pas comment ça va se passer. Mais il y aura, on arrivera à créer une petite société, un petit pays où on pourra travailler, vivre, on étudie, on diffuse. через некоторое время просто l'activité principale. Chacun de vous, je peux voir plus tard, la chose que vous ferez, ce sera l'activité essentielle de chacun. D'une certaine façon, on doit déjà se préparer. La structure, la pyramide mondiale, ça commencera à se former, se développer. Je ne pense pas vraiment à un pays, oui, un pays qui a une armée et tout ça, non, mais ce sera plutôt comme une couche au-dessus des pays, un rassemblement qui attirera encore et encore la population jusqu'à que ces idées arrive au monde entier, mais ce sera très rapide. Et tout dépend à mesure où on attire de la lumière environnante, et d'en bas, ça c'est d'en haut, et d'en bas, l'ego se développe. Aujourd'hui, tout avance très rapidement, spécialement. Besoin de milliers d'années. Par exemple, entre
1: des
2: 1000 ou 1500, 10e ou 15e siècle, pas beaucoup de différence. Mais aujourd'hui, vous n'imaginez pas ce qui va se passer. Je pense que ça va commencer à prendre forme dans notre vie.
1: Когда-то была написана статья «Угроза уничтожения». Угроза уничтожения имелась в виду
2: существование
1: еврейского народа в Израиле.
2: Qu'il y a un danger.
1: Ни в коем случае не имелось в виду существование каббалистического.
2: Danger de l'existence d'Israël, je crois.
1: Еврейского народа в Израиле естественно находится под угрозой уничтожения. И эта угроза продолжается.
2: Il parle pas d'un groupe de kabbalistes. Ce pays est toujours sous guerre, mais je ne vois aucune solution à ce problème. Possible que tous les Juifs devront quitter cette terre. Et qu'est-ce qu'on fait pour l'empêcher? Donc la question est comment la branche et la racine, c'est ça? La racine spirituelle appelée Israël et sa branche dans notre monde appelée Israël. Je ne pense pas qu'il y ait une telle connexion entre racine et branche. Israël, ce qui désire révéler le Créateur, auront telle force, idée qu'ils pourront, je pense, seront capables et voudront et resteront. Et rien ne les déplacera. Et les autres auront de telles souffrances qu'ils quitteront ce pays. De cette façon, la racine et la branche seront adaptées. Adaptation. Il me semble que ce petit pays se développera, chaque branche doit être adaptée à la racine finalement. Mais au moins, ce qui s'est passé déjà une fois ne doit pas se passer une autre fois, se réaliser une autre fois. On ne doit pas sortir encore une fois d'Égypte et recevoir la Torah. Non. Ni juif, ni non-juif. C'est vraiment pas nécessaire. Donc, il y a eu déjà un contact entre la racine et la branche, un pays qu'on appelle Israël. Enfin, Israël aujourd'hui, c'est pas ça, c'est artificiel. Un rassemblement des nations du monde, mais pas autre chose. Mais Un véritable pays spirituel, c'était l'époque de David. Et on peut voir également, sur les racines et les branches, que ce n'est plus nécessaire. Je ne peux pas dire oui ou non. Ce n'est pas encore. Ça n'est pas encore révélé. Mais j'ai des preuves que c'est possible ou non. D'autre part, la structure du troisième temple, c'est une chose qui ne s'est pas encore réalisée. Donc ça doit, d'une certaine façon, se réaliser. Est-ce qu'il y aura un pays? Je ne sais pas. Que ça veut dire un pays? Quand on parle du temple, il s'agit de la réalisation des désirs envers leur supérieur, leur correction. Et le temple est adapté entièrement à la structure de l'âme dans son état corrigé. Si nous prenons l'âme d'Adam HaRishon entièrement, complètement, et on essaye de voir toutes ses parties, Galgal, Tainai, Mahab, et ainsi de suite. Et qu'on arrive à exprimer tout cela dans notre monde, dans la matière, on recevra une forme précise du troisième temps.
1: Достигнуто внутренним исправлением, тогда можно воплотить и снаружи. Тогда действительно,
2: qui peut être révélé. Une telle révélation, une telle correction intérieure permettra de révéler également la forme extérieure et la racine supérieure pourra toucher alors sa branche. Mais sinon, si ça ne se passe pas intérieurement, si on n'arrive pas à cet état final, à la question finale, pourquoi on vient de construire une maison? On ne saura même pas comment faire. Vous comprenez? C'est...
1: Вся цель творения, конечно, заключается в том, чтобы во всех мирах, с самого наивысшего духовного уровня до самого наинизшего,
2: selon les mondes supérieurs, du degré le plus haut au plus petit, au plus bas, degré minéral, tout est formé depuis la structure de haut en bas. C'est comme ça qu'on doit le construire de bas en haut. Donc ça doit se faire, mais après que l'homme le réalise intérieurement. Et si on ne le fait pas, par cela, on ressemble à... On cause la prison. C'est décrit qu'Adam HaRishon, pourquoi il a péché? La brisure. Parce qu'il a mangé un fruit qui n'était pas mûr. Il n'était pas prêt, il n'avait pas d'écran pour le faire, pour recevoir toute cette lumière supérieure. Et tous les péchés, on appelle des erreurs, c'est faire quelque chose avant son temps. La source des erreurs de l'homme. Les gens font. Vous pouvez voir les kibbutzim, les communismes. On le fait avant d'être prêt spirituellement et après réaliser l'action. Si ce serait de cette façon, selon cet ordre, alors tout serait béni. On aurait pu vraiment alors réaliser la correction intérieure.
1: Это просто насмешка, если мы сейчас начнем строить какой-то там дворец
2: sinon,
1: съездов там.
2: Alors, le temple peut être la plus grande tragédie. C'est pas une blague, hein. Ce sera un rassemblement de toutes les nations, et c'est bien que les Arabes sont là et ne laissent pas le faire.
1: Qu'est-ce
2: qu'ils vont construire, un musée? Et vendre des billets pour ça servira à quoi? Mais dans la mesure où le peuple s'est corrigé, alors Moïse a expliqué ce qu'il faut faire. Et si quand la nation tombe, ça s'annule. Après 40 ans dans le désert, quand ils ont atteint Bina, ils sont capables déjà de travailler la terre, Malchut. C'est uniquement après que tu as obtenu Bina. Donc tout doit être adapté. Et alors tout les actions, les guerres, les destructions, tout cela, c'est uniquement parce que dans ce monde, les populations, même les rois, les grands prêtres, les grands kohanim, faisaient des choses avant que le peuple soit prêt. Et c'est la même situation aujourd'hui. Donc, c'est interdit de faire avant les choses. Mais vous pouvez dire, mais oui, on veut créer un groupe avant, de façon artificielle, parce qu'on désire atteindre le degré supérieur. On ne le fait pas concrètement, comme si on a déjà atteint ce temps ou autre chose. Mais de façon artificielle, on veut ressembler pour attirer la lumière qui corrige, que le Créateur nous corrige et nous élève.
1: C'est une
2: grande différence. Mais ces menaces existent, mais au fur et à mesure, la situation du peuple ici, ça dégrade jour après jour. Il me semble que ce n'est pas le cas, mais c'est quand même ce qui se passe. D'en haut, toutes ces situations, ce pays, tout cela, évidemment, ça ne veut pas dire que tout ce qui se révèle d'en haut se révèle d'une bonne façon. Tout ce qu'on nous donne d'en haut, on le reçoit en forme opposée, inverse, à Horaim. Pour nous, ce sont des souffrances. On parle de tel qu'on voit les choses d'en bas, cette menace, mais pas d'en haut. D'en haut, tout est corrigé. On est tous corrigés d'en haut, complet. Quand on franchit la barrière, on ne voit pas du tout les choses de cette façon. Que les Arabes nous réveillent et nous corrigent. Ils se punissent eux-mêmes et à un degré encore plus élevé. Personne est en guerre, personne combat, mais on est tous ensemble, on s'embrasse. On va lire l'article, la révélation de la simulation du Créateur. Vous pouvez lire pendant la pause. Quand le Créateur est dissimulé, il semble qu'il n'y a que des impies, des voleurs. Plus on vole, plus on réussit. Et quand tu franchis la barrière, tu révèles la face du Créateur, c'est tout à fait différent, un monde tout à fait opposé. Donc, quand nous parlons avec la population, on parle de danger, de destruction. Partageons nos impressions de la leçon et qu'est-ce que nous prenons pour travailler dans la dizaine. Oui, je vais passer à la deuxième partie. Qu'est-ce qu'on doit réaliser? C'est pas qu'on joue. Finalement, on a ce qui est nécessaire pour attirer la lumière qui ramène vers le bien. Et le jeu principal, c'est tout à fait opposé à ce que je suis maintenant. Je dois imaginer le degré supérieur, le Rav, le Rabash nous rappelle bonne humeur, morale, c'est quelque chose qui manque toujours aux amis. Oui, je continue d'appuyer. J'ai entendu plusieurs fois que je dois arriver à un état où j'ai honte de regarder les amis. Mon Dieu, plusieurs fois je l'ai entendu. Et je dois ressentir quand les amis je suis égoïste, même artificiellement, et ça doit attirer sur moi la lumière environnante qui éveille cette honte, ce point de honte, et voir que les amis sont corrigés, que je suis égoïste, Et ce point, finalement, me tire au-delà de la barrière. Et là, je vois la réalité tout à fait autrement.
3: Comment
2: Le Rav au début a expliqué comment ce point qu'on appelle moi disparaît dans le collectif. Le kabbaliste au-delà de la barrière peut monter, descendre dans ces degrés qu'il a déjà atteints et il n'a aucune limite, tout dépend du travail qu'il a à faire. Et que d'en haut aussi il n'y a pas de limitation. On a parlé beaucoup de l'importance du jeu et qu'on peut avancer de cette façon. Je vais vous donner l'exemple de sa fille qui jouait avec une poupée et elle ne voulait pas un vrai bébé. Elle ressentait que elle ne sait pas quoi faire. Et c'était intéressant que la maman doit descendre pour jouer avec une poupée, alors l'enfant ressent la maman comme une amie. C'est apparemment ce qui se passe entre nous et le créateur. Beaucoup d'exemples de ce qu'on ressent au-delà de la barrière. À cette période, on utilisait beaucoup ce mot, hein, marsom, la barrière. Avant, oui. Avant, il y avait une barrière. Je continue, Gershon. Le Rav a dit que je n'ai pas honte d'être créé de cette façon, mais de ne pas demander à, je n'ai pas demandé à être corrigé. Lui demander, avoir honte que je n'ai pas encore demandé qu'il me corrige, hein, tous ces états. Voilà. Et comment sortir vraiment de moi-même, c'est-à-dire sortir de moi-même, c'était très intéressant. Je
3: ne
2: sais pas si c'est l'essence des choses, mais beaucoup de distinction. Comment sortir?
4: Entre-temps,
2: tous les péchés, toutes les erreurs qu'on peut faire, c'est qu'on essaye de... un fruit pas mûr, c'est ça? Les choses avant que le temps arrive. Et c'est la seule erreur, l'erreur principale. On avance quand on sort de l'ego, quand on travaille dans le groupe et qu'on essaye de ressembler au Créateur, don et amour envers les amis. Bien qu'au début, c'est un jeu, c'est artificiel. Le fait de faire des efforts, ces efforts, est une préparation à un degré supérieur. Et qui attire la plus grande lumière environnante, qui nous corrige.
5: Nous passons à la prochaine partie du cours.

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1: Bonjour, chers amis.
0: Ken. 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
1: Bonjour, chers amis aimés.
0: Asiria Pitisheva. Et nous vîmes l'autrem b'achelet ha'acharon.
1: Nous sommes ici, Piti 7. Nous vous mènerons dans cette dernière partie du cours. Commençons par quelque chose que nous venons d'entendre. Oui, nous venons d'entendre dans ce cours spécial que nous avons eu, question. Quel est cet état dans lequel se trouve une personne qui est dans un certain état où il ne sait pas s'il a passé la barrière ou non? Le Rav, ce n'est pas que les cieux s'ouvrent tout à coup ou qu'ils illuminent certaines forces avec des anges qui commencent à tout soudainement lui apparaître. Plutôt, nous parlons juste de notre sentiment intérieur et une certaine perception plus profonde, au-delà du marsum que nous voyons, bien plus profonde, des forces qui dirigent une pensée générale et désir général.
0: Et
1: oui, nous sommes ici, PT7, vraiment inspirés de tous ces cours, cette série de cours que nous regardons du congrès de Citrine. Ces cours vraiment éveillent un esprit de congrès en nous, comme si nous étions maintenant même. Et aussi, les mots du Rav, combien de force se trouvent dans les mots du Rav, combien ils sont clairs, combien ils pénètrent si profondément dans le cœur. Et cet esprit est ce que nous voulons prendre maintenant. Aussi l'esprit du congrès de Sukkot, l'esprit de l'attaque. Et nous voulons prendre cela maintenant, et l'élever à notre prochain degré du congrès régional. Oui, et une partie de notre préparation, PT7, nous voulons partager comment nous, PT7, nous préparons pour le congrès. Donc, tout d'abord, nous avons cherché quelque chose à faire. Et nous avons eu ce privilège, nous avons demandé et mérité de passer cette partie, de vous transmettre cette partie du cours maintenant, ce qui veut dire de nous préparer toute la semaine, d'en parler. Et c'est une opportunité de nous annuler et d'atteindre cet accord commun. Nous avons aussi des amis dans la dizaine qui font un travail très important, et nous avons aussi un responsable de langue pour toute l'Amérique du Sud, et nous voyons sa dédition, nous essayons de le renforcer. Nous avons aussi quelqu'un qui a une dédition exceptionnelle pour tout le contenu en général, et c'est un travail sans fin. Simplement, nous regardons des amis qui supportent le congrès étranger et aussi avec cette prière intérieure pour le succès du congrès. Oui, maintenant, à partir de la connexion que nous avons formée dans le cours, écoutons le Rav dans un autre clip. Qu'est-ce que nous devons ajouter à notre préparation pour le congrès avec la précision que nous avons reçue dans ce cours? Sur quoi nous concentrer dans notre préparation pour le congrès? Le Rav, je voulais simplement vous expliquer que tout doit être dans une forme intégrale. Il doit y avoir nous, chacun d'entre nous, et le groupe, la dizaine, où je réalise cela. Et là, je dois toujours être présent afin que le moi soit inclus dans la dizaine. Et à chaque fois, j'aurai cette sensation de moi. À chaque fois, je devrais m'attacher à la dizaine. Et il en sera toujours ainsi. Nous commençons à partir de la force de la brisure, qui est le moi, jusqu'à ce que je me fasse de moi un rien et que je m'attache à la dizaine, jusqu'à ce que la dizaine également se ressente comme une unité indivisible, après quoi elle veut se connecter avec plus de dizaines, dans une dizaine plus complexe et plus puissante. Parce que la force dans la spiritualité vient toujours de la connexion entre les opposés, et alors tout notre récipient entier, que nous le ressentions, toutes les dizaines ensemble, et ça, c'est le but du congrès, de ressentir toutes les dizaines comme une dizaine. Et que à partir de cette une dizaine aussi, nous voulons tourner par la suite à toute l'humanité où le Créateur est principalement présent. Nous passons maintenant à un atelier actif. Question. Sur quoi devrions-nous nous concentrer dans notre préparation pour le congrès régional? Sur quoi nous concentrer pour la préparation à notre congrès régional?
2: Sur
1: quoi devrions-nous nous concentrer? La réponse est toujours la connexion entre nous. En commençant dans la dizaine et peut-être en voyant comment nous pouvons être un exemple pour d'autres dizaines, nous y connecter hein, comme une dizaine. Oui. Si je prends l'exemple de ce que nous avons traversé pendant ce cours, vient se modeler dans la préparation du congrès, prendre un rôle et pas simplement. Ça peut être par des petites actions au fur et à mesure que nous acquérons le congrès. Oui, et aussi nous devrions nous rappeler que le Créateur pointe au prochain degré à tout moment donné en tant que révélation du Créateur et simplement nous devons adapter nos récipients en conséquence. Et c'est dans ce cours que nous avons passé, nous devons simplement essayer de voir les amis dans le don. Toute la réalité dans le don, certainement les amis dans le don, et tout le reste provient de cela. Le point de honte qui s'éveille, et la prière qui s'éveillera en moi pour me corriger, et plus, et nous devons nous rappeler. Oui, sur quoi se focaliser dans notre préparation pour le congrès? Donc nous devons nous focaliser sur ce prochain degré que le Rav a décrit pour nous. Et nous devons le décrire, personne n'a cette connexion sur ce degré du congrès régional. Et comment est-ce que nous construisons le degré dans notre attitude envers ce récipient? Et comment, à partir de à travers notre connexion dans le degré, la façon dont fondamentalement nous construisons le récipient général appelé Bnei Baruch, à travers lequel le Créateur arrive à ce monde. Oui, je suis d'accord. Tout notre travail est de comprendre qu'est-ce que c'est que la région. Pour nous, l'accent est mis sur Petah Tikva. De comprendre comment c'est significatif, ce que nous devons en faire, quels sont les défis qui nous attendent. Et plus nous allons en profondeur dans ces choses avec notre préparation, plus nous pouvons les comprendre dans le congrès. Oui, il y a des choses que nous pouvons prendre du congrès de Citrine. Tout ça, cette sortie de moi-même qu'a décrite le Rav. Là, je me jette de côté, je me transmets aux amis. jusqu'à ce que je puisse plus dire que j'existe. Maintenant, il y a toutes sortes d'extraits comme ça. Dans l'imagination, on n'appelle pas ça imagination, mais le prochain degré que nous construisons. Oui, il fait une certaine séparation là entre moi qui l'imagine et je ne fais pas que l'imaginer, vraiment je la construis. Comment tu dis ça? Je construis un certain modèle. Comment tu construis quelque chose? D'abord, tu dois en avoir un certain modèle. Il semble que c'est ce que nous faisons. Et ensuite, cette forme s'y réveille, en fin de compte. Et le Rava dit que toutes ces actions de sortir de moi-même, qui sont vraies, que dans la mesure où je les porte dans le groupe, c'est-à-dire dans ton imagination, c'est pas une fantaisie. Donc dans le congrès régional, c'est l'action la plus pratique, c'est pas une fantaisie. Exact. Oui, ça devrait pas être une fantaisie, mais ça devrait être fantastique, oui. Ce sur quoi nous devrions nous concentrer, je pense, comme a dit Ronnie, la connexion maintenant, puisque c'est un congrès régional et je pense que le focus devrait être que chaque ami prend la dizaine intérieurement et l'amène au point où ou qu'ils se réunissent, et chacun fondamentalement commencera à d'un côté à gonner et d'un autre côté à être influencé par, disons, l'environnement régional plus large que la dizaine. Et pourtant, personne ne quitte la dizaine, mais plutôt amène la dizaine à cette connexion.
2: La
1: connexion entre nous depuis la dizaine jusqu'au cli général. Nous avons simplement pensé que nous avons un exemple ici de comment les amis sont venus ici, spécialement tous nos stagiaires, tous nos amis du climat mondial, de tels amis immenses qui sont venus ici pour nous préparer pour le congrès. Et ils font tout ici, ils préparent les repas, ils travaillent dans la cuisine, ils font toutes sortes de choses. Ils nous donnent, d'abord, ils nous ont donné un exemple avec beaucoup d'esprit de comment se préparer pour le congrès. Et aussi, nous voulions entendre d'eux maintenant comment se préparent, comment ils préparent leur congrès régional, leur groupe, leur dizaine, comment ils se préparent. Donc, s'il vous plaît, les amis, levez-vous et dites-nous, donnez-nous des exemples de comment vous vous préparez pour le congrès, comment vos dizaines et vos groupes se préparent pour le congrès. Allez-y, les amis. Et en attendant, un immense Lechaïm pour nos grands stagiaires, amis.
3: En vérité,
1: la RP avec le prochain congrès, il y a une telle chose comme si nous y participions dans deux congrès simultanément, ici à Sukkot, et on vit déjà ce que sera le congrès régional ici. Nous trouverons le temps pour nous préparer dans la cuisine. Le département de musique, on a entendu aussi tous nos amis qui ont des talents musicaux et qui essayent de nous faire vivre en une âme pour depuis, je ne sais pas ce qui va se passer avec l'aide de Dieu, mais la préparation continue. Oui, et dans le groupe de Astana, nous le demandons les uns les autres, est-ce que tu as acheté ton billet? Et à chaque fois, tu vois un nouvel ami, il a acheté son ticket, il se prépare, il achète des cadeaux comme des livres de dons, et des hommes, des femmes. Et il y a cette immense trépidation

0: en tant que plan de dizaine.
1: Ben burada dostlarla birlikteyim ve sürekli onunla işlerimizi yapıyoruz.
0: Et ensemble avec les amis et toujours je suis ensemble avec ma dizaine et je me connecte toujours avec ma dizaine.
1: Yani Türkiye bir onlusu gerçekten kongre.
0: Et cette connexion nous prépare au congrès. Vraiment, la dizaine est prête pour l'éveil d'en bas dans ce congrès.
2: Группа Ирландии тоже готовится к конгрессу. Те, которые не купили билет ехать в Тбилиси.
0: Группа aussi se prépare pour le congrès. Je pense dans lequel pays ceux qui ont acheté des tickets se réunissent pour Тбилиси.
2: Последний конгресс объединятся.
0: Et les 30 premiers se réuniront une pleine journée pour le dernier jour du congrès.
2: Помещение есть, место есть.
0: Ceux qui n'ont pas acheté de tickets. Il y a un lieu, et à partir du lieu, nous préparons les cœurs. Ensemble, au Créateur.
3: L'chaim,
0: l'chaim, toda.
4: And we had yesterday the meeting of the content team.
0: Hier, nous avons une équipe, une réunion de l'équipe de contenu de notre congrès. Et nous avons parlé pas seulement de
4: place that we will give to,
0: du lieu
4: to the tents and to the,
0: que nous donnons aux dizaines,
4: to the mixed, mixing the friends so that they can feel
0: au mélange d'amis pour qu'ils puissent se ressentir, mais aussi
4: incorporation of new friends from
0: l'incorporation de nouveaux amis du campus.
4: And how to care for
0: et comment se soucier d'eux pour que ils puissent ressentir l'esprit de tout ça autant qu'ils le puissent peuvent. L'chaim.
3: L'chaim, toda rabba la stagiaire, l'chaim.
0: L'chaim, merci beaucoup aux stagiaires, l'chaim.
3: אז עם הרוח שקיבלנו עכשיו מהסטאג'רים, בואו נעבור לעוד שאלת סדנה. בואו בבקשה, בכל הסדנה.
0: Avec cet esprit, nous avons reçu des stagiaires. Passons à une autre question d'atelier. Et assurons-nous aussi qu'il y a quelqu'un dans chaque dizaine qui prenne un morceau de papier avec de quoi noter. Voilà, assurez-vous qu'il y a quelqu'un qui documente dans chaque dizaine. Et nous voulons poser une question qui nous fera avancer. On a passé par tout ce cours et nous voulons être prêts. Donc la question d'atelier est la suivante. À quoi nous engageons-nous maintenant dans nos dizaines pour que le congrès réussisse ? À quoi nous en engageons-nous maintenant pour le succès du congrès régional? Et le documentaire devrait noter ce à quoi nous nous engageons. Allez-y. Ce à quoi nous engageons maintenant dans le congrès régional pour qu'il réussisse. Nous engageons peut-être que nous devons comprendre qu'est-ce que ça veut dire de réussir, que nous devons former notre connexion entre les amis pour que peut-être nous pensions ensemble pour que chacun d'entre nous puisse se rapprocher plus de connexion. Oui, au-delà de plus de connexion, de la façon la plus pratique, nous voulons imaginer qu'est-ce que le succès, quel est notre prochain état en tant que région, en termes de connexion, de cours, de support mutuel, de diffusion, et de la connexion entre nous, et maintenant, nous avons une opportunité qui nous est arrivée d'en haut, à travers le Rav, à travers la diffusion, une opportunité de construire ce concept que nous appelons notre région. Cette région

Comment fonctionnera-t-elle? Comment est-ce qu'elle activera les amis? Quelles opportunités s'ouvriront pour nous? Et là, tout ce qui est requis, après cette clarification intérieure, juste la mettre en pratique. Donc l'engagement, c'est de le mettre en pratique. Oui, je suis d'accord avec Gershon. La question c'est, quel est ce succès, comment le mesurer? Donc selon cela, nous pouvons mesurer l'engagement. Et l'engagement, probablement de donner toute la force, tous les efforts pour que le congrès réussisse. Pour qu'il y ait plus de connexion, plus de demandes pour une prière. Si nous nous rapprochons de ce processus, et avec nos mains, nos pieds, alors nous réussirons. Oui, amen, c'est vraiment ce que j'espère aussi, je m'engage à sortir de moi-même, de mon moi. Dans une certaine mesure, la préparation te fait déjà sortir de toi-même et tout le meilleur pour me donner moi-même aux amis, aux buts et à vous tous. Oui, je m'engage vers vous à sortir de moi-même, mais en vérité, sérieusement, à quoi est-ce qu'on peut s'engager? Que nous ne nous arrêtions pas, que nous soyons prêts pour le congrès. Quelle que soit la forme que nous puissions, et deviendra ce que pourra. Tout l'important, c'est de se préparer. Merci beaucoup, PT7. Et les annonces de fin au sujet de la journée d'unité. Nous sommes tous à l'intérieur ce jeudi à de 9h30 jusqu'à 18h où il y aura le repas de Sukkot. C'est une journée où on ne peut pas que ça soit écouté, mais nous faisons des brainstorms, des workshops pour discuter de notre année à venir avec 18 discussions dans la journée où chaque ami est important et nous serons tous là, nous participerons et plus de décisions que nous exprimerons nous tous et nous verrons des clips du Rav sur la diffusion, essayant de comprendre qu'est-ce qu'il nous demande de faire aujourd'hui et où est-ce que nous voulons aller ensemble. Aussi, nous allons ouvrir des choses très importantes que nous sachions d'être vraiment des partenaires. Comment travaille notre organisation? Quels sont les défis? Où est-ce que nous allons? Où est-ce qu'on se dirige? Tout sera totalement transparent et direct. Tout ce que nous clarifions dans cette journée nous influencera tous, donc nous devrions tous y prendre part. Tout le monde est invité, les hommes et les femmes à partir de 18 ans. L'enregistrement est ouvert sur le site et finissons avec une chanson.

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1: Bonjour, dans la première partie du cours, nous allons continuer avec une série du cours du congrès de Citrine avec le Rav. Nous continuons avec le cours numéro 4 du 12 octobre 2003, s'il vous plaît. Ce monde s'appelle sensation, avec tous les mondes et le monde de l'infinité. Quand même, cette sensation s'appelle mon monde. Donc, comment pouvons-nous faire en sorte que la sensation, que avec, je puisse ressentir tout le volume de l'univers, ce qu'on appelle le Créateur?
2: Можно, как я уже сказал, несознательно.
1: Ressentir, on peut le faire de façon inconsciente. Et alors, la personne existe dans ses cinq sens.
3: Il ne les dirige pas. Ils ont simplement donné pendant un certain temps. Pour que, en existant dans ces organes de ressenti, il puisse en cela, de manière indépendante, venir au ressenti d'une existence plus supérieure. Et de cela, ne pas seulement venir à lui, mais entièrement être ressemblé à lui. C'est-à-dire le ressenti seulement du monde supérieur, c'est naturel. C'est ce qu'il y a avant notre naissance et après notre mort. Le ressenti de notre monde aussi, c'est évident et naturel. C'est entre notre naissance jusqu'à notre mort. Mais le ressenti en même temps est de ce monde et du monde supérieur, c'est ce qui nous est nécessaire pour qu'ensemble on puisse atteindre de par nos efforts. C'est pour cela que toute existence existe. Et donc, pourquoi est-ce qu'on a besoin, en fait, si on existe ensemble avec vous pendant une certaine période dans le monde supérieur, dans son ressenti, et que pendant une période, on existe dans notre monde, dans notre ressenti? Mais quelle différence à ressentir encore les deux, l'un à travers l'autre? Pourquoi est-ce qu'on a besoin de faire un certain effort en particulier? Deux mondes, deux extrémités en même temps, on le ressent pas. Nous, on ressent soit un état, soit l'autre état. L'âme se trouve en dehors du corps, dans la complète adhésion au Créateur, comme un point en lui. Soudainement, elle perd ce ressenti du point dans le Créateur, et tout d'un coup, il se ressentit comme juste un homme simple dans ce monde. On ne comprend pas ce qui se passe, simplement boum, et c'est tout. Enfin, c'est même pas un boum, c'est plutôt que petit à petit, il commence à naître l'homme, et il ne se rappelle plus de rien de son existence différente. Donc, qu'est-ce que ça nous donne, le fait d'avoir une atteinte simultanée des deux mondes? L'âme, elle est construite comme un point. C'est-à-dire que notre ressenti, c'est vraiment un point qui ressent soit le Créateur, soit son opposition, la dissimulation complète. Pour atteindre un état où on est complètement égal au Créateur, c'est-à-dire qu'on ressent complètement tout le monde, c'est-à-dire que on arrive à la complétude et à la perfection dans nos ressentis. Ça, on peut le faire seulement si on donne nos efforts pour qu'à partir de ce point, on fasse un clic.
2: Причем создать его в полной свободе воли, то есть
3: le former en plus d'un libre choix complet, c'est-à-dire dans des conditions particulières. Et donc ces conditions particulières, ensemble tous, s'ils sont bien dirigés et que nous on est à l'intérieur d'eux, c'est ce qui s'appelle ce monde-ci. C'est-à-dire que c'est fait de manière exprès, cet environnement, cette société, ce cercle autour de ce point qui ressent ce que nous on ressent et qu'on appelle ce monde-ci, parce que à partir d'un tel état, c'est la possibilité la plus optimale et la plus unique pour, à partir de ce point, construire un partouf, c'est-à-dire un kli qui est égal au Créateur.
2: Et la sagesse
3: de la Kabbale, elle parle de comment est-ce que ce kli se forme. Qu'est-ce qu'on en fait avant ça? Qu'est-ce qu'on a besoin de réaliser? De manière générale, on a besoin de se diriger sur la perception du monde supérieur alors qu'on ne se trouve pas encore en lui. Ça, on le fait par toutes sortes de différents moyens. Par l'étude, par le travail, dans le groupe, de toutes sortes d'actions dans notre monde, si on investit l'intention sur pour se rapprocher de ce ressenti de l'état supérieur, de l'état spirituel, alors on appelle de là-bas ces états, c'est-à-dire qu'on l'attire de par nos désirs. Une telle action, ça s'appelle l'attraction de la lumière environnante, Ormakif, qui fait ressentir et qui attire vers l'état supérieur. Ce ne sont pas des actions. Des actions conscientes, dans le sens où l'homme, il fait simplement ce qu'on lui dit de faire. Il fait ce que les kabbalistes lui disent de faire, et il réalise ce qu'on lui conseille de faire. C'est-à-dire que s'il faut étudier, je vais étudier. Même si je ne comprends rien, même si je n'ai pas envie, même si je ne comprends aucun lien ce qui se passe, là je commence à penser à la science pendant l'étude, je commence à imaginer ça comme une science, et pas ce que je dois en moi-même ressentir, réaliser quelque chose de l'intérieur de moi comme quelque chose, comme une action. Non, j'ai l'impression que c'est une science. L'homme s'y rapporte comme quelque chose de carrément extérieur. Et donc, en plus de ça, il y a d'autres actions dans le groupe. Les actions avec les amis, il ne le désire pas du tout, l'homme. Mais bon, il faut quand même faire quelque chose mécaniquement, faire quelques actions avec eux, même si on a l'impression que voilà, chaque individualiste, s'il se rassemble avec d'autres individualistes, alors ils font comme ça certaines conditions pour que ce soit agréable avec les autres. Bon. Il n'y a rien de très intéressant dans la vie, donc on se rassemble quand même. On fait quelque chose pour que ce soit un petit peu agréable ou pour que cette action puisse nous élever. Donc, c'est-à-dire que ici, il y a beaucoup de problèmes par rapport à comment est-ce qu'on doit se rapporter à chaque point d'attraction de la lumière environnante sur nous. Parce que toutes ces actions attirent la lumière environnante sur nous. Et il y a encore un travail, un autre. Quand l'homme commence de par soi-même, de l'intérieur de soi-même, à s'élever à se mettre dans un nouveau degré. Ne pas attirer sur lui la lumière environnante, mais s'attirer lui-même vers le degré supérieur. Ce travail-là, s'appelle la ressemblance, s'appelle les essais pour ressembler au degré supérieur, à l'état spirituel. D'où est-ce qu'on peut prendre ces exemples? De ce que nous écrivent les kabbalistes. Ils nous parlent du fait que le spirituel, c'est une sortie complète de son moi. Comme une personne qui meurt sort de son corps, et que son corps reste, et on sait très bien ce qui se passe déjà avec son corps, on sait déjà que ça ne appartient déjà plus à lui, à son âme, il n'y a déjà plus rien, ça devient simplement du déchet terrestre. Mais l'âme, elle existe. Et c'est comme ça qu'on a besoin de sortir complètement de notre moi, se faire rentrer dans tous les autres, et n'exister seulement en eux, dans leurs désirs, dans leurs aspirations, dans leurs pensées, complètement en ne pensant pas à soi-même. C'est comme ça que le Bala Sulam écrit dans l'article de l'achèvement au livre du Zohar. C'est-à-dire que, tel que le Créateur ne pense pas à soi-même, il n'y a même pas une telle question en fait. Eh bien, tel que moi aussi je dois le faire. Et donc mon moi n'existe plus, je ne pense plus à moi-même. Et donc, de telle manière, si un homme veut passer le marsum, il a besoin de faire une telle action sur lui. Que moi, je n'existe pas. Moi, je sors de moi-même, je suis dans le non-moi. Les kabbalistes n'écrivent pas beaucoup sur ça. Et sur la ressemblance au degré spirituel, parce qu'ici, il y a un danger sur le fait qu'on rentre dans toutes sortes de fantaisies, dans toutes sortes d'illusions. Et les gens commencent à s'imaginer qu'ils sont déjà en train de voler, on ne sait pas où. De telles imaginations, de telles pensées, on a le droit de les avoir que qu'en même temps de travailler dans le groupe. Simplement fantaser comme ça, sans groupe ni rien, c'est pas du tout recommandé parce que vous allez commencer à faire des actions qui vont vous distraire dans on ne sait où et vous allez commencer à complètement vous dévier du chemin. Mais, si on s'imagine comme quelqu'un qui sort de son moi, que moi je n'existe pas, moi je me trouve dans les pensées, dans les désirs des autres, et je n'agis que par rapport à leurs désirs et par rapport à leurs pensées. C'est le tout premier exercice qu'on peut faire. Dès que l'homme peut commencer une telle action sur soi, il commence à ressentir les autres et pas soi-même. Il commence à voir, à ressentir, c'est-à-dire de manière claire, dans le monde entier, une seule force qui dirige tout le reste. Pourquoi est-ce qu'il commence à le ressentir? Parce qu'il est sorti de soi-même. Il s'est inclus dans cette force. Ensemble avec elle, il s'est adhéré à elle, il s'est adapté à elle, parce que sa première qualité, c'est l'annulation du moi. Et là, on voit que dans le monde entier, dans tout le monde entier, c'est les méchants qui dirigent, c'est les idiots qui sont capables, c'est les sauvages qui sont qui sont considérés comme civilisés, peu importe quoi. C'est eux qui réalisent une seule pensée. Personne n'a quelconque désir personnel à lui. Personne n'a son propre mouvement. Mais tout est déterminé seulement par une seule pensée, par un seul dessein, qui se trouve simplement dans le monde comme un champ. Et tout le monde ne fait que de bouger en rapport à lui. Ça veut dire quoi en rapport à lui? C'est que chacun s'imagine un mécanisme qui agit dans un état de complet, de remplissage complet. Et ce mécanisme, de manière mécanique, à chaque fois, il remplit son endroit, sa pensée en rapport avec ce chemin. Avec ce champ. Et ce champ, ça s'appelle le créateur. Et plus correctement, c'est même pas encore le créateur, mais c'est la direction de sa gouvernance, de tous ceux qui se trouvent dans ce monde-ci. Et l'homme commence à voir comment est-ce que tout agit seulement par rapport à une seule loi, par rapport à une seule règle, seulement par rapport à une seule pensée. Et dans ces mondes qu'il se trouve en oubliant son moi, avec ses désirs, avec ses pensées, il commence à désirer d'aller plus loin, de rentrer dans ce champ du Créateur. Et il commence à voir comment est-ce que tout tourne vers le bien par rapport à lui. Et en fait, c'est pas tellement par rapport à lui, mais il commence à voir à quel point est-ce que c'est du bien, à quel point est-ce que c'est du bonheur. Et il commence à avoir une pensée, et il voit que toutes les autres personnes commencent à réaliser cette pensée, parce qu'en fait, lui, il est déjà en adhésion avec le Créateur, en adhésion avec ce champ. Et donc, en adhérant à ce champ, il commence à voir comment est-ce que toutes les personnes autour, voilà, il y a déjà quelqu'un qui, les personnes vont vers lui. C'est-à-dire qu'il voit comment est-ce que le monde entier commence à faire tout pour lui. Le monde entier. Et tout ce qu'il a l'impression qui est mauvais, il comprend que ce n'est pas mauvais, mais plutôt que dans l'état dans lequel les gens se trouvent, on ne peut pas faire autrement. Et donc, il les comprend tellement et il les justifie tellement que si maintenant il y a quelqu'un qui va commencer à détruire sa vie, il ne va rien pouvoir lui contredire. Tellement la personne perd son moi et ressent que tout autour, il n'y a que du vrai et du bien qui est fait. Je prends de tels exemples extrêmes et on ne les comprend même pas tout à fait, mais c'est pour que ça nous donne un peu de compréhension de ce que ça veut dire que de sortir et de ressentir ce qui est au-dessus du Marsum. Afin de nous donner la capacité d'une certaine manière un petit peu ressentir ce passage, voilà, au-dessus du Marsum et de retour. On peut faire l'aller et le retour. Il y a une telle possibilité pour l'homme. Il y a une telle période. Et même, en fait, les kabbalistes peuvent tout faire. Tous ceux qui se trouvent dans le degré supérieur peuvent toujours faire une régression, se descendre pour se s'égaliser avec tous les autres, se trouver au même niveau que tous les autres, être en contact avec eux et les aider. C'est-à-dire qu'en fait, tout degré supérieur, si l'homme l'atteint, alors il existe en lui, et il atteint par lui uniquement afin de faire descendre toute cette lumière vers le bas et d'élever tout à soi. Et ensuite, la montée suivante, c'est de nouveau tirer tout le monde autant que possible vers le haut. C'est la propriété de chaque degré supérieur, c'est naturel. C'est pour ça que ici, tout kabbaliste agit comme ça, ainsi déjà. Pourquoi tu en as besoin? Si on essaye dans le groupe, dans l'étude, dans la mesure du possible de reproduire en nous de tels états, mais sans s'envoler quelque part avec eux en pensant qu'on est déjà dans le spirituel. Il faut comprendre clairement qu'on ne se trouve pas là-bas, mais que nous voudrions nous y trouver. C'est semblable, comme je dis toujours, à un enfant qui joue avec des jouets, et on comprend tous que grâce à cela, il grandit. Et on prend ces jeux très au sérieux. Et on essaie d'acheter à l'enfant les meilleurs jeux, les plus éducatifs, qui sont adaptés à son âge, pour que ce ne soit pas trop difficile pour lui, pour qu'il puisse se développer de manière harmonieuse chaque fois toujours plus haut. C'est comme ça qu'on doit faire. C'est-à-dire que on doit modéliser en nous toutes sortes d'états futurs qui, du fait qu'on veut être en eux, qu'on voudrait être en eux, ce sera comme une élévation de man, comme une élévation de nos désirs vers le degré, vers le haut, vers le degré suivant, et en conséquence, cette lumière supérieure descendra et nous tirera vers le haut. C'est-à-dire que, en plus de l'étude, en plus de toutes sortes d'actions, il est nécessaire aussi d'accomplir une telle action. La seule chose, et je le répète encore une fois, c'est que les kabbalistes n'en parlent pas beaucoup. Ça se fait généralement que entre le maître et l'élève. Ou soit en tête-à-tête avec l'élève, soit avec un petit groupe d'élèves qu'il est possible de diriger, dans laquelle il est vraiment possible de contrôler leurs états afin qu'ils ne soient pas emportés quelque part dans toutes sortes d'actions totalement inconscientes, non contrôlées par eux, toutes sortes d'actions pour qu'ils ne commencent pas à s'imaginer toutes sortes d'illusions stupides qui sont déjà là-bas, quelque part, etc. Afin qu'on puisse un peu se représenter ces états, j'en ai déjà un peu parlé hier.
2: Давайте тогда прочтем вот это, вы, наверное, уже читали, но давайте вместе.
3: Lisons ça, vous l'avez probablement déjà lu, mais lisons-le ensemble. Marsom, bienvenue. Qui l'a?
2: Вопрос задан был мной.
3: La question m'a été posée par un de nos élèves à Yom Kippour. Et donc après ça, j'ai écrit cette page. C'est-à-dire que quel est l'état lorsqu'un homme se trouve à la couche de frontière? Est-ce que j'ai franchi le marsum ou je n'ai pas franchi le marsum? C'était comme ça la question. Quels états apparaissent pour que je puisse me contrôler afin de savoir si je suis déjà là-bas ou ici? Si on ne parle pas du fait que les cieux s'ouvrent, que se manifestent là-bas toutes sortes de forces, des éclairs, je sais pas moi, des anges soudainement, etc., mais qu'on parle seulement de notre ressenti intérieur, il nous est révélé en plus une vision plus profonde de l'univers, au-delà de ses frontières, que nous voyons en profondeur les forces qui sont la force générale, la pensée générale, le dessein, la volonté. Donc comment est-ce que c'est ressenti par nous? Au début, il faut avertir que, bien sûr, ce sont chez l'homme que surgissent ces ressentis intérieurs subjectifs. Et à l'extérieur, rien ne change. Le monde reste le même et ne soupçonne pas que quelqu'un parmi eux, parmi ceux qui l'habitent, atteint le degré de connexion. C'est comme ça que le écrit le Rambam. Olam ki minago oved. C'est-à-dire que le monde continue d'exister exactement comme maintenant. Et en plus, il a écrit ça à propos de la fin de la correction, du Gmar Tikkun. Tout le dernier point de la correction, lorsque non seulement un homme, mais en général tous les hommes atteignent leur tout dernier, leur plus haut point d'existence. Éternel. Parfait.
2: Et
3: bien malgré tout, notre monde continue son existence. Et il nous semble comme ça notre monde si décifiant, si insignifiant, si sale, vraiment incroyablement petit, vraiment nous étouffant, quoi. Mais en réalité, on verra que ce n'est pas du tout comme ça. Notre ressenti changera.
2: Donc
3: voilà.
2: Мировоззрение, его ощущение.
3: Alors comme ça, rien ne change autour de l'homme, c'est plutôt sa vision du monde, son ressenti qui change. Et le passage du Marsom lui-même consiste en plusieurs étapes. Et ce passage, en plus, il est oscillant. Tantôt l'homme se trouve au-dessus de l'égoïsme, et des fois il se trouve en dessous. C'est comme ça plusieurs fois, alternativement. J'avais aussi une question que, voilà, j'ai dit un jour que l'on passe le Marsom et il n'y a plus déjà de retour en arrière. C'est juste que celui qui reçoit déjà un certain degré, il l'atteint. Il existe déjà pour lui, pour revenir plus ou moins, mais ces oscillations sont nécessaires pour qu'il travaille tout son égoïsme, qu'il fasse passer tout son égoïsme à travers le Marsom. C'est-à-dire qu'il n'y a pas une dizaine de passages du Marsom, mais l'état lui-même, il est comme ça, oscillant. Ici et là, ici et là, ici et là, ici et là. Et ensuite se produit une percée définitive et complète. C'est comme les oscillations qui sont décrites là-bas en Égypte, qui sont produites avec Pharaon, ses 10 plaies, etc. Comment ça s'appelle Yamsouf? La mer rouge, oui, voilà. Bon, en hébreu, ça veut dire la mer des joncs. C'est-à-dire pas rouge, mais celle des joncs. C'est Yam Souf, Sof. Et une Sof, c'est l'infini, le sans fin. Sof, c'est la fin, la limite. Donc, la mer s'appelle Yam Souf, la mer des joncs, la mer finale. Et on la traverse, et à ce moment-là, on sort de l'obscurité, la mer rouge.
2: Человеку показывают...
3: On montre à l'homme de quelle manière le monde change. Et puis ensuite, il doit faire de tels exercices par la force du désir, par une tension intérieure, entrer, tenter de sortir de lui-même, de son moi, et tenter de se connecter à ce ressenti, à la pensée générale du Créateur. Au début du passage du Marsom, l'état de l'homme peut être comparé à celui de quelqu'un qui se trouve dans l'eau. Tantôt, il se trouve au-dessus de la surface de l'eau, c'est-à-dire qu'il s'immerge dans les désirs, dans les pensées, sous la surface de l'eau, c'est-à-dire qu'il s'immerge dans les désirs, les pensées uniquement dans notre monde, c'est-à-dire sur les mêmes, pour les mêmes, et sur les autres, avec la pensée de... C'est-à-dire, c'est ce qu'on pense. Voilà, il faudrait qu'on travaille pour le groupe, il faudrait qu'on travaille pour la connexion sur les amis, il faudrait faire ceci, il faudrait faire cela. Et c'est-à-dire, pourquoi faut-il? C'est pour que moi, j'avance. Cet état s'appelle « sous le marsom ». C'est dans cet état qu'on se trouve aujourd'hui. Aussi. Et le second état, c'est lorsqu'il se trouve au-dessus de la surface de l'eau. Et alors, il comprend que tous sont égoïstes, comme des enfants, parce qu'ils ont été créés ainsi par le Créateur. Ils ne sont pas capables, ils agissent consciemment, précisément comme ils agissent. Et le Créateur, pour cette raison, est absolument indulgent envers eux, car c'est lui qui les a créés ainsi. Et celui qui franchit le Marsom, lorsqu'il s'élève au-dessus du Marsom, comme au-dessus de la surface de l'eau, commence à ressentir en lui qu'il souhaite du bien à tous, de l'aide. Il ressent en lui le besoin de se comporter envers tous comme le Créateur se comporte envers eux. Parce que voilà, parce que s'élever au-dessus du Marsom, ça veut dire adhésion, équivalence aux pensées du Créateur. Et alors, il commence à demander au Créateur, que le Créateur lui montre comment il se comporte envers l'humanité, envers les personnes, afin de lui ressembler de plus en plus, s'élever toujours plus haut, pas juste comme ça pour s'élever toujours plus haut, mais justement pour justifier les pensées du Créateur, les desseins du Créateur, les relations du Créateur envers toute l'humanité. Il commence à ressentir en lui la nécessité de justifier. Il a peur qu'il ne comprend pas, qu'il ne prend pas encore conscience, qu'il ne peut pas comprendre complètement comment le Créateur se comporte envers tous. Et qu'à un certain endroit, peut-être, il ne serait pas d'accord avec lui. Comme ça, un tel état, c'est lorsque l'homme après le marceau désire déjà une plus grande révélation du Créateur. Pas simplement qu'il soit plus agréable pour lui de voir comment est-ce que tout dans le monde se meut selon un seul système, mais pour que pour justifier le Créateur, parce que, et pas pour lui-même d'ailleurs, que je ne peux pas justifier ce que je suis, mais il souhaite justifier parce que en cela, il procure du plaisir au Créateur. Dans un tel état, quand l'homme se trouve déjà après le marsom, là aussi, il y a plusieurs états intermédiaires, celui égoïste pendant le marsom. Là, vous savez qu'après avoir traversé la mer Rouge, la mer des joncs, il y a encore eu 3 jours dans le Sinaï, et ça, ça vient du mot Sina, la haine, et ils s'approchèrent aussi du mont Sinaï. C'est le mont Sinaï, c'est... Imaginez ce que c'est la montagne de la haine. Montagne, ça vient du mot Hérorim. Les Hérorim, ce sont justement les doutes qui apparaissent chez l'homme. Il se trouve sous tous ces doutes. Il ne comprend pas du tout comment est-ce qu'il peut du tout s'adapter à ça, à ce qu'il voit. Et d'où est-ce que peut venir chez lui un tel état, de telle force, un tel désir, une telle pression intérieure d'adhérer au Créateur. C'est juste un de ces points finalement qui s'élève sur cette montagne, au-dessus de tous ces doutes, au-dessus de tous ces désirs encore égoïstes, et là seulement il entre en contact avec le Créateur, au-dessus de... Donc voilà. Ainsi, l'homme commence progressivement à demander au Créateur qu'il lui montre comment le Créateur lui-même se rapporte aux personnes. Et la relation du Créateur envers les personnes, ce sont précisément les mitzvot du Créateur, c'est pourquoi en les accomplissant, nous nous rendons semblables à lui. Fin de citation. Donc, c'est-à-dire, c'est quoi les mitzvot? C'est quoi les commandements? Les mitzvot, ce sont les relations correctes issues de son égoïsme envers la correction générale. C'est-à-dire que je demande au Créateur, comme on a déjà donné cet exemple, comme si je me tenais à côté de lui, je suis un point absolument indépendant, déjà sorti de moi-même. C'est pour ça que je suis indépendant. Sinon, jusqu'au marsom, j'étais dépendant, j'étais plongé dans l'égoïsme, j'étais sous domination. Maintenant, après avoir franchi le marsom, je me trouve comme un point indépendant, sous l'influence égoïste sur moi. C'est pour ça que je demande au Créateur, montre-moi comment est-ce que tu te rapportes à eux. À eux, ça veut dire à toute l'humanité qui représente une masse absolument homogène, un seul cli, composé de 620 désirs. C'est comme le Créateur qui se rapporte à chacun de leurs désirs. J'essaye moi aussi de me rapporter de la même manière que lui. C'est-à-dire que j'accomplis les 620. Ma relation correcte envers leurs 620 désirs, quand je prends chaque désir comme le mien et que je souhaite son remplissage, que je m'y rapporte de façon altruiste, alors ça constitue en fait l'accomplissement de la mitzvah. C'est comme ça que j'accomplis progressivement les 613 mitzvahs. C'est-à-dire que j'absorbe en moi chacun de ces désirs et je le remplis afin de les remplir eux. Et comme ça, à travers moi, je remplis toutes les âmes. Ça me donne la possibilité de me connecter, d'adhérer à eux et de former mon propre, travail, cet énorme cli constitué de toutes les âmes, appelé Adam, homme. Dans la mesure où je connecte à moi ces désirs et que je et que le remplissage passe à travers moi, je deviens semblable au Créateur et je l'adhère au Créateur. Mais avant ça, avant que j'ai déjà tout fait ça, ce sera la fin de la correction. Mais avant ça, apparaît un sentiment de honte. La honte, c'est lorsque tu ne peux pas regarder les autres dans les yeux. C'est sur le temps que tu es égoïste et que toutes tes pensées sont pour toi-même et non pas pour eux. C'est justement dans la couche frontière de la transition du marsum que l'homme commence à ressentir cela. Il a honte de regarder les autres. Ça ne dépend absolument pas de qui sont les autres. Ils peuvent être les pires méchants, mais ça n'a pas d'importance. Ils accomplissent automatiquement le désir du Créateur, eux. L'homme ne les définit déjà plus comme des méchants, comme des bons ou des mauvais. Il les définit comme des
2: petits enfants
3: qui accomplissent simplement ce que la nature dicte en eux. Mais lui-même, puisqu'il a commencé à ressentir son moi, ce petit point de pendant, c'est justement maintenant qu'il commence à ressentir son attitude envers les autres comme consumériste, comme avec un désir d'utiliser tous et chacun. Et c'est là qu'il commence à avoir honte. Ici, commence à se contrôler. Ici apparaît enfin la possibilité de se contrôler, c'est-à-dire d'éviter ce sentiment de honte. Si tu ressens un petit peu de honte, alors tu comprends sur quoi est-ce que tu dois travailler, vers où t'élever, etc. C'est-à-dire que le ressenti de la honte, il est souhaitable. Il est comme ce point de départ à partir duquel je peux encore m'élever, encore avancer dans le domaine du Créateur. Mais le sentiment, il est absolument net. C'est-à-dire que, en regardant n'importe qui, tu commences simplement à avoir honte sur pourquoi est-ce que tu veux te comporter envers lui de façon égoïste. Pourquoi est-ce que toi, tu ne prends pas soin de lui? Pourquoi est-ce que tu ne penses pas entièrement à lui? C'est absolument, et comment dire? C'est absolument comme ça par nécessité, conformément à ce degré de transition en marsum que ça apparaît dans l'homme, et ça ne dépend pas de ses pressions intérieures, de ses fantasmes. L'action même de la lumière et la manifestation du Créateur sur nous, lors du passage du marsum, ça suscite en nous ce ressenti. C'est-à-dire que l'apparition du donneur, sa manifestation à lui, la perception de son attribut, c'est ce qui provoque naturellement chez l'homme un tel ressenti de sa propre position appelée honte. Il n'a absolument aucune importance que tous les autres soient égoïstes ou non, mais toi, tu sais que devant le Créateur, tu es obligé, tu es créé pour ne penser qu'à eux, et toi, tu es différent, pas comme eux. C'est-à-dire qu'il n'y a aucune possibilité de dire « je suis comme tout le monde c'est comme ça ». Parce que tout le monde ne sont pas comme ça. Tout le monde se trouve sous la gouvernance automatique du Créateur, en tout du marsum. Ils n'ont pas de point d'indépendance. Et en toi, dans la mesure où il grandit maintenant, apparaît ce ressenti. La honte et le besoin de ressembler au Créateur. C'est comme par exemple une femme mère qui se ressent égoïste par rapport à ses enfants et se reproche, se méprise et se haït pour ça. Naturellement, l'enfant, dans ce cas, c'est pas qu'elle exige de l'enfant qu'il se comporte envers elle comme elle envers lui. C'est comme ça que se ressent l'homme lorsqu'il franchit le marsum. Il se ressent comme ça par rapport à tous, à toute l'humanité, que de cette façon, il doit se comporter envers eux. Sinon, alors, le ressenti inverse, c'est la honte. Et en même temps, tu ne juges absolument pas ni le compagnon, ni toute l'humanité pour leur égoïsme. Bon, bien sûr, ils sont égoïstes. Ils ont été créés comme ça et doivent l'être, parce que c'est comme ça que le Créateur les a créés. Comme une mère n'exige pas de ses enfants qu'ils soient altruistes et qu'ils l'aiment. Mais toi, tu te ressens obligé d'être différent, de penser à tous. Et tant que tu n'es pas comme ça, tu as honte de regarder tes amis dans les yeux. Et ça, c'est au moins cette phrase. J'ai honte de regarder mes compagnons dans les yeux parce que je désire les utiliser pour moi-même, cette phrase. Elle doit aujourd'hui être notre phrase clé. C'est notre règle clé. On doit essayer de trouver en nous un tel ressenti véritablement. Je suis égoïste. C'est vrai que j'ai été créé comme ça. C'est vrai, c'est le Créateur lui-même qui a créé ça en moi. C'est naturellement que c'est comme ça. Mais je dois m'efforcer de trouver justement en moi ce point de honte. Que je regarde chacun autour de moi en cherchant comment le réaliser, comment l'utiliser pour moi-même, pour mon propre bien-être, pour ma propre élévation. Je suis prêt à marcher sur lui afin de m'élever plus haut. C'est absolument à l'opposé de ce que je dois faire en réalité. Donc, avoir honte de regarder les amis dans les yeux, c'est ce qui doit être cultivé en nous artificiellement. Mais ce sentiment artificiel qui est suscité en nous artificiellement, il provoque la manifestation sur nous de la lumière supérieure. C'est pas simplement que je vous lis ce qui se passe au-dessus du Marsum. Par cela, je veux vous montrer que, imaginez-vous que vous vous trouvez déjà comme si vous étiez au-dessus, seulement ne vous envolez pas dans vos fantasmes, mais dans les actions les uns envers les autres. Et alors vous attirerez sur vous une grande lumière environnante. Elle vous tirera réellement vers le haut. Ni moi, ni les études elles-mêmes, ni votre attitude, ni le travail, ni vos fantasmes. Non. Mais c'est plutôt la lumière environnante suscitée par tout ça. C'est elle qui nous élèvera vers le haut. Et se représenter ces états limites, aspirer à eux, c'est ce qu'il y a de plus important. C'est en principe, tout ça, c'est déjà écrit dans les articles, dans les lettres. Tout ça, c'est décrit, même dans le livre des Sphirot. Simplement, maintenant, on essaie de tout raconter de façon plus explicite, plus vivante, pour qu'on puisse, d'une certaine manière, maintenant, dans l'action, nous le représenter et le reproduire. Je fais maintenant exactement la même chose que ce que fait le Baal HaSulam, le Rabba chez tous les autres kabbalistes. C'est simplement dans une langue plus accessible. J'explique justement quels sont ces états vers lesquels on doit aspirer. Dans la mesure où on aspire à ça, pour ça, on lit toute cette littérature pour qu'on puisse. C'est pour ça qu'on travaille dans le groupe. C'est qu'on crée en lui une telle atmosphère artificielle d'amour de l'ami, afin de ressembler un petit peu à ce qu'il y a au-dessus du Marsum, et dans cette mesure, pour que la lumière supérieure nous éclaire. Donc voilà. Ce que je dis aujourd'hui, c'est absolument dans la même direction. Simplement, je vous présente peut-être de manière plus saillante, plus vive, les points les plus concrets auxquels on doit nous tenir. Si on commence à faire ça aujourd'hui, à agir, si on nous réalise ça, si chacun marche avec ça à l'intérieur de lui, alors, en quelques jours, on ressentira déjà où est-ce qu'on se trouve. Ça ne sera déjà plus un état joué, ce sera déjà la lumière environnante qu'on appelle réellement, qui commencera à réellement reproduire ça en nous. Mais progressivement, le calcul devient de moins en moins par rapport aux personnes et de plus en plus par rapport aux créateurs. Fin de citation. Ça, c'est déjà la prochaine étape. C'est déjà en ayant honte de regarder les amis dans les yeux, en essayant d'atteindre un tel niveau où l'homme commence déjà à se ressentir dans le passage du Marsomme, comme s'il se séparait déjà de son moi, sans penser à son moi, à son existence. J'existe ou non, qu'est-ce qui adviendra-t-il de moi, c'est-à-dire qu'il vit dans les autres. Alors, progressivement, le calcul devient de moins en moins égoïste par rapport aux autres personnes, et en s'incluant en eux, il ressent déjà à travers eux le Créateur. Cette pensée générale. Et alors, ces calculs deviennent uniquement par rapport au Créateur, lui ressembler. Et ça là de façon passive. Tout ce que le Créateur manifestera, l'accepter dans un cœur pur, vidé d'égoïsme. C'est-à-dire que le désir est vraiment plus qu'unique. Le remplissage par le Créateur, le remplissage, ça veut dire quoi? C'est une purification progressive, une adaptation de tous ses désirs à ressentir. À ressentir et à se rapporter à tout, à sortir toujours plus loin de son état d'après le Marsomme en avant.
2: On ressent
3: l'impossibilité de faire quoi que ce soit de mauvais aux autres à un point que, selon les critères terrestres, l'homme se ressent comme sans volonté propre, sans force. C'est-à-dire que, à un certain moment, il pouvait se battre, frapper, exiger, commander pour lui-même, pour soi-même. Il pouvait se soumettre à tous pour lui-même. Mais en même temps, il découvre soudain qu'il n'y a pas besoin de force. Voilà, mais c'est pas encore, ça ne concerne pas notre groupe, c'est plus haut, c'est lorsqu'il regarde toute l'humanité. Okay. Il voit que c'est justement une telle attitude non violente envers le monde qui tourne le monde vers lui et il s'avère du côté le plus bienveillant. Et tout s'arrange, et tout à coup il s'avère que tous accomplissent ce que le Créateur insuffle en eux et tous sont bien. C'est comme écrit le Baal HaSulam dans l'article « Révélation et dissimulation du Créateur ». C'est notre prochain article. Vos questions. Question. Qu'est-ce qu'on fait, que faire de la honte qui apparaît quand tu vois dans le groupe que ça se fait de manière artificielle? Le Rav. Qu'est-ce qu'on fait de la honte qui apparaît quand tu vois que dans le groupe, ça se fait de manière artificielle? Mais en fait, moi, ça ne m'importe pas que ce soit artificiel. Absolument pas. Moi, en ce moment, je réalise avec les amis des exercices, des entraînements comme ça que je fais avec eux. Dès qu'on sera prêt dans ces entraînements, dans la mesure de ces entraînements, la lumière environnante descend sur nous, et dans la mesure de ces entraînements, on perfectionne, on se perfectionne, on commence à ressentir de plus en plus en plus toutes sortes de... On reçoit de nouveaux ressentis à l'intérieur de ces sensations, certains liens. C'est-à-dire que c'est pas juste qu'on joue. À la fin de ce jeu, on acquiert les attributs nécessaires. On commence à comprendre et à ressentir où est-ce que je suis, où est-ce qu'il est le groupe, où est-ce qu'il est le créateur, et où est-ce que c'est tout ça. On commence déjà à entrer dans les prémices du futur Kli. C'est pas juste simplement un jeu, mais pas simplement un mensonge. C'est vraiment un entraînement particulier. Et c'est encore un état qui n'est pas réel, mais on désire être dans ça. Et c'est, qu'est-ce que tu penses? Qu'est-ce que ça veut dire que d'élever le man? Oui? Aliyat man. L'élévation du désir sur lequel se produit toujours une correction constante dans le monde supérieur. Dans le monde supérieur, moi aussi je me trouve à un certain degré, et je vais m'élever à un degré supérieur. Et tant que je ne me suis pas élevé à ce degré, Pour moi, ça n'existe absolument pas. Pour moi, c'est même opposé parce que le harap, le côté opposé du degré supérieur, se trouve en moi. Et moi aussi, je dois jouer. Ça s'appelle aller par la croyance au-dessus de la connaissance. C'est-à-dire à l'encontre de mes attributs actuels, de mes désirs, de mes intentions, de mes pensées, de tout ce qu'il y a en moi. À l'encontre de ça, je dois me représenter le degré supérieur. Ça veut dire quoi se représenter? C'est que, oui,

0: un petit peu, mais... Mais donc, voilà. Donc, à chaque fois, il donnait cet exemple. Regarde, propose-lui de s'occuper d'un petit enfant. Sa mère, maman, voilà, elle l'appellera et dira, voilà, il y a un nouveau-né. Reste à côté de lui, donne-lui la tétine, si elle tombe, et joue un petit peu avec lui. Est-ce qu'elle voudra jouer avec lui? Elle lui dira, une poupée, c'est une poupée. Ça, c'est un enfant. Moi, avec elle, c'est réel pour moi. Mais avec un petit enfant, c'est pour moi, moi. Je comprends pas ce petit enfant. C'est-à-dire que pour chaque âge, pour chaque croissance, pour chaque degré, il y a ses propres objets sur lesquels l'homme doit se réaliser, s'élever. C'est pour ça que le fait qu'on s'occupe de ses jouets, qu'on joue en réalité, ce n'est pas juste un jeu. C'est par ça qu'on s'adapte au degré supérieur. On devient semblable au degré supérieur et on attire sur nous la lumière environnante. Sinon, en fait, la lumière, elle ne peut pas être que extérieure ou intérieure. Si je souhaite lui ressembler et que je ne le ressemble pas encore, alors elle brille de loin. Si je suis déjà prêt pour elle, que je lui ressemble, alors elle rentre à l'intérieur. Alors comment est-ce que je peux l'attirer sur moi de loin? C'est seulement dans la mesure de mon désir d'être ressemblable à lui. Seulement dans la mesure du désir de ressembler au degré supérieur. C'est pour ça que tous nos jeux, ce que je dis, que essayez comme ça en regardant les autres, d'avoir honte d'être égoïste, essayez de manifester un certain amour, un intérêt mutuel, de l'aide, etc. Tout ça, naturellement, c'est un jeu. Un mensonge. C'est artificiel ce qu'on se crée en nous. Dans notre groupe, tout est artificiel. On dit que par ça, on désire atteindre le Créateur. Par ça, égoïstement, je désire atteindre le Créateur. Je ne peux pas surmonter ça en moi, c'est mon degré. Mais je modélise, je construis un tel groupe dans lequel ces relations artificielles ressemblent au moins un petit peu aux relations naturelles à un degré plus supérieur. Alors, la lumière supérieure environnante descend sur moi. Je ne la ressens pas, mais ensuite, j'en ressens comme ça la manifestation, parce que moi, je change. Et par mes changements, je peux dire que, en effet, j'ai fait certains efforts corrects et la lumière agit sur moi. C'est seulement seulement par l'action de la lumière, seulement par ses effets, par les résultats. Sinon, il n'y a aucune autre possibilité de s'élever à un autre degré supérieur. Ça s'appelle aller par la croyance ou toute la connaissance. Par la croyance, ça veut dire que j'essaye de faire de moi un plus grand altruiste. Ça s'appelle la croyance, ce qu'elle est le bina, au-dessus de la connaissance, au-dessus de mon moi, au-dessus de ma compréhension, au-dessus de ce que je suis en réalité, comme si je fermais les yeux. C'est-à-dire que je ne regarde pas qui nous sommes, ce que nous sommes. On crée maintenant une société artificielle. On s'élève. On joue comme si on était à un degré plus supérieur. Et on attire sur nous une quantité une telle quantité de lumière environnante pour que elle nous élève réellement à ce degré supérieur. C'est ce qu'on veut maintenant faire, réaliser. C'est pour ça que ces exercices, c'est comme le sport. Tu peux aussi dire comme ça, avoir une compréhension. Qu'est-ce qu'ils font comme ça? Ils sont en train de jouer les uns avec les autres, ils devraient déjà être en train de jouer avec un véritable adversaire là-bas. Non, c'est même dans l'armée, partout, c'est où tu veux. C'est sans exercice, il n'y a rien. Et ça vient de la racine spirituelle. C'est pour ça que dans toute notre vie, les accomplissements, les montées, peu importe quoi, ça n'arrive que par un exercice joué. Et tout ça, c'est seulement par l'aide de la lumière supérieure. Même ces footballeurs, ils souhaitent mieux jouer, ils souhaitent surpasser. Et par ce désir, ils provoquent sur eux la descente de la lumière supérieure et c'est pour ça qu'ils améliorent leur résultat de quoi que ce soit. C'est en tout que ce soit, c'est une seule et même loi. Simplement, nous, on se trouve dans sa réalisation maximale, comme ça pourrait se dire. C'est on désire à l'état pur, le degré supérieur. Et pas simplement comme ça, juste devenir, un meilleur footballeur ou quelqu'un d'autre. Nous, à l'état pur, on désire recevoir ce degré supérieur et c'est pour ça qu'on s'adapte maintenant à lui.
1: Da, Maxime.
0: Oui, Maxime. Question.

question, on ne tourne pas très bien. Comment l'action, est-ce qu'elle change? Quand on rentre dans le degré.

0: Когда я начинаю чувствовать всех остальных,
1: quand je commence à ressentir tous les autres entièrement sous la domination du Créateur, comment mes actions changent-elles?
0: Действия есть внешние и внутренние.
1: Il y a des actions extérieures et intérieures.
0: Я расскажу то, что я могу рассказать.
1: Je vais te raconter ce que je peux raconter.
0: Вопрос очень деликатный.
1: C'est comme ça une question très délicate.
0: Внутри себя, конечно.
1: Évidemment, en se trouvant en soi-même. Conformément à l'amour. Il y a l'amour et la compréhension qui naissent. C'est comme ça une attitude comme envers des créatures absolument inanimées. C'est-à-dire qu'elles se trouvent sous le contrôle total de la nature. Tu comprends? C'est-à-dire qu'on pense que les plantes ont une certaine autonomie. Les animaux, d'autant plus. Oui? Un chien comme ça, il se jette sur moi. Et donc je me fâche contre lui. Mais si une pierre tombait sur ma tête, est-ce que je me fâcherais contre la pierre? On a l'impression que dans une créature plus animée, plus il y a une certaine liberté de volonté de plus dans les actes. Et chez l'homme, alors là, c'est certain comme ça. Et quelqu'un s'en prend à moi, alors je vais lui montrer. Comment est-ce qu'il a osé? Etc. Parce que nous-mêmes, on se trouve dans un tel niveau comme ça, de même sommet à Haïm et d'Aberne. C'est minéral, végétal, animal parlant. C'est dans notre monde. On a l'impression que précisément ici, toutes ces gradations existent, mais, et qu'il y a une liberté de désir, etc. Mais, et on voit dans ce monde que, on voit ça de ce monde de manière erronée. C'est quand tu détaches de ton moi qu'apparaît vraiment la liberté par rapport à ton moi. Et alors tu vois ce qui se passe en dessous de lui, ce qui se trouve, comment sous la domination totale de la nature du Créateur, comme ça. Tu le dis comme tu veux, ça n'a pas d'importance. Et donc, il n'y a aucune attitude comme envers quelque chose, il n'y a envers aucune attitude comme quelque chose d'autonome. Voilà. Comme ça, quand les Arabes tuent les Juifs là-bas, ceux-ci font exploser ceux-ci là-bas, ça fait le bien, ils font le mal, ils font quelque chose. Et chaque homme, en lui-même avec les autres, tu n'éprouves aucun sentiment que c'est simplement ni bon ni mauvais. Tu vois simplement que le champ général qui déplace les hommes, jusqu'à ce que tu aies une pensée, et tu vois comment est-ce que les hommes l'accomplissent. Si c'est ta pensée que tu trouves au-dessus du marsum, elle est corrigée conformément au Créateur, alors elle surgit en toi parce que tu t'es égalisé avec inclus dans une certaine mesure, et alors dans cette mesure, tu t'inclus dans la pensée du Créateur et tu vois comment est-ce que tous les autres accomplissent cette pensée. C'est de telle manière que tu vois tous en principe corrigés. Tu peux dire qu'ils n'existent pas dans leur état libre, oui, mais dans leur état nul, sous le niveau du marsum, ils sont tous corrigés. C'est-à-dire, ça veut dire quoi, corriger? C'est qu'en fait, de manière inconsciente, ils réalisent le programme de la création. Et là, tu commences à ressentir. Alors moi, et moi, non. Donc, il est où mon moi? Pas celui avec lequel je me suis séparé, mais celui que maintenant je dois acquérir, qui est égal au Créateur. C'est justement là que tu commences déjà à travailler avec toi-même, on t'ajoute de l'égoïsme, ce sont déjà des degrés spirituels. Donc, qu'est-ce que tu veux demander à ce sujet? Question. Comment les actions changent? Alors, les actions par rapport aux gens et par rapport au Créateur, bon, par rapport au Créateur, on comprend. Mais par rapport au groupe, le groupe, ne voit rien du tout. Le groupe ne voit pas assez. Demande ça aux personnes qui étaient à côté de mon rave. Aujourd'hui, il y en a encore beaucoup, c'est des centaines de personnes qui vivent. Et ils diront qu'il n'y avait rien du tout. Voilà, c'est un petit vieux comme ça, trapu, massif, oui. Tout le temps est court.
0: спокойно ходить не мог, разговаривать.
1: Et il pouvait pas marcher calmement. Comme ça, il fait brrr. Dès qu'il parlait, comme ça, si vite le téléphone, c'était 10 secondes, 15 secondes, c'était toute cette conversation. Oui, non, c'est tout. Même pas bonjour, même pas au revoir, c'est tout. Vous comprendrez ensuite que tout mot superflu ou quelque chose de superflu, c'est insupportable. C'est considéré simplement comme nuisible. Donc rien n'était visible chez lui, absolument extérieur. Absolument extérieurement. C'est, il s'énervait, et pire que moi même. Voilà, instantanément. Voilà. Mais voilà, bon, il a appris un petit peu à se revenir ensuite. Il disait déjà que j'ai plus les forces. Mais en général, il avait quand même des forces. C'est juste qu'à la fin, il a appris. Bon, moi, j'étais pas encore là-bas. On dit que jusqu'à 70 ans, il était insupportable en général. Moi, je suis venu à lui, il avait déjà 75 ans, 72, 73. On disait, voilà, tu l'aurais vu il y a encore 2 ans. Bon, voilà, rien n'était visible du tout. Donc pourquoi est-ce qu'il devrait y avoir quelque chose de visible? Lui, il se trouve... en effet par rapport à toi à un tel degré que toi aussi, afin d'entrer en contact avec toi. C'est, il ne peut pas communiquer avec toi autrement.
0: Это только всякие маги, волшебники, там или кто-то.
1: C'est juste comme ça, toutes sortes de magiciens, enchanteurs comme ça, qui veulent t'ébouir par des miracles. Ce sont eux qui font de même quelque chose d'extraordinaire. Mais ici, c'est comme une mère avec son enfant. Elle descend au niveau de l'enfant et babille avec lui comme ça et joue avec lui. Et l'enfant il ressent en elle. Et non pas comme ça une mère, une partenaire. C'est un ami de jeu. Bon, évidemment, elle suggère, comme ça, elle aide, mais de manière générale, elle est comme ça à un niveau qui est tout aussi petit, tout aussi bas. Elle punit, elle encourage. C'est-à-dire que tout se trouve selon le degré. Et c'est comme ça que c'est aussi dans le degré spirituel. Quel que soit le degré où tu te trouves, toujours le degré supérieur descend vers le bas et il se tourne même du côté arrière, Ahuraim. Par rapport au degré inférieur, il se montre de façon désagréable, de façon déplaisante. Tu commences à ressentir entre l'égoïsme parce que là-bas se trouve la dissimulation de la lumière du côté arrière du degré supérieur. Et donc tu traverses un état pas très agréable. C'est-à-dire que le Créateur te montre et commence toujours. Et voilà, il y a eu un soir, il y a eu un matin, premier jour. C'est-à-dire qu'un nouveau degré commence toujours par la création du Kli. Et ce sont des états désagréables. C'est comme ça que tout s'éveille, comme ça la ligne gauche, l'égoïsme, la nuit, le soir, etc. Donc c'est pour ça que le kabbaliste, il ne peut pas se comporter comme... Ça, le Créateur, lui, il est dissimulé, il nous punit, il nous fait passer pour ces états désagréables. Et lui, comme ça, c'est un bon oncle, comme ça, il va nous aider, il va nous améliorer, nous tous. Comme ça, enjoliver notre vie d'une manière ou d'une autre. D'où est-ce que ça viendra? Au contraire, à côté de lui, ça doit être encore pire. Parce que lui, il veut te conduire plus précisément sur ce chemin. Pour que tu ne t'échappes pas, pour que tu ne t'effaces pas. Donc, l'attitude de celui qui passe le marsom ou qui l'a passé envers ses amis, elle est pratiquement la même qu'avant. Il ne veut pas montrer d'exemple particulier. C'est-à-dire qu'il agira comme eux. Il ne veut pas se distinguer.
0: Вы поймите, я не боюсь этого сказать, не
1: стыжусь. Comprenez-moi, comme ça. J'ai pas peur de le dire. Je n'ai pas honte, voilà. Ce qui va se passer maintenant, je ne sais pas. Aucun kabbaliste, et vous savez, voilà, finalement, on lit beaucoup de littérature kabbalistique, tous prédisaient un petit peu différemment ce qui allait arriver, comment est-ce que ça allait arriver, notre état actuel dans le monde. On se trouve les premiers, les pionniers dans cette affaire.
0: Первопроходцами в этом деле.
1: Les pionniers dans cette affaire.
0: невозможно до облачения.
1: Et donc, c'est impossible, avant de se revêtir dans notre monde, c'est impossible de dire comment est-ce que ça se produira. On sait simplement, en tout cas, je sais simplement comment passent des unités, des individus, mais pas des groupes de manière massive. Maintenant, un groupe doit passer ça de manière massive. Bon, je ne sais pas, pas 50, 500 personnes, 50, mais ce groupe doit passer cette transition. Il n'y aura pas d'autre possibilité. Bon, ça, c'est, je l'ai déjà précisément étudié, je le vois déjà et je le ressens. Et ça dépend, évidemment, ceux qui vont vraiment travailler sur eux-mêmes, c'est d'eux que ce groupe se rassemblera. Peut-être un petit peu d'Amérique là-bas, 15 de Russie là-bas, quelques-uns de Kaliningrad, Krivorograd, Israël, et encore une dizaine partie par là, ça n'a pas d'importance, ce sera appelé un groupe. Ça doit être un groupe quand même. Et donc c'est comme ça que ça se produira. Et je peux me représenter, supposer tout ce que je veux, mais ça ne s'est encore jamais refait dans notre monde en acte. Donc c'est pour ça qu'aucun kabbaliste, même le plus grand, je l'ai vu chez mon rave, si quelque chose ne s'est pas encore produit dans le monde, quelque chose de semblable, alors c'est impossible de prédire comment est-ce que ça sera. C'est une action absolument nouvelle. Et nous, on peut tirer des conclusions seulement de ce qui s'est réalisé, de ce que nous avons déjà en nous. Tout ce qui se présente en réalité comme soi-disant, tout ça, c'est pas fiable. On apprend ça aussi dans la préface au livre du Zohar. C'est écrit là-bas qu'il y a la matière.
0: Tsura,
1: comment dire? Voilà, la forme de la matière, la forme abstraite et l'essence. L'entrée au livre du Zohar. Le livre du Zohar, lui, ne parle que de la matière et de la forme qui s'est revêtue de la manière. Mais de la forme abstraite, le livre du Zohar, et même, en général, aucun kabbaliste n'en parle. Parce que tout ce qui n'est pas revêtu de la manière, ce sont simplement des fantasmes. Et si tu commences à avoir affaire à la véritable science de la Kabbale, tu commences simplement à éviter ça, à le haïr, à le mépriser. C'est simplement de la philosophie, c'est vraiment du vide. C'est au contraire. Toutes ces inventions, elles ne font que de t'étourner et t'emmener on ne sait où. Elles peuvent encore t'emmener quelque part pour quelques milliers d'années, où tu vas encore construire quelques communismes, j'en sais rien moi. Tu vas faire que te cogner à la tête. C'est pour ça que je ne sais pas moi comment est-ce que ça va se réaliser. Je ne peux pas dire. Oui, génial. Question. Vous avez parlé de la seconde partie du travail. Il y a une première partie, ce sont les actions mécaniques, et la seconde partie, c'est le passage du marsum. La première partie du travail, la deuxième partie du travail, la première partie du travail, c'est pas des actions mécaniques. La première partie du travail, c'est quand on étudie, quand on fait des repas ensemble, je sais pas moi comment dire, hein? Bon, trapeznichim. Bon, fais le repas. Oui. Bon, ça trapeznichim. Bon, très bien. Bon, on travaille. On réalise certaines actions ensemble dans le groupe collectivement. On commence par les études, les chants, les repas, le travail, la diffusion. Et voilà, tout ça, tout ce qu'il y a, et on essaie de le faire au maximum de manière collective. Et en même temps, on sait clairement que de par ses actions à nous, on attire la lumière environnante. Et on doit comprendre ça et poursuivre cette pensée et ce résultat. Si on fait ça, on fait cette action, alors ça s'appelle la première partie du travail. La deuxième partie du travail, c'est quand on se représente, soi-disant comme sur un degré plus élevé, déjà au-dessus du marsum. Et de telles circonstances, il y a de telles relations entre nous, et donc on essaie de les mettre dans le groupe, dans toutes nos relations entre nous. C'est-à-dire que nous, on est la première partie, c'est qu'on est à un autre degré, et ensuite on veut arriver à un degré plus supérieur, et donc là, on attire la lumière supérieure. Donc c'est comme quelqu'un a dessiné comme ça, un petit peu en dessous de l'eau, un petit peu au-dessus de l'eau. Et comme ça, essayer de s'y rapporter par rapport à ça. Parce que sinon, on peut... Parce que sinon, on peut juste s'éloigner comme ça, tu commenceras à te faire des fantasmes. On n'entend pas très bien la question. Comment est-ce que je peux m'inclure dans le désir des autres?
0: Об этом мы читаем во всех статьях.
1: Sur ça, on en lit dans tous les articles.
0: Что для этого надо?
1: Que pour ça?
0: Просто пытаться. Барабаш пишет, сделать товарищам просто приятное. У товарища может всегда не хватать только одного настроения, значит, ты должен работать над его настроением.
1: Il faut simplement essayer. Voilà, le Rabash écrit qu'il faut simplement faire plaisir aux amis. Il y a toujours quelque chose qui manque aux amis, c'est l'humeur. Et ça veut dire que tu dois travailler sur son humeur. Sortir de soi et s'inclure dans le clé d'autrui, tu ne peux pas commencer à te torcher comme ça. De quoi est-ce que tu as besoin? Tu veux, je suis venu t'aider, vas-y, dis-moi tout ce que tu as là. Tu as simplement besoin d'élever son humeur. Et c'est ce qu'il y a de mieux, plutôt que de s'occuper de toutes sortes d'autres actions. C'est-à-dire qu'en fait, ça peut même être même intérieur.
0: К товарищам, оно же внутреннее, которое никто не знает на самом деле какое. Даже каббалисты.
2: Personne finalement ne sait vraiment.
0: Тысяч лет.
2: Même les kabbalistes à travers de nombreuses années, des milliers d'années.
0: Практиковали совершенно.
2: Dans les groupes.
0: Они внешне. Относились друг к другу.
2: Ils ont fait l'inverse. C'est-à-dire, extérieurement, ils se comportaient les uns vers les autres de façon assez vulgaire, même, pour cacher l'intérieur, l'intériorité. L'exemple de Kos, ils se moquaient les uns des autres, ils méprisaient les mitzvot, ils ont fait semblant, enfin, pour que personne ne les prenne sérieusement. Afin de cacher au maximum ce qui se passait à l'intérieur, dans leur cœur. C'est selon la règle que la sagesse est pour les modestes. Il faut tout cacher sous l'écran, toute mon attitude intérieure. Extérieurement, seulement ne présente que le résultat.
0: Mais
2: nous sommes dans une telle situation, et l'ego est si grand, si on se compare à eux, que si on commence à jouer de telles relations, on méprise les uns les autres, et qu'intérieurement on maintient cette flamme, cet amour, finalement, intérieurement et extérieurement, on sera. C'est pas du tout ce qu'il faut faire. On méprisera aussi intérieurement. C'est interdit donc d'avoir une forme intérieure et une autre extérieure. On n'est pas si fort. On n'a pas tellement d'expérience pour faire cela. Et quand tu deviendras un kabbaliste après la barrière, tu pourras déjà t'ouvrir, te fermer, te cacher, te dissimuler, tu pourras déjà savoir comment le faire, comment être révélé, comment dissimuler. Aujourd'hui, on ne doit pas faire ça. On doit se comporter les uns envers les autres uniquement comme on aurait fait un degré supérieur, un degré plus spirituel. C'est la seule façon. Servir d'exemple les uns pour les autres. Tu n'as pas besoin de te embrasser les amis, les embrasser, les embrasser. Tu peux même si en faisant des choses qu'ils ne remarquent pas, mais tu dois quand même faire des actions. Même si c'est silencieux, mais quand même montrer ton attitude. C'est la meilleure chose, ça agit de façon la plus efficace. Tu peux voir dans la cuisine les amis qui travaillent. Essaye d'être avec eux, de faire quelque chose. Tu verras de 30 minutes à la cuisine et tu peux ressentir tout ce qu'ils ressentent. Nettoyage ou quelque chose d'autre. Par de telles connexions, tu peux le faire. Si chacun a sa place, un rôle quelconque, si quelqu'un ne l'a pas, le pauvre, il doit tout de suite contacter les responsables pour qu'on lui donne l'indiqué. C'est ce que je vous recommande. Moi-même, avant la leçon, j'ai travaillé un peu à la cuisine. C'est nécessaire, c'est même un peu connecté, ça inclure une heure au groupe qui travaille, un autre groupe qui sert le congrès. On doit se connecter à tous les niveaux.
0: Et
2: quelle heure? 8h30. Bon, on ne va pas commencer à lire maintenant la révélation et la dissimulation du Créateur. C'est chose qu'on ne peut pas arrêter au milieu. Oui. On continue avec vos questions alors. Qu'est-ce que veut dire jouer à un degré supérieur, comme des acteurs ou au théâtre?
0: Более высшему состоянию. Что значит играть его в действии?
2: Est-ce que ça veut dire ressembler à un degré supérieur? Qu'est-ce que ça veut dire jouer concrètement? Comme des acteurs, nous sommes dans un théâtre, on s'est réunis ici pour traverser cette semaine, comme si nous avons d'autres relations dans le groupe. Finalement, c'est ce qu'on doit toujours faire dans le groupe.
0: C'est-à-dire
2: exprimer au maximum l'inquiétude, l'amour, l'honneur, le respect les uns envers les autres, afin de, par cela, révéler le Créateur, comme on a dit hier. Chaque action commence et termine avec le Créateur. Je cherche le Créateur, et pour cela j'ai un moyen, ce monde, le groupe, les livres, la diffusion, et ainsi de suite, et pour sortir et l'atteindre. Ce n'est pas compliqué, c'est pas dur. Vous verrez les mois qui viennent, l'humanité, enfin, chaque jour on peut voir que on comprend un peu plus, il commence à entendre qu'est-ce que veut dire la sagesse de la Kabbale. Vous verrez, ils vont commencer à vous chercher. Et ceux qu'ils semblent aujourd'hui ne veulent pas entendre, ils courront vers nous. Aujourd'hui, ils essayent de maintenir ce qu'ils ont, mais tout le monde ressent ce vide. Ce n'est pas encore le vide qui pousse, presse l'homme à sortir et chercher, mais ce vide intérieur arrivera. Ça arrivera, on peut déjà le voir, et alors ce sera déjà pour nous plus simple. Mais en tant que principe, toute la structure du groupe, en relation avec d'autres groupes, les relations intérieures, dans le groupe, envers la diffusion. Tout ça découle de ce même principe, de ressembler à un degré supérieur. Le Créateur s'étend, on diffuse sa connaissance dans le monde. C'est ça qu'on diffuse. Ainsi, il se comporte envers l'humanité, et c'est ce qu'on doit faire nous aussi. On ne peut pas le faire envers toute l'humanité. Le Baal HaSulam écrit dans les écrits de la dernière génération, qu'un homme doit choisir un petit groupe et seulement au sein du groupe avoir de telles relations. Extérieurement, non. On ne comprendra pas. On peut penser que c'est quelqu'un de pas vraiment normal. Tu dois suivre ses règles et agir selon ses règles uniquement dans ton groupe. Car c'est une communauté qui te comprend et se comporte de la même façon. C'est ce qui est écrit dans le décret de la dernière génération. Ressembler au degré supérieur, on joue cela dans le groupe. Et de là, on peut voir toutes les règles du groupe, tout ce que le groupe fait. Tout ce qu'on veut faire, inventer, découle uniquement de là. C'est la source de notre structure, Viren. Ressembler au degré supérieur, si tu peux résumer, qu'est-ce qu'il faut faire? 1, 2, 3. C'est jour-ci ce qu'on doit faire. Je vais traduire moi-même le son. Non, j'ai le son. La question est de quelle manière on peut imaginer une série d'actions précises qu'il faut réaliser pour arriver à des conditions, soi-disant, être déjà au degré supérieur.
0: Я каждую ночь пишу. Вы видите, я ухожу обычно раньше вечером.
2: Je vais écrire ce soir. Chaque jour j'écris, vous voyez. Je vais un peu plus tôt.
0: Я сегодня ночью.
2: Le soir et il me faut 2-3 heures pour travailler moi-même. Donc ce soir je rappelle-moi. Je vais écrire.
0: Ну надо подумать, это надо выразить правильно. Внутри это есть, а vous comprenez que
2: il faut le faire correctement et je dois réfléchir. Intérieurement, c'est là, mais pourquoi le sèche de la Kabbale se développe? Pourquoi elle s'adapte et devient plus ouvert, permet davantage? C'est parce que l'ego, les gens se développent. Il devient plus adapté à absorber et comprendre. Traversant les souffrances, se révèlent des parties qu'on dit appartenir à Mocha et Liba. Et donc on peut raconter davantage à l'ego, il comprendra davantage. Ça vient de des formes inverses. Celui qui a reçu des coups comprend mieux que celui qui n'en a pas reçu.
0: Donc,
2: quand le groupe sera prêt, je pourrai mieux exprimer, mieux sortir ces situations. Quand on a construit la soukha, ça m'a permis d'écrire, expliquer comment franchir la barrière, enfin, proximité, là on peut écrire tout un livre vis-à-vis de ces situations. Ce que l'ami demande maintenant, de détailler systématiquement tout ce qu'il faut faire, à partir de là, comment ressembler à un degré supérieur, de façon la plus effective, attirer d'elle la lumière environnante. Tu as dit que je dois avoir honte que j'exploite les amis. C'est évident, non?
0: Ясно мне, что я сейчас действую только для того, чтобы использовать всех, весь мир.
2: Il est clair pour moi que maintenant, tout ce que je fais est uniquement pour utiliser tout le monde. Les amis, les parents, le Rav, tout pour avancer moi-même. C'est naturel, rien n'a caché ici. C'est naturel, c'est vrai. Mais un degré supérieur, cet état se remplace par une onde que je, c'est ce que je suis. Alors à quoi ça sert? Au moins, à partir de ce point opposé, pouvoir m'observer. Le point de honte, ce n'est plus nous, c'est le résultat de la lumière, l'effet de la lumière, c'est nous. Dans Prina Aleph, comment s'est développé Prina Bet? La lumière de Prina Aleph, en dehors des plaisirs, a transmis également sa nature, sa qualité. Il montre à Prina Aleph que sa nature est de donner. Et donc Prina Aleph veut donner également. Je dois imaginer les choses de façon artificielle. Même si la lumière agit sur moi et que je ressens la tribu du don et moi opposé. Si j'essaie de ressentir envers les amis en tant qu'égoïste, en cela, j'éveille sur moi une plus grande lumière environnante. Et c'est la lumière qui doit le réaliser en moi, c'est son effet direct, le résultat de l'effet de la lumière sur moi. Je pourrais ressentir la honte, mais l'intériorité de ma nature, je dirais que cette action est la plus effective, qui attire la plus grande lumière environnante sur moi. Et une lumière environnante qui est dirigée directement vers moi. Je ne peux pas imaginer autrement, mais que vis-à-vis des autres, je suis égoïste artificiellement, enfin, c'est ce que je vois, disons. Que chacun peut voir qu'il est égoïste, oui, c'est pas un grand problème. Mais le problème est commencer à imaginer que j'ai honte de cet état et que cette sensation te contrôle en attitude envers les amis. Alors, par cela, tu t'adaptes à un degré supérieur.
0: Ни в коем случае это не уменьшает моего участия во всех действиях. Нет, я продолжаю.
2: Non, aucun prétexte, cela ne diminue pas ma participation à tout ce qui se passe. Je continue à faire et mon ego est une force qui me motive et je dois donner différents remplissages, des médias, des médailles, des remplissages pour pouvoir agir. Mais en même temps, je comprends, j'accepte que je suis égoïste et que j'utilise les autres, je les exploite.
0: Я ощущаю этот эгоизм не как собственную болезнь. Я ее ощущаю как
2: Je ressens в себе, cet эгоизм.
0: Я даже не принимаю его на себя как мое собственное.
2: Comme un problème, mais ce que le Créateur a créé en moi. Je dis que ce n'est même pas moi personnellement, mais qu'il a créé cela en moi, et donc je peux m'adresser à lui pour qu'il le prenne.
0: Pourquoi
2: dans ce cas j'ai honte? J'ai honte pas parce que le Créateur l'a créé en moi, mais parce que je suis encore dans cet état. Et en faisant et par mes efforts, je n'ai pas encore réussi à en sortir. On n'a pas honte du fait qu'on a été créé de cette façon, mais avoir honte qu'on ne s'est pas encore corrigé. Ça dépend uniquement de lui. Ben, vas-y, continue. Ben, je comprends pas. Je comprends pas. Tu dis, je ne dois plus penser à moi-même. Et mais où je dois me situer dans tout ça? Le point de concentration, le Créateur a fait. Le Créateur fait tout, mais je ne lui ai pas demandé de faire ce qui dépend de ma demande. Qu'est-ce que tu ne comprends pas? Évidemment, je n'ai pas honte de ma nature, que je suis comme je suis. Mais avoir honte de je n'ai pas encore convaincu ou exigé. Le Créateur a me corrigé. Donc ça dépend de moi, je ne l'ai pas encore fait. La honte, elle est là. Bien sûr que naturellement, je veux utiliser tout le monde, pour moi-même, exploiter tout le monde, et encore plus. Non, mais prêt à tuer tout le monde, couper tout, ce monde entier, tu comprends bien. C'est l'état égoïste de tout le monde, le véritable égoïste. Il ne prend personne en considération, personne. Y compris nos enfants. On ne le comprend pas, mais la vérité, c'est comme ça.
0: Mais
2: tout cela,
0: ces
2: psychologues ont honte de ou les enseignants de tels conseils. On comprend bien qu'à l'école, les étudiants et les élèves se trouvent au même niveau. Je ne m'accuse pas, je ne suis pas en colère, parce que c'est ce que je suis, mais que je suis encore comme je suis. Quel moment où je commence à ressentir que ma correction dépend de moi, à partir de là, la honte apparaît. Pas envers le Créateur ou ce qu'il a créé, m'a créé d'une telle façon, mais que je ne passe pas au degré supérieur. Donc la honte me motive, m'aide à monter.
0: Если развернуть все это действие стыда во мне, то я должен стыдиться, что я не приложил усилия для того, чтобы мне во мне возникло ощущение стыда.
2: Je vois toute cette honte en moi que je n'ai pas investi suffisamment d'efforts pour ressentir la honte qui réveille en moi une grande nécessité de m'adresser au Créateur afin qu'il me corrige. On peut partager encore en plusieurs états.
0: Просьба об избавлении от стыда является ли это правильной молитвой? Опять-таки.
2: Se débarrasser de la honte, les conditions. Est-ce que c'est une prière? Correct. Là aussi. Deux demandes différentes. Intérieurement, extérieurement. Ou alors je veux me débarrasser de la honte parce que c'est vraiment désagréable. C'est sensation est désagréable. Ou alors, si je ne pense pas à moi-même, si c'est agréable ou pas, mais uniquement parce que je veux ressembler au Créateur, justifier ce qu'il fait sur moi, en moi, sa nature, la nature qu'il a créée en moi. C'est la raison pour laquelle je lui demande de me corriger. Tout dépend de l'intention, du résultat. Qu'est-ce que je veux finalement? Ou pourquoi je veux être, disons, corrigé? Est-ce que c'est afin de me débarrasser de la honte? Ou pour atteindre la qualité, le désir du Créateur?
3: Использовать кого-то для свою пользу, оно дает разъединение чего-то внутри, единение там, стержня вот этот потерян. И тогда страх использовать ведет к тому, что как бы теряешь свои позиции. То есть и чувство потери собственного я, оно останавливает потери. Боится за то, что он исчезает.
0: Я не слышу вопроса, Миш.
2: J'ai pas entendu une question, Michel. Comment franchir cette barrière?
0: Как перейти
2: barrière? J'ai peur de disparaître. Comment franchir la barrière? Chaque barrière, on peut la franchir uniquement dans le groupe. Aucune méthode kabbalistique. Il y a plusieurs variations, mais en gros, c'est identique. Aucune des méthodes n'enseigne, n'explique pas le passage d'un individu. Ça, c'est uniquement si d'en haut, on donne une tâche à une personne, et alors, c'est comme si on le mène par ses oreilles au-delà de la barrière, mais c'est accompagné de beaucoup de souffrances et d'expériences. Tu dis, alors comment accélérer, comment faire? Uniquement à travers le groupe, individuellement, non? Toutes les actions, tous les efforts, tout ce qu'il te manque, tout ce que tu veux, c'est uniquement à travers le groupe que tu peux attirer envers toi, le renforcer, te convaincre. C'est comme ça. La société nous influence, arrive à nous convaincre. C'est vite la honte, c'est la même chose. L'ego, entier travail, là. Et quand on utilise correctement le groupe, tu peux attirer sur toi-même toutes les qualités, les élever à un niveau qui t'aide à avancer. Donc, le groupe te renforce, renforce tout ce qui est nécessaire. Mais pourquoi nécessaire? Pourquoi tu en as besoin? Pour monter spirituellement, monter, c'est-à-dire donner. Enfin, je ne sais pas quel mot utiliser, mais c'est une action spirituelle. Quand une personne franchit la barrière, tout l'ego reste en bas, lui est appelé un point.
0: Никакого эгоизма он не ощущает, и все свои действия за Марсомом он уже начинает.
2: Il ne ressent aucun ego et tout ce qu'il fait au-delà de la barrière, il le fait comme un altruiste complet, avec ses qualités altruistes, ses qualités de don, au-delà de l'ego, c'est-à-dire la créature est un désir de se voir, ça ne disparaît pas, mais ça se révèle plus ou moins, selon l'épaisseur. Ça dépend comment il faut travailler avec. Toujours en nous, nous sommes un désir de se voir. Peut-être qu'on le ressent aujourd'hui, mais on peut juste comprendre un désir de recevoir des plaisirs pour nous-mêmes. Quand ce moi disparaît, j'existe, j'existe pas, et ainsi de suite, quand ça disparaît, alors le désir de se voir lui reste. Et on le ressent quand même, mais on le ressent plutôt comme, enfin, peut-être qu'on peut dire, un cli qui ne dépend de rien, indépendant. Et au-delà, on peut ajouter le désir de l'intention, enfin donner, excusez-moi, l'intention, pas le désir. Dans la mesure qu'on peut construire sur nous cette intention, alors les désirs de recevoir se révèlent encore et encore. Et nous, on ajoute l'écran, enfin, de façon assez simple, je l'explique, mais quand se révèle déjà la ligne gauche, il travaille avec des écorces, un désir de recevoir. Il y en a toujours suffisamment. Quand on aura besoin, on le ressent. C'est comme ça que l'échelle est construite. Dans la mesure où je dois, avant de monter un degré supérieur, ligne gauche, l'ego se révèle. La mesure, la quantité, la qualité nécessaire.
4: Mm-hmm.
2: Tu as dit qu'on ne peut pas imaginer, on ne peut pas parler de quelque chose avant que ça se révèle dans notre monde. Puisqu'aujourd'hui, on sait bien que la Kabbale était pour peu de personnes, minorité.
0: Вы меня спрашиваете о том, каким образом проявится замысел творения в группе и так далее.
2: Tu demandes de quelle façon la pensée de la création se révélera dans le groupe. Après que je l'ai déjà dit, on ne peut rien savoir d'avance. Je me base uniquement sur les écrits des kabbalistes, Baal HaSulam, que notre groupe finalement se développera, s'élargira, jusqu'à une certaine quantité, pas des milliards, mais je sais pas, quelques dizaines de milliers, un mouvement, mais pas une quantité. Une masse énorme qui pourra couvrir le monde entier. Finalement, on ne peut pas travailler de cette façon avec l'ego. Il a une structure, c'est que la partie, la couche supérieure aujourd'hui est prête à s'adapter plus ou moins au monde supérieur, franchir la barrière. Baal HaSulam écrit dans la dernière génération. Est-ce qu'on a ici? Non.
0: Он пишет об этом, что маленькое общество, которое создаст из себя.
2: Il écrit, ce sera une petite société qui formera comme un petit pays.
0: Структуры, как какие должны быть в таком духовном государстве, и это будет прообразом.
2: Qui aura tous les la structure comme dans un pays spirituel. Ce sera la structure du monde à venir. Et graduellement, les conditions se formeront autour de nous que le monde même sera attiré, vont rejoindre ce pays, adhérer.
0: Это даже более понятно и явно, чем
2: подъем группы, как clairement, должно быть. Selon les racines spirituelles, le développement, les racines aux branches.
0: Те состояния, они уже довольно плавные.
2: Там и maintenant, dans le groupe, ça dépend десятки, aussi de... Maintenant, on est плutôt... On est encore dans... Pas quelques dizaines, centaines qui pourront franchir la barrière et qui seront cette couche dans le monde qui attirera la lumière environnante pour le reste, qui est déjà rempli de cette lumière. Ils formeront eux-mêmes une force, une grande force dans notre monde, une grande force spirituelle. On dit que les forces seront étalées dans le monde entier.
0: Je vois
2: que tous les groupes arriveront à créer un groupe international, ce changement, cette transformation, je ne sais pas comment ça va se passer. Mais
0: il y aura,
2: on arrivera à créer une petite société, un petit pays où on pourra travailler, vivre, on étudie, on étudie, on diffuse. Ce sera l'activité principale. Chacun de vous, je peux voir plus tard, c'est la chose que vous ferez. Ce sera l'activité essentielle de chacun. D'une certaine façon, on doit déjà se préparer. La structure, la pyramide mondiale, ça commencera à se former, se développer. Je ne pense pas vraiment à un pays, oui, un pays qui a une armée et tout ça, non, mais ce sera plutôt comme une couche au-dessus des pays, un rassemblement qui attirera encore et encore la population jusqu'à ce que ces idées arrivent au monde entier. Mais ce sera très rapide. Et tout dépend à mesure où on attire de la lumière environnante et d'en bas, ça c'est d'en haut, et d'en bas, l'ego se développe. Aujourd'hui, tout avance très rapidement, spécialement. Plus ou moins de milliers d'années. Par exemple, entre
0: des 1000 ou 1500,
2: 10e ou 15e siècle, pas beaucoup de différence. Mais aujourd'hui, vous n'imaginez pas ce qui va se passer. Je pense que ça va commencer à prendre forme dans notre vie.
0: Когда-то была написана статья «Угроза уничтожения». Угроза уничтожения имелась в виду
2: существование
0: еврейского народа в Израиле.
2: Qu'il y a un danger.
0: Ни в коем случае не имелось в виду существование каббалистического.
2: Danger de l'existence d'Israël, je crois.
0: Существование еврейского народа в Израиле естественно находится под угрозой уничтожения. И эта угроза продолжает
2: нарастать. Pas d'un groupe de kabbalistes. Ce pays est toujours sous guerre, mais je ne vois aucune solution à ce problème. Possible que tous les Juifs devront quitter cette terre. Et qu'est-ce qu'on fait pour l'empêcher? Donc la question est comment la branche et la racine, c'est ça? La racine spirituelle appelée Israël et sa branche dans notre monde appelée Israël. Je ne pense pas qu'il y ait une telle connexion entre racine et branche. Israël, ce qui désire révéler le Créateur, auront une telle force, l'idée qu'ils pourront, je pense, seront capables et voudront et resteront. Et rien ne les déplacera. Et les autres auront de telles souffrances qu'ils quitteront ce pays. De cette façon, la racine et la branche seront adaptées. L'adaptation. Il me semble que ce petit pays se développera, chaque branche doit être adaptée à la racine finalement. Mais au moins,

0: C'est artificiel, un rassemblement des nations du monde, mais pas autre chose. Mais un véritable pays spirituel, c'était l'époque de David. Et on peut voir également, selon les racines et les branches, que ce n'est plus nécessaire. Je ne peux pas dire oui ou non. Ce n'est pas encore. Ça n'est pas encore révélé. Mais j'ai des preuves que c'est possible ou non. D'autre part, la structure du troisième temple, c'est une chose qui ne s'est pas encore réalisée. Donc ça doit, d'une certaine façon, se réaliser. Est-ce qu'il y aura un pays? Je ne sais pas. Que ça veut dire un pays? Quand on parle du temple, il s'agit de la réalisation des désirs envers leur supérieur, leur correction. Et le temple est adapté entièrement à la structure de l'âme dans son état corrigé. Si nous prenons l'âme d'Adam Harishon entièrement, complètement, et on essaye de voir toutes ses parties, Galgal, Taina et Mahab, et ainsi de suite. Et qu'on arrive à exprimer tout cela dans notre monde, dans la matière, on recevra une forme précise du troisième temple.
1: Достигнуто внутренним исправлением, тогда можно воплотить и снаружи. Тогда действительно,
0: qui peut être révélé. Une telle révélation, une telle correction intérieure permettra de révéler également la forme extérieure et la racine supérieure pourra toucher alors sa branche. Mais sinon, si ça ne se passe pas intérieurement, s'il n'arrive pas à cet état final, à la question finale, pourquoi on vient de construire une maison? On ne saura même pas comment faire. Vous comprenez? C'est.
1: Вся цель творения, конечно, заключается в том, чтобы во всех мирах, с самого наивысшего духовного уровня до самого наинизшего,
0: нежелательного уровня, все было человеком на всех уровнях, самим собой, полностью подобно тому, как минерал, все было формировано, так человек должен создать это снизу вверх. La structure de haut en bas. C'est comme ça qu'on doit le construire de bas en haut. Donc ça doit se faire, mais après que l'homme le réalise intérieurement. Et si on ne le fait pas, par cela, on ressemble à. On cause la prisure. C'est décrit qu'Adam Harishon. Pourquoi il a péché? La brisure. Parce qu'il a mangé un fruit qui n'était pas mûr. Il n'était pas prêt, il n'avait pas d'écran pour le faire, pour recevoir toute cette lumière supérieure. Et tous les péchés, qu'on appelle des erreurs, c'est faire quelque chose avant son temps. La source des erreurs de l'homme. Les gens font. Vous pouvez voir les kibbutzim, les communismes. On le fait avant d'être prêt spirituellement et après réaliser l'action. Si ce serait de cette façon, selon cet ordre, alors tout serait béni. On aurait pu vraiment alors réaliser la correction intérieure.
1: Это просто насмешка, если мы сейчас начнем строить какой-то там дворец
0: sinon, съездов там на temple peut être la plus grande tragédie. C'est pas une blague, hein. Ce sera un rassemblement de toutes les nations et c'est bien que les Arabes sont là et ne laissent pas le faire. Qu'est-ce qu'ils vont construire un musée? Et vendre des billets pour ça servira à quoi? Mais dans la mesure où le peuple s'est corrigé, alors Moïse a expliqué ce qu'il faut faire. Et si quand la nation tombe, ça s'annule. Après 40 ans dans le désert, quand ils ont atteint Bina, ils sont capables déjà de

0: travailler la terre, Malchut. C'est uniquement après que tu as obtenu Bina, donc tout doit être adapté. Et alors, toutes les actions, les guerres, les destructions, tout cela, c'est uniquement parce que dans ce monde, population, même les rois, les grands prêtres, les grands kohanim, faisaient des choses avant que le peuple soit prêt. Et c'est la même situation aujourd'hui. Donc, c'est interdit de faire avant les choses. Mais vous pouvez dire, mais oui, on veut créer un groupe avant, de façon artificielle, parce qu'on désire atteindre le degré supérieur. On ne le fait pas concrètement, comme si on a déjà atteint ce temple ou autre chose. Mais de façon artificielle, on veut ressembler pour attirer la lumière qui corrige, que le Créateur nous corrige et nous élève.
1: C'est
0: une grande différence. Mais ces menaces existent, mais au fur et à mesure, la situation du peuple ici, ça dégrade jour après jour. Il me semble que ce n'est pas le cas, mais c'est quand même ce qui se passe. D'en haut, toutes ces situations, ce pays, tout cela, évidemment, ça ne veut pas dire que tout ce qui se révèle d'en haut se révèle d'une bonne façon. Tout ce qu'on nous donne d'en haut, on le reçoit en forme opposée, inverse, à Horaim. Pour nous, ce sont des souffrances. On parle de tel qu'on voit les choses d'en bas, cette menace, mais pas d'en haut. D'en haut, tout est corrigé. On est tous corrigés d'en haut, complet. Quand on franchit la barrière, on ne voit pas du tout les choses de cette façon. Que les Arabes nous réveillent, nous corrigent. Ils se punissent eux-mêmes et à un degré encore plus élevé. Personne est en guerre, personne combat, mais on est tous ensemble, on s'embrasse. On va lire l'article, la révélation de la simulation du Créateur. Vous pouvez lire pendant la pause. Quand le Créateur est dissimulé, il semble qu'il n'y a que des impies, des voleurs. Plus on vole, plus on réussit. Et quand tu franchis la barrière, tu révèles la face du Créateur, c'est tout à fait différent. Un monde tout à fait opposé. Donc, quand nous parlons avec la population, on parle de danger, de destruction. Partageons nos impressions de la leçon et qu'est-ce que nous prenons pour travailler dans la dizaine. Oui, je vais passer à la deuxième partie. Qu'est-ce qu'on doit réaliser? C'est pas qu'on joue. Finalement, on atteint ce qui est nécessaire pour attirer la lumière qui ramène vers le bien. Et le jeu principal, c'est tout à fait opposé à ce que je suis maintenant. Je dois imaginer le degré supérieur, le Rabash. Nous rappelle bonne humeur, morale, c'est quelque chose qui manque toujours aux amis. Oui, je continue d'appuyer. J'ai entendu plusieurs fois que je dois arriver à un état où j'ai honte de regarder les amis. Oh, Dieu, plusieurs fois je l'ai entendu. Et je dois ressentir quand les amis je suis égoïste, même artificiellement, et ça doit attirer sur moi-même la lumière environnante qui éveille cette honte, ce point de honte. et voir que les amis sont corrigés, que je suis égoïste. Et ce point, finalement, me tire au-delà de la barrière. Et là, je vois la réalité tout à fait autrement.
1: Comment
0: le Rav, au début, a expliqué comment ce point qu'on appelle moi disparaît dans le collectif. Le kabbaliste, au-delà de la barrière, peut monter et descendre dans ces degrés qu'il a déjà atteints. Et il n'a aucune limite, tout dépend du travail qu'il a à faire. Et que d'en haut aussi, il n'y a pas de limitation.
2: On
0: a parlé beaucoup de l'importance du jeu et qu'on peut avancer de cette façon. On va donner l'exemple de
2: cette
0: fille qui jouait avec une poupée et elle ne voulait pas un vrai bébé. Elle ressentait que elle ne sait pas quoi faire avec. Et c'était intéressant que la maman doit descendre pour jouer avec une poupée, alors l'enfant ressent la maman comme une amie. C'est apparemment ce qui se passe entre nous et le Créateur. Beaucoup d'exemples de ce qu'on ressent au-delà de la barrière. À cette période, on utilisait beaucoup ce mot, hein, marsom, la barrière. Avant, oui. Avant, il y avait une barrière. Je continue, Gershon. Le Rav a dit que je n'ai pas honte d'être créé de cette façon, mais de ne pas demander à, je n'ai pas demandé à être corrigé. Lui demander, avoir honte que je n'ai pas encore demandé qu'il me corrige, hein, toutes ces étapes. Voilà. Et comment sortir vraiment de moi-même, c'est-à-dire sortir de moi-même, c'était très intéressant. Je ne sais pas si c'est l'essence des choses, mais beaucoup de distinction. Comment sortir entre temps, tous les péchés, toutes les erreurs qu'on peut faire, c'est qu'on essaye de... un fruit pas mûr, c'est ça? Les choses avant que le temps arrive. Et c'est la seule erreur, l'erreur principale. On avance quand on sort de l'ego, quand on travaille dans le groupe et qu'on essaye de ressembler au Créateur, don et amour envers les amis. Bien qu'au début, c'est un jeu, c'est artificiel. Le fait de faire des efforts, ces efforts, est une préparation à un degré supérieur. Et qui attire la plus grande lumière environnante, qui nous corrige.
3: Nous passons à la prochaine partie du cours.

0: Shalom. Shalom, chavrim ahuvim veikarim.
1: Bonjour, chers amis.
0: Ken. Shalom, chavrim ahuvim veikarim.
1: Bonjour, chers amis aimés.
0: Asiria Pitisheva. Et Novil Otrem Bachelet Acharon.
1: Nous sommes ici, PT7. Nous vous mènerons dans cette dernière partie du cours. Commençons par quelque chose que nous venons d'entendre. Oui, nous venons d'entendre dans ce cours spécial que nous avons eu, question. Quel est cet état dans lequel se trouve une personne? Il est dans un certain état où il ne sait pas s'il a passé la barrière ou non. Le Rav, ce n'est pas que les cieux s'ouvrent tout à coup ou qu'ils illuminent certaines forces avec des anges qui commencent à tout soudainement lui apparaître. Plutôt, nous parlons juste de notre sentiment intérieur et une certaine perception plus profonde, au-delà du marsum que nous voyons, bien plus profonde, des forces qui dirigent une pensée générale et désir général.
0: Et
1: oui, nous sommes ici, PT7, vraiment inspirés de tous ces cours, cette série de cours que nous regardons du congrès de Citrine. Ces cours vraiment éveillent un esprit de congrès en nous, comme si nous étions maintenant même. Et aussi, les mots du Rav, combien de force se trouvent dans les mots du Rav, combien ils sont clairs, combien ils pénètrent si profondément dans le cœur. Et cet esprit est ce que nous voulons prendre maintenant. Aussi l'esprit du congrès de Sukkot, l'esprit de l'attaque. Et nous voulons prendre cela maintenant, et l'élever à notre prochain degré du congrès régional. Oui, et une partie de notre préparation, PT7, nous voulons partager comment nous, PT7, nous préparons pour le congrès. Donc, tout d'abord, nous avons cherché quelque chose à faire. Et nous avons eu ce privilège, nous avons demandé et mérité de passer cette partie, de vous transmettre cette partie du cours maintenant, ce qui veut dire de nous préparer toute la semaine, d'en parler. Et c'est une opportunité de nous annuler et d'atteindre cet accord commun. Nous avons aussi des amis dans la dizaine qui font un travail très important, et nous avons aussi un responsable de langue pour toute l'Amérique du Sud, et nous voyons sa dédition, nous essayons de le renforcer. Nous avons aussi quelqu'un qui a une dédition exceptionnelle pour tout le contenu en général, et c'est un travail sans fin. Tout simplement, nous regardons les amis qui supportent le congrès étranger et aussi avec cette prière intérieure pour le succès du congrès. Oui, maintenant, à partir de la connexion que nous avons formée dans le cours, écoutons le Rav dans un autre clip. Qu'est-ce que nous devons ajouter à notre préparation pour le congrès avec la précision que nous avons reçue dans ce cours? Sur quoi nous concentrer dans notre préparation pour le congrès, le Rav? Je voulais simplement vous expliquer que tout doit être dans une forme intégrale. Il doit y avoir nous, chacun d'entre nous, et le groupe, la dizaine, où je réalise cela. Et là, je dois toujours être présent afin que le moi soit inclus dans la dizaine. Et à chaque fois, j'aurai cette sensation de moi. À chaque fois, je devrais m'attacher à la dizaine. Et il en sera toujours ainsi. Nous commençons à partir de la force de la brisure, qui est le moi, jusqu'à ce que je me fasse de moi un rien et que je m'attache à la dizaine, jusqu'à ce que la dizaine également se ressente comme une unité indivisible, après quoi elle veut se connecter avec plus de dizaines, dans une dizaine plus complexe et plus puissante. Parce que la force dans la spiritualité vient toujours de la connexion entre les opposés, et alors tout notre récipient entier, que nous le ressentions toutes les dizaines ensemble, et ça, c'est le but du congrès, de ressentir toutes les dizaines comme une dizaine. Et que à partir de cette une dizaine aussi, nous voulons tourner par la suite à toute l'humanité où le Créateur est principalement présent. Nous passons maintenant à un atelier actif. Question. Sur quoi devrions-nous nous concentrer dans notre préparation pour le congrès régional? Sur quoi nous concentrer pour la préparation à notre congrès régional?
2: Sur
1: quoi devrions-nous nous concentrer? La réponse est toujours la connexion entre nous. En commençant dans la dizaine et peut-être en voyant comment nous pouvons être un exemple pour d'autres dizaines, nous y connecter hein, comme une dizaine. Oui. Si je prends l'exemple de ce que nous avons traversé pendant ce cours, vient se modeler dans la préparation du congrès, prendre un rôle et pas simplement. Ça peut être par des petites actions au fur et à mesure que nous acquérons le congrès. Oui, et aussi nous devrions nous rappeler que le Créateur pointe au prochain degré à tout moment donné en tant que révélation du Créateur et simplement nous devons adapter nos récipients en conséquence. Et c'est dans ce cours que nous avons passé, nous devons simplement essayer de voir les amis dans le don. Toute la réalité dans le don, certainement les amis dans le don, et tout le reste provient de cela. Le point de honte qui s'éveille, et la prière qui s'éveillera en moi pour me corriger, et plus, et nous devons nous rappeler. Oui, sur quoi se focaliser dans notre préparation pour le congrès? Donc nous devons nous focaliser sur ce prochain degré que le Rav nous a décrit pour nous. Et nous devons le décrire. Personne n'a cette connexion sur ce degré du congrès régional. Et comment est-ce que nous construisons le degré dans notre attitude envers ce récipient? Et comment, à partir à travers notre connexion dans le degré, la façon dont fondamentalement nous construisons le récipient général appelé Bnei Baruch, à travers lequel le Créateur arrive à ce monde. Oui, je suis d'accord. Tout notre travail est de comprendre qu'est-ce que c'est que la région. Pour nous, l'accent est mis sur Petah Tikva. De comprendre comment c'est significatif, ce que nous devons en faire, quels sont les défis qui nous attendent. Et plus nous allons en profondeur dans ces choses avec notre préparation, plus nous pouvons les comprendre dans le congrès. Oui, il y a des choses que nous pouvons prendre du congrès de Citrine. Tout ça, cette sortie de moi-même qu'a décrite le Rav.

0: ערב טוב בני ברוך.
1: מוסר בני ברוך.
2: אנחנו ביחד בשמחת החג מברכים את כוח רוח
1: מוסר מוסר dans la joie de la fête. Nous célébrons la force des invités, les visiteurs. Moshe va venir nous tirer. Nous attendons que Moïse nous pousse, nous tire. Dani, gratitude pour être là.
3: בוא ננסה לסלק את כל הקליפות האלה שמפריעות, נמצא את מרכז הקבוצה העולמית שלנו.
1: Mettons tous les coquilles de côté, ceux qui sont des obstacles pour nous, trouvons le centre du groupe et voyons comment le Créateur se tient au centre et soyons en gratitude et on va se connecter à lui. On commence avec l'extrait numéro 1. Sukkot est considéré joie. Correspond au Gevrot qui réjouit. C'est le secret du repentir par amour lorsque les fautes intentionnelles deviennent pour lui des mérites. À nouveau, Sukkot est le discernement de la joie qui correspond aux Gevurot qui réjouissent. C'est le secret du repentir par amour lorsque les fautes intentionnelles deviennent pour lui des mérites. Bala Sulam article la question des déchets de la grange et du pressoir. Nous sommes en gratitude et nous lisons des sources et la lumière qui ramène vers le bien commence à agir en nous, sur nous, et la joie commence à émerger. Les kabbalistes nous disent que la joie, c'est quelque chose qu'on crée, ce n'est pas quelque chose qui vient tout seul. Ça vient de nos efforts pour surmonter, pour prier. Et si on le fait vraiment ensemble avec les amis, on va voir à quel point on a de la gratitude, on a à être en gratitude et à remercier. Voyons ce que notre enseignant veut nous dire aujourd'hui. Écoutons avec un seul cœur ce que le Rav a à nous dire. Vraiment, c'est une fête spéciale. Rien n'est plus joyeux. Les gens pensent que c'est Purim, mais c'est Sukkot parce que la fête de Sukkot, c'est le début de la construction du récipient au-dessus de l'esprit, des sensations matérielles, au-dessus de ce monde. Il n'y a rien de plus que le début de la construction de la Sukkha. C'est le début de l'âme. Cela résume pour nous l'âme et la lumière supérieure environnante brille sur nous. Les haïm.
0: חברים, יש לנו חג מאוד מאוד מיוחד.
1: Chers amis,
0: Sitrin 2026.
1: C'est une fête vraiment spéciale.
0: אנחנו ממש מקפצים את כל הרגעים המאוד מאוד מיוחדים שלנו בדרך. על זה שהבורא בחר אותנו.
1: On est en 2026 et on a tous ces moments spéciaux sur le chemin que le Créateur nous a choisi et qui nous a ramené près de nos amis dans le groupe pour être les étudiants du Rav, du Rabat, du Bala Sulam. On a le privilège de voir derrière ces corps la vraie essence. et se connecter. Maintenant, dans le cercle entre nous, dans notre connexion, on va examiner cette question d'atelier. Qu'est-ce qui est... Je n'ai pas bien entendu. Attends, je dois avoir ça quelque part. Pourquoi on est heureux pour cette fête, quelque chose comme ça? Pardon.
4: Et nous сегодня собрались вместе, и у нас, конечно же, всегда есть что добавить, потому что Суккот — это праздник, и это огромная радость для десятки, потому что мы строим Сукку нашими усилиями, мы строим ее нашими горячими сердцами, когда...
1: Суккот — это огромная joie pour notre dizaine, parce qu'on construit une Sukka avec un seul cœur, on arrive à cette opportunité de donner aux amis. Dans les dernières leçons, merci aux organisateurs. La première partie, nous avons Tess qui nous rapproche de Tess, et là on vient d'avoir Rav qui nous parle de la construction de notre Sukka. Je pense que les amis savent bien avec certitude. Cela ressemble à comment le Balas Olam explique les cercles et les lignes. Tout cela fonctionne, c'est la conception de l'âme. On veut la joie qui est au-dessus, pas la joie de d'habitude. La joie qui est proche de la perfection, la joie supérieure. Tout d'abord, la joie du fait que les amis sont joyeux dans cette fête, c'est super. Et bien sûr, la joie d'être avec les amis et bien sûr la joie de la fête elle-même. Oui, la joie de la fête elle-même, le fait que nous sommes rassemblés ensemble et qu'on a construit cette Sukka commune, une Sukka dans le monde entier. On voit dans les écrans, on se réjouit de cette fête.
5: И, конечно, я рад, что есть у меня товарищи. Какой праздник может быть без товарищей?
1: Bien sûr que je suis heureux du fait d'avoir mes amis. Qu'est-ce qu'une fête sans les amis? Et les amis avec qui on construit un récipient commun où le Créateur peut se révéler. Et je pense que c'est vraiment la connexion de nos cœurs qui construit l'écran qui permet à la lumière de ne pas entrer dans nos égos. Et Rav l'a dit, c'est le vrai récipient. Est-ce que cette fête symbolise, nous construit un écran, une Sukka? Et je pense que la lumière supérieure va se révéler définitivement. Elle va se manifester à mes amis, et pour cela, je suis heureux. Oui, je suis vraiment heureux parce que le Créateur... comment ne pas être heureux? C'est une joie naturelle. Et pas seulement dans la dizaine, je pense aussi qu'en dehors de la dizaine, c'est possible. Non, seulement dans la dizaine, je sais plus. Dans notre groupe, Ekaterinbourg,
6: у нас, помимо всего, предстоит региональный конгресс. И мы...
1: Il y a les congrès régionaux devant nous. Et mes amis,

0: Non, non, j'avais pas le micro. Ils sont en train de chanter. Mince, ils ont fini. Mince, mince. Oh, pardon.
1: איזה חברים, אה?
2: מושיטים ידיים.
1: לא נותנים לי ליפול.
2: תן להם את הכל.
1: ממש. אני מאוד שמח על על החברים שלי. אני חושב שאם מסתכלים פה מסביב, כל אחד יכול למצוא לפחות חבר אחד.
0: Je suis vraiment heureux pour les amis. Je pense que si vous regardez autour, vous allez trouver au moins un ami.
1: תחשבו על איזה יופי שיש כוחות כאלה שרק מחכים.
0: Je donne un exemple. Des amis qui nous tendent la main comme Moshe, qui nous tirent, qui souhaitent toujours nous tirer. Je pense que nous sommes prêts pour la prochaine étape, les congrès régionaux, c'est une corporation. Voilà, cela me dit que c'est un miracle. Nous avons des amis tellement spéciaux dans le monde. Le Rav a souvent donné l'exemple d'un instrument musical où on a des amis de toutes sortes d'endroits.
2: Qui
0: joue. Dans le clé turc, nos amis spéciaux de en Turquie, ils donnent un super exemple pour le clé mondial, pour leur joie, pour leur participation, pour leur loyauté. Et leur foi dans le chemin. Qu'est-ce que tu penses de Mehmet? Je ne le connais pas vraiment très proche, mais je ressens le clitur, cette chaleur, cette grandeur,

0: Ya gerçekten de çok özel bir zamandayız ve çok özel dostlar.
1: Bon appétit, grands amis. Je suis tout d'abord heureux pour mes amis. Merci au Créateur qui nous a rassemblés pour cette soukote. Chaque jour, on voit de plus en plus clairement que pour atteindre le Créateur, c'est seulement possible avec les amis. Et nous prenons la responsabilité les uns pour les autres. De plus on prend la responsabilité les uns des autres, plus on peut avoir cette soukha et vraiment appeler le Créateur entre nous. On est ici parce qu'on est capable de le faire, les amis. Pour atteindre cela, on a toutes les ressources, nos guides, nos amis, on a tous les amis. Et tout ce que nous avons à faire, c'est comme notre Rav l'a dit dans la leçon de ce matin, c'est de marcher sur notre propre ego et nous dédier complètement à nos amis. Mettons tous nos efforts pendant cette fête à la préparation au processus de préparation qui nous amène au congrès régional et qui va nous amener à retrouver nos amis dans nos régions. Faisons le maximum avec cette opportunité que le Créateur nous présente pour renforcer notre connexion encore plus. Construisons cette soukha ensemble et apportons du contentement à notre Créateur. Tout sur le chemin, c'est notre connexion et nous pouvons atteindre cela, les amis. Joyeuses fêtes, seulement ensemble, les Haïm.
2: שנייה לפני שאבינון פה מתחיל, יצא לי לפני שבועיים בקמפוס להעביר שיעור על מה זה סעודה.
1: Juste quelques secondes avant que on commence, il y a 2 semaines, on voulait prendre juste un moment pour se rappeler que le repas symbolise la lumière intérieure. Nous sommes passés par des efforts importants. Nous sommes à l'au-delà de la raison pour construire une connexion. Nous avons l'opportunité d'être dans une connexion entre nous. Et ce repas, cette soukha sous le même écran, c'est un rappel pour nous, un rappel de cette gratitude. Oui. Avec la joie de la fête, vient beaucoup une grosse participation où notre vie est dirigée cette année. Est-ce que la spiritualité est la chose la plus importante pour nous? Je pense que ce qui est vraiment spécial par rapport à cette fête spécifiquement cette année, c'est que c'est au-dessus des calculs personnels. Et nous l'attaquons en tant qu'organisation, en tant que groupe régionaux. Et beaucoup de choses doivent être révélées à nous, mais on est sûr qu'en se connectant, en mettant tous nos efforts à se connecter, un nouvel état sera révélé à nous. Et donc, des amis organisés pour nous, pour jeudi qui vient, une journée d'unité, on va étudier et on va se familiariser avec les choses qui se passent dans notre organisation et on va y mettre tout notre cœur. Et cela va être construit à partir de notre unité. Haïm, écoutons un clip à propos de jeudi. Chers amis, nous allons maintenant voir, scruter ce qui se passe ici. Les

0: Quelle est la différence entre les pensées et le centre de visiteurs? Je ne sais pas qui sera là. Quelle est la différence entre les pensées internes et pensées? Tu demandes de manière générale entre les noms ou les essences? L'essence, j'ai aucune idée. Le centre de visiteurs, c'est la même chose. C'est comme la différence. Quelle est la différence entre Mahout et Bina? Wow, tu m'as tué. Pensée éternelle ou terminaux et le centre de visiteurs. Quelle est la différence entre les pensées terminaux et le centre de visiteurs? Pensée terminale, c'est une opportunité de comprendre ce qui se passe en nous. Pensée terminale, c'est un chemin, c'est une route. Ah, je vois de quoi tu parles. Quelqu'un veut visiter, veut comprendre ce dont on parle, il est invité à entrer. Pas de problème. Mais je pense que ça se passe dans les pensées terminales. Est-ce que les centres de visiteurs, c'est la même chose? Ok, je vois, il y a une sensation, on a de quoi parler. Il y a un petit mélange, une petite confusion. Et cela va nous permettre, pendant la journée d'unité, d'expliquer, de recevoir et d'être vraiment ensemble, tout le monde, ensemble à l'intérieur. J'ai entendu ce que Ren a expliqué. Il a dit qu'il y aura une journée où on va s'asseoir ensemble et entrer. On va parler ensemble de comment arriver au prochain degré de l'organisation. Ok. Laissez-moi penser terminale. Centre de visiteurs, c'est assez. Au revoir.
1: אנחנו רק רוצים להגיד לחיים האחרון.
0: On veut juste dire un dernier לחיים. À propos de la gratitude que nous avons pour un tel groupe, où chaque jour nous avons l'opportunité de nous rassembler sous une même soukha et d'inviter les visiteurs, les invités et le créateur, bien sûr, pour se révéler entre nous. Et renforçons et accrochons-nous à la gratitude que nous avons dans notre cœur.

0: Shalom, החלק הראשון של השיעור, נמשיך בסדרת השיעורים של הרב מהכנס.
1: Bonjour, dans la première partie du cours, nous allons continuer avec une série du cours du congrès de Citrine avec le Rav. Nous continuons avec le cours numéro 4 du 12 octobre 2003, s'il vous plaît. Ce monde s'appelle sensation, avec tous les mondes et le monde de l'infinité. Quand même, cette sensation, ça s'appelle mon monde. Donc, comment pouvons-nous faire en sorte que la sensation, que avec, je puisse ressentir tout le volume de l'univers, ce qu'on appelle le Créateur?
2: Можно, как я уже сказал, несознательно.
1: Ressentir, on peut le faire de façon inconsciente. Et alors, la personne existe dans ses cinq sens.
3: Il ne les dirige pas. Ils ont simplement donné pendant un certain temps. Pour que, en existant dans ces organes de ressenti, il puisse dans cela, de manière indépendante, venir au ressenti d'une existence plus supérieure. Et de cela, ne pas seulement venir à lui, mais entièrement être ressemblé à lui. C'est-à-dire le ressenti seulement du monde supérieur, c'est naturel. C'est ce qu'il y a avant notre naissance et après notre mort. Le ressenti de notre monde aussi, c'est évident et naturel. C'est entre notre naissance jusqu'à notre mort. Mais le ressenti en même temps est de ce monde et du monde supérieur, c'est ce qui nous est nécessaire pour qu'ensemble on puisse atteindre de par nos efforts. C'est pour cela que toute existence existe. Et donc, pourquoi est-ce qu'on a besoin, en fait, si on existe ensemble avec vous pendant une certaine période dans le monde supérieur, dans son ressenti, et que pendant une période, on existe dans notre monde, dans notre ressenti? Mais quelle différence à ressentir encore les deux, l'un à travers l'autre? Pourquoi est-ce qu'on a besoin de faire un certain effort en particulier? Deux mondes, deux extrémités en même temps, on le ressent pas. Nous, on ressent soit un état, soit l'autre état. L'âme se trouve en dehors du corps, dans la complète adhésion au Créateur, comme un point en lui. Soudainement, elle perd ce ressenti du point dans le Créateur, et tout d'un coup, il se ressentit comme juste un homme simple dans ce monde. On ne comprend pas ce qui se passe, simplement boum, et c'est tout. Enfin, c'est même pas un boum, c'est plutôt que petit à petit, il commence à naître l'homme, et il ne se révèle plus de rien de son existence différente. Donc, qu'est-ce que ça nous donne, le fait d'avoir une atteinte simultanée des deux mondes? L'âme, elle est construite comme un point. C'est-à-dire que notre ressenti, c'est vraiment un point qui ressent soit le Créateur, soit son opposition, la dissimulation complète. Pour atteindre un état où on est complètement égal au Créateur, c'est-à-dire qu'on ressent complètement tout le monde, c'est-à-dire que on arrive à la complétude et à la perfection dans nos ressentis. Ça, on peut le faire seulement si on donne nos efforts pour qu'à partir de ce point, on fasse un cli.
2: Причем создать его в полной свободе воли, то есть
3: le former en plus d'un libre choix complet, c'est-à-dire dans des conditions particulières. Et donc ces conditions particulières, ensemble tous, s'ils sont bien dirigés et que nous on est à l'intérieur d'eux, c'est ce qui s'appelle ce monde-ci. C'est-à-dire que c'est fait de manière exprès, cet environnement, cette société, ce cercle autour de ce point qui ressent ce que nous on ressent et qu'on appelle ce monde-ci, parce qu'à partir d'un tel état, c'est la possibilité la plus optimale et la plus unique pour, à partir de ce point, construire un partouf, c'est-à-dire un kli, qui est égal au Créateur.
2: Et la sagesse
3: de la Kabbale, elle parle de comment est-ce que ce kli se forme. Qu'est-ce qu'on en fait avant ça? Qu'est-ce qu'on a besoin de réaliser? De manière générale, on a besoin de se diriger sur la perception du monde supérieur, alors qu'on ne se trouve pas encore en lui. Ça, on le fait par toutes sortes de différents moyens. Par l'étude, par le travail, dans le groupe, de toutes sortes d'actions dans notre monde, si on investit l'intention sur pour se rapprocher de ce ressenti de l'état supérieur, de l'état spirituel, alors on appelle de là-bas ces états, c'est-à-dire qu'on l'attire de par nos désirs. Une telle action, ça s'appelle l'attraction de la lumière environnante, Ormakif, qui fait ressentir et qui attire vers l'état supérieur. Ce ne sont pas des actions. Des actions conscientes, dans le sens où l'homme il fait simplement ce qu'on lui dit de faire. Il fait ce que les kabbalistes lui disent de faire et il réalise ce qu'on lui conseille de faire. C'est-à-dire que s'il faut étudier, je vais étudier. Même si je ne comprends rien, même si je n'ai pas envie, même si je ne comprends aucun lien ce qui se passe, là je commence à penser à la science pendant l'étude, je commence à imaginer ça comme une science et pas ce que je dois en moi-même ressentir, réaliser quelque chose à l'intérieur de moi comme quelque chose, comme une action. Non, j'ai l'impression que c'est une science. L'homme s'y rapporte comme quelque chose de carrément extérieur. Et donc, en plus de ça, il y a d'autres actions dans le groupe. Les actions avec les amis, il ne le désire pas du tout, l'homme. Mais bon, il faut quand même faire quelque chose mécaniquement, faire quelques actions avec eux, même si on a l'impression que voilà, chaque individualiste, s'il se rassemble avec d'autres individualistes, alors ils font comme ça certaines conditions pour que ce soit agréable avec les autres. Bon. Il n'y a rien de très intéressant dans la vie, donc on se rassemble quand même. On fait quelque chose pour que ce soit un petit peu agréable ou pour que cette action puisse nous élever. Donc, c'est-à-dire que ici, il y a beaucoup de problèmes par rapport à comment est-ce qu'on doit se rapporter à chaque point d'attraction de la lumière environnante sur nous. Parce que toutes ces actions attirent la lumière environnante sur nous. Et il y a encore un travail, un autre. Quand l'homme commence de par soi-même, de l'intérieur de soi-même, à s'élever à se mettre dans un nouveau degré. Ne pas attirer sur lui la lumière environnante, mais s'attirer lui-même vers le degré supérieur. Ce travail-là, s'appelle la ressemblance, s'appelle les essais pour ressembler au degré supérieur, à l'état spirituel. D'où est-ce qu'on peut prendre ces exemples? De ce que nous écrivent les kabbalistes. Ils nous parlent du fait que le spirituel, c'est une sortie complète de son moi. Comme une personne qui meurt sort de son corps, et que son corps reste, et on sait très bien ce qui se passe déjà avec son corps, on sait déjà que ça ne appartient déjà plus à lui, à son âme, il n'y a déjà plus rien, ça devient simplement du déchet terrestre. Mais l'âme, elle existe. Et c'est comme ça qu'on a besoin de sortir complètement de notre moi, se faire rentrer dans tous les autres, et n'exister seulement en eux, dans leurs désirs, dans leurs aspirations, dans leurs pensées, complètement en ne pensant pas à soi-même. C'est comme ça que le Bala Sulam écrit dans l'article de l'achèvement au livre du Zohar. C'est-à-dire que, tel que le Créateur ne pense pas à soi-même, il n'y a même pas une telle question en fait. Eh bien, tel que moi aussi je dois le faire. Et donc mon moi n'existe plus, je ne pense plus à moi-même. Et donc, de telle manière, si un homme veut passer le marsum, il a besoin de faire une telle action sur lui. Que moi, je n'existe pas. Moi, je sors de moi-même, je suis dans le non-moi. Les kabbalistes n'écrivent pas beaucoup sur ça. Et sur la ressemblance au degré spirituel, parce qu'ici, il y a un danger sur le fait qu'on rentre dans toutes sortes de fantaisies, dans toutes sortes d'illusions. Et les gens commencent à s'imaginer qu'ils sont déjà en train de voler, on ne sait pas où. De telles imaginations, de telles pensées, on a le droit de les avoir que qu'en même temps de travailler dans le groupe. Simplement fantaser comme ça, sans groupe ni rien, c'est pas du tout recommandé parce que vous allez commencer à faire des actions qui vont vous distraire dans on ne sait où et vous allez commencer à complètement vous dévier du chemin. Mais, si on s'imagine comme quelqu'un qui sort de son moi, que moi je n'existe pas, moi je me trouve dans les pensées, dans les désirs des autres, et je n'agis que par rapport à leurs désirs et par rapport à leurs pensées. C'est le tout premier exercice qu'on peut faire. Dès que l'homme peut commencer une telle action sur soi, il commence à ressentir les autres et pas soi-même. Il commence à voir, à ressentir, c'est-à-dire de manière claire, dans le monde entier, une seule force qui dirige tout le reste. Pourquoi est-ce qu'il commence à le ressentir? Parce qu'il est sorti de soi-même. Il s'est inclus dans cette force. Ensemble avec elle, il s'est adhéré à elle, il s'est adapté à elle, parce que sa première qualité, c'est l'annulation du moi. Et là, on voit que dans le monde entier, dans tout le monde entier, c'est les méchants qui dirigent, c'est les idiots qui sont capables, c'est les sauvages qui sont qui sont considérés comme civilisés, peu importe quoi. C'est eux qui réalisent une seule pensée. Personne n'a quelconque désir personnel à lui. Personne n'a son propre mouvement. Mais tout est déterminé seulement par une seule pensée, par un seul dessein, qui se trouve simplement dans le monde comme un champ. Et tout le monde ne fait que de bouger en rapport à lui. Ça veut dire quoi en rapport à lui? C'est que chacun s'imagine un mécanisme qui agit dans un état de complet, de remplissage complet. Et ce mécanisme, de manière mécanique, à chaque fois, il remplit son endroit, sa pensée en rapport avec ce chemin, avec ce champ. Et ce champ, ça s'appelle le créateur. Et plus correctement, c'est même pas encore le créateur, mais c'est la direction de sa gouvernance, de tous ceux qui se trouvent dans ce monde-ci. Et l'homme commence à voir comment est-ce que tout agit seulement par rapport à une seule loi, par rapport à une seule règle, seulement par rapport à une seule pensée. Et dans ces mondes qu'il se trouve en oubliant son moi, avec ses désirs, avec ses pensées, il commence à désirer d'aller plus loin, de rentrer dans ce champ du Créateur. Et il commence à voir comment est-ce que tout tourne vers le bien par rapport à lui. Et en fait, c'est pas tellement par rapport à lui, mais il commence à voir à quel point est-ce que c'est du bien, à quel point est-ce que c'est du bonheur. Et il commence à avoir une pensée, et il voit que toutes les autres personnes commencent à réaliser cette pensée, parce qu'en fait, lui, il est déjà en adhésion avec le Créateur, en adhésion avec ce champ. Et donc, en adhérant à ce champ, il commence à voir comment est-ce que toutes les personnes autour, voilà, il y a déjà quelqu'un qui, les personnes vont vers lui. C'est-à-dire qu'il voit comment est-ce que le monde entier commence à faire tout pour lui. Le monde entier. Et tout ce qu'il a l'impression qui est mauvais, il comprend que ce n'est pas mauvais, mais plutôt que dans l'état dans lequel les gens se trouvent, on ne peut pas faire autrement. Et donc, il les comprend tellement et il les justifie tellement que si maintenant il y a quelqu'un qui va commencer à détruire sa vie, il ne va rien pouvoir lui contredire. Tellement la personne perd son moi et ressent que tout autour, il n'y a que du vrai et du bien qui est fait. Je prends de tels exemples extrêmes et on ne les comprend même pas tout à fait, mais c'est pour que ça nous donne un peu de compréhension de ce que ça veut dire que de sortir et de ressentir ce qui est au-dessus du marsum. Afin de nous donner la capacité d'une certaine manière un petit peu ressentir ce passage, voilà, au-dessus du marsum mais de retour. On peut faire l'aller et le retour. Il y a une telle possibilité pour l'homme. Il y a une telle période. Et même, en fait, les kabbalistes peuvent tout faire. Tous ceux qui se trouvent dans le degré supérieur peuvent toujours faire une régression, se descendre pour se s'égaliser avec tous les autres, se trouver au même niveau que tous les autres, être en contact avec eux et les aider. C'est-à-dire qu'en fait, tout degré supérieur, si l'homme l'atteint, alors il existe en lui, et il atteint par lui uniquement afin de faire descendre toute cette lumière vers le bas et d'élever tout à soi. Et ensuite, la montée suivante, c'est de nouveau tirer tout le monde autant que possible vers le haut. C'est la propriété de chaque degré supérieur, c'est naturel. C'est pour ça que ici, tout kabbaliste agit comme ça, ainsi déjà.
2: Для чего нам это надо?
3: Donc pourquoi tu en as besoin? Si on essaye dans le groupe, dans l'étude, dans la mesure du possible de reproduire en nous de tels états, mais sans s'envoler quelque part avec eux en pensant qu'on est déjà dans le spirituel, il faut comprendre clairement qu'on ne se trouve pas là-bas, mais que nous voudrions nous y trouver. C'est semblable, comme je dis toujours, à un enfant qui joue avec des jouets, et on comprend tous que grâce à cela, il grandit. Et on prend ces jeux très au sérieux. Et on essaie d'acheter à l'enfant les meilleurs jeux, les plus éducatifs, qui sont adaptés à son âge, pour que ce ne soit pas trop difficile pour lui, pour qu'il puisse se développer de manière harmonieuse chaque fois toujours plus haut. C'est comme ça qu'on doit faire. C'est-à-dire que on doit modéliser en nous toutes sortes d'états futurs qui, du fait qu'on veut être en eux, qu'on voudrait être en eux, ce sera comme une élévation de man, comme une élévation de nos désirs vers le degré, vers le haut, vers le degré suivant, et en conséquence, cette lumière supérieure descendra et nous tirera vers le haut. C'est-à-dire que, en plus de l'étude, en plus de toutes sortes d'actions, il est nécessaire aussi d'accomplir une telle action. La seule chose, et je le répète encore une fois, c'est que les kabbalistes n'en parlent pas beaucoup. Ça se fait généralement que entre le maître et l'élève. Ou soit en tête-à-tête avec l'élève, soit avec un petit groupe d'élèves qu'il est possible de diriger, dans laquelle il est vraiment possible de contrôler leurs états afin qu'ils ne soient pas emportés quelque part dans toutes sortes d'actions totalement inconscientes, non contrôlées par eux, toutes sortes d'actions pour qu'ils ne commencent pas à s'imaginer toutes sortes de d'illusions stupides qui sont déjà là-bas, quelque part, etc. Afin qu'on puisse un peu se représenter ces états, j'en ai déjà un peu parlé hier.
2: Давайте тогда прочтем вот это, вы, наверное, уже читали, но давайте вместе.
3: Lisons ça, vous l'avez probablement déjà lu, mais lisons-le ensemble. Marsom, bienvenue. Qui l'a?
2: Вопрос задан был мной.
3: La question m'a été posée par un de nos élèves à Yom Kippour. Et donc après ça, j'ai écrit cette page. C'est-à-dire que quel est l'état lorsqu'un homme se trouve à frontière? Est-ce que j'ai franchi le marsum ou j'ai pas franchi le marsum? C'était comme ça la question. Quels états apparaissent pour que je puisse me contrôler afin de savoir si je suis déjà là-bas ou ici? Si on ne parle pas du fait que les cieux s'ouvrent, que se manifestent là-bas toutes sortes de forces, des éclairs, je sais pas moi, des anges soudainement, etc., mais qu'on parle seulement de notre ressenti intérieur, il nous est révélé en plus une vision plus profonde de l'univers au-delà de ses frontières, que nous voyons en profondeur les forces qui sont la force générale, la pensée générale, le dessein, la volonté. Donc comment est-ce que c'est ressenti par nous? Au début, il faut avertir que, bien sûr, ce sont chez l'homme que surgissent ces ressentis intérieurs subjectifs. Et à l'extérieur, rien ne change. Le monde reste le même et ne soupçonne pas que quelqu'un parmi eux, parmi ceux qui l'habitent, atteint le degré de connexion. C'est comme ça que le écrit le Rambam. Olam ki minago oved. C'est-à-dire que le monde continue d'exister exactement comme maintenant. Et en plus, il a écrit ça à propos de la fin de la correction, du Gmar Tikkun. Tout le dernier point de la correction, lorsque non seulement un homme, mais en général tous les hommes atteignent leur tout dernier, leur plus haut point d'existence. Éternel. Parfait.
2: Et
3: bien malgré tout, notre monde continue son existence. Il nous semble comme ça notre monde si décifiant, si insignifiant, si sale, vraiment incroyablement petit, vraiment nous étouffant, quoi. Mais en réalité, on verra que ce n'est pas du tout comme ça. Notre ressenti changera.
2: Donc
3: voilà.
2: Мировоззрение, его ощущение.
3: Alors comme ça, rien ne change autour de l'homme, c'est plutôt sa vision du monde, son ressenti qui change. Et le passage du Marsom lui-même consiste en plusieurs étapes. Et ce passage, en plus, il est oscillant. Tantôt l'homme se trouve au-dessus de l'égoïsme, et des fois il se trouve en dessous. C'est comme ça plusieurs fois, alternativement. J'avais aussi une question que, voilà, j'ai dit un jour que l'on passe le Marsom et il n'y a plus déjà de retour en arrière. C'est juste que celui qui reçoit déjà un certain degré, il l'atteint. Il existe déjà pour lui, pour revenir plus ou moins, mais ces oscillations sont nécessaires pour qu'il travaille tout son égoïsme, qu'il fasse passer tout son égoïsme à travers le Marsom. C'est-à-dire qu'il n'y a pas une dizaine de passages du Marsom, mais l'état lui-même, il est comme ça, oscillant. Ici et là, ici et là, ici et là, ici et là. Et ensuite se produit une percée définitive et complète. C'est comme les oscillations qui sont décrites là-bas en Égypte, qui sont produites avec Pharaon, ses 10 plaies, etc. Comment s'appelle Yamsouf? La mer rouge, oui, voilà. Bon, en hébreu, ça veut dire la mer des joncs. C'est-à-dire pas rouge, mais celle des joncs. C'est Yam Souf, Sof. Yam Souf, c'est l'infini, le sans fin. Sof, c'est la fin, la limite. Donc, la mer s'appelle Yam Souf, la mer des joncs, la mer finale. Et on la traverse, et à ce moment-là, on sort de l'obscurité, la mer rouge.
2: Человеку показывают.
3: On montre à l'homme de quelle manière le monde change. Et puis ensuite, il doit faire de tels exercices par la force du désir, par une tension intérieure, entrer, tenter de sortir de lui-même, de son moi, et tenter de se connecter à ce ressenti, à la pensée générale du Créateur. Au début du passage du Marsom, l'état de l'homme peut être comparé à celui de quelqu'un qui se trouve dans l'eau. Tantôt, il se trouve au-dessus de la surface de l'eau, c'est-à-dire qu'il s'immerge dans les désirs, dans les pensées, sous la surface de l'eau, c'est-à-dire qu'il s'immerge dans les désirs, les pensées uniquement dans notre monde, c'est-à-dire sur les mêmes, pour les mêmes, et sur les autres, avec la pensée de... C'est-à-dire, c'est ce qu'on pense. Voilà, il faudrait qu'on travaille pour le groupe, il faudrait qu'on travaille pour la connexion sur les amis, il faudrait faire ceci, il faudrait faire cela. Et c'est-à-dire, pourquoi faut-il? C'est pour que moi, j'avance. Cet état s'appelle « sous le marsom ». C'est dans cet état qu'on se trouve aujourd'hui. Aussi. Et le second état, c'est lorsqu'il se trouve au-dessus de la surface de l'eau. Et alors, il comprend que tous sont égoïstes, comme des enfants, parce qu'ils ont été créés ainsi par le Créateur. Ils ne sont pas coupables, ils agissent consciemment, précisément comme ils agissent. Et le Créateur, pour cette raison, est absolument indulgent envers eux, car c'est lui qui les a créés ainsi. Et celui qui franchit le Marsom, lorsqu'il s'élève au-dessus du Marsom, comme au-dessus de la surface de l'eau, commence à ressentir en lui qu'il souhaite du bien à tous, de l'aide. Il ressent en lui le besoin de se comporter envers tous comme le Créateur se comporte envers eux. Parce que s'élever au-dessus du Marsom, ça veut dire adhésion, équivalence aux pensées du Créateur. Et alors, il commence à demander au Créateur que le Créateur lui montre comment il se comporte envers l'humanité, envers les personnes, afin de lui ressembler de plus en plus, s'élever toujours plus haut, et pas juste comme ça pour s'élever toujours plus haut, mais justement pour justifier les pensées du Créateur, les desseins du Créateur, les relations du Créateur envers toute l'humanité. Il commence à ressentir en lui la nécessité de justifier. Il a peur qu'il ne comprend pas, qu'il ne prend pas encore conscience, qu'il ne peut pas comprendre complètement comment le Créateur se comporte envers tous. Et qu'à un certain endroit, peut-être, il ne serait pas d'accord avec lui. Comme ça, un tel état, c'est lorsque le Créateur après le Marceau, lorsque l'homme après le Marceau désire déjà une plus grande révélation du Créateur. Pas simplement qu'il soit plus agréable pour lui de voir comment est-ce que tout dans le monde se meut selon un seul système, mais pour que pour justifier le Créateur, parce que, et pas pour lui-même d'ailleurs, que je ne peux pas justifier ce que je suis, mais il souhaite justifier parce que en cela, il procure du plaisir au Créateur. Dans un tel état, quand l'homme se trouve déjà après le Marsum, là aussi, il y a plusieurs états intermédiaires. Celui égoïste pendant le Marsum. Là, vous savez qu'après avoir traversé la mer Rouge, la mer des joncs, il y a encore eu 3 jours dans le Sinaï. Et ça, ça vient du mot Sina, la haine. Et ils s'approchèrent aussi du mont Sinaï. C'est le mont Sinaï, c'est... Imaginez ce que c'est la montagne de la haine. Montagne, ça vient du mot Hérorim. Les Hérorim, ce sont justement les doutes qui apparaissent chez l'homme. Il se trouve sous tous ces doutes. Il ne comprend pas du tout comment est-ce qu'il peut du tout s'adapter à ça, à ce qu'il voit. D'où est-ce que peut venir chez lui un tel état, de telle force, un tel désir, une telle pression intérieure d'adhérer au Créateur. C'est juste c'est seul un de ces points finalement qui s'élève sur cette montagne au-dessus de tous ces doutes, au-dessus de tous ces désirs encore égoïstes, et là seulement il entre en contact avec le Créateur, au-dessus de... Donc voilà. Ainsi, l'homme commence progressivement à demander au Créateur qu'il lui montre comment le Créateur lui-même se rapporte aux personnes. Et la relation du Créateur envers les personnes, ce sont précisément les mitzvot du Créateur, c'est pourquoi en les accomplissements, nous nous rendons semblables à lui. Fin de citation. Donc, c'est-à-dire, c'est quoi les mitzvot? C'est quoi les commandements? Les mitzvot, ce sont les relations correctes issues de son égoïsme envers la

Direction générale. C'est-à-dire que je demande au Créateur, comme on a déjà donné cet exemple, comme si je me tenais à côté de lui, je suis un point absolument indépendant, déjà sorti de moi-même, c'est pour ça que je suis indépendant, sinon jusqu'au morceau j'étais dépendant, j'étais plongé dans l'égoïsme, j'étais sous domination. Maintenant, après avoir franchi le Marsom, je me trouve comme un point indépendant sous l'influence égoïste sur moi. C'est pour ça que je demandais au Créateur, montre-moi comment est-ce que tu te rapportes à eux. À eux, ça veut dire à toute l'humanité qui représente une masse absolument homogène, un seul cli, composé de 620 désirs. C'est comme le Créateur qui se rapporte à chacun de leurs désirs. J'essaye moi aussi de me rapporter de la même manière que lui. C'est-à-dire que j'accomplis les 620. Ma relation correcte envers leurs 620 désirs, quand je prends chaque désir comme le mien et que je souhaite son remplissage, que je m'y rapporte de façon altruiste, alors, ça constitue, en fait, l'accomplissement de la mitzvah. C'est comme ça que j'accomplis progressivement les 613 mitzvahs. C'est-à-dire que j'absorbe en moi chacun de ses désirs et je le remplis afin de les remplir eux. Et comme ça, à travers moi, je remplis toutes les âmes. Ça me donne la possibilité de me connecter, d'adhérer à eux et de former mon propre, travail, cet énorme cli constitué de toutes les âmes, appelé Adam, homme. Dans la mesure où je connecte à moi ces désirs et que je... et que le remplissage passe à travers moi, je deviens semblable au Créateur et je l'adhère au Créateur. Mais avant ça, avant que j'ai déjà tout fait ça, ce sera la fin de la correction, mais avant ça apparaît un sentiment de honte. La honte, c'est lorsque tu ne peux pas regarder les autres dans les yeux. C'est sur le temps que tu es égoïste et que toutes tes pensées sont pour toi-même et non pas pour eux. C'est justement dans la couche frontière de la transition du Marsom que l'homme commence à ressentir cela. Il a honte de regarder les autres. Ça ne dépend absolument pas de qui sont les autres. Ils peuvent être les pires méchants, mais ça n'a pas d'importance. Ils accomplissent automatiquement le désir du Créateur, eux. L'homme ne les définit déjà plus comme des méchants, comme des bons ou des mauvais. Il les définit qui accomplit simplement ce que la nature dicte en eux. Mais lui-même, puisqu'il a commencé à ressentir son moi, ce petit point indépendant, c'est justement maintenant qu'il commence à ressentir son attitude envers les autres comme consumériste, comme avec un désir d'utiliser tous et chacun. Et c'est là qu'il commence à avoir honte. Ici, commence à se contrôler. Ici apparaît enfin la possibilité de se contrôler, c'est-à-dire d'éviter ce sentiment de honte. C'est-à-dire que si tu ressens un petit peu de honte, alors tu comprends sur quoi est-ce que tu dois travailler, vers où t'élever, etc. C'est-à-dire que le ressenti de la honte, il est souhaitable. Il est comme ce point de départ à partir duquel je peux encore m'élever, encore avancer dans le domaine du Créateur. Mais le sentiment, il est absolument net. C'est-à-dire que en regardant n'importe qui, tu commences simplement à avoir honte sur pourquoi est-ce que tu veux te comporter envers lui de façon égoïste. Pourquoi est-ce que toi, tu ne prends pas soin de lui? Pourquoi est-ce que tu ne penses pas entièrement à lui? C'est absolument... et comment dire?
C'est absolument comme ça par nécessité, conformément à ce degré de transition.

0: somme que ça apparaît dans l'homme et ça ne dépend pas de ses pressions intérieures, de ses fantasmes. L'action même de la lumière et la manifestation du Créateur sur nous, lors du passage du Marsum, ça suscite en nous ce ressenti. C'est-à-dire qu'à l'apparition du donneur, sa manifestation à lui, la perception de son attribut, c'est ce qui provoque naturellement chez l'homme un tel ressenti de sa proposition appelée honte.
1: Et
0: il n'a absolument aucune importance que tous les autres soient égoïstes ou non, mais toi, tu sais que devant le Créateur, tu es obligé, tu es créé pour ne penser qu'à eux, et toi, tu es différent, pas comme eux. C'est-à-dire qu'il n'y a aucune possibilité de dire « je suis comme tout le monde est comme ça ». Parce que tout le monde ne sont pas comme ça. Tout le monde se trouve sous la gouvernance automatique du Créateur, en tout du Marsum. Ils n'ont pas de point d'indépendance. Et en toi, dans la mesure où elle grandit maintenant, apparaît ce ressenti. La honte et le besoin de ressembler au Créateur. C'est comme par exemple une femme mère qui se ressent égoïste par rapport à ses enfants et se reproche, se méprise et se haït pour ça. Naturellement, l'enfant, dans ce cas, bon, c'est pas qu'elle exige de l'enfant qu'il se comporte envers elle comme elle envers lui. C'est comme ça qu'elle se ressent l'homme lorsqu'il franchit le Marsum. Il se ressent comme ça par rapport à tous, à toute l'humanité, que de cette façon, il doit se comporter envers eux. Sinon, alors, le ressenti inverse, c'est la honte. Et en même temps, tu ne juges absolument pas ni le compagnon, ni toute l'humanité pour leur égoïsme. Bon, bien sûr, ils sont égoïstes. Ils ont été créés comme ça et doivent l'être, parce que c'est comme ça que le Créateur les a créés. Comme une mère n'exige pas de ses enfants qu'ils soient altruistes et qu'ils l'aiment. Mais toi, tu te ressens obligé d'être différent, de penser à tous. Et tant que tu n'es pas comme ça, t'as honte de regarder tes amis dans les yeux. Et ça, c'est au moins cette phrase. J'ai honte de regarder mes compagnons dans les yeux parce que je désire les utiliser pour moi-même, cette phrase. Elle doit aujourd'hui être notre phrase clé. C'est notre règle clé. On doit essayer de trouver en nous un tel ressenti véritablement. Je suis égoïste. C'est vrai que j'ai été créé comme ça. C'est vrai, c'est le Créateur lui-même qui a créé ça en moi. C'est naturellement que c'est comme ça. Mais je dois m'efforcer de trouver justement en moi ce point de honte que je regarde chacun autour de moi en cherchant comment le réaliser, comment l'utiliser pour moi-même, pour mon propre bien-être, pour ma propre élévation. Je suis prêt à marcher sur lui afin de m'élever plus haut. C'est absolument à l'opposé de ce que je dois faire en réalité.

0: שלום לכל החברים.
1: Bonjour à tous les amis, mes bien-aimés. Et à nos amis bien très chers. Et à tous ceux qui nous rejoignent pour ce cours, pour la diffusion directe. On est dans la fête. Je l'appellerais vraiment une fête qui... qui explose. C'est lié comme ça, des événements comme ça du jour, du matin au soir. Vraiment, on parlait de Michael qui pense qu'on est chanceux d'avoir tellement d'activité développée. Ça ne nous donne pas un seul moment pour penser à d'autres choses qui ne sont pas utiles pour le développement de notre âme. Donc, il y a deux jours, on a rencontré un ami. Et il m'a dit comme ça, c'était une petite note qu'il m'a écrit. Il m'a écrit Kennes Citrine 2026. Congrès Citrine 2026. Pourquoi est-ce que c'est important? Parce qu'en fait, maintenant ceux qui sont en cours du matin, vous voyez qu'on regardait le congrès de 2003 qui s'appelait, qui s'est passé dans un endroit qui s'appelle Fort Citrine, la ville de Citrine. Et c'était un congrès qui avait 23 ans. Et on est vraiment comme ça, je ne sais pas comment le dire, mais on vit comme de nouveau ce congrès, mais de notre moment. Vraiment, bon, on ne revient pas en arrière comme on s'agit, on dit qu'il pense que c'était bien. Donc c'était très bien là-bas, c'est pas important. Mais on regarde avec nos nouveaux yeux sur cette réalité

0: une vie réelle. C'est comme une chose qui s'est passée il y a... Comme un adresse devient réelle.
1: Ce congrès s'est passé au mois, pendant la fête de Sukkot en 2003, dans un village qui s'appelait le village de Citrine. Maintenant, jusqu'à ce que nous montions au-dessus du temps et de l'espace, et nous sommes vraiment contents d'être ici. Et nous sommes dans ce qui se passe en ce moment, plein dans ce qui se passe aujourd'hui à Sukkot. Chaque jour, nous invitons des invités différents. Nous allons parler de ça même maintenant. Nous allons continuer de tirer le maximum de profit de cette opportunité que nous avons d'attirer la lumière qui réforme. Ici en Israël, nous attendons des centaines d'amis.
0: Ou s'ils se trouvent physiquement à Petah Tikva, ça vaut la peine qu'ils s'inscrivent et qu'ils viennent comme ça, déjà très dans cet événement très très spécial où on a investi beaucoup de force, beaucoup d'efforts. Donc il y aura beaucoup d'événements. Donc, et pour tous nos amis dans le monde pourront participer et regarder, parce qu'il y aura lieu de la traduction. Et donc, ça vaut la peine aussi pour vous de participer. Même si ça se passe ici physiquement, eh bien, votre participation, elle est importante quand même, parce qu'il y a beaucoup de sujets très intéressants et beaucoup de choses très importantes. Donc, aujourd'hui, comme ça, dans ce cours, on vous invite déjà à préparer des questions, tout sujet, toute notion, ça peut être autour de la fête de Sukkot, autour de tout sujet que vous sentez que c'est important de clarifier, on va essayer de le clarifier ensemble avec vous. Qu'est-ce que tu dis, Michael?
1: Oui, nous allons commencer à lire, il y a beaucoup de matériel.
0: Donc on va commencer tout de suite à lire, on a un recueil avec des extraits très très extraits comme ça du Rabash du Balasulam qui ont beaucoup écrit et ont investi beaucoup de forces spirituelles. Donc on va commencer.
2: Rabash kutef lanu keta mispar 3.
1: Rabash nous écrit dans l'extrait numéro 3. La question du chaume appelé ombre est fabriquée précisément à partir des déchets de la grange et du chai. C'est le sens de ce que nous disons dans la prière à l'intérieur de la soukha, et de se mettre à l'abri de la pluie et du torrent. Cela signifie que la foi sauve l'homme de tous les fauteurs de mal, puisque les fauteurs de mal sont des pensées étrangères et des opinions étrangères, et que la foi est construite précisément sur des déchets. Ce n'est que de cette manière que l'on peut se protéger de la pluie et du torrent. Sinon, on suit les tendances du monde. C'est intéressant ce que le Rabash écrit. Le srach, le toit de la soukha, représente le massar. Et il est construit de choses qui ne sont pas importantes, des déchets. Et notre ego méprise cela. Il n'est pas attiré par cela. Et il écrit ici que ce qui signifie les fauteurs de mal, ce sont les pensées étrangères et les opinions étrangères qui n'adhèrent pas au massar. Parce que notre ego n'est attiré que par les choses qu'il comprend, comme la connexion, la revoûte, la soumission, ça ne l'intéresse pas du tout. C'est fauteur de mal, ces pensées étrangères ne l'intéressent pas. Alors la personne doit aller au-dessus de son intellect et pour surmonter toutes sortes de pensées étrangères. Si la spiritualité nous intéressait, nous serions tous attirés par le Créateur. Nous ne pourrions jamais sortir de notre ego. La difficulté n'est pas là-dedans. Que la personne est naturellement attirée par cela. Nous avons entendu du Rav que cette période est bonne, bien qu'il y ait beaucoup de plaisir dans le monde, mais ces plaisirs n'ont pas beaucoup de goût pour les gens. Et l'humanité est devenue suffisamment intelligente, sage. Pour comprendre que quand il y a un plaisir qui t'attire, combien tu dois investir pour atteindre ce plaisir, etc. On dit même si j'atteins ce plaisir, après un temps très court, ce plaisir disparaît. Et alors l'individu se retrouve vite, deux fois. D'une part, parfois parce qu'il n'a pas réussi à atteindre ce plaisir, et que je n'ai plus de manque, quelque chose que je dois remplir. Les kabbalistes ont écrit ça il y a plusieurs milliers d'années, que quand un individu décède, il n'a pas atteint la moitié de ce qu'il désirait atteindre. Donc nous ne sommes pas attirés naturellement par la spiritualité.
0: C'est très spécial à quel point est-ce que, regardez, à la fin, au final, les kabbalistes ont simplement construit ici une chose sublime. Toute cette idée de Sukkot, c'est de sortir du désir de recevoir dans le but de recevoir, et de passer d'une manière temporaire au désir dans le but de donner. C'est toute l'histoire ici, c'est de ça dont on parle. Et ça s'est passé d'une manière spécifique, dans cette étape spirituelle dans laquelle l'homme se développe. Et autour de ça, on a construit un système complet qui est relié aux coutumes, à la culture et à toutes sortes de choses comme ça. Et soudainement, il y a aussi la soukha. Bon. C'est eux, les kabbalistes, qui ont connecté la racine et la branche ensemble. Tout d'un coup, il y a une soukha et le srar, autour de la soukha. Et on imagine ça visuellement, parce que c'est quelque chose qui existe aussi en pratique. Mais en fait, c'est très spécial, parce que qu'est-ce qu'on essaie de faire aujourd'hui? On essaye de se distancer de cette coutume d'un point de vue de la perception. Pas de la distancer de manière générale, mais que nous, ceux qui veulent avancer vers la spiritualité, on puisse comprendre que le changement dont on parle, c'est la sortie de l'intention dans le but de recevoir à l'intention dans le but de donner. Et ces stations que les kabbalistes nous ont présentées, bon, ça fait déjà plusieurs années que je connais ce sujet de Sukkot selon le sage de la Kabbale, ça fait presque déjà 30 ans. Et c'est très spécial parce que petit à petit, il y a un certain goût très spécial qui s'appelle la fête de Sukkot, comme ça un ressenti intérieur très spécial. Même si on ne se trouve pas nécessairement dans des états spirituels dont les kabbalistes parlent, qui sont en effet très très hauts et on ne les comprend pas, peu importe, même dans notre état, on a comme une sorte de ressenti très spécial pendant ce temps-ci. Sukkot, c'est un temps de joie. La joie, c'est un temps de lumière qui rentre dans le kli. Sukkot, c'est un temps de la construction du massar. Le massar, c'est en fait tout le processus spirituel dont on parle, le travail dans la dizaine. Toutes ces choses-là, elles sont toutes très reliées, au final, à cette même chose, à cette même idée. Et donc, c'est pour ça que ici, il y a un processus très spécial où on prend quelque chose qui n'est pas important pour moi, qui s'appelle la qualité du don. Et par rapport à ça, les kabbalistes parlent du déchet du pressoir et de l'air, et de le transformer en quelque chose d'important. Comment est-ce que je le transforme en quelque chose d'important? C'est grâce à l'environnement. L'environnement va s'inquiéter et va me donner à quel point est-ce que c'est important. L'environnement va parler à quel point est-ce que c'est important qu'il faut se connecter. Et moi, petit à petit, jamais je

0: jamais pensé à la connexion dans ma vie. Jamais je ne pensais à me connecter à d'autres personnes. Et je ne pensais complètement même pas à cette option de donner. Et tout d'un coup, je commence à penser à ça. C'est une idée simplement sublime à quel point est-ce que les kabbalistes ont construit ce processus, ce système qui dirige l'homme d'un état à un autre état. Et c'est exactement ce que Sukkot symbolise, cette sortie d'un état de douleur, d'un état fixé, qui est l'intention de recevoir dans le but de recevoir, et un état, une maison temporaire.
1: Pensez à des questions maintenant.
0: Vous êtes invité à nous envoyer des questions sur tout sujet et notion que vous ressentez. Peut-être qu'on va parler un petit peu des quatre espèces. On n'a pas encore parlé de ça tant que ça. Donc, lisons les quatre espèces, l'extrait numéro 14. L'extrait numéro 14, quatre espèces. On va bientôt expliquer ce que c'est, ceux qui ne connaissent pas. On va donner un petit peu de direction et d'orientation pour comprendre de quoi est-ce qu'on parle. Nous dit... Regardons, nous dit le rabâche. Le rabâche dans l'extrait numéro 14. Le fruit de l'arbre splendide, ces quatre espèces, il y en a qui ont goût et odeur, comme l'étrog. Et lui correspond au juste qui ont l'esprit de la Torah et le goût des bonnes actions. Ça, c'est le premier. Dans l'arbre où pousse le loulav, ça, c'est la deuxième espèce, il y a goût, mais pas d'odeur. Et cela correspond aux intermédiaires d'Israël, qui ont en eux le goût des mitzvot et non pas en eux l'esprit de la Torah. Le troisième, le hadas, a en lui l'odeur, mais pas de goût. Et ça correspond à ceux qui ont en eux l'esprit de la Torah et non pas de mitzvot. Et le quatrième, le rava, n'ont ni goût ni odeur. Et ça correspond aux gens du peuple qui n'ont ni en eux l'esprit de la Torah, ni le goût des mitzvot. Et nous lions les quatre ensemble, en allusion au fait que le Créateur n'est pas satisfait d'Israël tant qu'ils ne sont pas tous en une seule union. C'est quoi ce sujet? C'est quoi l'odeur, les quatre?
1: Tout d'abord, nous comprenons qu'il s'agit de quelque chose à l'intérieur de l'homme. On ne parle pas de ces plantes. Ça, c'est dans l'extériorité. Mais nous parlons de quatre situations que nous décrivent les kabbalistes. Le goût, c'est le sentiment. Nous comprenons qu'il y a dans la spiritualité, moha, l'intellect, et liba, le cœur. Donc, il y a une situation. Mettez de côté les quatre espèces. Il y a des situations dans lesquelles il y a aussi du goût, c'est-à-dire du ressenti. Parfois, j'ai même par exemple, dans une seouda, j'ai même le tam, le goût. Et parfois même l'intellect, je comprends que cette situation m'amène à la spiritualité. Parfois, je ne ressens rien. Par exemple, j'arrive à la leçon, shiur, je ne ressens pas.
0: Toi, tu n'es pas impressionné par les recours?
1: Toi, moi, tu as toujours le ressenti et l'intellect. Il y a des gens qui ont et le ressenti et le cerveau, l'intellect.
2: Il y a un état
1: Nous parlons de situation, qu'il y a une situation où on n'a ni ressenti, ni intellect. Parfois, je me ressens d'une chose. Je ressens, je me mets même à pleurer, et si on me demande pourquoi, je ne sais pas l'expliquer. On parle de quatre situations qu'on est obligé, d'après la tradition, de les lire ensemble et de les secouer ensemble. Ça représente ces quatre situations. Comment des kabbalistes, il y a des milliers d'années, c'est écrit à Tzokot. Comment ils savaient lier ces signes avec des situations spirituelles dans les temps appropriés. Les kabbalistes qui faisaient cette coutume, ils savaient qu'ils faisaient une opération spirituelle au-dedans d'eux-mêmes.
0: Oui, c'est même bien plus que relier. C'est en fait revêtir la réalité spirituelle dans notre réalité, dans notre monde. C'est ce qui ça concerne et le calendrier, et les jours et les heures. C'est vraiment quelque chose de très profond. À chaque fois, on révèle à quel point est-ce que la sagesse de la Kabbale est tellement élaborée et large. Et donc, regardons le clip numéro 1. Le clip numéro 1, le Rav nous donne un petit peu de direction. Et faites attention à cette phrase où on dit que quand on s'élève quand on est tous une seule unité. Donc, peu importe, voilà, c'est comme Michel a dit, peu importe si on a du goût et pas d'odeur, ou si j'ai de l'odeur mais pas de goût, ou que j'ai ni goût ni odeur, dans la mesure où on se connecte en une seule entité, on construit un cli complet. Et alors ce cli est déjà digne pour recevoir le Créateur, pour recevoir la lumière qui ramène vers le bien. Et c'est une action très spéciale parce que beaucoup de fois on entend des dizaines que notre dizaine n'est pas assez ceci, nos amis sont pas assez cela, ceux-là sont pas assez comme si. Chacun ressent que ça, qu'il veut que sa dizaine soit plus forte, meilleure, que les amis soient plus sérieux, qu'ils investissent plus. Voilà, c'est correct. C'est voilà, nous tous, dans quelque part, on voudrait une dizaine meilleure que ce que l'on voit actuellement. D'ailleurs, c'est ce qu'il voit, c'est pas ce qui est réel. Et c'est quelque chose qui nous embrouille beaucoup. C'est vraiment quelque chose qui nous embrouille. Parce qu'alors, on regarde une autre dizaine et on a l'impression qu'elle est bien plus réussie que la nôtre. Et pourquoi est-ce que moi je suis pas là-bas? Pourquoi est-ce que moi je suis pas né dans la dizaine de Rabbi Shimon? Est-ce que quelqu'un qui a pensé ça un jour? Oui, probablement que vous avez pensé ça un jour. Waouh, si j'étais né dans la dizaine de Rabbi Shimon, j'étais assis comme ça ensemble dans leur caverne. Bon, quelle grande chose. Ou avec le Hari, par exemple, ou avec le Baal HaSulam, c'est vrai? Ou avec le Rabash. Et certainement, ils voient, ils regardent, bon, moi je suis comme ça, je suis autour de mes amis, je vois que, bon, c'est pas exactement Rabbi Shimon, c'est pas exactement le Hari. C'est exactement le problème, c'est exactement notre affaire ici. Chacun des amis qui nous entoure, il est très grand. Simplement, c'est notre problème, c'est notre rôle de le voir comme grand. Et plus on le verra comme grand, alors plus il est certain qu'on va recevoir de lui une grande impression. Donc, regardons le clip numéro 1. Vous êtes invité à nous envoyer des questions pour qu'on puisse commencer à clarifier ensemble et éveiller les sujets qui vous intéressent. Et ensuite, on va continuer à avancer, s'il vous plaît.
1: Le fruit de l'arbre de l'arbre citrique, ces quatre sortes, certaines ont un goût et une odeur comme le cédra qui correspond au juste, en qui il y a l'esprit de la Torah et le goût des bonnes actions. L'arbre sur lequel pousse le loulav, bourgeon de la feuille de palmier, a du goût, mais pas d'odeur, qui symbolise ceux qui sont moyens en Israël. qui possèdent le goût des mitzvot, mais n'ont pas l'esprit de la Torah. Hadas, le myrte, a une odeur, mais pas de goût, symbolisant ceux qui ont l'esprit de la Torah, mais pas les mitzvot. Arava, le saule, n'a ni goût ni odeur. Il est comme le commun des mortels qui ne possède ni l'esprit de la Torah, ni le goût des mitzvot. Nous unissons ces quatre ensemble, ce qui signifie que le Créateur n'est pas satisfait d'Israël tant qu'ils ne sont pas tous unis en une seule unité. Et comme il est écrit, comme il est dit, qui construit dans le ciel ses degrés, quand est-ce que le Créateur crée?
0: On apprend de ça deux choses. Que si on veut mériter à la vie supérieure, spirituelle, c'est seulement à condition qu'on soit une unité ensemble, connectée ensemble. Ça, c'est la première chose. La deuxième chose, c'est qu'en fait, ça ne nous importe pas du tout dans cette connexion. Qui, si on est intelligent ou pas tellement intelligent, bien étudié ou pas tellement bien étudié, religieux, loïque, orthodoxe, simple, loin, complètement distancé, tous, s'ils veulent se connecter, alors chacun a son endroit. C'est ça l'allusion des quatre sortes, des quatre espèces qu'on bénit dans la soukha. Et c'est ce que nous écrivent les sages, que le Créateur n'est pas satisfait d'Israël tant qu'on n'est pas une seule unité. Et donc, c'est pour ça que tout d'abord, on veut, dans notre explication vers le peuple et puis même envers nous, à comprendre que nous on est tous égaux. Et le plus important, c'est la connexion. Et c'est pas qu'il y en a un qui est plus haut et l'autre qui est plus bas. Et on pèse l'homme seulement dans la mesure où il donne de l'effort pour la connexion. C'est tout. Il n'y a rien d'autre qui est important. Et quand on arrive à quelconque mesure d'une unité unie, alors le Créateur se révèle. Et la montée de degré en degré dans l'échelle des degrés, de là jusqu'à la fin de la correction, ne dépend que de quel point est-ce qu'on devient de plus en plus connectés les uns les autres. Vous voyez ce que nous dit le Rav? Faites attention. Tout le monde sont égaux. Vous entendez? Tout le monde sont égaux. Le plus important, c'est la connexion. C'est pas qu'il y en a un qui est plus haut, l'autre qui est plus bas, mais on pèse l'homme seulement selon à quel point est-ce qu'il donne d'efforts pour la connexion seulement. Seulement dans la mesure où il s'efforce. Est-ce qu'il investit? Est-ce qu'il fait ce qu'il peut? Est-ce qu'il s'efforce? Alors c'est déjà bien. Et quand on arrive à une certaine mesure d'une une entité unie, d'une bonne connexion entre nous, alors le Créateur se révèle. C'est-à-dire qu'il y a trois principes dont le Rav parle. Premièrement, tout le monde est égaux. Deuxièmement, on pèse l'homme seulement selon l'effort de la connexion. Troisièmement, quand on se connecte déjà, alors le Créateur se révèle.
1: Nous allons lire un autre extrait, le numéro 17. Les saules dans le loulav impliquent que le travail doit être effectué à la manière des saules. Bien que le saule n'ait ni goût ni odeur, c'est une des quatre espèces qui n'a ni goût ni odeur, comme l'a dit Bala Soulam à propos de ce qui est écrit, pour te divertir avec le saule du ruisseau. C'est-à-dire que même s'il ne ressent aucune saveur dans le travail, et c'est comme le saule du ruisseau, sans goût ni odeur, pendant le travail, cela devrait être pour l'homme comme un grand divertissement. C'est ce qu'on appelle la reddition inconditionnelle. Et c'est le sens de ce qui est écrit « Réjouissez-vous devant lui », c'est-à-dire soyez heureux comme s'ils avaient de grandes atteintes. C'est le sens de s'amuser devant le Créateur et nous devons le croire. On explique la situation de l'homme. Donc, dans une des quatre situations où il n'a ni goût ni odeur, ni dans son intellect, ni dans son ressenti, dans son cœur, il ne peut pas donner au Créateur. Et précisément dans cette situation, il doit se soumettre sans condition. Et quand l'homme trouve des forces, c'est vrai que ça vient de son entourage, il trouve des forces de cette situation, de penser un peu, d'étudier un peu, d'écouter, même si c'est d'une demi-oreille. Et il vaut mieux qu'il y ait toujours un travail par rapport à la dizaine ou par rapport au clim mondial, comme traduire. Je sais aujourd'hui, mardi, je viens, je dois traduire, je n'ai ni cerveau, ni ressenti, mais je sais que le Créateur va avoir du plaisir à cela.
0: Même plus que ça, en fait, c'est bon. Justement, quand j'arrive dans le cours avec l'impression, j'ai du manque et ça m'intéresse vraiment beaucoup et j'entends des paroles de sagesse et je suis impressionné et tout a l'air d'être du feu et que je suis comme ça enflammé. Bon, déjà, tout d'abord, c'est très bien. Mais quand je viens dans le cours et que je n'ai pas de désir, je n'ai pas d'envie, et carrément même j'avais du doute pour venir. Voilà, vous avez raison. Vous voyez ça des fois. Avant d'appuyer sur le bouton sur Arvut, j'avais un peu de questions. Peut-être que je ne vais pas venir aujourd'hui, peut-être que je vais aller dormir, peut-être que je vais aller manger quelque chose. Il y a aussi la famille. Bon, rien qui va se passer. On va renoncer à un cours. Rien qui va se passer. Bon, d'habitude je viens, mais on va en renoncer à un. Bon, voilà. Peut-être que je ne vais pas atteindre la fin de la correction, juste un petit peu moins. Mais c'est justement là la notion. C'est dans ces états-là que c'est le Créateur qui les invite sur nous. Voilà, ce n'est pas quelqu'un d'autre. Mais je viens malgré tout. Et malgré tout, je m'efforce. Et malgré tout, j'essaye. Et je m'éveille. Ah, pardon. Et je m'efforce pour que, précisément pendant ce temps-là, quand je n'ai pas tellement de désir de manière naturelle, de former encore plus de carburant, eh bien justement, ces états-là, c'est dans ces états que le Créateur se rapporte avec beaucoup d'admiration. Et c'est ce qui s'appelle le harava. Le harava, ça veut dire qu'il n'y a ni odeur, ni goût. C'est-à-dire qu'il n'y a rien qui vient. Il n'y a ni envie, ni désir, ni rien. Mais malgré ça, je viens, je donne des efforts, j'éveille le désir et je fais l'action. L'action elle-même, c'est déjà une chose très importante.
1: Pourquoi est-ce que c'est important? Celui qui se trouve dans la leçon du matin, ou au moins écoute, même s'il est de façon virtuelle, ce congrès qui était très important en 2003, l'écoute que même si quelqu'un a du goût et de l'odeur pour quelque chose, ce n'est pas son propre désir, c'est ce que le Créateur lui a donné. Si nous voulons ressembler au Créateur, nous devons construire par nous-mêmes ce désir. À chaque fois que je dis « Ah, j'ai le désir pour la spiritualité, etc. » Et vous ne gagnez rien là-dedans. On ne gagne rien là-dedans parce que c'est le Créateur qui a donné ce désir.
0: Mais l'homme doit tout le temps voir le gain. C'est quoi le conseil ici? Le conseil, c'est de former un désir au-dessus du désir. C'est-à-dire que à partir de la dizaine, à partir de la société, à partir du désir des amis. Ce n'est pas mon désir personnel, mais précisément ce que je capte des amis. C'est de là que je commence à construire un nouveau cli. C'est ça tout le sujet, que quand je capte de leur désir, c'est déjà plus mon désir personnel à moi. Et c'est ça ce qui commence déjà à être plus proche au manque dont on parle. Nous pose une question à Laetitia, notre étudiante très sérieuse. Donc les amis, si le Créateur n'est pas satisfait tant que les quatre espèces ne sont pas unies, Peut-être c'est quoi la signification de leur union dans l'environnement?
1: Ces situations, nous ne les choisissons pas. C'est le Créateur qui, à l'avance, a décidé de ces situations. Nous, ce n'est pas que nous devons les rassembler, nous devons les traverser. Il y a la vie. Et dans la vie, tu traverses des situations, parfois dans la même journée, parfois en une minute. Nous ne sommes pas comme les kabbalistes qui peuvent traverser des milliers de situations en quelques minutes. Mais nous devons traverser ces quatre situations. Ça veut dire que tu traverses ces situations et tu en acquiers de l'expérience. Grâce à cela, tu auras le Créateur s'occupera de toi. Comme nous avons dit, il y a quatre situations et il y a sept sphérotes. Sept sphérotes dans la Malkout. Toutes les corrections se trouvent dans la Malkout. Donc, parmi les dix sphirotes qu'il y a dans la Malkout, on en corrige sept et ensuite on les rassemble. Et ensuite, il y a une autre situation qui s'appelle Shmini Atzeret. On rassemble toutes ces sept sphirotes dans la Malkout et Atzeret, ça veut dire rassemblement. Donc, le huitième jour, on fait Shmini Atzeret. Il y a le septième jour, il y a un autre signe qui s'appelle Oshana Rabba. C'est le cri le plus grand qu'on puisse faire. Et c'est là-dedans, après, que sort Simchat Torah. La joie de la Torah, parce qu'il y a un massar. À chaque sphira, il y a un massar. Donc on peut recevoir de la lumière.
0: Mais fais attention, la lumière vient après le cri. C'est-à-dire que t'entends filer l'épée. Ce n'est pas juste on est en train de faire du vélo, on fait du voyage et c'est bon, on arrive. Non, il faut faire des efforts, il faut donner de... Les kabbalistes, ils ont beaucoup avancé, ils sont beaucoup efforcés. C'est pas parce qu'on a besoin de souffrir. La personne doit souffrir. C'est pas le sujet ici. Mais on a besoin de construire un manque, un besoin. On n'a pas le désir, on n'a pas le besoin. Le Rav a tout le temps dit que le rabbage disait, tant que il est où le magasin où je peux acheter un manque? Il n'y a pas besoin de remplissage, il y a besoin que le manque. Quand il y a le bon remplissage, il y a bon manque, alors le remplissage vient déjà. On a besoin de travailler sur le manque. Pourquoi est-ce que les gens ressentent de la routine? Pourquoi est-ce qu'ils ne ressentent pas de la vitalité? Pourquoi est-ce que Michael a dit qu'il y a des gens qui viennent au cours et ils ne ressentent ni du goût ni de l'odeur? Parce qu'il n'y a pas de manque. C'est comme une personne qui a mangé, qui est maintenant satiée, maintenant elle n'a plus de manque. Donc voilà, toute la sagesse dans la Kabbale, rappelez-vous bien que toute la sagesse dans la sagesse de la Kabbale, la sagesse pratique, c'est tout le temps de former un manque. Ça veut dire quoi que chaque jour il serait neuf à tes yeux? Ça veut dire qu'en fait on a besoin de créer de nouveaux manques. Et donc là justement on a besoin de capter les manques des amis, capter du manque à partir de l'étude, à partir du rave, à partir de nos activités, encore et encore et encore des manques. C'est très très important.
1: À propos, ce que nous expliquons, ce sont même des choses qui existent dans notre monde. Chaque personne, chaque métier, dans chaque domaine. On dit, l'individu n'a pas de manque au début. Par exemple, pour la musique. Disons que j'ai une aspiration à la musique. Mais je dois rentrer dans un environnement où on aspire à la musique.
0: D'ailleurs, justement, la musique, c'est un bon exemple. Si quelqu'un étudie la musique ici, alors il sait que... Bon, vous savez, comme ça, il faut investir. C'est toute semaine, il y en a qui s'entraînent chaque jour. Qu'est-ce qui va donner du carburant à l'homme de jouer comme ça chaque jour? Par exemple, avec le sport. La même chose avec les étudiants, les études. C'est la même chose. L'homme doit créer des manques, sinon il n'y aura pas de carburant.
1: Et à plus forte raison, chez nous, c'est un manque qui est au-dessus de notre nature. comment l'individu peut se représenter le bénéfice qu'il en retire. Pour être musicien ou sportif, on peut se représenter l'avantage qu'on a. Et puis, il y a le soutien d'un grand public. Tandis que chez nous, je peux essayer de me représenter que le créateur, c'est quelqu'un de très grand et que j'ai intérêt de me garder une place, de m'assurer une place près de lui. Mais le fait est que lorsqu'on commence à expliquer qu'est-ce que c'est que le créateur, c'est la qualité du don et de l'amour. Et pour arriver à cela, il faut que ce soit au sein de la dizaine. Et je dois faire cela parmi des gens qui n'ont ni goût ni odeur. Mais je ne ressens rien, ni dans mon intellect, ni dans mon ressenti. Et ça, c'est toute la question. On doit le faire. Le créateur ne nous demande pas, ne nous oblige pas à réussir. Le créateur veut que nous arrivions à ce même cri que représente Hoshana Rabba. Derrière toutes ces situations, ces situations sont en quelque sorte dans des langues différentes, comme dans la musique, par exemple. Et on arrive jusqu'au Gemara Tikkun. Et là, nous avons ce choix. Nous devons seulement créer ces manques. Sinon, un individu peut rester stationné pendant 1000 ans sans bouger.
0: Agnes de Woman Vienna, lui aussi, une étudiante très sérieuse. Donc, comment est-ce que de notre travail dans la dizaine, est-ce qu'on peut vérifier si on a le bon manque pour atteindre la qualité spirituelle que chacun de nous est ushpizine? Bon, regarde. On ne peut pas vérifier vraiment si on a le bon manque. Mais on doit s'efforcer. On a simplement besoin de s'efforcer. La persistance. Rappelez-vous de ce concept, la persistance. La persistance, c'est la qualité la plus importante dans notre chemin. Précisément les personnes les plus persistantes, ceux qui viennent jour après jour, semaine après semaine. Et on a l'impression, bon, c'est difficile de voir, on ne voit pas vraiment, voilà, que j'ai reçu encore comme ça un point spirituel, encore 2 points spirituels, et encore 3. Et voilà, c'est bon, à la fin de la semaine, j'ai 20 points spirituels. Comme au travail, au salaire, etc. Non, là, on ne voit pas ça ici, justement. Ici, c'est un travail sans salaire, sans récompense. Mais c'est justement ça ce qui forme ce processus qui nous enseigne petit à petit à séparer le travail du salaire. Et alors, à la deuxième étape, on a besoin de construire le travail comme tellement important que le travail lui-même devient la récompense. Je n'attends déjà plus de récompense à la fin du travail. C'est pas comme ça, comme un jour de travail, j'ai travaillé. Bon, c'est difficile, mais à la fin, j'ai quand même reçu un salaire et c'est bon, et ça valait la peine. Mais non, petit à petit, je dois faire grandir le but tellement jusqu'à ce que le travail lui-même devienne la récompense. Ça, de mon point de vue, c'est déjà un mérite, un privilège. Le fait qu'on soit déjà ensemble dans ce chemin spirituel, c'est déjà la récompense. Peu importe comme ça, si j'ai reçu, pas reçu, si j'ai bien fait, pas bien fait, j'ai besoin de m'efforcer autant que ce que je comprends. Peut-être que je comprends pas encore, pas très bien. Mais le créateur veut qu'on s'efforce, le créateur veut qu'on fasse de l'effort. Et c'est comme ça qu'on va construire petit à petit de l'effort. C'est ça, le bon manque bien mature, bien sérieux pour le but. Pas juste l'impression que voilà, on a un petit peu fait, puis après on s'est arrêté, puis des descentes, des montées, des sauts. C'est pas vraiment le sujet de la sagesse de la Kabbale. La sagesse de la Kabbale, elle valorise la persistance. La persistance. Moi, je suis persistant. J'ai un cadre et j'avance petit à petit. Nous pose une question Bénédicte, notre traductrice très légendaire, le bon concept de l'anglais au lituanien. Bon, quand on se prépare au congrès, comment est-ce qu'on peut équilibrer entre le travail intérieur, l'étude est la construction d'un manque pour le changement, et aussi le fait que on sert, bon, voilà, dans le congrès, on fait toutes sortes d'actions pour le clé commun. De manière générale, des fois, on a l'impression que ça annule l'autre. Comment est-ce qu'on peut équilibrer ces choses-là?
1: En grand. Ce n'est pas supposé gêner l'un et l'autre. Le travail intérieur, c'est les questions que je pose. Pourquoi est-ce que je fais ça? Quelle est mon intention? Est-ce que je suis orienté vers le Créateur? Mais de façon extérieure, nous sommes obligés de faire ce qu'on nous demande. Par exemple, tu es arrivé au congrès et on m'a mis dans la cuisine, ou alors j'accompagne des amis, je dois les conduire, etc. On a vu le Rav. Le Rav lui-même, il a travaillé, il a tout fait. Il disait, les amis, donnez-moi quelques heures. Pendant quelques heures, je dois être en intention. Et le Rav disait, pour l'intention, tu n'as pas besoin de temps. Tu vis dans ce monde-ci et pour chaque action, tu peux faire entrer ton intention. Donc, on ne doit pas se confondre là-dedans. Ça n'empêche pas de travailler. On nous a donné des actions dans ce monde. Et on dit qu'à notre phase, ces actions sont même plus importantes que notre intention. Comme un enfant, pour lui, c'est important de courir, etc. On ne demande pas à un enfant de 2 ans de s'asseoir. La nature a fait qu'elle doit courir et faire toutes sortes d'actions. Combien tu peux faire d'intentions? Nous nous efforçons à le faire. Nous avons des leçons, nous avons des congrès. Nous avons construit un tel cadre qu'il équilibre. Même quand il y a un congrès, une convention, il y a aussi des actions physiques et des intentions intérieures. Il y a un endroit où on peut s'asseoir pendant la leçon et penser. Pendant les pensées, on peut essayer de revenir sur les paroles que le Rav dit. Mais j'essaie de nouveau de ressentir ces paroles. Où est-ce que je suis par rapport à cela? Où suis-je dans mon sentiment? Pourquoi ça ne me vient pas? Et petit à petit, ainsi, on arrive à la prière. On dit que le changement vient d'un cri.
0: Oui, moi je rajouterais aussi, Bénédicte, maintenant vous travaillez, vous préparez le congrès. Toi, tu vas pour le congrès balte en Lituanie, là où se rencontreront la Lituanie, la Lettonie et l'Estonie. Donc, il y a beaucoup de distanciation ici. Il faut faire du contenu, il faut préparer toutes sortes d'activités. Mais tout d'abord, on a une coutume qu'en fait, avant de commencer toute réunion, il faut d'abord s'arrêter et lire un extrait d'intention, un extrait qui nous rappelle pourquoi est-ce qu'on fait cette action. Même pendant la réunion, on peut lire des extraits. Même un ami peut nous rappeler que pourquoi est-ce qu'on fait tout ça. C'est-à-dire que c'est comme ça. C'est-à-dire comment équilibrer entre eux. Ça doit vivre ensemble. L'action et l'intention doivent être ensemble. Évidemment que l'action, petit à petit, il commence à dominer. Nous, notre travail, c'est d'augmenter l'intention, mais sans que ça annule l'action. Et on peut essayer de parler, on peut essayer de dire quelque chose ensemble, on peut clarifier pourquoi est-ce qu'on fait, c'est quoi notre but, donner des intentions. Voilà, c'est très bien de mettre du temps pour ça, il ne faut pas avoir honte. Nous pose une question Hélène de Moscou 22. Est-ce qu'on doit aspirer à sortir de l'état où il n'y a ni goût ni odeur? La question, c'est pas qu'il faut aspirer, parce que l'extrait qu'on vient de lire, le rabbage parlait du fait que justement, dans ces états-là, où il n'y a ni goût ni odeur, si l'homme réussit à construire un rapport au Créateur, il parle ici comme ça, du fait de faire du cototement au Créateur, de donner au Créateur. Si je réussis dans ces états où il n'y a ni goût ni odeur, je réussis quand même à faire un rapport au Créateur, là c'est déjà un très grand avancement. C'est-à-dire que si je me trouve dans un état où j'ai ni goût ni odeur, bon évidemment, c'est pas agréable et il n'y a pas de commandement à souffrir. On peut sortir de cet état. Mais je dois essayer aussi dans cet état-là, de voir le lien avec le Créateur comme grand. Pourquoi est-ce que j'ai ni goût ni odeur ? Moi, j'ai construit la grandeur et l'importance.

0: du but. C'est justement ça la question que je dois faire. Je dois faire grandir la grandeur et l'importance du but pour que je puisse voir le Créateur comme grand, même dans cet état. La réponse est beaucoup plus grande. C'est de ça dont on parle. Woman Mark 96.
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2: כמו, כלל להול.
1: שכל מכוון.
2: Oui, il y a beaucoup de questions ensemble.
0: Je vois que tu as déjà commencé à étudier l'hébreu et tu as commencé à poser beaucoup de questions. Bon, essaye de poser une question.
2: Peut-être de te concentrer sur une question.
0: Ouais, pose la question, c'est quoi la question de la raison dans la prière.
2: La raison.
0: Comment est-ce qu'on dirige la prière vers la question de la dizaine?
2: Je peux commencer une explication courte ou longue. Qu'est-ce que tu préfères? Regarde, l'intellect. C'est quelque chose de. C'est un phénomène très intéressant. Tout le monde se sert de cela. Ce n'est pas par hasard que l'individu a un intellect, ni même un ressenti. On dit que la spiritualité, c'est un ressenti. L'intellect permet tout d'abord de disséquer ces situations, de comprendre le ressenti. Et pouvoir transmettre ces connaissances à d'autres personnes qui ne ressentent pas. C'est pas par hasard que s'est développé en nous l'intellect pendant beaucoup de milliers d'années, depuis l'Homo sapiens, l'homme qui pense. Ça nous permet de traverser des processus d'apprentissage. Ça me permet à l'avance de connaître des situations dans lesquelles je ne veux pas entrer ou au contraire des situations dans lesquelles je veux être. Il y a l'histoire de la reconnaissance du mal. Je n'ai pas besoin de traverser tout ce qu'ont traversé tous les kabbalistes, ressentir l'ego illimité. Je peux seulement lire ça avec mon intellect, le comprendre et l'intérioriser et prendre l'expérience des kabbalistes. Si je n'avais qu'un ressenti et pas d'intellect, je ne pourrais pas faire cela. Toute notre atteinte est faite de trois étapes. Tout d'abord, la connaissance à l'intérieur de ma raison. Ensuite, il y a la compréhension, qui est un degré supérieur ou un degré moyen. Et ensuite, il y a l'atteinte par le ressenti. Regardez ce que le Baal HaSulam a écrit dans le Talmud de Sfirot. Il a écrit ça comme un livre d'études. Tu dois répéter les termes pour les connaître, les comprendre, etc. On pourrait lire en chinois. Non. Notre intellect est quelque chose de très important. Il a un rôle. Nous devons apprendre. Et la méthode est construite là-dessus. C'est vrai que nous nous connectons, nous faisons des repas, c'est seudot, etc. C'est très émouvant. Mais nous devons comprendre le matériel d'étude. Et nous devons comprendre la méthode, comment nous servir de tous les moyens qui sont à notre disposition. C'est pour ça qu'il faut l'intellect.
0: Oui, je vais rajouter juste une petite chose, parce que la question était aussi sur la prière. Au final, même le rabbin, même le Baal HaSulam, écrivent... Bon, le rabbin écrit de manière terriblement belle. Il écrit que la prière, c'est le travail du cœur. Mais il écrit écrit le travail en hébreu, il écrit avoda avec un aleph. Et en hébreu, aleph, avoda avec un aleph, c'est être perdu. C'est-à-dire que être vraiment, veut vraiment le lien avec le Créateur, mais il ne réussit pas. Vraiment, il veut vraiment être ressemblé au Créateur, il veut faire du contentement, etc., mais il n'est pas capable. Il révèle à chaque fois à quel point est-ce qu'il est affaibli, à quel point est-ce qu'il a désir de recevoir l'affaibli. Et alors, petit à petit, de ses efforts, il construit le cri. Et sur ces choses-là, quand Elobal Asolam et le Rabash parlent de la raison, alors en fait, ils parlent du fait que la raison est donnée à l'homme pour que l'homme puisse construire au-dessus de la connaissance le degré qui s'appelle au-dessus de la connaissance. Parce que on donne toujours un degré, et au-dessus du degré, on a besoin de construire quelque chose qui ne nous trouve pas dans le désir de recevoir, pas dans notre ego. Donc ça, c'est le processus d'avancement. C'est pour ça que voilà, en effet, on peut utiliser notre intellect, mais au-dessus de ça aussi, utiliser le ressenti. On marche sur deux jambes, on utilise et ça. Si vous, merci. Ici, on a encore des questions par texte. On pose une question à Natalia, de Ukraine. Comment est-ce qu'on peut céder l'une l'autre pour avoir le bon état et se trouver devant le Créateur?
2: Comment pouvons-nous nous aider les uns les autres? Ce qu'a dit le Rabash, qui est très connu, de leur remonter le moral, le moral. C'est vrai que si quelqu'un a un bon moral, en d'autres termes, l'importance du but, tout le reste va s'arranger. Bon, il y a quatre moyens. Tu as besoin d'être dirigé, tu as besoin d'avoir le bon livre, tu dois pouvoir avoir accès à cette étude, tu dois avoir une société dans laquelle, un entourage dans lequel tu peux mettre cela en pratique. Tu as besoin d'un groupe. Et tu dois faire la dissémination. Si quelqu'un ne s'occupe pas de dissémination, il n'est pas connecté au reste du monde, il ne peut pas acquérir d'autres manques. Par exemple, quelqu'un traduit un livre, des gens l'ont lu, et les gens sont enthousiasmés par cela, et tout leur manque m'arrive à moi.
0: Et même si vous regardez comme ça de manière plus simple, par exemple, je regarde The Woman Spain, notre amie Pilar. Elle accompagne de nouveaux étudiants qui rejoignent. Et donc, il n'y a rien à faire, simplement. Dès que tu commences à accompagner de nouveaux étudiants, tu reçois leur manque. Que tu le veuilles ou non, tu reçois leur manque. Eux, ils amènent leur impression, même s'ils ne comprennent rien du tout. Ça ne veut rien dire du tout. Au final, s'ils ont un désir, voilà, nous, on vit dans un monde de désirs. N'oubliez pas ça. Tout ce qui existe, c'est simplement des désirs. Moi, je dois, pour mon petit point, rajouter autant que possible de désirs. Autant que je peux en prendre. Encore et encore et encore. À partir d'amis qui sont avancés, à partir d'amis qui sont débutants, à partir d'étudiants, de non-étudiants, d'amis dans la dizaine, et c'est la chose la plus forte. Et comme ça, voilà, je dois rajouter sur mon petit désir encore et encore et encore des désirs. Et alors, ce petit désir devient vraiment comme un morceau de clé. Et donc, c'est pour ça que quand Michael parle du travail dans la diffusion, c'est ce qui me permet de recevoir des manques. Même quand c'est des gens que je connais pas. Par exemple, je fais un livre, et maintenant, je sais pas avec qui ça vient, mais ça influence quand même les personnes qui lisent ça. Et ça influence quelqu'un d'autre. Et ça influence quelqu'un d'autre. Et ça commence aussi à être inclus en moi. Ou que je le fasse de manière directe. Par exemple, si je travaille avec des nouveaux étudiants. On recommande vraiment, vraiment, vraiment que toute personne qui ont déjà l'expérience, qu'elle travaille avec les nouveaux étudiants. Même si j'ai commencé à finir mon cycle d'études il y a un an ou deux ans, eh bien, peu importe, que ce soit à Mac, au Campus Global, à Cabiou, je peux travailler avec les nouveaux étudiants. Il y a comme ça des cours pour les accompagnateurs, même pour les tuteurs, à Mac, pour les accompagnateurs au campus global. Maintenant, il y a un cours comme ça qui

0: chacun de nous de s'occuper de la diffusion. Et combien ? Eh bien, autant que possible. Toute personne est fait des choses différentes, et c'est très bien. Mais ce que je suis capable de faire, je dois le faire. Si tu veux enseigner, va enseigner. Si tu es très bon en technologie, alors fais la technique. Si, comme ça, tu as une profession très spéciale dont on fait l'utilisation, alors donne. Alors tu peux aussi servir. Peu importe ce que c'est, le plus important, c'est simplement que tu sois actif dans la propagation de la lumière pour l'humanité. C'est très simple. Vraiment, tu es obligé. Voilà, maintenant, on voit notre ami en Lituanie 1, ou en Lettonien, il traduit. Donc, essayez de prendre exemple sur sa traduction, essayez de l'aider. On sait que ça l'aide comme ça pour avancer. C'est vrai? Voilà, bravo. Merci pour ton travail que tu fais. Woman Spain, s'il vous plaît.
1: Gracias, amigos. Cuando hablamos de la internalidad de la persona, ¿cómo se expresa la
2: unidad de los cuatro estados? Quand on parle de l'intériorité de l'homme, quelle est l'expression de ces quatre situations dont nous avons parlé, Michael? Le rassemblement de ces quatre situations, c'est le créateur qui présente ces situations. Les kabbalistes ont écrit à ce propos. Et il y a quatre situations. Quelqu'un ressent dans son ressenti et dans son intellect. Et il y a la situation opposée, où il ne ressent rien. Ça n'a ni goût ni odeur. Et alors, il doit continuer de persévérer dans cette situation. C'est le Créateur qui m'envoie ces situations. Je dois les traverser. Je les traverse. Et ça s'appelle que je les rassemble, que je les unis. Quand je remplis une certaine mesure appelée Séa, alors j'arrive à un cri vers le Créateur, ou alors il me répond. Mais je ne suis pas consciente de cela, c'est-à-dire que, comme dans notre vie, je traverse la vie, des situations, ce n'est pas moi qui les construis. Nous devons seulement réagir d'une bonne façon. La bonne réaction, c'est je dois m'efforcer dans chaque situation de donner au Créateur. Même dans une situation où je n'ai aucun désir. Évidemment, si je suis enthousiasmé dans mon ressenti, dans mon cerveau, ce n'est pas difficile. Mais dans une situation où je ne ressens pas le Créateur, la même chose vis-à-vis de l'ami. Tout ce que je ne sens pas vis-à-vis du Créateur, au premier niveau, c'est vis-à-vis de mes amis. Par exemple, je dois arriver à une yeshiva traverim. Nous aurons cela dans la convention des yeshivot traverim. Par exemple, chez nous, le matin, tu te réveilles, tout le monde chante et tu viens juste d'ouvrir les yeux. Et peut-être que tu avais un événement le soir et tu as à peine dormi. Alors, il y a une yeshiva traverim, une assemblée des amis. Et toi, tu les écoutes. Tu dois être capable de saisir par ton intellect et d'ouvrir ton cœur de ressentir. Disons que tu n'as pas envie de les écouter, tu t'assieds à peine, mais tu dois jouer, faire comme si, parce que tu es arrivé. Et si personne n'arrive et personne ne réagit, ben tu te traînes par force, tu les écoutes. Et petit à petit, ton état personnel va changer. Le fait que toi, tu n'as pas de ressenti ni rien dans ton intellect, ça va changer. Et puis, tu auras donné un exemple à tes amis. Ce sont des situations que l'on doit traverser.
0: Moi, je suis très impressionné des Yeshivot Haverim. Bon, voilà, maintenant, vous avez votre congrès en Espagne, oui? Donc, vous devez déjà être dans le travail, dans cette histoire, maintenant. Tout le monde doit être comme ça dans le don. Comment est-ce qu'on va inclure les nouveaux étudiants? Comment est-ce qu'on va se préparer? Comme ça, tout le temps. Parce que c'est tout le temps quelque chose qui nous éveille. C'est quelque chose qui nous oblige à penser à

0: chercher des moyens, écrire des choses, même faire des choses par les mains, peu importe, comme ça, physiquement. C'est quelque chose qui vraiment éveille, vraiment utiliser ce congrès comme un moyen d'éveil. Voilà, d'ailleurs, aujourd'hui, c'est un jour de fête. En plus du fait que ce soit le Konetsukot et que en plus on est à la veille du jour d'unité, mais aussi aujourd'hui on est un mois, exactement un mois avant le congrès régional. Maintenant vraiment je dois ressentir ce congrès, voilà, peu importe si on se trouve en Bulgarie ou en Ukraine ou en Grande-Bretagne ou en Espagne, en Lituanie, peu importe, partout on participe. Moi je dois utiliser ce mois de la meilleure manière que je peux pour me préparer. La première question, c'est est-ce que j'ai un rôle? Chacun doit se poser ses questions. Est-ce que j'ai quelconque rôle dans ce congrès? Est-ce que j'ai quelconque rôle dans la préparation? Pourquoi? Parce que moi, je ne veux pas attendre ce congrès. Maintenant, je veux maintenant un rôle. Je veux être responsable de quelque chose ou être partenaire de quelque chose ou participer à quelque chose. Peu importe. Le fait que je commence à me préparer déjà au congrès, c'est déjà quelque chose qui attire la lumière, qui ramène vers le bien. N'attendez pas. Ce sont les choses qui donnent des forces à l'homme. Vous comprenez comme ça? Vous avez comme ça toute une source d'eau et vous ne buvez pas. Pourquoi? Parce que bon, ça m'est pas tellement adapté, ça m'est pas maintenant, je vais le faire après. Donc les gens sont fatigués, ils ont pas de force. Bon, il y avait une source d'eau et j'ai pas bu. Donc pourquoi est-ce que maintenant t'es surpris que maintenant t'as soif? Ça vaut la peine justement de rentrer dans ces choses et vraiment être participant en tant que ça. Plus on est actif, mieux c'est. Vraiment que vous soyez occupé du matin au soir, que ça vous inquiète, que vous y pensez, que vous connectez ensemble, parce que c'est aussi un travail pour connecter ensemble. Et même si il y a un petit peu une petite dispute, un petit peu on débat, etc. Ça fait partie de la préparation. À partir de ça, on construit la connexion, l'intention. Par exemple, moi et Michael, on voyage, on est aux États-Unis. Bon, tout d'abord, on espère que il y aura beaucoup d'amis comme ça aux États-Unis, qu'on ne sera pas tout seul. Mais déjà, on se prépare. On doit leur donner des cours et participer aux activités. On connaît déjà les pas du temps. Et donc, ça nous fait rentrer dans cet état. Donc, utiliser ces états autant que possible. Vraiment, la préparation concrète, c'est quelque chose de très, très important. French, s'il vous plaît.
1: Merci beaucoup, les amis, pour cette leçon. Dans tout ce qu'on conclut du travail, c'est la prière et l'importance des efforts qui amènent au cri. Nous voulons arriver à la prière le plus rapidement possible. Quels sont les efforts qui aident le plus pour arriver à cette prière le plus rapidement? Il semble que moi, tout au moins, je ne fais pas suffisamment d'efforts qui m'entraînent le plus vite possible à cette prière. Que dois-je faire, Michael? Tu as expliquer une sorte d'enchaînement d'événements très bon. C'est pas évident que quelqu'un peut décrire toute une série d'actions que la personne doit faire. Qu'est-ce qu'on peut faire d'autre? Tout ce que tu peux faire, fais-le. C'est pas simplement une parole. Souvent, j'ai demandé au Rav, qu'est-ce qu'il est bon de faire dans la matérialité? Tous les jours, j'arrive à la leçon, je fais la dissémination du matin au soir. Qu'est-ce que je peux faire d'autre? Quoi d'autre? Il y a des efforts en qualité et des efforts en quantité. Ça dépend de l'individu. Des efforts qualitatifs. À quel point ça me peine, ça me fait du mal que je ne suis pas encore arrivé. Je n'ai pas encore l'atteinte que je voulais atteindre. Tu dois réclamer du Créateur. C'est pour ça qu'on appelle ça Beit HaMidrash, la maison d'études. Tu dois demander pour chaque personne ce que tu as fait, tu dois demander un salaire au Créateur. Pense à ce que tu veux demander au Créateur pour chaque action que tu fais. Si un individu ne fait pas d'action, il n'a rien à demander. Mais si quelqu'un fait des actions et qu'à chaque action, il demande au Créateur un salaire spirituel, ça, c'est le chemin le plus rapide qu'il puisse être.
0: Mais c'est comme ça intéressant. Hillel, tu l'as décrit. Donc, moi, je vais te décrire le développement d'un bébé. Donc, on sait que quand un embryon naît, il devient un bébé. D'un bébé, il devient un homme. Et d'un homme, il devient un homme adulte. Et là, il rentre dans la vie. Bon, génial. On le sait. Tout comme toi, tu l'as décrit. Donc, qu'est-ce que ça nous aide? Est-ce que tu peux appuyer comme ça sur un bouton et là, il passe d'un bébé à un adulte? Non, il y a un processus ici. On a besoin de travailler sur toutes sortes d'étapes. Petit à petit, il y a les membres qui se développent. Petit à petit, on grandit. Voilà, si tu regardes les enfants, quand tu auras des enfants, alors tu verras. On peut pas appuyer sur un bouton et là, tout d'un coup, on devient adulte. Et ici, un processus. C'est la même chose dans la spiritualité. Évidemment que tout dépend de la prière. Mais c'est quoi une prière? La prière, c'est l'accumulation d'exigences, d'orientation vers le Créateur. Ce n'est pas juste une exigence, juste une fois que ça arrive, ponctuel. Voilà, notre enseignant, il aime toujours cette expression d'accumulation. C'est de beaucoup, beaucoup de demandes. Bon, j'ai même envie de dire que c'est beaucoup d'essais de par mes propres efforts et voir à quel point est-ce que je ne suis pas capable. Et petit à petit, de construire un manque. Est-ce qu'on peut accélérer le rythme avec de quel point est-ce que ce manque se grandit? Et oui, c'est possible. C'est justement notre travail. Mais c'est possible, justement. Le fait que je dois former le manque, c'est pas comme ça que je deviens, que j'accélère mon processus. Ça, je le sais dans l'intellect. Mais je le ressens pas vraiment dans le cœur. Donc, c'est vraiment ce qui me manque en acte. Si ça me manque en acte, alors, si ça me manquait vraiment en acte, alors j'aurais été déjà dans cet état. C'est-à-dire qu'il y a une grande distance entre comprendre ce qu'on a besoin de faire et être capable de faire ça. Et encore, faire ça en acte, en pratique. Et c'est de ça dont on parle. C'est bien de comprendre. C'est la première étape. Mais ensuite, petit à petit, de chercher comment faire ça. Et au final, de vraiment réaliser. Notre rôle, c'est de réaliser, de faire, de réaliser dans la dizaine. Faut pas se confondre. Non, même, voilà. Même si on sait que, voilà, le but, c'est d'arriver à la prière. Mais une prière, pourquoi? Voilà. Que le Créateur me rapproche vers la spiritualité, pourquoi? Pourquoi est-ce qu'il faut qu'il me rapproche vers la spiritualité plutôt? Sur quelle base? J'ai aucune justification. Avec quoi est-ce que je viens vers lui? Avec quelle exigence? Quel effort est-ce que j'ai fait? Est-ce que j'ai fait des efforts pour me connecter aux amis? Est-ce que je veux vraiment rapprocher les amis vers la spiritualité ou moi-même vers la spiritualité? Est-ce que je veux m'inquiéter pour moi-même ou vers eux? Est-ce que je comprends que le Créateur ne se révèle que dans le lien entre nous? Est-ce que j'ai fait des efforts pour se connecter à eux, pour m'annuler face à eux, pour donner la grandeur et l'importance du but? Tu comprends? Voilà, il y a tellement de choses ici. C'est pas... Comprendre, c'est bien. Mais réaliser, c'est déjà plus compliqué. Nous pose une question encore. Une très grande étudiante, notre... Ami Aïcha, qu'elle te pose une question comme ça. C'est quoi l'explication du concept ombre de la foi? C'est la Démanota.
1: Bonne question. Elle a de bonnes questions. Des expressions. Nous disons que la foi, c'est le massa, cette force anti-égoïste que l'individu développe à l'intérieur de la dizaine quand il s'efforce de s'annuler, d'augmenter, d'agrandir les amis à ses yeux. Ce n'est pas quelque chose de physique, mais c'est comme un ressenti qui se développe. Emouna, la foi, c'est dans la sagesse de la Kabbale, c'est pas comme la foi dont on parle populairement. Disons que j'ai pas été, je ne suis jamais allé en France. On m'a dit qu'il y avait la Tour Eiffel. Je crois qu'il y a une Tour Eiffel. Oui. Non, dans la Kabbale, la foi, c'est comme c'est une qualité de don qui est qu'on a clarifié. Ça veut dire que j'ai un massar, un écran, qui protège mon cli de la lumière directe du Créateur. Je n'ai pas le droit de recevoir la lumière directe du Créateur. Par conséquent, le Créateur ne se révèle pas à nous, parce que s'il se révélait dans notre cli, comme il y a eu une fois une brisure, ce serait la même chose. Notre cli serait complètement démoli. Ça veut dire qu'une créature comme nous, dans la mesure où elle a un massar, la lumière peut rentrer, mais nous pouvons à ce moment-là nous asseoir à l'ombre de cette foi. La souka, c'est le clé, et le srar, c'est le toit, c'est le massar. Et l'ombre est plus importante que la lumière qui pénètre à l'intérieur. C'est toujours comme ça. Parce que si j'ai trop de lumière, plus que ce que je ne peux percevoir, le clé peut être détruit. C'est arrivé une fois. Nous avons appris que c'était une fois, il y a eu la brisure des kelim. Donc, il y a une protection qui est faite de telle sorte que la lumière ne pénètre pas. Et la lumière ne peut pénétrer dans le kli qu'à condition qu'il y ait un massar. Tout ce que nous faisons à l'intérieur de notre dizaine, toutes les relations entre nous, nous devons nous connecter, être responsables, augmenter le moral des amis, et de voir chaque ami comme grand, etc. C'est la construction du massar. Et ce qui permettra ensuite à la lumière de pénétrer dans le cli. Pas mon cli personnel, celui de toute la dizaine.
0: Oui, donc justement, comme le Créateur se dissimule lui-même, alors l'homme aussi doit se dissimuler lui-même. Fais ton désir comme son désir, pour qu'il fasse son désir comme ton désir. Essayons. Encore une question. À un moment, oui. Nous posons une question, Svetlana, de Woman Mac 161. Quand j'investis des efforts par rapport au groupe, je ne peux pas me valoriser moi-même. Me valoriser moi-même, ça veut dire égaliser soi-même. Alors, ça veut dire quoi? Valoriser mes efforts. Alors, tu te rapportes très probablement à ce qu'on a dit précédemment, que le Créateur valorise les efforts. Bon, toi, Svetlana, tu ne sais pas mesurer tes efforts. Parce que ça veut dire quoi, mesurer tes efforts? C'est par rapport à ce que le Créateur te donnait. Avec quelle grandeur de désir, avec quels efforts, avec quel défi tu fais face, à quel point est-ce que tu t'efforces malgré les défis. Et ici, il y a beaucoup, beaucoup de choses. C'est pour ça qu'il ne faut pas essayer de mesurer nos efforts. Qu'est-ce qu'il faut essayer de faire? Tout ce que tu es capable. Tout ce que tu es capable de faire, fais-le. Si tu peux participer, alors participe. Si tu peux rajouter une intention dessus, génial. Si tu peux faire les diffusions, parfait. Si tu peux rajouter sur ça aussi l'intention, alors extraordinaire. Si tu peux aider les amis, alors sublime. Si tu peux donner un exemple, alors aussi très bien. Et voilà comme ça, chaque jour de nouveau, et chaque jour, que ce soit à mes yeux comme neuf. Pas simplement de nouveau, mais que ce soit à mes yeux comme neuf. Et c'est ça le travail. Et alors, l'homme se trouve constamment dans un travail où tout le temps il avance, tout le temps il agit, tout le temps il est actif. Et le Créateur change ses états. Il lui envoie des lourdeurs, il lui donne des forces, il s'inquiète à le faire, à le créer, mais il se trouve dans un dans un processus, il est actif et sur lui passent des choses. Bon, très bien. Bon, on n'a pas encore des questions, quoi. Bon, donc on ne sait pas trop quoi dire. Peut-être qu'on va lire un petit peu.
1: Oui.
0: Choisissons un extrait qu'on n'a pas encore lu jusque-là. Peut-être qu'on va lire quelque chose sur les Yushpizines. Donc lisons l'extrait numéro 19 qui nous connecte et les Yushpizines et les quatre espèces. C'est pas un extrait très simple, ok? Donc, ne vous impressionnez pas trop. Voilà, c'est du Zohar. Donc, la langue du Zohar est un petit peu compliquée, mais vous êtes déjà avancé. Donc, voilà. Extrait numéro 19. Tous ces quatre espèces, ils sont les invités. Les invités, c'est le Yushpizin. C'est le même mot. C'est, si vous voyez maintenant, à chaque soir, on fait à 18h d'Israël une soda qui s'appelle la soda Yushpizin. Ça veut dire, c'est comme ça, une coutume où on rajoute comme une nouvelle qualité à notre clé commun. Donc, nous dit le Zohar, tous ces quatre espèces sont les invités. Les sept sphirot, Chesed, Gvura, Tiferet, Netzach, Hod, Yesod, Malchut, que le peuple saint a invité en ce jour-ci. Selon ce que l'on prie pendant les jours de Sukkot avant le repas, et l'on dit, entrez, Yushpizin suprême, venez, venez invités supérieurs. Il faut les trouver après qu'il les a invités et avec eux, l'homme adresse ses prières au roi. Et par les quatre espèces qui indiquent ces sphirot, il les atteint. C'est quoi, qu'est-ce qu'il veut dire par là?
1: Oui. Représentez-vous, vous avez un clé. Nous parlons de la malchoute, c'est dans la malchoute. Chaque fois, j'invite des forces. Cette force qui pour qu'elle nous corrige les sept sphirotes, c'est la réception de la lumière. Pourquoi est-ce qu'elles sont prêtes pour, à chaque couche du désir de recevoir que j'ai? J'ai un massar, donc je suis prêt à recevoir la lumière. Quand est-ce qu'on reçoit la lumière? Quand on a une autre fête, Hag. Les kabbalistes ont décrit des situations depuis qu'on l'a sorti d'Égypte jusqu'à la correction finale, Gmaratik. Donc nous corrigeons notre kli, par exemple la Hanouka. Nous arrivons au remplissage de toutes ces sphérotes. Chemin des sphérotes, c'est un club Bina, nous la remplissons de la lumière de Chassadim. Il y a deux situations. Et à Hanouka, nous arrivons à donner pour donner. Et l'ashpia, le menat l'ashpia, et de recevoir pour donner, c'est à Pourim que nous arrivons à le faire. Il y a une grande différence là-dedans. C'est ce que nous avons entendu du Rav. La grande différence entre donner pour donner et recevoir pour donner est beaucoup plus grande que la traversée du Marsan. À tel point, le Rav a donné un exemple comme un employé de banque qui est assis. Par cet employé passe des millions. Et il transmet ces millions d'un endroit à un autre. Il donne, ça s'appelle donner. Mais recevoir pour donner, c'est quand c'est ton argent, tu prends ton million à toi et tu fais par cela et tu fais un bienfait à quelqu'un. Disons que tous tes efforts, quand il y a des millions qui passent entre tes mains, c'est que tu ne voles pas. Mais quand c'est ton argent que tu dois donner, que tu arrives à tous tes désirs, toutes tes capacités pour donner au Créateur, c'est que, il n'y a que toi qui peux le faire parmi tous les milliards d'habitants de la Terre. Tu es le seul qui peut donner de cette façon au Créateur.
0: Qui a besoin de millions quand on a un tel sublime chemin? Bon, je suis sûr que vous, si vous aviez la capacité d'avoir des millions, je suis sûr que vous auriez bien voulu ça. Parce que nous, on veut juste... Parce que si on veut augmenter le bon manque, si on veut faire du contentement au Créateur, alors on fasse...
1: Qu'il fasse
0: à quoi ça sert d'avoir des millions?
1: Si le Créateur se révèle à moi, par exemple, qui allons-nous choisir? Nous avons un ami de Floride, Joe. Disons maintenant, le Créateur se révèle à toi, te dit « prends 1 million ».
0: Que Dieu nous en garde. Non, moi je suis sûr en Joe. Je serais sûr qu'il aurait fait le bon choix.
1: Je n'invente pas quelque chose. Le Créateur fait cela pour chacun d'entre nous. Mais il y a des gens qui doivent se trouver devant une telle situation ou de gagner quelques millions et d'abandonner. Si le Créateur ne nous place pas dans cette situation, c'est que nous n'arriverions pas à nous.
0: On nous pose une question de French
1: 3. Rester devant cette situation.
0: Question très belle. Pendant les cours du matin de Sukkot, vraiment, ça vaudrait la peine de regarder ces cours. Vraiment, c'est très très recommandé. Même ceux qui ne peuvent pas le regarder en direct, regardez dans l'archive. Ce sont des cours très très spéciaux. Regardez dans l'archive. Vraiment, c'est des cours de 2003. Le Rav, il donne des explications très très spéciales. Parce que c'est comme ça un moment spécial où sont venus de nouveaux étudiants, de nouveaux groupes. Donc le Rav est comme ça plein d'explications. Vraiment, ça vaut vraiment la peine. Donc notre ami de French 3 nous pose une question. Donc pendant les cours du matin de Sukkot, le Rav parle tout le temps de penser aux amis. Bon, c'est vrai, pas que pendant le cours du matin de Sukkot, mais c'est vrai. Et pas à moi-même. Qu'est-ce que ça veut dire? Qu'est-ce que ça veut dire? Ça veut dire que je dois arriver à un état où je m'inquiète de mes amis dans la dizaine plus que ce en quoi je m'inquiète pour mon propre avancement spirituel. Maintenant, tu vas te poser avec justesse. Comment est-ce que c'est possible? Comment est-ce que c'est possible d'arriver à un tel état où je m'inquiète plus de mes amis dans la dizaine que de mon avancement à moi? Donc ici, il y a plus ou moins 300 articles que le rabbin a écrit, que je dois investir dans les amis et alors ils deviennent importants à mes yeux, que je dois demander de l'aide du Créateur pour qu'il m'aide à ce que les amis soient importants pour moi, plus que mon avancement à moi, que je dois m'inclure aussi, et que je dois aussi m'appuyer sur eux, que je dois aussi m'annuler. Tout ça, c'est la notion ici. Tout à l'heure, quand on parlait de la prière, en tout cas, quand moi, je fais de tels efforts, et que je réussis ou que je ne réussisse pas, ou que je réussis un petit peu, alors là, j'ai avec quoi arriver au Créateur. Donc, aide-moi à penser aux amis. Donne-moi de la force pour penser à mes amis plus que ce en quoi je pense à moi. Avec ça, on peut venir au Créateur. Sinon, avec quoi est-ce que je viens? Donne-moi à moi. Les amis, tout d'abord, on vous remercie. Le fait que vous étiez ensemble avec vous, que vous nous avez aidés. On vous recommande vraiment de préparer le congrès, de vous inscrire pour un rôle. Et aussi, jeudi, après-demain, tous ceux qui sont en Israël sont obligés. C'est obligé. C'est pas juste comme ça on peut renoncer. C'est notre responsabilité. C'est pas juste on peut comme ça. Mais évidemment, toute personne qui se trouve dans un endroit plus lointain est invitée à se connecter. Il y aura une traduction pour les jours, vers les langues. Ce sera très, très intéressant. Et pour les personnes qui vont être physiquement et pour les personnes qui vont recevoir la traduction, ce sont des choses nouvelles que vous n'avez pas entendues avant ça sur l'organisation. Et puis aussi, c'est juste un moyen de s'inclure et d'avoir de nouveaux désirs. Donc, faisons ça ensemble. Finissons en chanson.

0: Shalom, le
1: Bonjour, dans la première partie du cours, nous allons continuer avec une série du cours du concret de Citrine avec le Rav. Nous continuons avec le cours numéro 4 du 12 octobre 2003, s'il vous plaît. Ce monde s'appelle sensation, avec tous les mondes et le monde de l'infinité. Quand même, cette sensation s'appelle mon monde. Donc, comment pouvons-nous faire en sorte que la sensation, que avec, je puisse ressentir tout le volume de l'univers, ce qu'on appelle le Créateur?
2: Можно, как я уже сказал, несознательно.
1: Ressentir, on peut le faire de façon inconsciente. Et alors, la personne existe dans ses cinq sens.
3: Il ne les dirige pas, ils ont simplement donné pendant un certain temps. Pour que, en existant dans ses organes de ressenti, il puisse dans cela, de manière indépendante, venir au ressenti d'une existence plus supérieure. Et de cela, ne pas seulement venir à lui, mais entièrement être ressemblé à lui. C'est-à-dire le ressenti seulement du monde supérieur, c'est naturel. C'est ce qu'il y a avant notre naissance et après notre mort. Le ressenti de notre monde aussi, c'est évident et naturel. C'est entre notre naissance jusqu'à notre mort. Mais le ressenti en même temps est de ce monde et du monde supérieur, c'est ce qui nous est nécessaire pour qu'ensemble on puisse atteindre de par nos efforts. C'est pour cela que toute existence existe. Et donc, pourquoi est-ce qu'on a besoin, en fait, si on existe ensemble avec vous pendant une certaine période dans le monde supérieur, dans son ressenti, et que pendant une période, on existe dans notre monde, dans notre ressenti? Mais quelle différence à ressentir encore les deux, l'un à travers l'autre? Pourquoi est-ce qu'on a besoin de faire un certain effort en particulier? Deux mondes, deux extrémités en même temps, on le ressent pas. Nous, on ressent soit un état, soit l'autre état. L'âme se trouve en dehors du corps, dans la complète adhésion au Créateur, comme un point en lui. Soudainement, elle perd ce ressenti du point dans le Créateur, et tout d'un coup, il se ressentit comme juste un homme simple dans ce monde. On ne comprend pas ce qui se passe, simplement boum, et c'est tout. Enfin, c'est même pas un boum, c'est plutôt que petit à petit, il commence à naître l'homme, et il ne se rappelle plus de rien de son existence différente. Donc, qu'est-ce que ça nous donne, le fait d'avoir une atteinte simultanée des deux mondes? L'âme, elle est construite comme un point. C'est-à-dire que notre ressenti, c'est vraiment un point qui ressent soit le Créateur, soit son opposition, la dissimulation complète. Pour atteindre un état où on est complètement égal au Créateur, c'est-à-dire qu'on ressent complètement tout le monde, c'est-à-dire que on arrive à la complétude et à la perfection dans nos ressentis. Ça, on peut le faire seulement si on donne nos efforts pour qu'à partir de ce point, on fasse un cli.
2: Et
3: le former en plus d'un libre choix complet. c'est-à-dire dans des conditions particulières. Et donc ces conditions particulières, ensemble, tous, s'ils sont bien dirigés, et que nous, on est à l'intérieur d'eux, c'est ce qui s'appelle ce monde-ci. C'est-à-dire que c'est fait de manière exprès, cet environnement, cette société, ce cercle autour de ce point, qui ressent ce que nous on ressent et qu'on appelle ce monde-ci, parce qu'à partir d'un tel état, c'est la possibilité la plus optimale et la plus unique pour, à partir de ce point, construire un partouf, c'est-à-dire un kli, qui est égal au Créateur.
2: Et la sagesse
3: de la Kabbalah, elle parle de comment est-ce que ce kli se forme. Qu'est-ce qu'on en fait avant ça? Qu'est-ce qu'on a besoin de réaliser? De manière générale, on a besoin de se diriger sur la perception du monde supérieur, alors qu'on ne se trouve pas encore en lui. Ça, on le fait par toutes sortes de différents moyens. Par l'étude, par le travail, dans le groupe, de toutes sortes d'actions dans notre monde, si on investit l'intention sur pour se rapprocher de ce ressenti de l'état supérieur, de l'état spirituel, alors on appelle de là-bas ces états, c'est-à-dire qu'on l'attire de par nos désirs. Une telle action, ça s'appelle l'attraction de la lumière environnante, Romakif, qui fait ressentir et qui attire vers l'état supérieur. Ce ne sont pas des actions. Des actions conscientes, dans le sens où l'homme, il fait simplement ce qu'on lui dit de faire. Il fait ce que les kabbalistes lui disent de faire, et il réalise ce qu'on lui conseille de faire. C'est-à-dire que s'il faut étudier, je vais étudier. Même si je ne comprends rien, même si je n'ai pas envie, même si je ne comprends aucun lien à ce qui se passe, là je commence à penser à la science pendant l'étude, je commence à imaginer ça comme une science, et pas ce que je dois en moi-même ressentir, réaliser quelque chose de l'intérieur de moi comme quelque chose, comme une action. Non, j'ai l'impression que c'est une science. L'homme s'y rapporte comme quelque chose de carrément extérieur. Et donc, en plus de ça, il y a d'autres actions dans le groupe. Les actions avec les amis, il ne le désire pas du tout, l'homme. Mais bon, il faut quand même faire quelque chose mécaniquement, faire quelques actions avec eux, même si on a l'impression que voilà, chaque individualiste, s'il se rassemble avec d'autres individualistes, alors ils font comme ça certaines conditions pour que ce soit agréable avec les autres. Bon. Il n'y a rien de très intéressant dans la vie, donc on se rassemble quand même. On fait quelque chose pour que ce soit un petit peu agréable ou pour que cette action puisse nous élever. Donc, c'est-à-dire que ici, il y a beaucoup de problèmes par rapport à comment est-ce qu'on doit se rapporter à chaque point d'attraction de la lumière environnante sur nous. Parce que toutes ces actions attirent la lumière environnante sur nous. Et il y a encore un travail, un autre. Quand l'homme commence de par soi-même, de l'intérieur de soi-même, à s'élever à se mettre dans un nouveau degré. Ne pas attirer sur lui la lumière environnante, mais s'attirer lui-même vers le degré supérieur. Ce travail-là s'appelle la ressemblance, s'appelle les essais pour ressembler au degré supérieur, à l'état spirituel. D'où est-ce qu'on peut prendre ces exemples? De ce que nous écrivent les kabbalistes. Ils nous parlent du fait que le spirituel, c'est une sortie complète de son moi. Comme une personne qui meurt sort de son corps, et que son corps reste, et on sait très bien ce qui se passe déjà avec son corps, on sait déjà que ça ne appartient déjà plus à lui, à son âme, il n'y a déjà plus rien, ça devient simplement du déchet terrestre. Mais l'âme, elle existe. Et c'est comme ça qu'on a besoin de sortir complètement de notre moi, se faire rentrer dans tous les autres, et n'exister seulement en eux, dans leurs désirs, dans leurs aspirations, dans leurs pensées, complètement en ne pensant pas à soi-même. C'est comme ça que le Bala Sulam écrit dans l'article de l'achèvement au livre du Zohar. C'est-à-dire que, tel que le Créateur ne pense pas à soi-même, il n'y a même pas une telle question en fait. Eh bien, tel que moi aussi je dois le faire. Et donc mon moi n'existe plus, je ne pense plus à moi-même. Et donc, de telle manière, si un homme veut passer le marsum, il a besoin de faire une telle action sur lui. Que moi, je n'existe pas. Moi, je sors de moi-même, je suis dans le non-moi. Les kabbalistes n'écrivent pas beaucoup sur ça. Et sur la ressemblance au degré spirituel, parce qu'ici, il y a un danger sur le fait qu'on rentre dans toutes sortes de fantaisies, dans toutes sortes d'illusions. Et les gens commencent à s'imaginer qu'ils sont déjà en train de voler, on ne sait pas où. De telles imaginations, de telles pensées, on a le droit de les avoir que qu'en même temps de travailler dans le groupe. Simplement fantaser comme ça, sans groupe ni rien, c'est pas du tout recommandé parce que vous allez commencer à faire des actions qui vont vous distraire dans on ne sait où et vous allez commencer à complètement vous dévier du chemin. Mais, si on s'imagine comme quelqu'un qui sort de son moi, que moi je n'existe pas, moi je me trouve dans les pensées, dans les désirs des autres, et je n'agis que par rapport à leurs désirs et par rapport à leurs pensées. C'est le tout premier exercice qu'on peut faire. Dès que l'homme peut commencer une telle action sur soi, il commence à ressentir les autres et pas soi-même. Il commence à voir, à ressentir, c'est-à-dire de manière claire, dans le monde entier, une seule force qui dirige tout le reste. Pourquoi est-ce qu'il commence à le ressentir? Parce qu'il est sorti de soi-même. Il s'est inclus dans cette force. Ensemble avec elle, il s'est adhéré à elle, il s'est adapté à elle, parce que sa première qualité, c'est l'annulation du moi. Et là, on voit que dans le monde entier, dans tout le monde entier, c'est les méchants qui dirigent, c'est les idiots qui sont capables, c'est les sauvages qui sont considérés comme civilisés, peu importe quoi. C'est eux qui réalisent une seule pensée. Personne n'a quelconque désir personnel à lui. Personne n'a son propre mouvement. Mais tout est déterminé seulement par une seule pensée, par un seul dessein qui se trouve simplement dans le monde comme un champ. Et tout le monde ne fait que de bouger en rapport à lui. Ça veut dire quoi en rapport à lui? C'est que chacun s'imagine un mécanisme qui agit dans un état de complet, de remplissage complet. Et ce mécanisme, de manière mécanique, à chaque fois, il remplit son endroit, sa pensée en rapport avec ce chemin. Avec ce champ. Et ce champ, ça s'appelle le créateur. Et plus correctement, c'est même pas encore le créateur, mais c'est la direction de sa gouvernance, de tous ceux qui se trouvent dans ce monde-ci. Et l'homme commence à voir comment est-ce que tout agit seulement par rapport à une seule loi, par rapport à une seule règle, seulement par rapport à une seule pensée. Et dans ces mondes qu'il se trouve en oubliant son moi, avec ses désirs, avec ses pensées, il commence à désirer d'aller plus loin, de rentrer dans ce champ du Créateur. Et il commence à voir comment est-ce que tout tourne vers le bien par rapport à lui. Et en fait, c'est pas tellement par rapport à lui, mais il commence à voir à quel point est-ce que c'est du bien, à quel point est-ce que c'est du bonheur. Et il commence à avoir une pensée, et il voit que toutes les autres personnes commencent à réaliser cette pensée, parce qu'en fait, lui, il est déjà en adhésion avec le Créateur, en adhésion avec ce champ. Et donc, en adhérant à ce champ, il commence à voir comment est-ce que toutes les personnes autour, voilà, il y a déjà quelqu'un qui, les personnes vont vers lui. C'est-à-dire qu'il voit comment est-ce que le monde entier commence à faire tout pour lui. Le monde entier. Et tout ce qu'il a l'impression qui est mauvais, il comprend que ce n'est pas mauvais, mais plutôt que dans l'état dans lequel les gens se trouvent, on ne peut pas faire autrement. Et donc, il les comprend tellement et il les justifie tellement que si maintenant il y a quelqu'un qui va commencer à détruire sa vie, il ne va rien pouvoir lui contredire. Tellement la personne perd son moi et ressent que tout autour, il n'y a que du vrai et du bien qui est fait. Je prends de tels exemples extrêmes et on ne les comprend même pas tout à fait, mais c'est pour que ça nous donne un peu de compréhension de ce que ça veut dire que de sortir et de ressentir ce qui est au-dessus du marsum. Afin de nous donner la capacité d'une certaine manière un petit peu ressentir ce passage, voilà, au-dessus du marsum et de retour. On peut faire l'aller et le retour. Il y a une telle possibilité pour l'homme. Il y a une telle période. Et même, en fait, les kabbalistes peuvent tout faire. Tous ceux qui se trouvent dans le degré supérieur peuvent toujours faire une régression, se descendre pour se s'égaliser avec tous les autres, se trouver au même niveau que tous les autres, être en contact avec eux et les aider. C'est-à-dire qu'en fait, tout degré supérieur, si l'homme l'atteint, alors il existe en lui, et il atteint par lui uniquement afin de faire descendre toute cette lumière vers le bas et d'élever tout à soi. Et ensuite, la montée suivante, c'est de nouveau tirer tout le monde autant que possible vers le haut. C'est la propriété de chaque degré supérieur, c'est naturel. C'est pour ça que ici, tout kabbaliste agit comme ça, ainsi déjà.
0: Для чего нам это надо?
3: Donc pourquoi est-ce qu'on en a besoin? Si on essaye dans le groupe, dans l'étude, dans la mesure du possible de reproduire en nous de tels états, mais sans s'envoler quelque part avec eux en pensant qu'on est déjà dans le spirituel, il faut comprendre clairement qu'on ne se trouve pas là-bas, mais que nous voudrions nous y trouver. C'est semblable, comme je dis toujours, à un enfant qui joue avec des jouets, et on comprend tous que grâce à cela, il grandit. Et on prend ces jeux très au sérieux. Et on essaie d'acheter à l'enfant les meilleurs jeux, les plus éducatifs, qui sont adaptés à son âge pour que ce ne soit pas trop difficile pour lui, pour qu'il puisse se développer de manière harmonieuse chaque fois toujours plus haut. C'est comme ça qu'on doit faire. C'est-à-dire que on doit modéliser en nous toutes sortes d'états futurs qui, du fait qu'on veut être en eux, qu'on voudrait être en eux, ce sera comme une élévation de man, comme une élévation de nos désirs vers le degré, vers le haut, vers le degré suivant, et en conséquence, cette lumière supérieure descendra et nous tirera vers le haut. C'est-à-dire que, en plus de l'étude, en plus de toutes sortes d'actions, il est nécessaire aussi d'accomplir une telle action. La seule chose, et je le répète encore une fois, c'est que les kabbalistes n'en parlent pas beaucoup. Ça se fait généralement que entre le maître et l'élève. Ou soit en tête-à-tête avec l'élève, soit avec un petit groupe d'élèves qu'il est possible de diriger, dans laquelle il est vraiment possible de contrôler leurs états afin qu'ils ne soient pas emportés quelque part dans toutes sortes d'actions totalement inconscientes, non contrôlées par eux, toutes sortes d'actions pour qu'ils ne commencent pas à s'imaginer toutes sortes d'illusions stupides qui sont déjà là-bas, quelque part, etc. Afin qu'on puisse un peu se représenter ces états, j'en ai déjà un peu parlé hier.
2: Давайте тогда прочтем вот это вы, наверное, уже читали, но давайте вместе.
3: Lisons ça, vous l'avez probablement déjà lu, mais lisons-le ensemble. Marsom, bienvenue. Qui l'a?
2: Вопрос задан был мной.
3: La question a été posée par un de nos élèves à Yom Kippour. Et donc après ça, j'ai écrit cette page. C'est-à-dire que quel est l'état lorsqu'un homme se trouve à frontière? Est-ce que j'ai franchi le marsom ou j'ai pas franchi le marsom? C'était comme ça la question. Quels états apparaissent pour que je puisse me contrôler afin de savoir si je suis déjà là-bas ou ici? Si on ne parle pas du fait que les cieux s'ouvrent, que se manifestent là-bas toutes sortes de forces, des éclairs, je sais pas moi, des anges soudainement, etc., mais qu'on parle seulement de notre ressenti intérieur, il nous est révélé en plus une vision plus profonde de l'univers au-delà de ces frontières que nous voyons en profondeur, les forces qui sont la force générale, la pensée générale, le dessein, la volonté. Mais comment est-ce que c'est ressenti par nous? Au début, il faut avertir que, bien sûr, ce sont chez l'homme que surgissent ces ressentis intérieurs subjectifs. Et à l'extérieur, rien ne change. Le monde reste le même et ne soupçonne pas que quelqu'un parmi eux, parmi ceux qui l'habitent, atteint le degré de connexion. C'est comme ça que le écrit le Rambam. Olam ki minago oved. C'est-à-dire que le monde continue d'exister exactement comme maintenant. Et en plus, il a écrit ça à propos de la fin de la correction, du Gmar Tikkun. Tout le dernier point de la correction, lorsque non seulement un homme, mais en général tous les hommes atteignent leur tout dernier, leur plus haut point d'existence. Éternel. Parfait.
2: Eh
3: bien, malgré tout, notre monde continue son existence. Et il nous semble comme ça notre monde si décifiant, si insignifiant, si sale, vraiment incroyablement petit, vraiment nous étouffant, quoi. Mais en réalité, on verra que ce n'est pas du tout comme ça. Notre ressenti changera.
2: Donc voilà. Мировоззрение, его ощущение.
3: Alors comme ça, rien ne change autour de l'homme, c'est plutôt sa vision du monde, son ressenti qui change. Et le passage du Marsom lui-même consiste en plusieurs étapes. Et ce passage, en plus, il est oscillant. Tantôt l'homme se trouve au-dessus de l'égoïsme, et des fois il se trouve en dessous. C'est comme ça plusieurs fois, alternativement. J'avais aussi une question que, voilà, j'ai dit un jour que l'on passe le Marsom et il n'y a plus déjà de retour en arrière. C'est juste que celui qui reçoit déjà un certain degré, il l'atteint. Il existe déjà pour

0: Comment s'appelle Yamsouf? La mer rouge, oui ou pas? Bon, en hébreu, ça veut dire la mer des joncs. C'est-à-dire pas rouge, mais celle des joncs. C'est Yamsouf, sauf. Et une sauf, c'est l'infini, le sans fin. Sauf, c'est la fin, la limite. Donc, la mer s'appelle Yamsouf, la mer des joncs, la mer finale. Et on la traverse, et à ce moment-là, on sort de l'eau spirituelle, la mer rouge.
1: Человеку показывают, каким образом.
0: Montre à l'homme de quelle manière le monde change, et puis ensuite il doit faire de tels exercices par la force du désir, par une tension intérieure, entrer, tenter de sortir de lui-même, de son moi, et tenter de se connecter à ce ressenti, à la pensée générale du Créateur. Au début du passage du Marsom, l'état de l'homme peut être comparé à celui de quelqu'un qui se trouve dans l'eau. Tantôt, il se trouve au-dessus de la surface de l'eau, c'est-à-dire qu'il s'immerge dans les désirs, dans les pensées, sous la surface de l'eau, c'est-à-dire qu'il s'immerge dans les désirs, les pensées uniquement dans notre monde, c'est-à-dire sur les mêmes, pour les mêmes, et sur les autres, avec la pensée de collectivité. C'est-à-dire, c'est ce qu'on pense. Voilà, il faudrait qu'on travaille pour le groupe, il faudrait qu'on travaille pour la connexion sur les amis, il faudrait faire ceci, il faudrait faire cela. Et c'est-à-dire, pourquoi faut-il? C'est pour que moi, j'avance. Cet état s'appelle sous le marsum. C'est dans cet état qu'on se trouve aujourd'hui. Aussi. Et le second état, c'est lorsqu'il se trouve au-dessus de la surface de l'eau. Et alors, il comprend que tous sont égoïstes, comme des enfants, parce qu'ils ont été créés ainsi par le Créateur. Ils ne sont pas coupables, ils agissent consciemment, précisément comme ils agissent. Et le Créateur, pour cette raison, est absolument indulgent envers eux, car c'est lui qui les a créés ainsi. Et celui qui franchit le Marsom, lorsqu'il s'élève au-dessus du Marsom, comme au-dessus de la surface de l'eau, commence à ressentir en lui qu'il souhaite du bien à tous, de l'aide. Il ressent en lui le besoin de se comporter envers tous comme le Créateur se comporte envers eux. Parce que voilà, parce que s'élever au-dessus du Marsom, ça veut dire adhésion, équivalence aux pensées du Créateur. Et alors, il commence à demander au Créateur, que le Créateur lui montre comment il se comporte envers l'humanité, envers les personnes, afin de lui ressembler de plus en plus, s'élever toujours plus haut, et pas juste comme ça pour s'élever toujours plus haut, mais justement pour justifier les pensées du Créateur, les desseins du Créateur, les relations du Créateur envers toute l'humanité. Il commence à ressentir en lui la nécessité de justifier. Il a peur qu'il ne comprend pas, encore conscience, qu'il ne peut pas comprendre complètement comment le Créateur se comporte envers tous. Et qu'à un certain endroit, peut-être, il ne serait pas d'accord avec lui. Comme ça, un tel état, c'est lorsque le Créateur après le Marsom, lorsque l'homme après le Marsom désire déjà une plus grande révélation du Créateur. Pas simplement qu'il est plus agréable pour lui de voir comment est-ce que tout dans le monde se meut selon un seul système, mais pour que, pour justifier le Créateur, parce que, et pas pour lui-même d'ailleurs, que je ne peux pas justifier ce que je suis, mais il souhaite justifier parce que, en cela, il procure du plaisir au Créateur. Dans un tel état, quand l'homme se trouve déjà après le Marsom, là aussi, il y a plusieurs états intermédiaires. Celui égoïste pendant le Marsom. Là, vous savez qu'après avoir traversé la mer Rouge, la mer des joncs, il y a encore eu 3 jours dans le Sinaï. Et ça, ça vient du mot Sina, la haine. Et ils s'approchèrent aussi du mont Sinaï. C'est le mont Sinaï, c'est... Imaginez ce que c'est c'est la montagne de la haine. Montagne, ça vient de, du mot Hérorim. Les Hérorim, ce sont justement les

0: doute qui apparaissent chez l'homme. C'est, il se trouve tout, sous tous ces doutes. Il ne comprend pas du tout comment est-ce qu'il peut du tout s'adapter à ça, à ce qu'il voit. Et d'où est-ce que peut venir chez lui un tel état, de telle force, un tel désir, une telle pression intérieure d'adhérer au Créateur. C'est juste c'est seul un de ces points finalement qui s'élève sur cette montagne, au-dessus de tous ces doutes, au-dessus de tous ces désirs encore égoïstes, et là seulement il entre en contact avec le Créateur, au-dessus de. Donc voilà. Ainsi, l'homme commence progressivement à demander au Créateur qu'il lui montre comment le Créateur lui-même se rapporte aux personnes. Et la relation du Créateur envers les personnes, ce sont précisément les mitzvot du Créateur, c'est pourquoi en les accomplissant, nous nous rendons semblables à lui. Fin de citation. Donc, c'est-à-dire, c'est quoi les mitzvot? C'est quoi les commandements? Les mitzvot, ce sont les relations correctes issues de son égoïsme envers la correction générale. C'est-à-dire que je demande au Créateur, comme on a déjà donné cet exemple, comme si je me tenais à côté de lui, je suis un point absolument indépendant, déjà sorti de moi-même. C'est pour ça que je suis indépendant. Sinon, jusqu'au morceau, j'étais dépendant. J'étais plongé dans l'égoïsme. J'étais sous sa domination. Maintenant, après avoir franchi le morceau, je me trouve comme un point indépendant sous l'influence égoïste sur moi. C'est pour ça que je demandais au Créateur, montre-moi comment est-ce que tu te rapportes à eux. À eux, ça veut dire à toute l'humanité qui représente une masse absolument homogène, un seul cli, composé de 620 désirs. C'est comme le Créateur qui se rapporte à chacun de leurs désirs. J'essaye moi aussi de me rapporter de la même manière que lui. C'est-à-dire que j'accomplis les 620. Ma relation correcte envers leurs 620 désirs, quand je prends chaque désir comme le mien et que je souhaite son remplissage, que je m'y rapporte de façon altruiste, alors, ça constitue, en fait, l'accomplissement de la mitzvah. C'est comme ça que j'accomplis progressivement les 613 mitzvahs. C'est-à-dire que j'absorbe en moi chacun de ces désirs et je le remplis afin de les remplir eux. Et comme ça, à travers moi, je remplis toutes les âmes. Ça me donne la possibilité de me connecter, d'adhérer à eux et de former mon propre travail, cet énorme cli constitué de toutes les âmes, appelé Adam, homme. Dans la mesure où je connecte à moi ces désirs et que le remplissage passe à travers moi, je deviens semblable au Créateur et je adhère au Créateur. Mais avant ça, avant que j'ai déjà tout fait ça, ce sera la fin de la correction. Mais avant ça, apparaît un sentiment de honte. La honte, c'est lorsque tu ne peux pas regarder les autres dans les yeux. C'est sur le temps que tu es égoïste et que toutes tes pensées sont pour toi-même et non pas pour eux. C'est justement dans la couche frontière de la transition du Marsum que l'homme commence à ressentir cela. Il a honte de regarder les autres. Ça ne dépend absolument pas de qui sont les autres. Ils peuvent être les pires méchants, mais ça n'a pas d'importance. Ils accomplissent automatiquement le désir du Créateur, eux. L'homme ne les définit déjà plus comme des méchants, comme des bons ou des mauvais. Il les définit comme des
1: petits enfants
0: qui accomplissent simplement ce que la nature dicte en eux. Mais lui-même, puisqu'il a commencé à ressentir son moi, ce petit point indépendant, c'est justement maintenant qu'il commence à ressentir son attitude envers les autres comme consumériste, comme avec un désir d'utiliser tous et chacun. Et c'est là qu'il commence à avoir honte. Ici commence à se contrôler. Ici apparaît enfin la possibilité de se contrôler, c'est-à-dire d'éviter ce sentiment de honte. C'est-à-dire que si tu ressens un petit peu de honte, alors tu comprends sur quoi est-ce que tu dois travailler, vers où t'élever, etc. C'est-à-dire que le ressenti de la honte, il est souhaitable. Il est comme ce point de départ à partir duquel je peux encore m'élever, encore avancer dans le domaine du Créateur. Mais le sentiment, il est absolument net. C'est-à-dire que en regardant n'importe qui, tu commences simplement à avoir honte sur pourquoi est-ce que tu veux te comporter envers lui de façon égoïste. Pourquoi est-ce que toi, tu ne prends pas soin de lui? Pourquoi est-ce que tu ne penses pas entièrement à lui? C'est absolument... Et comment dire? C'est absolument comme ça par nécessité, conformément à ce degré de transition en Marsom, que ça apparaît dans l'homme, et ça ne dépend pas de ses pressions intérieures, de ses fantasmes. L'action même de la lumière et la manifestation du Créateur sur nous, lors du passage du Marsom, ça suscite en nous ce ressenti. C'est-à-dire que l'apparition du donneur, sa manifestation à lui, la perception de son attribut, c'est ce qui provoque naturellement chez l'homme un tel ressenti de sa propre position appelée honte. Il n'a absolument aucune importance que tous les autres soient égoïstes ou non, mais toi, tu sais que devant le Créateur, tu es obligé, tu es créé pour ne penser qu'à eux, et toi, tu es différent, pas comme eux. C'est-à-dire qu'il n'y a aucune possibilité de dire « je suis comme tout le monde c'est comme ça ». Parce que tout le monde ne sont pas comme ça. Tout le monde se trouve sous la gouvernance automatique du Créateur, en tout du Marsom. Ils n'ont pas de point d'indépendance. Et en toi, dans la mesure où il grandit maintenant, apparaît ce ressenti. La honte et le besoin de ressembler au Créateur. C'est comme par exemple une femme mère qui se ressent égoïste par rapport à ses enfants et se reproche, se méprise et se haït pour ça. Naturellement, l'enfant, dans ce cas, c'est pas qu'elle exige de l'enfant qu'il se comporte envers elle comme elle envers lui. C'est comme ça que se ressent l'homme lorsqu'il franchit le Marsom. Il se ressent comme ça par rapport à tous, à toute l'humanité, que de cette façon, il doit se comporter envers eux. Sinon, alors, le ressenti inverse, c'est la honte. Et en même temps, tu ne juges absolument pas ni le compagnon ni toute l'humanité pour leur égoïsme. Bon, bien sûr, ils sont égoïstes. Ils ont été créés comme ça et doivent l'être parce que c'est comme ça que le Créateur les a créés. Comme une mère n'exige pas de ses enfants qu'ils soient altruistes et qu'ils l'aiment. Mais toi, tu te ressens obligé d'être différent, de penser à tous. Et tant que tu n'es pas comme ça, t'as honte de regarder tes amis dans les yeux. Et ça, c'est au moins cette phrase. J'ai honte de regarder mes compagnons dans les yeux parce que je désire les utiliser pour moi-même, cette phrase. Elle doit aujourd'hui être notre phrase clé. C'est notre règle clé. On doit essayer de trouver en nous un tel ressenti véritablement. Je suis égoïste. C'est vrai que j'ai été créé comme ça. C'est vrai, c'est le Créateur lui-même qui a créé ça en moi. C'est naturellement que c'est comme ça. Mais je dois m'efforcer de trouver justement en moi ce point de honte que je regarde chacun autour de moi en cherchant comment le réaliser, comment l'utiliser pour moi-même, pour mon propre bien-être, pour ma propre élévation. Je suis prêt à marcher sur lui afin de m'élever plus haut. C'est absolument à l'opposé de ce que je dois faire en réalité. Donc, avoir honte de regarder les amis dans les yeux, c'est ce qui doit être cultivé en nous artificiellement. Mais ce sentiment artificiel qui est suscité en nous artificiellement, il provoque la manifestation sur nous de la lumière supérieure. C'est pas simplement que je vous lis ce qui se passe au-dessus du Marsom. Par cela, je veux vous montrer que, imaginez-vous que vous vous trouvez déjà comme si vous étiez au-dessus, seulement ne vous envolez pas dans vos fantasmes, mais dans les actions les uns envers les autres. Et alors vous attirerez sur vous une grande lumière environnante. Elle vous tirera réellement vers le haut. Ni moi, ni les études elles-mêmes, ni votre attitude, ni le travail, ni vos fantasmes. Non. Mais c'est plutôt la lumière environnante suscitée par tout cela. C'est elle qui nous élèvera vers le haut. Et se représenter ces états limites, aspirer à eux, c'est ce qu'il y a de plus important. C'est en principe, tout ça c'est déjà écrit dans les articles, dans les lettres. Tout ça c'est décrit, même dans l'étude des Sphirot. Simplement, maintenant, on essaie de tout raconter de façon plus explicite, plus vivante, pour qu'on puisse, d'une certaine manière, maintenant, dans l'action, nous le représenter et le reproduire. Je fais maintenant exactement la même chose que ce que fait le Baal HaSulam, le Rabba chez tous les autres kabbalistes. C'est simplement dans une langue plus accessible. J'explique justement quels sont ces états vers lesquels on doit aspirer. Dans la mesure où on aspire à ça, pour ça, on lit toute cette littérature pour qu'on puisse. C'est pour ça qu'on travaille dans le groupe. C'est qu'on crée en lui une telle atmosphère artificielle d'amour de l'ami, afin de ressembler un petit peu à ce qu'il y a au-dessus du Marsum, et dans cette mesure, pour que la lumière supérieure nous éclaire. Donc voilà. Ce que je dis aujourd'hui, c'est absolument dans la même direction. Simplement, je vous présente peut-être de manière plus saillante, plus vive, les points les plus concrets auxquels on doit nous tenir. Si on commence à faire ça aujourd'hui, à agir, si on nous réalise ça, si chacun marche avec ça à l'intérieur de lui, alors, en quelques jours, on ressentira déjà où est-ce qu'on se trouve. Ça ne sera déjà plus un état joué, ce sera déjà la lumière environnante qu'on appelle réellement, qui commencera à réellement reproduire ça en nous. Mais progressivement, le calcul devient de moins en moins par rapport aux personnes et de plus en plus par rapport au Créateur. Fin de citation. Ça, c'est déjà la prochaine étape. C'est déjà en ayant honte de regarder les amis dans les yeux, en essayant d'atteindre un tel niveau où l'homme commence déjà à se ressentir dans le passage du Marsum, comme s'il se séparait déjà de son moi, sans penser à son moi, à son existence. J'existe ou non, qu'est-ce qui adviendra-t-il de moi, c'est-à-dire qu'il vit dans les autres, alors progressivement, le calcul devient de moins en moins égoïste par rapport aux autres personnes, et en s'incluant en eux, il ressent déjà à travers eux le Créateur, cette pensée générale. Et alors, ces calculs deviennent uniquement par rapport au Créateur, lui ressembler. Et ça là, de façon passive, tout ce que le Créateur manifestera, l'accepter dans un cœur pur, vidé d'égoïsme. C'est-à-dire que le désir est vraiment plus qu'unique. Le remplissage par le Créateur, le remplissage, ça veut dire quoi? C'est une purification progressive, une adaptation de tous ses désirs à ressentir. À ressentir et à se rapporter à tout, à sortir toujours plus loin de son état d'après le Marsum en avant. On ressent l'impossibilité de faire quoi que ce soit de mauvais aux autres à un point que, selon les critères terrestres, l'homme se ressent comme sans volonté propre, sans force. C'est-à-dire que, à un certain moment, il pouvait se battre, frapper, exiger, commander pour lui-même, pour soi-même. Il pouvait se soumettre à tous pour lui-même. Mais en même temps, il découvre soudain qu'il n'y a pas besoin de force. Voilà, mais c'est pas encore, ça concerne pas non plus, c'est plus haut, c'est lorsqu'il regarde toute l'humanité. Okay. Il voit que c'est justement une telle attitude non violente envers le monde qui tourne le monde vers lui et il s'avère du côté le plus bienveillant. Et tout s'arrange, et tout à coup il s'avère que tout s'accomplit ce que le Créateur insuffle en eux et tous sont bien. C'est comme écrit le Baal HaSulam dans l'article « Révélation et simulation du Créateur ». C'est notre prochain article. Vos questions. Question. Qu'est-ce qu'on fait que faire de la honte qui apparaît quand tu vois dans le groupe que ça se fait de manière artificielle? Le Rav. Qu'est-ce qu'on fait? Qu'est-ce qu'on fait de la honte qui apparaît quand tu vois que dans le groupe, ça se fait de manière artificielle? Mais en fait, moi, ça ne m'importe pas que ce soit artificiel. Absolument pas. Moi, en ce moment, je réalise avec les amis des exercices, des entraînements comme ça que je fais avec eux. Dès qu'on sera prêt dans ces entraînements, dans la mesure de ces entraînements, la lumière environnante descend sur nous, et dans la mesure de ces entraînements, on perfectionne, on se perfectionne, on commence à ressentir de plus en plus en plus toutes sortes de... On reçoit de nouveaux ressentis à l'intérieur de ces sensations, certains liens. C'est-à-dire que c'est pas juste qu'on joue. À la fin de ce jeu, on acquiert les attributs nécessaires. On commence à comprendre et à ressentir où est-ce que je suis, où est-ce qu'il est le groupe, où est-ce qu'il est le créateur, et où est-ce que c'est tout ça. On commence déjà à entrer dans les prémices du futur Kli. C'est pas juste simplement un jeu, mais pas simplement un mensonge. C'est vraiment un entraînement particulier. Et c'est encore un état qui n'est pas réel, mais on désire être dans ça. Et c'est, qu'est-ce que tu penses? Qu'est-ce que ça veut dire que d'élever le man? Oui? Aliyat man. L'élévation du désir sur lequel se produit toujours une correction constante dans le monde supérieur. Dans le monde supérieur, moi aussi je me trouve à un certain degré, et je vais m'élever à un degré supérieur. Et tant que je ne me suis pas élevé à ce degré, pour moi, c'est exceptionnellement pas. Pour moi, c'est même opposé parce que le harap, le côté opposé du degré supérieur, se trouve en moi. Et moi aussi, je dois jouer. Ça s'appelle aller par la croyance au-dessus de la connaissance. C'est-à-dire à l'encontre de mes attributs actuels, de mes désirs, de mes intentions, de mes pensées, de tout ce qu'il y a en moi. À l'encontre de ça, je dois me représenter le degré supérieur. Ça veut dire quoi se représenter? Là-bas c'est bien, oui, se représenter comme ça? Non. Se représenter, c'est que je dois le modéliser en moi, ce prochain degré. Je dois commencer comme un enfant, comme ça. Il vit, il lui semble comme s'il est adulte, bien qu'il joue avec des jouets. Mais pour lui, non. C'est réel, ce sont des vrais objets. Mon Rav, à chaque fois, il donnait un tel exemple. Comme ça, un tel exemple. Parce qu'à cette époque, comme ça, ma fille aînée était petite. Elle avait 5-6 ans et jouait avec la poupée. Elle jouait la poupée avec sa petite fille. Elle jouait souvent pas loin de nous et nous dérangeait un petit peu. Mais voilà. Donc, à chaque fois, il donnait cet exemple. Regarde, propose-lui de s'occuper d'un petit enfant. Sa mère, maman, voilà, elle l'appellera et dira, voilà, il y a un nouveau-né. Reste à côté de lui, donne-lui la tétine, si elle tombe, et joue un petit peu avec lui. Est-ce qu'elle voudra jouer avec lui? Elle lui dira, une poupée, c'est une poupée, ça c'est un enfant. Moi, avec elle, c'est réel pour moi. Mais avec un petit enfant, c'est pour moi, moi. Je comprends pas ce petit enfant. C'est-à-dire que pour chaque âge, pour chaque croissance, pour chaque degré, il y a ses propres objets sur lesquels l'homme doit se réaliser, s'élever. C'est pour ça que le fait qu'on s'occupe de ses jouets, qu'on joue, en réalité, c'est pas juste un jeu. Par ça, on s'adapte au degré supérieur. On devient semblable au degré supérieur et on attire sur nous la lumière environnante. Sinon, En fait, la lumière, elle ne peut pas être que extérieure ou intérieure. Si je souhaite lui ressembler, mais que je ne le ressemble pas encore, alors elle brille de loin. Si je suis déjà prêt pour elle, que je lui ressemble, alors elle rentre à l'intérieur. Alors comment est-ce que je peux l'attirer sur moi de loin? C'est seulement dans la mesure de mon désir d'être semblable à lui. Seulement dans la mesure du désir de ressembler au degré supérieur. C'est pour ça que tous nos jeux, ce que je dis, que essayez comme ça en regardant les autres, d'avoir honte d'être égoïste, essayez de manifester un certain amour, un intérêt mutuel, de l'aide, etc. Tout ça, naturellement, c'est un jeu. Un mensonge. C'est artificiel ce qu'on se crée en nous. Dans notre groupe, tout ça c'est artificiel. On dit que par ça, on désire d'atteindre le Créateur. Par ça, égoïstement, je désire atteindre le Créateur. Je ne peux pas surmonter ça en moi, c'est mon degré. Mais je modélise, je construis un tel groupe dans lequel ces relations artificielles ressemblent au moins un petit peu aux relations naturelles à un degré plus supérieur. Et alors, la lumière supérieure environnante descend sur moi. Je ne la ressens pas, mais ensuite, j'en ressens comme ça la manifestation, parce que moi, je change. Et par mes changements, je peux dire que, en effet, j'ai fait certains efforts corrects et la lumière agit sur moi. C'est seulement seulement par l'action de la lumière, seulement par ses effets, par les résultats. Sinon, et il n'y a aucune autre possibilité de s'élever à un autre degré supérieur. Ça s'appelle aller par la croyance ou la connaissance. Par la croyance, ça veut dire que j'essaye de faire de moi un plus grand altruiste. Ça s'appelle la croyance, ce qui est le bina, au-dessus de la connaissance, au-dessus de mon moi, au-dessus de ma compréhension, au-dessus de ce que je suis en réalité, comme si je fermais les yeux. C'est-à-dire que je ne regarde pas qui nous sommes, ce que nous sommes. On crée maintenant une société artificielle. On s'élève. On joue comme si on était à un degré plus supérieur. Et on attire sur nous une quantité une telle quantité de lumière environnante pour que elle nous élève réellement à ce degré supérieur. C'est ce qu'on veut maintenant faire, réaliser. C'est pour ça que ces exercices, c'est comme le sport. Tu peux aussi dire comme ça, avoir une compréhension. Qu'est-ce qu'ils font comme ça? Ils sont en train de jouer les uns avec les autres, ils devraient déjà être en train de jouer avec un véritable adversaire là-bas. Non, c'est même dans l'armée, partout, c'est où tu veux. C'est sans exercice, il n'y a rien. Et ça vient de la racine spirituelle. C'est pour ça que dans toute notre vie, les accomplissements, les montées, peu importe quoi, ça n'arrive que par un exercice joué. Tout ça, c'est seulement par l'aide de la lumière supérieure. Même ces footballeurs, ils souhaitent mieux jouer, ils souhaitent surpasser. Et par ce désir, ils provoquent sur eux la descente de la lumière supérieure et c'est pour ça qu'ils améliorent leur résultat de quoi que ce soit. C'est tout que ce soit, c'est une seule et même loi. Simplement, nous, on se trouve dans sa réalisation maximale, comme ça pour ainsi dire. C'est, on désire à l'état pur, le degré supérieur. Et pas simplement comme ça, juste devenir, un meilleur footballeur ou quelqu'un d'autre. Nous, à l'état pur, on désire recevoir ce degré supérieur et c'est pour ça qu'on s'adapte maintenant à lui. Oui, Maxime. Question. Question, on n'entend pas très bien. Comment l'action, est-ce qu'elle change? Quand on rentre dans le degré

0: Когда я начинаю чувствовать всех остальных,
1: quand je commence à ressentir tous les autres entièrement sous la domination du Créateur, comment mes actions changent-elles?
0: Действия есть внешние и внутренние.
1: Il y a des actions extérieures et intérieures.
0: Я скажу только то, что я могу рассказать.
1: Je vais te raconter ce que je peux raconter.
0: Вопрос очень деликатный.
1: C'est comme ça une question très délicate.
0: Внутри себя, конечно.
1: Évidemment, en se trouvant en soi-même. Conformément à l'amour. Il y a l'amour et la compréhension qui naissent. C'est comme ça une attitude comme envers des créatures absolument inanimées. C'est-à-dire qu'elles se trouvent sous le contrôle total de la nature. Tu comprends? C'est-à-dire qu'on pense que les plantes ont une certaine autonomie. Les animaux, d'autant plus. Oui? Un chien comme ça, il se jette sur moi. Et donc je me fâche contre lui. Mais si une pierre tombait sur ma tête, est-ce que je me fâcherais contre la pierre? On a l'impression que dans une créature plus animée, il y a une certaine liberté de volonté de plus dans les actes. Et chez l'homme, alors là, c'est certain comme ça. Et quelqu'un s'en prend à moi, alors je vais lui montrer. Comment est-ce qu'il a osé? Etc. Parce que nous-mêmes, on se trouve dans un tel niveau comme ça, de même sommet à Haïm et d'Aberne. C'est minéral, végétal, animal parlant. C'est dans notre monde. On a l'impression que précisément ici, toutes ces gradations existent, et qu'il y a une liberté de désir, etc. Mais. Et on voit dans ce monde ça de manière erronée. C'est quand tu détaches de ton moi qu'apparaît vraiment la liberté par rapport à ton moi. Et alors tu vois ce qui se passe en dessous de lui, ce qui se trouve, comment sous la domination totale de la nature du Créateur, comme ça. Tu le dis comme tu veux, ça n'a pas d'importance. Et donc, il n'y a aucune attitude comme envers quelque chose. Il n'y a envers aucune attitude comme quelque chose d'autonome. Voilà. Comme ça, quand les Arabes tuent les Juifs là-bas, ceux-ci font exploser ceux-ci là-bas, ceux-ci font le bien, ils font le mal, ils font quelque chose. Et chaque homme, en lui-même avec les autres, tu n'éprouves aucun sentiment que c'est simplement ni bon ni mauvais. Tu vois simplement que le champ général qui déplace les hommes. Jusqu'à ce que tu aies une pensée, et tu vois comment est-ce que les hommes l'accomplissent. Si c'est ta pensée que tu trouves au-dessus du marsum, elle est corrigée conformément au Créateur, alors elle surgit en toi parce que tu t'es égalisé avec inclus dans une certaine mesure, et alors dans cette mesure, tu t'inclus dans la pensée du Créateur et tu vois comment est-ce que tous les autres accomplissent cette pensée. C'est de telle manière que tu vois tous en principe corrigés. Tu peux dire qu'ils n'existent pas dans leur état libre, oui, mais dans leur état nul, sous le niveau du marsum, ils sont tous corrigés. C'est-à-dire, ça veut dire quoi, corriger? C'est qu'en fait, de manière inconsciente, ils réalisent le programme de la création. Et là, tu commences à ressentir. Alors moi? Et moi, non. Donc, il est où mon moi? Pas celui avec lequel je me suis séparé, mais celui que maintenant je dois acquérir, qui est égal au Créateur. C'est justement là que tu commences déjà à travailler avec toi-même, on t'ajoute de l'égoïsme, ce sont déjà des degrés spirituels. Donc, qu'est-ce que tu veux demander à ce sujet? Question. Comment les actions changent? Les actions par rapport aux gens et par rapport au Créateur, bon, par rapport au Créateur, on comprend. Mais par rapport au groupe, le groupe, ne voit rien du tout. Le groupe ne voit pas assez. Demande ça aux personnes qui étaient à côté de mon rav. Aujourd'hui, il y en a encore beaucoup, c'est des centaines de personnes qui vivent. Et ils diront qu'il n'y avait rien du tout. Voilà, c'est un petit vieux comme ça, trapu, massif, oui. Tout le temps, il court. спокойно ходить не мог. Et il pouvait pas marcher calmement, comme ça il fait brrr, dès qu'il parlait, comme ça si vite le téléphone c'était 10 secondes, 15 secondes, c'était toute sa conversation. Oui, non, c'est tout. Même pas bonjour, même pas au revoir, c'est tout. Vous comprendrez ensuite que tout mot superflu ou quelque chose de superflu, c'est insupportable. C'est considéré simplement comme nuisible. Donc rien n'était visible chez lui, absolument extérieur, absolument extérieurement. C'est, il s'énervait, et pire que moi même, voilà, instantanément. Voilà. Mais voilà, bon, il a appris un petit peu à se retenir. Ensuite, il disait déjà que j'ai plus les forces. Mais en général, il avait quand même des forces. C'est juste qu'à la fin, il a appris. Bon, moi, j'étais pas encore là-bas. On dit que jusqu'à 70 ans, il était insupportable en général. Moi, je suis venu à lui, il avait déjà 75 ans, 72, 73. On disait, voilà, tu l'aurais vu il y a encore 2 ans. Bon, voilà, rien n'était visible du tout. Donc pourquoi est-ce qu'il devrait y avoir quelque chose de visible? Lui, il se trouve... en effet par rapport à toi à un tel degré que toi aussi, afin d'entrer en contact avec toi. C'est, il ne peut pas communiquer avec toi autrement.
0: Это только всякие маги, волшебники там или кто-то.
1: C'est juste comme ça toutes sortes de magiciens, enchanteurs comme ça, qui veulent ébouir pas des miracles. Ce sont eux qui font de même quelque chose d'extraordinaire. Mais ici c'est comme une mère avec son enfant. Elle descend au niveau de l'enfant et babille avec lui comme ça et joue avec lui. Et l'enfant il ressent en elle. Et non pas comme ça une mère, c'est une partenaire. C'est un ami de jeu. Bon, évidemment, elle suggère, comme ça, elle aide, mais de manière générale. Et surtout comme ça, à un niveau qui est tout aussi petit, tout aussi bas. Elle punit, elle encourage. C'est-à-dire que tout se trouve selon le degré. Et c'est comme ça que c'est aussi dans le degré spirituel. Quel que soit le degré où tu te trouves, toujours le degré supérieur descend vers le bas et il se tourne même du côté arrière, Ahuraim. Par rapport au degré inférieur, il se montre de façon désagréable, de façon déplaisante. Tu commences à ressentir entre l'égoïsme parce que là-bas se trouve la dissimulation de la lumière du côté arrière du degré supérieur. Et donc tu traverses un état pas très agréable. C'est-à-dire que le Créateur te montre et commence toujours. Et voilà, il y a eu un soir, il y a eu un matin, premier jour. C'est-à-dire qu'un nouveau degré commence toujours par la création du Kli. Et ce sont des états désagréables. C'est comme ça que tout s'éveille, comme ça la ligne gauche, l'égoïsme, la nuit, le soir, etc. Donc c'est pour ça que le kabbaliste, il ne peut pas se comporter comme... Ça, le Créateur, lui, il est dissimulé, il nous punit, il nous fait passer pour ces états désagréables. Et lui, comme ça, c'est un bon oncle, comme ça, il va nous aider, il va nous améliorer, nous tous. Comme ça, enjoliver notre vie d'une manière ou d'une autre. D'où est-ce que ça viendra? Au contraire, à côté de lui, ça doit être encore pire. Parce que lui, il veut te conduire plus précisément sur ce chemin, pour que tu ne t'échappes pas, pour que tu ne t'effaces pas. Donc, l'attitude de celui qui passe le marsom ou qui l'a passé envers cet ami, elle est pratiquement la même qu'avant. Il ne veut pas montrer d'exemple particulier. C'est-à-dire qu'il agira comme eux. Il ne veut pas se distinguer.
0: Вы поймите, я не боюсь этого сказать, не
1: скажу. Comprenez-moi, comme ça. J'ai pas peur de le dire. Je n'ai pas honte, voilà. Ce qui va se passer maintenant, je ne sais pas. Aucun kabbaliste, et vous savez, voilà, finalement, on lit beaucoup de littérature kabbalistique, tous prédisaient un petit peu différemment ce qui allait arriver, comment est-ce que ça allait arriver, notre état actuel dans le monde. On se trouve les premiers, les pionniers dans cette affaire.
0: Первопроходцами в этом деле.
1: Les pionniers dans dans cette affaire.
0: Невозможно до облачения.
1: Et donc, c'est impossible. Avant de se revêtir dans notre monde, c'est impossible de dire comment est-ce que ça se produira. On sait simplement, en tout cas, je sais simplement comment passent des unités, des individus, mais pas des groupes de manière massive. Maintenant, un groupe doit passer ça de manière massive. Bon, je sais pas, pas 50, 500 personnes, 50, mais ce groupe doit passer cette transition. Il n'y aura pas d'autre possibilité. Non, ça, c'est, je l'ai déjà précisément étudié, je le vois déjà et je le ressens. Et ça dépend, évidemment, ceux qui vont vraiment travailler sur eux-mêmes, c'est d'eux que ce groupe se rassemblera. Peut-être un petit peu d'Amérique là-bas, 15 de Russie là-bas, quelques-uns de Kaliningrad, Krivorograd, Israël, et encore une dizaine partie par là, ça n'a pas d'importance, ce sera appelé un groupe. Ça doit être un groupe quand même. Et donc c'est comme ça que ça se produira. Et je peux me représenter, supposer tout ce que je veux, mais ça ne s'est encore jamais refait dans notre monde en acte. Donc c'est pour ça qu'aucun kabbaliste, même le plus grand, je l'ai vu chez Mourav, si quelque chose ne s'est pas encore produit dans le monde, quelque chose de semblable, alors c'est impossible de prédire comment est-ce que ça sera. C'est une action absolument nouvelle. Et nous, on peut tirer des conclusions seulement de ce qui s'est réalisé, de ce que nous avons déjà en nous. Tout ce qui se présente en réalité comme soi-disant, tout ça, c'est pas fiable. On apprend ça aussi dans la préface au livre du Zohar. C'est écrit là-bas qu'il y a la matière.
0: Tsura,
1: comment dire? Voilà, la forme de la matière, la forme abstraite et l'essence. L'entrée au livre du Zohar. Donc, le livre du Zohar, lui, ne parle que de la matière et de la forme qui s'est revêtue de la manière. Mais de la forme abstraite, le livre du Zohar, et même, en général, aucun kabbaliste n'en parle. Parce que tout ce qui n'est pas revêtu de la manière, ce sont simplement des fantasmes. Et si tu commences à avoir affaire à la véritable science de la Kabbale, tu commences simplement à éviter ça, à le haïr, à le mépriser. C'est simplement de la philosophie, c'est vraiment du vide. C'est au contraire. Toutes ces inventions, elles ne font que de t'étourner et t'emmener on ne sait où. Elles peuvent encore t'emmener quelque part pour quelques milliers d'années, où tu vas encore construire quelques communismes, j'en sais rien moi. Tu veux faire que te cogner à la tête. C'est pour ça que je ne sais pas moi comment est-ce que ça va se réaliser. Je peux pas dire. Oui, génial. Question. Vous avez parlé de la seconde partie du travail. Il y a une première partie, ce sont les actions mécaniques, et la seconde partie, c'est le passage du marsum. Non, la première partie du travail, la deuxième partie du travail, c'est pas des actions mécaniques. La première partie du travail, c'est quand on étudie, quand on fait des repas ensemble, je sais pas moi comment dire, hein? Bon, trapeznichim. Bon, fais le repas. Oui. Bon, ça trapeznichim. Bon, très bien. Bon, on travaille. On travaille, on réalise certaines actions ensemble dans le groupe collectivement. On commence par les études, les chants, les repas, le travail, la diffusion. Et voilà, tout ça, tout ce qu'il y a, et on essaie de le faire au maximum de manière collective. Et en même temps, on sait clairement que de par ses actions à nous, on attire la lumière environnante. Et on doit comprendre ça et poursuivre cette pensée et ce résultat. Si on fait ça, on fait cette action, alors ça s'appelle la première partie du travail. La deuxième partie du travail, c'est quand on se représente, soi-disant comme sur un degré plus élevé, déjà au-dessus du marsum. Et de telles relations entre nous. Et donc, on essaie de les mettre dans le groupe, dans toutes nos relations entre nous. C'est-à-dire que nous, on est la première partie, c'est qu'on est à un autre degré, et ensuite on veut arriver à un degré plus supérieur, et donc là, on attire la lumière supérieure. Donc c'est comme quelqu'un a dessiné comme ça, un petit peu en dessous de l'eau, un petit peu au-dessus de l'eau. Et comme ça, essayer de s'y rapporter par rapport à ça. Parce que sinon, on peut... Parce que sinon, on peut juste s'éloigner comme ça, tu commenceras à faire des fantasmes. On n'entend pas très bien la question.
0: Как при этом,
1: comment est-ce que je peux m'inclure dans le désir des autres?
0: Об этом мы читаем во всех статьях.
1: Sur ça, on en lit dans tous les articles.
0: Что для этого надо?
1: Que pour ça?
0: Просто пытаться. Барабаш пишет, сделать товарищам просто приятное. У товарища может всегда не хватать только одного настроения, значит, ты должен работать над его настроением.
1: Il faut simplement essayer. Voilà, le Rabash écrit qu'il faut simplement faire plaisir aux amis. Il y a toujours quelque chose qui manque aux amis, c'est l'humeur. Et ça veut dire que tu dois travailler sur son humeur. Sortir de soi et s'inclure dans le clé d'autrui, tu ne veux pas commencer à te interroger comme ça. De quoi est-ce que tu as besoin? Tu veux, je suis venu t'aider, vas-y, dis-moi tout ce que tu as là. Tu as simplement besoin d'élever son humeur. Et c'est ce qu'il y a de mieux, plutôt que de s'occuper de toutes sortes d'autres actions. C'est-à-dire qu'en fait, ça peut être même intérieur.
0: К товарищам, оно же внутреннее, которое никто не знает на самом деле какое. Даже каббалисты.
2: Персон, finalement, не все равно.
0: Тысяч лет.
2: Même les каббалистes, à travers de nombreuses années, des milliers d'années.
0: Практиковали совершенно.
2: Dans les groupes.
0: Они внешне. Относились друг к другу.
2: Ils ont fait l'inverse. C'est-à-dire, extérieurement, ils se comportaient les uns vers les autres de façon assez vulgaire, même, pour cacher l'intérieur, l'intériorité. L'exemple de Kosk, ils se moquaient les uns des autres, ils méprisaient les mitzvot, ils ont fait semblant, enfin, pour que personne ne les prenne sérieusement. Afin de cacher au maximum ce qui se passait à l'intérieur, dans leur cœur. C'est selon la règle que la sagesse est pour les modestes. Il faut tout cacher sous l'écran, toute mon attitude intérieure. Extérieurement, seulement ne présente que le résultat.
0: Mais
2: nous sommes dans une telle situation, et l'ego est si grand, si on se compare à eux, que si on commence à jouer de telles relations, on méprise les uns les autres, et qu'intérieurement on maintient cette flamme, cet amour, finalement, intérieurement et extérieurement, on sera. C'est pas du tout ce qu'il faut faire. On méprisera aussi intérieurement. C'est interdit donc d'avoir une forme intérieure et une autre extérieure. On n'est pas si fort, on n'a pas tellement d'expérience pour faire cela. Et quand tu deviendras un kabbaliste après la barrière, tu pourras déjà t'ouvrir, te fermer, te cacher, te dissimuler, tu pourras déjà savoir comment le faire, comment te révéler, comment dissimuler. Aujourd'hui, on ne doit pas faire ça. On doit se comporter les uns envers les autres uniquement comme on aurait fait à un degré supérieur, un degré plus spirituel. C'est la seule façon. Servir d'exemple les uns pour les autres. Tu n'as pas besoin de te embrasser les amis, les embrasser. Tu peux même si en faisant des choses qu'ils ne remarquent pas, mais tu dois quand même faire des actions. Même si c'est silencieux, mais quand même montrer ton attitude. C'est la meilleure chose, ça agit de façon la plus efficace. Tu peux voir dans la cuisine les amis qui travaillent. Essaye d'être avec eux, de faire quelque chose. Tu verras de 30 minutes à la cuisine et tu peux ressentir tout ce qu'ils ressentent. Nettoyage ou quelque chose d'autre. Par de telles connexions, tu peux le faire. Si chacun a sa place, un rôle quelconque, si quelqu'un ne l'a pas, le pauvre, il doit tout de suite contacter les responsables pour qu'on lui donne l'indiqué. C'est ce que je vous recommande. Moi-même, avant la leçon, j'ai travaillé un peu à la cuisine. C'est nécessaire, c'est même un peu connecté, ça inclure une heure au groupe qui travaille, un autre groupe qui sert le congrès. On doit se connecter à tous les niveaux.
0: Et
2: quelle heure? 8h30. Bon, on ne va pas commencer à lire maintenant la révélation et la dissimulation du Créateur. C'est chose qu'on ne peut pas arrêter au milieu. Oui. On continue avec vos questions alors. Qu'est-ce que veut dire jouer à un degré supérieur, comme des acteurs ou au théâtre?
0: Более высшему состоянию. Что значит играть его в действии?
2: Est-ce que ça veut dire ressembler à un degré supérieur? Qu'est-ce que ça veut dire jouer concrètement? Comme des acteurs, nous sommes dans un théâtre, on s'est réunis ici pour traverser cette semaine comme si nous avons d'autres relations dans le groupe. Finalement, c'est ce qu'on doit toujours faire dans le groupe.
0: C'est-à-dire
2: exprimer au maximum l'inquiétude, l'amour, l'honneur, le respect les uns envers les autres, afin de, par cela, révéler le Créateur, comme on a dit hier. Chaque action commence et termine avec le Créateur. Je cherche le Créateur, et pour cela j'ai un moyen, ce monde, le groupe, les livres, la diffusion, et ainsi de suite, et pour sortir et l'atteindre. Ce n'est pas compliqué, c'est pas dur. Vous verrez les mois qui viennent, l'humanité, enfin, chaque jour on peut voir que on comprend un peu plus, il commence à entendre qu'est-ce que veut dire la cesse de la Kabbale. Vous verrez, ils vont commencer à vous chercher. Et ceux qu'ils semblent aujourd'hui ne veulent pas entendre, ils courront vers nous. Aujourd'hui, ils essayent de maintenir ce qu'ils ont, mais tout le monde ressent ce vide. Ce n'est pas encore le vide qui pousse, presse l'homme à sortir et chercher, mais ce vide intérieur arrivera. Ça arrivera, on peut déjà le voir, et alors ce sera déjà pour nous plus simple. Mais en tant que principe, toute la structure du groupe, en relation avec d'autres groupes, les relations intérieures, dans le groupe, envers la diffusion. Tout ça découle de ce même principe, de ressembler à un degré supérieur. Le Créateur s'étend, on diffuse sa connaissance dans le monde. C'est ça qu'on diffuse. Ainsi, il se comporte envers l'humanité, et c'est ce qu'on doit faire nous aussi. On ne peut pas le faire envers toute l'humanité. Le Baal HaSulam écrit dans les écrits de la dernière génération qu'un homme doit choisir un petit groupe et seulement au sein du groupe avoir de telles relations. Extérieurement, non. On ne comprendra pas. On peut penser que c'est quelqu'un de pas vraiment normal. Tu dois suivre ses règles et agir selon ses règles uniquement dans ton groupe. Car c'est une communauté qui te comprend et se comporte en fait de la même façon. C'est ce qui est écrit dans le décret de la dernière génération. Ressembler au degré supérieur, on joue cela dans le groupe. Et de là, on peut voir toutes les règles du groupe, tout ce que le groupe fait. Tout ce qu'on veut faire, inventer, découle uniquement de là. C'est la source de notre structure, Guérin. Pour ressembler au degré supérieur, si tu peux résumer, qu'est-ce qu'il faut faire? 1, 2, 3. C'est toujours ce qu'on doit faire. Je vais traduire moi-même le son. Non, j'ai le son. La question est de quelle manière on peut imaginer une série d'actions précises qu'il faut réaliser pour arriver à des conditions, soi-disant, être déjà au degré supérieur.
0: Я каждую ночь пишу. Вы видите, я ухожу обычно раньше вечером.
2: Je vais écrire ce soir. Chaque jour j'écris, vous voyez. Je vais un peu plus tôt.
0: Я сегодня ночью.
2: Le soir et il me faut 2-3 heures pour travailler moi-même. Donc ce soir je rappelle-moi. Je vais écrire.
0: Ну надо подумать, это надо выразить правильно. Внутри это есть, а vous comprenez que
2: il faut le faire correctement et je dois réfléchir. Intérieurement, c'est là, mais pourquoi le sèche de la Kabbale se développe? Pourquoi elle s'adapte et devient plus ouvert, permet davantage? C'est parce que l'ego, les gens se développent. Il devient plus adapté à absorber et comprendre. Traversant les souffrances, se révèlent des parties qu'on dit appartenir à Mocha et Liba. Et donc on peut raconter davantage à l'ego, il comprendra davantage. Ça vient de des formes inverses. Celui qui a reçu des coups comprend mieux que celui qui n'en a pas reçu.
0: Donc,
2: quand le groupe sera prêt, je pourrai mieux exprimer, mieux sortir ces situations. Quand on a construit la soukha, ça m'a permis d'écrire, expliquer comment franchir la barrière, enfin, proximité, là on peut écrire tout un livre vis-à-vis de ces situations. Ce que l'ami demande maintenant, de détailler systématiquement tout ce qu'il faut faire, à partir de là, comment ressembler à un degré supérieur, de façon la plus effective, attirer d'elle la lumière environnante. Tu as dit que je dois avoir honte que j'exploite les amis. C'est évident, non?
0: Ясно мне, что я сейчас действую только для того, чтобы использовать всех, весь мир.
2: Il est clair pour moi que maintenant, tout ce que je fais est uniquement pour utiliser tout le monde. Les amis, les parents, le rav, tout pour avancer moi-même. C'est naturel, rien n'a caché ici. C'est naturel, c'est vrai. Mais un degré supérieur, cet état en place par une onde que je, c'est ce que je suis. Alors à quoi ça sert? Au moins, à partir de ce point opposé, pouvoir m'observer. Le point de honte, ce n'est plus nous, c'est le résultat de la lumière, l'effet de la lumière, c'est nous. Dans Prina Aleph, comment s'est développé Prina Bet? La lumière de Prina Aleph, en dehors des plaisirs, a transmis également sa nature, sa qualité. Il montre à Prina Aleph que sa nature est de donner. Et donc Prina Aleph veut donner également. Je dois imaginer les choses de façon artificielle. Même si la lumière agit sur moi et que je ressens la tribu du don, et moi,

0: qui attire la plus grande lumière environnante sur moi. Et une lumière environnante qui est dirigée directement vers moi.
1: Я не могу сейчас иначе представить себя как искусственно
0: поним... Je ne peux pas искусственно imaginer я себя эгоистом относительно других. Autrement. Искусственно
1: я просто вижу, что это я такой. Но здесь я еще пытаюсь
0: que... vis-à-vis des autres, je suis égoïste artificiellement, enfin, c'est ce que je vois, disons.
1: Это не такая проблема. Проблема в том,
0: que chacun peut voir qu'il est égoïste, oui. C'est pas un grand problème. Mais le problème est commencer à imaginer que j'ai honte de cet état et que cette sensation te contrôle dans l'attitude envers les amis. Alors, par cela, tu t'adaptes à un degré supérieur.
1: Ni в коем случае это не уменьшает моего участия во всех действиях. Нет, я продолжаю.
0: Non, aucun prétexte, cela ne diminue pas ma participation à tout ce qui se passe. Je continue à faire et mon ego est une force qui me motive et je dois donner différents remplissages, des médias, des médailles, des remplissages pour pouvoir agir. Mais en même temps, je comprends, j'accepte que je suis égoïste. Et que j'utilise les autres, les exploite.
1: Я ощущаю этот эгоизм не как собственную болезнь. Я ее ощущаю как.
0: Je ressens cet égoïsme.
1: Я даже не принимаю его на себя как мое собственное.
0: Comme un problème, mais ce que le Créateur a créé en moi. Je dis que ce n'est même pas moi personnellement, mais qu'il a créé cela en moi. Et donc, je peux m'adresser à lui pour qu'il le prenne.
1: Почему в таком случае я стыжусь? Потому что я стыжусь не потому, что это создал во мне творец.
0: Pourquoi dans ce cas j'ai honte? J'ai honte pas parce que le Créateur l'a créé en moi, mais parce que je suis encore dans cet état. Et en faisant ces... et par mes efforts, je n'ai pas encore réussi à en sortir. On n'a pas honte du fait qu'on a été créé de cette façon, mais avoir honte qu'on ne s'est pas encore corrigé. Ça dépend uniquement de lui. Ben, vas-y, continue. Ben, je comprends pas. Je comprends pas. Tu dis, je ne dois plus penser à moi-même. Et mais où je dois me situer dans tout ça? Le point de mon point de concentration, le Créateur a fait, le Créateur fait tout, mais je ne lui ai pas demandé de faire ce qui dépend de ma demande. Qu'est-ce que tu ne comprends pas? Évidemment, je n'ai pas honte de ma nature, que je suis comme je suis. Mais avoir honte de... Je n'ai pas encore convaincu ou exigé. Le Créateur a me corrigé. Donc ça dépend de moi, je ne l'ai pas encore fait. La honte, elle est là. Bien sûr que naturellement, je veux utiliser tout le monde, pour moi-même, exploiter tout le monde, et encore plus. Non, mais prêt à tuer tout le monde, couper tout, ce monde entier, tu comprends bien. C'est l'état égoïste de tout le monde, le véritable égoïste. Il ne prend personne en considération, personne. Y compris nos enfants. On ne le comprend pas, mais la vérité, c'est comme ça. Mais tout cela,
1: ces
0: psychologues ont honte, ou les enseignants, de tels conseils, on comprend bien qu'à l'école, les étudiants et les élèves se trouvent au même niveau. Je ne m'accuse pas, je ne suis pas en colère, parce que c'est ce que je suis, mais que je suis encore comme je suis. Quel moment où je commence à ressentir
1: с той секунды во мне возникает стыд.

0: У меня не возникает стыд
1: относительно. Ma correction dépend de moi. À partir de là, la honte apparaît. Pas envers le Créateur ou ce qu'il a créé, m'a créé d'une telle façon, mais que je ne passe pas au degré supérieur. Donc la honte me motive, m'aide à monter.
0: Если развернуть все это действие стыда во мне, то я должен стыдиться, что я не приложил усилия для того, чтобы мне во мне возникло ощущение стыда.
1: Si je vois toute cette honte en moi, que je n'ai pas investi suffisamment d'efforts pour ressentir la honte qui réveille en moi une grande nécessité de m'adresser au Créateur afin qu'il me corrige. On peut partager encore en plusieurs états.
0: Просьба об избавлении из стыда является ли это правильной молитвой? Опять-таки.
1: Se débarrasser de la honte, les conditions. Est-ce que c'est une prière? Correct. Là aussi.
0: Deux
1: demandes différentes. Intérieurement, extérieurement. Ou alors je veux me débarrasser de la honte parce que c'est vraiment désagréable. C'est sensation est désagréable. Ou alors, si je ne pense pas à moi-même, si c'est agréable ou pas, mais uniquement parce que je veux ressembler au Créateur, justifier ce qu'il fait sur moi, en moi, sa nature, la nature qu'il a créée en moi. C'est la raison pour laquelle je lui demande de me corriger. Tout dépend de l'intention, du résultat. Qu'est-ce que je veux finalement? Ou pourquoi je veux être, disons, corrigé? Est-ce que c'est afin de me débarrasser de la honte? Ou pour atteindre la qualité et le désir du Créateur?
2: Использовать кого-то для свою пользу, оно дает разъединение чего-то внутри, единение стержня вот этот потерян. И тогда страх использовать ведет к тому, что как бы теряешь свои позиции. То есть и чувство потери собственного я, оно останавливает потери. Боится за то, что он исчезает.
0: Я не слышу вопроса, Миш.
1: J'ai pas entendu une question, Michel. Comment franchir cette barrière?
0: J'ai
1: peur de disparaître. Comment franchir la barrière? Chaque barrière, on peut la franchir uniquement dans le groupe. Aucune méthode égoïstique. Il y a plusieurs variations, mais en gros, c'est identique. Aucune des méthodes n'enseigne, n'explique pas le passage d'un individu. Ça, c'est uniquement si d'en haut, on donne une tâche à une personne, et alors, c'est comme si on le mène par ses oreilles au-delà de la barrière, mais c'est accompagné de beaucoup de souffrances et d'expériences. Tu dis, alors comment accélérer, comment faire? Uniquement à travers le groupe, individuellement, non? Toutes les actions, tous les efforts, tout ce qu'il te manque, tout ce que tu veux, c'est uniquement à travers le groupe que tu peux attirer envers toi, le renforcer, te convaincre. C'est comme ça. La société nous influence, arrive à nous convaincre. Et de la honte, c'est la même chose. L'ego entier travaille là. Et quand on utilise correctement le groupe, tu peux attirer sur toi-même toutes tes qualités, les élever à un niveau qui t'aide à avancer. Donc le groupe te renforce tout ce qui est nécessaire. Mais pourquoi nécessaire? Pourquoi tu en as besoin? Pour monter spirituellement, monter, c'est-à-dire donner, leur donner. enfin, je sais pas quel mot utiliser, mais c'est une action spirituelle.
0: Когда человек проходит махсом, весь эгоизм его остается внизу, он сам называется точкой.
1: Quand une personne franchit la barrière, tout l'ego reste en bas, lui est appelé un point, un point.
0: Никакого эгоизма он не ощущает, и все свои действия за махсомом он уже начинает.
1: Il ne ressent aucun ego et tout ce qu'il fait. Au-delà de la barrière, il le fait comme un altruiste complet, avec ses qualités altruistes, ses qualités de don, au-delà de l'ego, c'est-à-dire la créature est un désir de se voir, ça ne disparaît pas, mais ça se révèle plus ou moins, selon l'épaisseur. Ça dépend comment il faut travailler avec. Toujours en nous, nous sommes un désir de se voir. Pas tel qu'on le ressent aujourd'hui, mais on peut juste comprendre un désir de recevoir des plaisirs pour nous-mêmes. Quand ce moi disparaît, j'existe, j'existe pas, et ainsi de suite, quand ça disparaît, alors le désir de se voir lui reste. Et on le ressent quand même, mais on le ressent plutôt comme, enfin, peut-être qu'on peut dire, un cli qui ne dépend de rien, indépendant, et au-delà, on peut ajouter le désir de l'intention, enfin donner, excusez-moi, l'intention, pas le désir. Dans la mesure qu'on peut construire sur nous cette intention, alors les désirs de recevoir se révèlent encore et encore. Et nous, on ajoute l'écran, enfin, de façon assez simple, je l'explique, mais quand se révèle déjà la ligne gauche, il travaille avec des écorces, un désir de recevoir. Il y en a toujours suffisamment. Quand on aura besoin, on le ressent. C'est comme ça que l'échelle est construite. Dans la mesure où je dois, avant de monter un degré supérieur, la ligne gauche, l'ego se révèle. La mesure, la quantité, la qualité nécessaire. Tu as dit qu'on ne peut pas imaginer, on ne peut pas parler de quelque chose avant que ça se révèle dans notre monde. Puisque aujourd'hui, on sait bien que la Kabbale était pour peu de personnes, minorité.
0: Вы меня спрашиваете о том, каким образом проявится замысел творения в группе и так далее.
1: Tu demandes de quelle façon la pensée de la création se révélera dans le groupe. Après que je l'ai déjà dit, on ne peut rien savoir d'avance. Je me base uniquement sur les écrits des kabbalistes, le Balasulam, que notre groupe finalement se développera, s'élargira, jusqu'à une certaine quantité, pas des milliards, mais je sais pas, quelques dizaines de milliers, un mouvement, mais pas une quantité. Une masse énorme qui pourra couvrir le monde entier. Finalement, on
0: ne
1: peut pas travailler cette façon avec l'ego. Il a une structure, c'est que la partie, la couche supérieure aujourd'hui est prête
0: к высшему миру, к тому, что находится над Марсом, или
1: приближается к Марсу. S'adapter plus ou moins au monde supérieur, franchir la barrière de Balasulam, écrit dans la dernière génération. Est-ce qu'on a ici? Non.
0: On пишет об этом, что маленькое общество, которое создаст из себя.
1: Il écrit, ce sera une petite société qui formera comme un petit pays.
0: Структуры, как какие должны быть в таком духовном государстве. И это будет прообразом
1: будущего устройства всего мира. Структура, как в пays spirituel.
0: Создадутся такие
1: структуры. Ce sera la structure du monde à venir. Et graduellement, les conditions se formeront autour de nous que le monde même sera attiré, pour rejoindre ce pays,
0: adhéré.
1: On peut le voir clairement selon les racines spirituelles, le développement, les racines aux branches.
0: Те состояния, они уже довольно плавные.
1: Там и maintenant, dans le groupe, ça dépend десятки, aussi de... Maintenant, on est plutôt... On est encore dans quelques дизайн, centaines qui pourront franchir la barrière et qui seront cette couche dans le monde qui attirera la lumière environnante pour le reste. Qui est déjà rempli de cette lumière. Ils formeront eux-mêmes une force, une grande force dans notre monde, une grande force spirituelle. On dit que toutes les forces seront étalées dans le monde entier. Que ce groupe, tous les groupes arriveront à créer un groupe international. Cet changement, cette transformation, je ne sais pas comment ça va se passer. Mais il y aura, on arrivera à créer une petite société, un petit pays, où on pourra travailler, vivre en étudie, on étudie, on diffuse.
0: Ce sera
1: l'activité principale. Chacun de vous, je peux voir plus tard ceux qui. C'est la chose que vous ferez. Ce sera l'activité essentielle de chacun.
0: D'une
1: certaine façon, on doit déjà se préparer. La structure, la pyramide mondiale, ça commencera à se former, se développer. Je ne pense pas vraiment à un pays, oui, un pays qui a une armée et tout ça, non, mais ce sera plutôt comme une couche au-dessus des pays, un rassemblement qui attirera encore et encore la population jusqu'à que ces idées arrive au monde entier, mais ce sera très rapide. Et tout dépend à mesure où on attire de la lumière environnante, et d'en bas, ça c'est d'en haut, et d'en bas, l'ego se développe. Aujourd'hui, tout avance très rapidement, spécialement. Nous avons des milliers d'années. Par exemple, entre
0: des 1000 ou 1500,
1: 10e ou 15e siècle, pas beaucoup de différence. Mais aujourd'hui, vous n'imaginez pas ce qui va se passer. Je pense que ça va commencer à prendre forme dans notre vie.
0: Когда это была написана статья «Угроза уничтожения», угроза уничтожения имелась в виду
1: существование
0: еврейского народа в Израиле.
1: Qu'il y a un danger.
0: Ни в коем случае не имелось в виду существование каббалистического.
1: Danger de l'existence d'Israël, je crois.
0: Существование еврейского народа в Израиле естественно находится под угрозой уничтожения. И эта угроза
1: продолжает нарастать. Pas d'un groupe de kabbalistes. Ce pays est toujours sous guerre, mais je ne vois aucune solution à ce problème. Possible que tous les Juifs devront quitter cette terre. Et qu'est-ce qu'on fait pour l'empêcher? Donc la question est comment la branche et la racine, c'est ça?
0: Который называется Израиль,
1: la racine
0: и его ветвь в нашем мире,
1: spirituelle, appelée Israël, et sa branche dans notre monde, appelée Israël. Je ne pense pas qu'il y ait une telle connexion entre racine et branche. Israël, ceux qui désirent révéler le Créateur, auront telle force, l'idée qu'ils pourront, je pense, seront capables et voudront et resteront. Et rien ne les déplacera. Et les autres auront de telles souffrances qu'ils quitteront ce pays. De cette façon, la racine et la branche seront adaptées. L'adaptation. Il me semble que ce petit pays se développera, chaque branche doit être adaptée à la racine finalement.
0: Ben,
1: au moins, ce qui s'est passé déjà une fois ne doit pas se passer une autre fois, se réaliser une autre fois. On ne doit pas sortir encore une fois d'Égypte et recevoir la Torah. Non. Ni juifs, ni
0: non-juifs.
1: C'est vraiment pas nécessaire.
0: Корни ветви, что здесь было государство. Il
1: назывался. Donc, il y a eu déjà un contact entre la racine et la branche. Un pays qu'on appelle Israël.
0: Enfin,
1: Israël aujourd'hui, c'est pas ça, c'est artificiel. Un rassemblement des nations du monde, mais pas autre chose. Mais un véritable pays spirituel, c'était l'époque de David. Et on peut voir également, sur les racines et les branches, que ce n'est plus nécessaire. Je ne peux pas dire oui ou non. Ce n'est pas encore. Ça ne s'est pas encore révélé. Mais j'ai des preuves que c'est possible ou non. D'autre part, la structure du troisième temple, c'est une chose qui ne s'est pas encore réalisée. Donc ça doit, d'une certaine façon, se réaliser. Est-ce qu'il y aura un pays? Je ne sais pas. Que ça veut dire un pays? Quand on parle du temple, il s'agit de la réalisation des désirs envers leur supérieur, leur correction. Et le temple est adapté entièrement à la structure de l'âme dans son état corrigé. Si nous prenons l'âme d'Adam Harishon entièrement, complètement, et on essaye de voir toutes ses parties, Galgal, Taina et Mahab, et ainsi de suite. Et qu'on arrive à exprimer tout cela dans notre monde, dans la matière, on recevra une forme précise du troisième temple.
0: Достигнуто внутренним исправлением, тогда можно воплотить и снаружи. Тогда действительно
1: qui peut être révélé. Une telle révélation, une telle correction intérieure permettra de révéler également la forme extérieure et la racine supérieure pourra toucher alors sa branche. Mais sinon, si ça ne se passe pas intérieurement, si on n'arrive pas à cet état final, à la question finale, pourquoi on a besoin de construire une maison? On ne saura même pas comment faire. Vous comprenez? C'est
0: вся цель творения, конечно, заключается в том, чтобы во всех мирах, с самого наивысшего духовного уровня до самого наинизшего,
1: selon les mondes supérieurs, du degré le plus haut au plus petit, au plus bas, degré minéral, tout est formé depuis la structure de haut en bas. C'est comme ça qu'on doit le construire de bas en haut. Donc ça doit se faire, mais après que l'homme le réalise intérieurement. Et si on ne le fait pas, par cela, on ressemble à... On cause la prise. C'est décrit qu'Adam Harishon, pourquoi il a péché? La brisure. Parce qu'il a mangé un fruit qui n'était pas mûr. Il n'était pas prêt, il n'avait pas d'écran pour le faire, pour recevoir toute cette lumière supérieure. Et tous les péchés, ce qu'on appelle des erreurs, c'est faire quelque chose avant son temps. La source des erreurs de l'homme. Les gens font. Vous pouvez voir les kibbutzim, les communismes. On le fait avant d'être prêt spirituellement et après réaliser l'action. Si ce serait de cette façon, selon cet ordre, alors tout serait béni. On aurait pu vraiment alors réaliser la correction intérieure.
0: Это просто насмешка, если мы сейчас начнем строить какой-то там дворец
1: съездов там на le temple peut être la plus grande tragédie. C'est pas une blague, hein. Ce sera un rassemblement de toutes les nations et c'est bien que les Arabes sont là et ne laissent pas le faire.
0: Что вы там будете делать?
1: Si ils vont construire un musée. Et vendre
0: des
1: billets pour ça servira à quoi? Mais dans la mesure où le peuple s'est corrigé, alors Moïse a expliqué ce qu'il faut faire. Et si la nation tombe, ça s'annule. Après 40 ans dans le désert, quand ils ont atteint Bina, ils sont capables déjà de travailler la terre, Malchut. C'est uniquement après que tu as obtenu Bina. Donc tout doit être adapté. Et alors, toutes les actions, les guerres, les destructions, tout cela, c'est uniquement parce que dans ce monde, la population, même les rois, les grands prêtres, les grands Kohanim, faisait des choses avant que le peuple soit prêt. Et c'est la même situation aujourd'hui. Donc, c'est interdit de faire avant les choses. Mais vous pouvez dire, mais oui, on veut créer un groupe avant, de façon artificielle, parce qu'on désire atteindre le degré supérieur. On ne le fait pas concrètement, comme si on a déjà atteint ce temps ou autre chose. Mais de façon artificielle, on veut ressembler pour attirer la lumière qui corrige, que le Créateur nous corrige et nous élève. C'est une grande différence. Mais ces menaces existent, mais au fur et à mesure, ça, la situation du peuple ici, ça dégrade jour après jour. Il me semble que ce n'est pas le cas, mais c'est quand même ce qui se passe. D'en haut, toutes ces situations, ce pays, tout cela, évidemment, ça ne veut pas dire que tout ce qui se révèle d'en haut se révèle d'une bonne façon. Tout ce qu'on nous donne d'en haut, c'est, on le reçoit en forme opposée, inverse, à Horaim. Pour nous, ce sont des souffrances. On parle de tel qu'on voit les choses d'en bas, cette menace, mais pas d'en haut. D'en haut, tout est corrigé. On est tous corrigés d'en haut, complet. Quand on franchit la barrière, on ne voit pas du tout les choses de cette façon. Que les Arabes nous réveillent, nous corrigent. Ils se punissent eux-mêmes et à un degré encore plus élevé. Personne est en guerre, personne combat, mais on est tous ensemble, on s'embrasse. On va lire l'article, la révélation de la simulation du Créateur. Vous pouvez lire pendant la pause, quand le Créateur est dissimulé, il semble qu'il n'y a que des impies, des voleurs, plus on vole, plus on réussit. Et quand tu franchis la barrière, tu révèles la face du Créateur, c'est tout à fait différent, un monde tout à fait opposé. Donc, quand nous parlons avec la population, on parle de danger, de destruction. Partageons nos impressions de la leçon et qu'est-ce que nous prenons pour travailler dans la dizaine. Oui, je vais passer à la deuxième partie. Qu'est-ce qu'on doit réaliser? C'est pas qu'on joue. Finalement, on a ce qui est nécessaire pour attirer la lumière qui ramène vers le bien. Et le jeu principal est tout à fait opposé à ce que je suis maintenant. Je dois imaginer le degré supérieur. Le Rabash nous rappelle bonne humeur, morale. C'est quelque chose qui manque toujours aux amis. Oui, je continue d'appuyer. J'ai entendu plusieurs fois que je dois arriver à un état où j'ai honte de regarder les amis en Dieu. Plusieurs fois, je l'ai entendu. Et je dois ressentir qu'envers les amis, je suis égoïste, même artificiellement, et ça doit attirer sur moi la lumière environnante qui éveille cette honte, ce point de honte, et voir que les amis sont corrigés, que je suis égoïste, et ce point finalement me tire au-delà de la barrière, et là je vois la réalité tout à fait autrement. Le Rav au début a expliqué comment ce point qu'on appelle moi disparaît dans le collectif. Le kabbaliste au-delà de la barrière peut monter, descendre dans ce degré qu'il a déjà atteint. Et il n'a aucune limite, tout dépend du travail qu'il a à faire. Et que d'en haut aussi, il n'y a pas de limitation. On a parlé beaucoup de l'importance du jeu et qu'on peut avancer de cette façon. On va donner l'exemple de cette fille qui jouait avec une poupée et elle ne voulait pas un vrai bébé. Elle ressentait que c'est pas quoi faire avec. Et c'était intéressant que la maman doit descendre pour jouer avec une poupée, alors l'enfant ressent la maman comme une amie. C'est apparemment ce qui se passe entre nous et le créateur. Beaucoup d'exemples de ce qu'on ressent au-delà de la barrière. À cette période, on utilisait beaucoup ce mot, hein, Marsan, la barrière. Avant, oui. Avant, il y avait une barrière. Je continue, Gershon. Le Rav a dit que je n'ai pas honte d'être créé de cette façon, mais de ne pas demander à, je n'ai pas demandé à être corrigé. Lui demander, avoir honte que je n'ai pas encore demandé qu'il me corrige, hein, tous ces états. Voilà. Et comment sortir vraiment de moi-même, c'est-à-dire sortir de moi-même, c'était très intéressant. Je ne sais pas si c'est l'essence des choses, mais beaucoup de distinction. Comment sortir? Entre temps, tous les péchés, toutes les erreurs qu'on peut faire, c'est qu'on essaye de... un fruit pas mûr, c'est ça? Les choses avant que le temps arrive. Et c'est la seule erreur, l'erreur principale. On avance quand on sort de l'ego, quand on travaille dans le groupe et qu'on essaye de ressembler au Créateur, don et amour envers les amis. Bien qu'au début, c'est un jeu, c'est artificiel. Le fait de faire des efforts, ces efforts, est une préparation à un degré supérieur. Et qui attire la plus grande lumière environnante, qui nous corrige.
3: Nous passons à la prochaine partie du cours.

0: Om, shalom, shalom. Shalom, chavirim ahuvim veikarim.
1: Bonjour, chers amis.
0: Ken. Shalom, chavirim ahuvim veikarim.
1: Bonjour, chers amis aimés.
0: Asiria Pitisheva. Et Novil Otrem Bachelet.
1: Nous sommes ici, PT7. Nous vous mènerons dans cette dernière partie du cours. Commençons par quelque chose que nous venons d'entendre. Oui, nous venons d'entendre dans ce cours spécial que nous avons eu, question. Quel est cet état dans lequel se trouve une personne qui est dans un certain état où il ne sait pas s'il a passé la barrière ou non? Le Rav, ce n'est pas que les cieux s'ouvrent tout à coup ou qu'ils illuminent certaines forces avec des anges qui commencent à tout soudainement lui avoir parole. Plutôt, nous parlons juste de notre sentiment intérieur. Il y a une certaine perception plus profonde, au-delà du marsum que nous voyons, bien plus profonde, des forces qui dirigent une pensée générale et désir général.
0: Et
1: oui, nous sommes ici, PT7, vraiment inspirés de tous ces cours, cette série de cours que nous regardons du congrès de Citrine. Ces cours vraiment éveillent un esprit de congrès en nous, comme si nous étions maintenant même. Et aussi, les mots du Rav, combien de force se trouvent dans les mots du Rav, combien ils sont clairs, combien ils pénètrent si profondément dans le cœur. Et cet esprit est ce que nous voulons prendre maintenant. Aussi l'esprit du congrès de Sukkot, l'esprit de l'attaque. Et nous voulons prendre cela maintenant, et l'élever à notre prochain degré du congrès régional. Oui, et une partie de notre préparation, PT7, nous voulons partager comment nous, PT7, nous préparons pour le congrès. Donc, tout d'abord, nous avons cherché quelque chose à faire. Et nous avons eu ce privilège, nous avons demandé et mérité de passer cette partie, de vous transmettre cette partie du cours maintenant, ce qui veut dire de nous préparer toute la semaine, d'en parler. Et c'est une opportunité de nous annuler et d'atteindre cet accord commun. Nous avons aussi des amis dans la dizaine qui font un travail très important, et nous avons aussi un responsable de langue pour toute l'Amérique du Sud, et nous voyons sa dédition, nous essayons de le renforcer. Nous avons aussi quelqu'un qui a une dédition exceptionnelle pour tout le contenu en général, et c'est un travail sans fin. Simplement, nous regardons des amis qui supportent le congrès étranger et aussi avec cette prière intérieure pour le succès du congrès. Oui, maintenant, à partir de la connexion que nous avons formée dans le cours, écoutons le Rav dans un autre clip. Qu'est-ce que nous devons ajouter à notre préparation pour le congrès avec la précision que nous avons reçue dans ce cours? Sur quoi nous concentrer dans notre préparation pour le congrès? Le Rav, je voulais simplement vous expliquer que tout doit être dans une forme intégrale. Il doit y avoir nous, chacun d'entre nous, et le groupe, la dizaine, où je réalise cela. Et là, je dois toujours être présent afin que le moi soit inclus dans la dizaine. Et à chaque fois, j'aurai cette sensation de moi. À chaque fois, je devrais m'attacher à la dizaine. Et il en sera toujours ainsi. Nous commençons à partir de la force de la brisure, qui est le moi, jusqu'à ce que je me fasse de moi un rien et que je m'attache à la dizaine, jusqu'à ce que la dizaine également se ressente comme une unité indivisible, après quoi elle veut se connecter avec plus de dizaines, dans une dizaine plus complexe et plus puissante. Parce que la force dans la spiritualité vient toujours de la connexion entre les opposés, et alors tout notre récipient entier, que nous le ressentions, toutes les dizaines ensemble, et ça, c'est le but du congrès, de ressentir toutes les dizaines comme une dizaine. Et que à partir de cette une dizaine aussi, nous voulons tourner par la suite à toute l'humanité où le Créateur est principalement présent. Nous passons maintenant à un atelier actif. Question. Sur quoi devrions-nous nous concentrer dans notre préparation pour le congrès régional? Sur quoi nous concentrer pour la préparation à notre congrès régional?
2: Sur quoi devrions-nous nous concentrer?
1: La réponse est toujours la connexion entre nous. En commençant dans la dizaine et peut-être en voyant comment nous pouvons être un exemple pour d'autres dizaines, nous y connecter hein, comme une dizaine. Oui. Si je prends l'exemple de ce que nous avons traversé pendant ce cours, vient se modeler dans la préparation du congrès, prendre un rôle et pas simplement. Ça peut être par des petites actions au fur et à mesure que nous acquérons le congrès. Oui, et aussi nous devrions nous rappeler que le Créateur pointe au prochain degré à tout moment donné en tant que révélation du Créateur et simplement nous devons adapter nos récipients en conséquence. Et c'est dans ce cours que nous avons passé, nous devons simplement essayer de voir les amis dans le don. Toute la réalité dans le don, certainement les amis dans le don, et tout le reste provient de cela. Le point de honte qui s'éveille, et la prière qui s'éveillera en moi pour me corriger, et plus, et nous devons nous rappeler. Oui, sur quoi se focaliser dans notre préparation pour le congrès? Donc nous devons nous focaliser sur ce prochain degré que le Rav a décrit pour nous. Et nous devons le décrire, personne n'a cette connexion sur ce degré du congrès régional. Et comment est-ce que nous construisons le degré dans notre attitude envers ce récipient? Et comment, à partir à travers notre connexion dans le degré, la façon dont fondamentalement nous construisons le récipient général appelé Ibn Baruch, à travers lequel le Créateur arrive à ce monde. Oui, je suis d'accord. Tout notre travail est de comprendre qu'est-ce que c'est que la région. Pour nous, l'accent est mis sur Petah Tikva. De comprendre comment c'est significatif, ce que nous devons en faire, quels sont les défis qui nous attendent. Et plus nous allons en profondeur dans ces choses avec notre préparation, plus nous pouvons les comprendre dans le congrès. Oui, il y a des choses que nous pouvons prendre du congrès de Citrine. Tout ça, cette sortie de moi-même qu'a décrite le Rav. Là, je me jette de côté, je me transmets aux amis jusqu'à ce que je puisse plus dire que j'existe. Maintenant, il y a toutes sortes d'extraits comme ça. Dans l'imagination. On n'appelle pas ça imagination, mais le prochain degré que nous construisons. Oui, il fait une certaine séparation là entre moi qui l'imagine et je ne fais pas que l'imaginer, vraiment je la construis. Comment tu dis ça? Je construis un certain modèle. Comment tu construis quelque chose? D'abord, tu dois en avoir un certain modèle. Il semble que c'est ce que nous faisons. Et ensuite, cette forme s'y réveille, en fin de compte. Et le Rav a dit que toutes ces actions de sortir de moi-même, qui sont vraies, que dans la mesure où je les porte dans le groupe, c'est-à-dire dans ton imagination, c'est pas une fantaisie. Donc, dans le congrès régional, c'est l'action la plus pratique. C'est pas une fantaisie. Exact. Oui, ça devrait pas être une fantaisie, mais ça devrait être fantastique. Oui, oui. Ce sur quoi nous devrions nous concentrer, je pense, comme a dit Roni, la connexion maintenant, puisque c'est un congrès régional et je pense que le focus devrait être que chaque ami prend la dizaine intérieurement et l'amène au point où qu'ils se réunissent et chacun fondamentalement commencera à d'un côté à gonner et d'un autre côté à être influencé par, disons, l'environnement régional plus large que la dizaine. Et pourtant, personne ne quitte la dizaine, mais plutôt amène la dizaine à cette connexion.
3: La
1: connexion entre nous depuis la dizaine jusqu'au cli général.
4: Nous avons simplement pensé
1: que nous avons un exemple ici de comment les amis sont venus ici, spécialement tous nos stagiaires, tous nos amis du climat mondial, de tels amis immenses qui sont venus ici pour nous préparer pour le congrès. Et ils font tout ici, ils préparent les repas, ils travaillent dans la cuisine, ils font toutes sortes de choses. Ils nous donnent, tout d'abord, ils nous ont donné un exemple avec beaucoup d'esprit de comment se préparer pour le congrès. Et aussi, nous voulions entendre d'eux maintenant comment se préparent, comment ils préparent leur congrès régional, leur groupe, leur dizaine, comment ils se préparent. Donc, s'il vous plaît, les amis, levez-vous et dites-nous, donnez-nous des exemples de comment vous vous préparez pour le congrès, comment vos dizaines et vos groupes se préparent pour le congrès. Allez-y, les amis. Et en attendant, un immense lechaïm pour nos grands stagiaires, amis.
5: Пропитан уже следующим конгрессом. Я не помню такого, чтобы мы сразу
1: конгрессах здесь. La répé avec le prochain congrès, il y a une telle chose comme si nous y participions dans deux congrès simultanément ici à Sukkot et on vit déjà ce que sera le congrès régional ici. Nous trouverons le temps pour nous préparer dans la cuisine. Hier, le département de musique, on a entendu aussi tous nos amis qui ont des talents musicaux et qui essayent de nous faire vivre en une âme pour... depuis, je ne sais pas ce qui va se passer avec l'aide de Dieu, mais la préparation continue. Oui, et dans le groupe de Astana, nous demandons les uns les autres, est-ce que tu as acheté ton billet? Et à chaque fois, tu vois un nouvel ami, il a acheté son ticket, il se prépare, il achète des cadeaux comme des livres de dons, et des hommes, des femmes. Et il y a cette immense trépidation. C'est quelque chose de très spécial.
3: Buluşuyoruz sanal alemde ve kongre
1: için. Oui, nous tenons chaque jour
3: ve planını yapıyoruz. En büyük planlarımızdan bir tanesi iş çalışma ve
1: onun çalışma. Et nous planifions bulunduğumuzdaki onun çalışmamız. Ce que nous faisons dans le congrès.
3: Ben buradayım. Aslında sanki bizim
1: için. Que devrions-nous faire dans le congrès? En tant que plan de dizaine,
3: ben burada dostlarla birlikteyim ve sürekli onunla işlerimizi yapıyoruz.
1: Et ensemble avec les amis et toujours, je suis ensemble avec ma dizaine et je me connecte toujours avec ma dizaine.
3: Yani Türkiye bir onlusu gerçekten kongre.
1: Et cette connexion nous prépare au congrès. Vraiment, la dizaine est prête pour l'éveil d'en bas dans ce congrès.

0: Группа Ирландии тоже готовится к конгрессу. Те, которые не купили билет ехать в Тбилиси.
1: Le groupe aussi se prépare pour le congrès. Je n'ai pas entendu quel pays. Ceux qui ont acheté des tickets se réunissent pour Тбилиси. Et les 30 premiers se réuniront une pleine journée pour le dernier jour du congrès. Ceux qui n'ont pas acheté de ticket, il y a un lieu, et à partir du lieu, nous préparons les cœurs. Ensemble, au Créateur.
2: L'chaim,
1: de Baruch.
3: And we had yesterday the meeting of the content team. Of
1: hier, nous avons une équipe, une réunion de l'équipe de contenu de
3: our congress and,
1: notre congrès.
3: We talked not only about.
1: Et nous avons parlé pas seulement de
3: place that we will give to
1: du lieu.
3: To the tents and to the
1: que nous donnons aux dizaines.
3: To the mixed. Mixing the friends so that they can feel
1: un mélange d'amis pour qu'ils puissent se ressentir, mais aussi
3: incorporation of new friends from
1: l'incorporation de nouveaux amis du campus.
3: And how to care for
1: et comment se soucier d'eux pour que ils puissent ressentir l'esprit de tout ça autant qu'ils le peuvent.
2: L'chaim, toda rabba la stagiaire, l'chaim.
1: L'chaim, merci beaucoup aux stagiaires, l'chaim.
2: Az im ruach shekibalnu achshav ma stagiaire, bon navor le'ot she'elat sadna. Bo bevakasha bekol
1: ha'sadna. Avec cet esprit, nous avons reçu des stagiaires. Passons à une autre question d'atelier. Et assurons-nous aussi qu'il y a quelqu'un dans chaque dizaine qui prenne un morceau de papier avec de quoi noter. Voilà, assurez-vous qu'il y a quelqu'un qui documente dans chaque dizaine. Et nous voulons poser une question qui nous fera avancer. On a passé par tout ce cours, nous voulons être prêts. Donc la question d'atelier est la suivante. À quoi nous engageons-nous maintenant dans nos dizaines pour que le congrès réussisse ? À quoi nous en engageons-nous maintenant pour le succès du congrès régional? Et le documentaire devrait noter ce à quoi nous nous engageons. Allez-y. Ce à quoi nous engageons maintenant dans le congrès régional pour qu'il réussisse. Nous engageons peut-être que nous devons comprendre qu'est-ce que ça veut dire de réussir, que nous devons former notre connexion entre les amis pour que peut-être nous pensions ensemble pour que chacun d'entre nous puisse se rapprocher, plus de connexion. Oui, au-delà de plus de connexion, de la façon la plus pratique, nous voulons imaginer qu'est-ce que le succès, quel est notre prochain état en tant que région, en termes de connexion, de cours, de support mutuel, de diffusion, et de la connexion entre nous, et... Maintenant, nous avons une opportunité qui nous est arrivée d'en haut, à travers le Rav, à travers la diffusion, une opportunité de construire ce concept que nous appelons notre région. Cette région, comment fonctionnera-t-elle? Comment est-ce qu'elle activera les amis? Quelles opportunités s'ouvriront pour nous? Et là, tout ce qui est requis après cette clarification intérieure, juste la mettre en pratique. Donc l'engagement, c'est de le mettre en pratique. Oui, je suis d'accord avec Gershon. La question, c'est quel est ce succès, comment le mesurer? Donc, selon cela, nous pouvons mesurer l'engagement. Et l'engagement

Dans une certaine mesure, la préparation te fait déjà sortir de toi-même et tout le meilleur pour me donner moi-même aux amis, aux buts et à vous tous. Oui, je m'engage envers vous à sortir de moi-même, mais en vérité, sérieusement, à quoi est-ce qu'on peut s'engager? Que nous ne nous arrêtions pas, que nous soyons prêts pour le congrès. Quelle que soit la forme que nous puissions, et deviendra ce que pourra. Tout l'important, c'est de se préparer. Merci beaucoup, PT7. Et les annonces de fin au sujet de la journée d'unité. Nous sommes tous à l'intérieur ce jeudi à de 9h30 jusqu'à 18h où il y aura le repas de Sukkot. C'est une journée où on ne veut pas que ça soit écouté, mais nous faisons des brainstorms, des workshops pour discuter de notre année à venir avec 18 discussions dans la journée où chaque ami est important et nous serons tous là, nous participerons et plus de décisions que nous exprimerons nous tous et nous verrons des clips du Rav sur la diffusion, essayant de comprendre qu'est-ce qu'il nous demande de faire aujourd'hui et où est-ce que nous voulons aller ensemble. Aussi, nous allons ouvrir des choses très importantes que nous sachions d'être vraiment des partenaires. Comment travaille notre organisation? Quels sont les défis? Où est-ce que nous allons? Où est-ce qu'on se dirige? Tout sera totalement transparent et direct. Tout ce que nous clarifions dans cette journée nous influencera tous, donc nous devrions tous y prendre part. Tout le monde est invité, les hommes et les femmes, à partir de 18 ans. L'enregistrement est ouvert sur le site et finissons avec une chanson.

0: Shalom, le
1: Bonjour, dans la première partie du cours, nous allons continuer avec une série du cours du congrès de Citrine avec le Rav. Nous continuons avec le cours numéro 4 du 12 octobre 2003, s'il vous plaît. Ce monde s'appelle sensation, avec tous les mondes et le monde de l'infinité. Quand même, cette sensation s'appelle mon monde. Donc, comment pouvons-nous faire en sorte que la sensation, que avec, je puisse ressentir tout le volume de l'univers, ce qu'on appelle le Créateur?
2: Можно, как я уже сказал, не сознательно.
1: Ressentir,

0: On peut le faire de façon inconsciente. Et alors, la personne existe dans ses cinq sens.
1: Il ne les dirige pas, ils ont simplement donné pendant un certain temps pour que, en existant dans ses organes de ressenti, il puisse en cela, de manière indépendante, venir au ressenti d'une existence plus supérieure. Et de cela, ne pas seulement venir à lui, mais entièrement être ressemblé à lui. C'est-à-dire, le ressenti seulement du monde supérieur, c'est naturel. C'est ce qu'il y a avant notre naissance et après notre mort. Le ressenti de notre monde aussi, c'est évident et naturel. C'est entre notre naissance jusqu'à notre mort. Mais le ressenti en même temps est de ce monde et du monde supérieur, c'est ce qui nous est nécessaire pour que ensemble on puisse atteindre de par nos efforts. C'est pour cela que toute existence existe. Et donc, pourquoi est-ce qu'on en a besoin, en fait? Si on existe ensemble avec vous pendant une certaine période dans le monde supérieur, dans son ressenti, et que pendant une période, on existe dans notre monde, dans notre ressenti. Mais quelle différence à ressentir encore les deux, l'un à travers l'autre? Pourquoi est-ce qu'on a besoin de faire un certain effort en particulier? Deux mondes, deux extrémités en même temps, on le ressent pas. Nous, on ressent soit un état, soit l'autre état. L'âme se trouve en dehors du corps, dans la complète adhésion au Créateur, comme un point en lui. Soudainement, elle perd ce ressenti du point dans le Créateur, et tout d'un coup, elle se ressentit comme juste un homme simple dans ce monde. On ne comprend pas ce qui se passe, simplement boum, et c'est tout. Enfin, c'est même pas un boom, c'est plutôt que petit à petit, il commence à naître l'homme, et il ne se révèle plus de rien, de son existence différente. Donc, qu'est-ce que ça nous donne, le fait d'avoir une atteinte simultanée des deux mondes? L'âme, elle est construite comme un point. C'est-à-dire que notre ressenti, c'est vraiment un point qui ressent soit le Créateur, soit son opposition, la dissimulation complète. Pour atteindre un état où on est complètement égal au Créateur, c'est-à-dire qu'on ressent complètement tout le monde, c'est-à-dire que on arrive à la complétude et à la perfection dans nos ressentis. Ça, on peut le faire seulement si on donne nos efforts pour qu'à partir de ce point, on fasse un clé.
2: Et
1: le former en plus d'un libre choix complet, c'est-à-dire dans des conditions particulières. Et donc ces conditions particulières, ensemble, tous, s'ils sont bien dirigés, et que nous, on est à l'intérieur d'eux, c'est ce qui s'appelle ce monde-ci. C'est-à-dire que c'est fait de manière exprès, cet environnement, cette société, ce cercle autour de ce point, qui ressent ce que nous on ressent et qu'on appelle ce monde-ci, parce que à partir d'un tel état, c'est la possibilité la plus optimale et la plus unique pour, à partir de ce point, construire un partouf, c'est-à-dire un cli qui est égal au Créateur. Et la sagesse de la Kabbalah, elle parle de comment est-ce que ce kli se forme. Qu'est-ce qu'on en fait avant ça? Qu'est-ce qu'on a besoin de réaliser? De manière générale, on a besoin de se diriger sur la perception du monde supérieur alors qu'on ne se trouve pas encore en lui. Ça, on le fait par toutes sortes de différents moyens. Par l'étude, par le travail, dans le groupe, de toutes sortes d'actions dans notre monde, si on investit l'intention sur pour se rapprocher de ce ressenti de l'état supérieur, de l'état spirituel, alors on appelle de là-bas ces états, c'est-à-dire qu'on l'attire de par nos désirs. Une telle action, ça s'appelle l'attraction de la lumière environnante, Romakif, qui fait ressentir et qui attire vers l'état supérieur. Ce ne sont pas des actions. Des actions conscientes, dans le sens où l'homme, il fait simplement ce qu'on lui dit de faire. Il fait ce que les kabbalistes lui disent de faire, et il réalise ce qu'on lui conseille de faire. C'est-à-dire que s'il faut étudier, je vais étudier. Même si je ne comprends rien, même si je n'ai pas envie, même si je ne comprends aucun lien ce qui se passe, là je commence à penser à la science pendant l'étude, je commence à imaginer ça comme une science, et pas ce que je dois en moi-même ressentir, réaliser quelque chose à l'intérieur de moi comme quelque chose, comme une action. Non, j'ai l'impression que c'est une science. L'homme s'y rapporte comme quelque chose de carrément extérieur. Et donc, en plus de ça, il y a d'autres actions dans le groupe. Les actions avec les amis, il ne le désire pas du tout, l'homme. Mais bon, il faut quand même faire quelque chose mécaniquement, faire quelques actions avec eux, même si on a l'impression que voilà, chaque individualiste, s'il se rassemble avec d'autres individualistes, alors ils font comme ça certaines conditions pour que ce soit agréable avec les autres. Bon. Il n'y a rien de très intéressant dans la vie, donc on se rassemble quand même. On fait quelque chose pour que ce soit un petit peu agréable ou pour que cette action puisse nous élever. Donc, c'est-à-dire que ici, il y a beaucoup de problèmes par rapport à comment est-ce qu'on doit se rapporter à chaque point d'attraction de la lumière environnante sur nous. Parce que toutes ces actions attirent la lumière environnante sur nous. Et il y a encore un travail, un autre. Quand l'homme commence de par soi-même, de l'intérieur de soi-même, à s'élever, à se mettre dans un nouveau degré. Ne pas attirer sur lui la lumière environnante, mais s'attirer lui-même vers le degré supérieur. Ce travail-là s'appelle la ressemblance, s'appelle les essais pour ressembler au degré supérieur, à l'état spirituel. D'où est-ce qu'on peut prendre ces exemples? De ce que nous écrivent les kabbalistes. Ils nous parlent du fait que le spirituel, c'est une sortie complète de son moi. Comme une personne qui meurt sort de son corps. et que son corps reste, et on sait très bien ce qui se passe déjà avec son corps, on sait déjà que ça ne appartient plus, déjà plus à lui, à son âme, il n'y a déjà plus rien, ça devient simplement du déchet terrestre. Mais l'âme, elle existe. Et c'est comme ça qu'on a besoin de sortir complètement de notre moi, se faire rentrer dans tous les autres, et n'exister seulement en eux, dans leurs désirs, dans leurs aspirations, dans leurs pensées, complètement en ne pensant pas à soi-même. C'est comme ça que le Baal HaSulam écrit dans l'article de l'achèvement au livre du Zohar. C'est-à-dire que, tel que le Créateur ne pense pas à soi-même, il n'y a même pas une telle question, en fait. Eh bien, tel que moi aussi, je dois le faire. Et donc, mon moi n'existe plus. Je ne pense plus à moi-même. Et donc, de telle manière, si un homme veut passer le marsom, il a besoin de faire une telle action sur lui. Que moi, je n'existe pas. Moi, je sors de moi-même. Je suis dans le non-moi. Les kabbalistes n'écrivent pas beaucoup sur ça. Et sur la ressemblance au degré spirituel, parce qu'ici, il y a un danger sur le fait qu'on rentre dans toutes sortes de fantaisies, dans toutes sortes d'illusions. Et les gens commencent à s'imaginer qu'ils sont déjà en train de voler, on ne sait pas où. De telles imaginations, de telles pensées, on a le droit de les avoir que qu'en même temps de travailler dans le groupe. Simplement fantaser comme ça, sans groupe ni rien, c'est pas du tout recommandé parce que vous allez commencer à faire des actions qui vont vous distraire dans on ne sait où et vous allez commencer à complètement vous dévier du chemin. Mais si on s'imagine comme quelqu'un qui sort de son moi, que moi je n'existe pas, moi je me trouve dans les pensées, dans les désirs des autres, et je n'agis que par rapport à leurs désirs et par rapport à leurs pensées. C'est le tout premier exercice qu'on peut faire. Dès que l'homme peut commencer une telle action sur soi, il commence à ressentir les autres et pas soi-même. Il commence à voir, à ressentir, c'est-à-dire de manière claire, dans le monde entier, une seule force qui dirige tout le reste. Pourquoi est-ce qu'il commence à le ressentir? Parce qu'il est sorti de soi-même. Il s'est inclus dans cette force. Ensemble avec elle, il s'est adhéré à elle, il s'est adapté à elle, parce que sa première qualité, c'est l'annulation du moi. Et là, on voit que dans le monde entier, dans tout le monde entier, c'est les méchants qui dirigent, c'est les idiots qui sont capables, c'est les sauvages qui sont considérés comme civilisés, peu importe quoi. C'est eux qui réalisent une seule pensée. Personne n'a quelconque désir personnel à lui. Personne n'a son propre mouvement. Mais tout est déterminé seulement par une seule pensée, par un seul dessin qui se trouve simplement dans le monde comme un champ. Et tout le monde ne fait que de bouger en rapport à lui. Ça veut dire quoi en rapport à lui? C'est que chacun s'imagine un mécanisme qui agit dans un état de complet, de remplissage complet. Et ce mécanisme, de manière mécanique, à chaque fois, il remplit son endroit, sa pensée en rapport avec ce chemin, avec ce champ. Et ce champ, ça s'appelle le Créateur. Et plus correctement, c'est même pas encore le Créateur, mais c'est la direction de sa gouvernance, de tous ceux qui se trouvent dans ce monde-ci. Et l'homme commence à voir comment est-ce que tout agit seulement par rapport à une seule loi, par rapport à une seule règle, seulement par rapport à une seule pensée. Et dans ces mondes qu'il se trouve, en oubliant son « moi », avec ses désirs, avec ses pensées, et il commence à désirer d'aller plus loin, de rentrer dans ce champ du Créateur. Et il commence à voir comment est-ce que tout tourne vers le bien par rapport à lui. Et en fait, c'est pas tellement par rapport à lui, mais il commence à voir à quel point est-ce que c'est du bien, à quel point est-ce que c'est du bonheur. Et il commence à avoir une pensée, et il voit que toutes les autres personnes commencent à réaliser cette pensée, parce qu'en fait, lui, il est déjà en adhésion avec le Créateur, en adhésion avec ce champ. Et donc, en adhérant à ce champ, il commence à voir comment est-ce que toutes les personnes autour, voilà, il y a déjà quelqu'un qui, les personnes vont vers lui. C'est-à-dire qu'il voit comment est-ce que le monde entier commence à faire tout pour lui. Le monde entier. Et tout ce qu'il a l'impression qui est mauvais, il comprend que ce n'est pas mauvais, mais plutôt que dans l'état dans lequel les gens se trouvent, on ne peut pas faire autrement. Et donc, il les comprend tellement et il les justifie tellement que si maintenant, il y a quelqu'un qui va commencer à détruire sa vie, il ne va rien pouvoir lui contredire. Tellement la personne perd son moi et ressent que tout autour, il n'y a que du vrai et du bien qui est fait. Je prends de tels exemples extrêmes et on ne les comprend même pas tout à fait, mais c'est pour que ça nous donne un peu de compréhension de ce que ça veut dire que de sortir et de ressentir ce qui est au-dessus du marsum. Afin de nous donner la capacité d'une certaine manière un petit peu ressentir ce passage, voilà, au-dessus du marsum et de retour. On peut faire l'aller et le retour. Il y a une telle possibilité pour l'homme. Il y a une telle période. Et même, en fait, les kabbalistes peuvent tout faire. Tous ceux qui se trouvent dans le degré supérieur peuvent toujours faire une régression, se descendre pour s'égaliser avec tous les autres, se trouver au même niveau que tous les autres, être en contact avec eux et les aider. C'est-à-dire qu'en fait, tout degré supérieur, si l'homme l'atteint, alors il existe en lui, et il atteint par lui uniquement afin de faire descendre toute cette lumière vers le bas et d'élever tout à soi. Et ensuite, la montée suivante, c'est de nouveau tirer tout le monde autant que possible vers le haut. C'est la propriété de chaque degré supérieur, c'est naturel. C'est pour ça que ici, tout kabbaliste agit comme ça, ainsi déjà. Donc, pourquoi est-ce qu'on en a besoin? Si on essaye, dans le groupe, dans l'étude, dans la mesure du possible de reproduire en nous de tels états, mais sans s'envoler quelque part avec eux en pensant qu'on est déjà dans le spirituel. Il faut comprendre clairement qu'on ne se trouve pas là-bas, mais que nous voudrions nous y trouver. C'est semblable, comme je dis toujours, à un enfant qui joue avec des jouets, et on comprend tous que grâce à cela, il grandit. Et on prend ces jeux très au sérieux. Et on essaie d'acheter à l'enfant les meilleurs jeux, les plus éducatifs, qui sont adaptés à son âge, pour que ce ne soit pas trop difficile pour lui, pour qu'il puisse se développer de manière harmonieuse chaque fois toujours plus haut. C'est comme ça qu'on doit faire. C'est-à-dire que on doit modéliser en nous toutes sortes d'états futurs qui, du fait qu'on veut être en eux, qu'on voudrait être en eux, ce sera comme une élévation de man, comme une élévation de nos désirs vers le degré, vers le haut, vers le degré suivant, et en conséquence, cette lumière supérieure descendra et nous tirera vers le haut. C'est-à-dire que, en plus de l'étude, en plus de toutes sortes d'actions, il est nécessaire aussi d'accomplir une telle action. La seule chose, et je le répète encore une fois, c'est que les kabbalistes n'en parlent pas beaucoup. Ça se fait généralement que entre le maître et l'élève. Ou, soit en tête à tête avec l'élève, soit avec un petit groupe d'élèves, qu'il est possible de diriger, dans laquelle il est vraiment possible de contrôler leurs états, afin qu'ils ne soient pas emportés quelque part dans toutes sortes d'actions totalement inconscientes, non contrôlées par eux, toutes sortes d'actions pour qu'ils ne commencent pas à s'imaginer toutes sortes de d'illusions stupides qui sont déjà là-bas, quelque part, etc. Afin qu'on puisse un peu se représenter ces états, j'en ai déjà un peu parlé hier.
2: Давайте тогда прочтем вот это вы, наверное, уже читали. Alors, давайте вместе.
1: Lisons ça. Vous l'avez probablement déjà lu, mais lisons-le ensemble. Marsan, bienvenue. Qui l'a?
2: Вопрос задан был мной.
1: La question m'a été posée par un de nos élèves à Yom Kippour. Et donc après ça, j'ai écrit cette page. C'est-à-dire que quel est l'état lorsqu'un homme se trouve à la frontière? Est-ce que j'ai franchi le Marsom ou je n'ai pas franchi le Marsom? C'était comme ça la question. Quels états apparaissent pour que je puisse me contrôler afin de savoir si je suis déjà là-bas ou ici? Si on ne parle pas du fait que les cieux s'ouvrent, que se manifestent là-bas toutes sortes de forces, des éclairs, je sais pas moi, des anges soudainement, etc., mais qu'on parle seulement de notre ressenti intérieur, il nous est révélé en plus une vision plus profonde de l'univers, au-delà de ses frontières, que nous voyons en profondeur les forces qui sont la force générale, la pensée générale, le dessein, la volonté. Mais comment est-ce que c'est ressenti par nous? Au début, il faut avertir que, bien sûr, ce sont chez l'homme que surgissent ces ressentis intérieurs subjectifs. Et à l'extérieur, rien ne change. Le monde reste le même et ne soupçonne pas que quelqu'un parmi eux, parmi ceux qui l'habitent, atteint le degré de connexion. C'est comme ça que le écrit le Rambam. Olam ki minago oved. C'est-à-dire que le monde continue d'exister exactement comme maintenant. Et en plus, il a écrit ça à propos de la fin de la correction, du Gmar Tikkun. Tout le dernier point de la correction, lorsque non seulement un homme, mais en général tous les hommes atteignent leur tout dernier, leur plus haut point d'existence. Éternel. Parfait. Et bien malgré tout, notre monde continue son existence. Et il nous semble comme ça notre monde si décifiant, si insignifiant, si sale, vraiment incroyablement petit, vraiment nous étouffant, quoi. Mais en réalité, on verra que ce n'est pas du tout comme ça. Notre ressenti changera. Voilà.
2: Не меняется вокруг человека, меняется его мировоззрение, его ощущение.
1: Alors comme ça, rien ne change autour de l'homme, c'est plutôt sa vision du monde, son ressenti qui change. Et le passage du Marsom lui-même consiste en plusieurs étapes. Et ce passage, en plus, il est oscillant. Tantôt l'homme se trouve au-dessus de l'égoïsme, et des fois il se trouve en dessous. C'est comme ça plusieurs fois, alternativement. J'avais aussi une question que, voilà, j'ai dit un jour que l'on passe le Marsom et il n'y a plus de, déjà de retour en arrière. C'est juste que celui qui reçoit déjà un certain degré, il l'atteint. Il a déjà, il existe déjà pour lui, il peut revenir plus ou moins, mais ces oscillations sont nécessaires pour qu'il travaille tout son égoïsme, qu'il fasse passer tout son égoïsme à travers le Marsom. C'est-à-dire qu'il n'y a pas une dizaine de passages du Marsom, mais l'état lui-même, il est comme ça, oscillant. Ici et là, ici et là, ici et là, ici et là. Et ensuite se produit une percée définitive et complète. C'est comme les oscillations qui sont décrites là-bas en Égypte, qui sont produites avec Pharaon, ses 10 plaies, etc. Comment ça s'appelle Yamsouf? La mer rouge, oui, voilà. Bon, en hébreu, ça veut dire la mer des joncs. C'est-à-dire pas rouge, mais celle des joncs. C'est Yam Souf, Sof. Et une Sof, c'est l'infini, le sans fin. Sof, c'est la fin, la limite. Donc, la mer s'appelle Yam Souf, la mer des joncs, la mer finale. Et on la traverse, et à ce moment-là, on sort de l'obscurité, la mer rouge.
2: Человеку показывают...
1: On montre à l'homme de quelle manière le monde change. Et puis ensuite, il doit faire de tels exercices par la force du désir, par une tension intérieure, entrer, tenter de sortir de lui-même, de son moi, et tenter de se connecter à ce ressenti, à la pensée générale du Créateur. Au début du passage du Marsom, l'état de l'homme peut être comparé à celui de quelqu'un qui se trouve dans l'eau. Tantôt, il se trouve au-dessus de la surface de l'eau, c'est-à-dire qu'il s'immerge dans les désirs, dans les pensées. Ah non, pardon, sous la surface de l'eau. C'est-à-dire qu'il s'immerge dans les désirs, les pensées uniquement dans notre monde, c'est-à-dire sur les mêmes, pour les mêmes, et sur les autres, avec la pensée de... C'est-à-dire, c'est ce qu'on pense. Voilà, il faudrait qu'on travaille pour le groupe, il faudrait qu'on travaille pour la connexion sur les amis, il faudrait faire ceci, il faudrait faire cela. Et c'est-à-dire, pourquoi faut-il? C'est pour que moi, j'avance. Cet état s'appelle « sous le marsom ». C'est dans cet état qu'on se trouve aujourd'hui. Aussi. Et le second état, c'est lorsqu'il se trouve au-dessus de la surface de l'eau. Et alors, il comprend que tous sont égoïstes, comme des enfants, parce qu'ils ont été créés ainsi par le Créateur. Ils ne sont pas responsables, ils agissent consciemment, précisément comme ils agissent. Et le Créateur, pour cette raison, est absolument indulgent envers eux, car c'est lui qui les a créés ainsi. Et celui qui franchit le Marsom, lorsqu'il s'élève au-dessus du Marsom, comme au-dessus de la surface de l'eau, commence à ressentir en lui qu'il souhaite du bien à tous, de l'aide. Il ressent en lui le besoin de se comporter envers tous comme le Créateur se comporte envers eux. Parce que voilà, parce que s'élever au-dessus du Marsom, ça veut dire adhésion, équivalence aux pensées du Créateur. Et alors, il commence à demander au Créateur, que le Créateur lui montre comment il se comporte envers l'humanité, envers les personnes, afin de lui ressembler de plus en plus, s'élever toujours plus haut, et pas juste comme ça pour s'élever toujours plus haut, mais justement pour justifier les pensées du Créateur, les desseins du Créateur, les relations du Créateur envers toute l'humanité. Il commence à ressentir en lui la nécessité de justifier. Il a peur qu'il ne comprend pas, qu'il ne comprend pas encore conscience, qu'il ne peut pas comprendre complètement comment le Créateur se comporte envers tous. Et qu'à un certain endroit, peut-être, il ne serait pas d'accord avec lui. Comme ça, un tel état, c'est lorsque l'homme après le Marsom désire déjà une plus grande révélation du Créateur. Pas simplement qu'il soit plus agréable pour lui de voir comment est-ce que tout dans le monde se meut selon un seul système, mais pour que pour justifier le Créateur, parce que, et pas pour lui-même d'ailleurs, que je ne peux pas justifier ce que je suis, mais il souhaite justifier parce que, en cela, il procure du plaisir au Créateur. Dans un tel état, quand l'homme se trouve déjà après le Mahsom, là aussi, il y a plusieurs états intermédiaires, celui égoïste pendant le Mahsom. Là, vous savez qu'après avoir traversé la mer Rouge, la mer des joncs, il y a encore eu 3 jours dans le Sinaï, et ça, ça vient du mot Sina, la haine, et ils s'approchèrent aussi du mont Sinaï. C'est le mont Sinaï, c'est... Imaginez ce que c'est. C'est la montagne de la haine. Montagne, ça vient de, du mot Hérorim. Les Hérorim, ce sont justement les doutes qui apparaissent chez l'homme. Il se trouve sous tous ces doutes. Il ne comprend pas du tout comment est-ce qu'il peut du tout s'adapter à ça, à ce qu'il voit. D'où est-ce que peut venir chez lui un tel état, de telle force, un tel désir, une telle pression intérieure d'adhérer au Créateur. C'est juste c'est seul un de ces points finalement qui s'élève sur cette montagne au-dessus de tous ces doutes, au-dessus de tous ces désirs encore égoïstes, et là seulement il entre en contact avec le Créateur, au-dessus d'eux. Donc voilà. Ainsi, l'homme commence progressivement à demander au Créateur qu'il lui montre comment le Créateur lui-même se rapporte aux personnes. Et la relation du Créateur envers les personnes, ce sont précisément les mitzvot du Créateur, c'est pourquoi en les accomplissant, nous nous rendons semblables à lui. Fin de citation. Donc, c'est-à-dire, c'est quoi les mitzvot? C'est quoi les commandements? Les mitzvot, ce sont les relations correctes issues de son égoïsme envers la correction générale. C'est-à-dire que je demande au Créateur, comme on a déjà donné cet exemple, comme si je me tenais à côté de lui, je suis un point absolument indépendant, déjà sorti de moi-même. C'est pour ça que je suis indépendant. Sinon, jusqu'au Mahsom, j'étais dépendant, j'étais plongé dans l'égoïsme, j'étais sous domination. Maintenant, après avoir franchi le Mahsom, je me trouve comme un point indépendant, sous l'influence égoïste sur moi. C'est pour ça que je demandais au Créateur, montre-moi comment est-ce que tu te rapportes à eux. À eux, ça veut dire à toute l'humanité qui, qui représente une masse absolument homogène, un seul cli, composé de 620 désirs. C'est comme le Créateur qui se rapporte à chacun de leurs désirs. J'essaie moi aussi de me rapporter de la même manière que lui. C'est-à-dire que j'accomplis les 620 ma relation correcte envers leurs 620 désirs. Quand je prends chaque désir comme le mien et que je souhaite son remplissage, que je m'y rapporte de façon altruiste, alors, ça constitue en fait l'accomplissement de la mitzvah. C'est comme ça que j'accomplis progressivement les 613 mitzvahs. C'est-à-dire que j'absorbe en moi chacun de ces désirs et je le remplis afin de les remplir eux. Et comme ça, à travers moi, je remplis toutes les âmes. Ça me donne la possibilité de me connecter, d'adhérer à eux et de former mon propre, mon propre travail, cet énorme cli constitué de toutes les âmes, appelé Adam, homme. Dans la mesure où je connecte à moi ces désirs et que je... et que le remplissage passe à travers moi, je deviens semblable au Créateur et je l'adhère au Créateur. Mais avant ça, avant que j'ai déjà tout fait ça, ce sera la fin de la correction. Mais avant ça, apparaît un sentiment de honte. La honte, c'est lorsque tu ne peux pas regarder les autres dans les yeux. C'est sur le temps que tu existes et que toutes tes pensées sont pour toi-même et non pas pour eux. C'est justement dans la couche frontière de la transition du Marsom que l'homme commence à ressentir cela. Il a honte de regarder les autres. Ça ne dépend absolument pas de qui sont les autres. Ils peuvent être les pires méchants, mais ça n'a pas d'importance. Ils accomplissent automatiquement le désir du Créateur, eux. L'homme ne les définit déjà plus comme des méchants, comme des bons ou des mauvais. Il les définit comme des enfants qui accomplissent simplement ce que la nature dicte en eux. Mais lui-même, puisqu'il a commencé à ressentir son moi, ce petit point indépendant, c'est justement maintenant qu'il commence à ressentir son attitude envers les autres comme consumériste, comme avec un désir d'utiliser tous et chacun. Et c'est là qu'il commence à avoir honte. Ici, commence à se contrôler. Ici apparaît enfin la possibilité de se contrôler, c'est-à-dire d'éviter ce sentiment de honte. C'est-à-dire que si tu ressens un petit peu de honte, alors tu comprends sur quoi est-ce que tu dois travailler, vers où t'élever, etc. C'est-à-dire que le ressenti de la honte, il est souhaitable. Il est comme ce point de départ à partir duquel je peux encore m'élever, encore avancer dans le domaine du Créateur. Mais le sentiment, il est absolument net. C'est-à-dire que, en regardant n'importe qui, tu commences simplement à avoir honte sur pourquoi est-ce que tu veux te comporter envers lui de façon égoïste. Pourquoi est-ce que toi, tu ne prends pas soin de lui? Pourquoi est-ce que tu ne penses pas entièrement à lui? C'est absolument, et comment dire? C'est absolument comme ça, par nécessité, conformément à ce degré de transition en Marsom, que ça apparaît dans l'homme, et ça ne dépend pas de ses pressions intérieures, de ses fantasmes. L'action même de la lumière et la manifestation du Créateur sur nous, lors du passage du Marsom, ça suscite en nous ce ressenti. C'est-à-dire qu'à l'apparition du donneur, sa manifestation à lui, la perception de son attribut, c'est ce qui provoque naturellement chez l'homme un tel ressenti de sa propre position appelée honte. Il n'a absolument aucune importance que tous les autres soient égoïstes ou non, mais toi, tu sais que devant le Créateur, tu es obligé, tu es créé pour ne penser qu'à eux, et toi, tu es différent, pas comme eux. C'est-à-dire qu'il n'y a aucune possibilité de dire « je suis comme tout le monde c'est comme ça ». Parce que tout le monde ne sont pas comme ça. Tout le monde se trouve sous la gouvernance automatique du Créateur, en tout du Marsom. Ils n'ont pas de point d'indépendance. Et en toi, dans la mesure où il grandit maintenant, apparaît ce ressenti. La honte et le besoin de ressembler au Créateur. C'est comme par exemple une femme mère qui se ressent égoïste par rapport à ses enfants et se reproche, se méprise et se haït pour ça. Naturellement, l'enfant, dans ce cas, bon, c'est pas qu'elle exige de l'enfant qu'il se comporte envers elle comme elle envers lui. C'est comme ça que se ressent l'homme lorsqu'il franchit le Marsom. Il se ressent comme ça par rapport à tous, à toute l'humanité, que de cette façon, il doit se comporter envers eux. Sinon, alors, le ressenti inverse, c'est la honte. Et en même temps, tu ne juges absolument pas ni le compagnon, ni toute l'humanité pour leur égoïsme. Bon, bien sûr, ils sont égoïstes. Ils ont été créés comme ça et doivent l'être, parce que c'est comme ça que le Créateur les a créés. Comme une mère n'exige pas de ses enfants qu'ils soient altruistes et qu'ils l'aiment. Mais toi, tu te ressens obligé d'être différent, de penser à tous. Et tant que tu n'es pas comme ça, t'as honte de regarder tes amis dans les yeux. Et ça, c'est au moins cette phrase. J'ai honte de regarder mes compagnons dans les yeux parce que je désire les utiliser pour moi-même, cette phrase. Elle doit aujourd'hui être notre phrase clé. C'est notre règle clé. On doit essayer de trouver en nous un tel ressenti véritablement. Je suis égoïste. C'est vrai que j'ai été créé comme ça. C'est vrai, c'est le Créateur lui-même qui a créé ça en moi. C'est naturellement que c'est comme ça. Mais je dois m'efforcer de trouver justement en moi ce point de honte que je regarde chacun autour de moi en cherchant comment le réaliser, comment l'utiliser pour moi-même, pour mon propre bien-être, pour ma propre élévation. Je suis prêt à marcher sur lui afin de m'élever plus haut. C'est absolument à l'opposé de ce que je dois faire en réalité. Donc, avoir honte de regarder les amis dans les yeux, c'est ce qui doit être cultivé en nous artificiellement. Mais ce sentiment artificiel qui est suscité en nous artificiellement, il provoque la manifestation sur nous de la lumière supérieure. C'est pas simplement que je vous lis ce qui se passe au-dessus du Marsum. Par cela, je veux vous montrer que, imaginez-vous que vous vous trouvez déjà comme si vous étiez au-dessus. Seulement, ne vous envolez pas dans vos fantasmes, mais dans les actions les uns envers les autres. Et alors, vous attirerez sur vous une grande lumière environnante. Elle vous tirera réellement vers le haut. Ni moi, ni les études elles-mêmes, ni votre attitude, ni le travail, ni vos fantasmes. Non. Mais c'est plutôt la lumière environnante suscitée par tout ça. C'est elle qui nous élèvera vers le haut. Et se représenter ces états limites, aspirer à eux, c'est ce qu'il y a de plus important. C'est en principe, tout ça c'est déjà écrit dans les articles, dans les lettres. Tout ça c'est décrit, même dans le livre de Sfirot. Simplement, maintenant, on essaie de tout raconter de façon plus explicite, plus vivante, pour qu'on puisse, d'une certaine manière, maintenant, dans l'action, nous le représenter et le reproduire. Je fais maintenant exactement la même chose que ce que fait le Baal HaSulam, le Rabash et tous les autres kabbalistes. C'est simplement dans une langue plus accessible. J'explique justement quels sont ces états vers lesquels on doit aspirer. Dans la mesure où on aspire à ça, pour ça, on lit toute cette littérature pour qu'on puisse. C'est pour ça qu'on travaille dans le groupe. C'est qu'on crée en lui une telle atmosphère artificielle d'amour de l'ami, afin de ressembler un petit peu à ce qu'il y a au-dessus du Marsum, et dans cette mesure, pour que la lumière supérieure nous éclaire. Donc voilà, ce que je dis aujourd'hui, c'est absolument dans la même direction. Simplement, je vous présente peut-être de manière plus saillante, plus vive, les points les plus concrets auxquels on doit nous tenir. Si on commence à faire ça aujourd'hui, à agir, si on nous réalise ça, si chacun marche avec ça à l'intérieur de lui, alors en quelques jours, on ressentira déjà où est-ce qu'on se trouve. Ça ne sera déjà plus un état joué, ce sera déjà la lumière environnante qu'on appelle réellement, qui commencera à réellement reproduire ça en nous. Mais progressivement, le calcul devient de moins en moins par rapport aux personnes et de plus en plus par rapport au Créateur. Fin de citation. Ça, c'est déjà la prochaine étape. C'est déjà en ayant honte de regarder les amis dans les yeux, en essayant d'atteindre un tel niveau où l'homme commence déjà à se ressentir dans le passage du Marsum, comme s'il se séparait déjà de son moi, sans penser à son moi, à son existence. J'existe ou non, qu'est-ce qui adviendra-t-il de moi, c'est-à-dire qu'il vit dans les autres, alors progressivement, le calcul devient de moins en moins égoïste par rapport aux autres personnes, et en s'incluant en eux, il ressent déjà à travers eux le Créateur, cette pensée générale. Et alors, ce calcul devient uniquement par rapport au Créateur, lui ressembler. Et cela de façon passive. Tout ce que le Créateur manifestera, l'accepter dans un cœur pur, vidé d'égoïsme. C'est-à-dire que le désir est vraiment plus qu'unique. Le remplissage par le Créateur, le remplissage, ça veut dire quoi? C'est une purification progressive, une adaptation de tous ses désirs à ressentir. À ressentir et à se rapporter à tout, à sortir toujours, toujours plus loin de son état d'après le Marsum en avant.
2: Ощущается невозможность совершить ничего плохого другим.
1: On ressent l'impossibilité de faire quoi que ce soit de mauvais aux autres, à un point que, selon les critères terrestres, l'homme se ressent comme sans volonté propre, sans force. C'est-à-dire qu'à un certain moment, il pouvait se battre, frapper, exiger, commander pour lui-même, pour soi-même. Il pouvait se soumettre à tous pour lui-même. Mais en même temps, il découvre soudain qu'il n'y a pas besoin de force. Voilà, mais c'est pas encore, ça concerne pas notre groupe, c'est plus haut, c'est lorsqu'il regarde toute l'humanité. Okay. Il voit que c'est justement une telle attitude non violente envers le monde qui tourne le monde vers lui et il s'avère du côté le plus bienveillant. Et tout s'arrange, et tout à coup il s'avère que tout s'accomplit ce que le Créateur insuffle en eux, et tous sont bien. C'est comme écrit le Baal HaSolam dans l'article « Révélation et simulation du Créateur ». C'est notre prochain article. Vos questions. Question. Qu'est-ce qu'on fait, que faire de la honte qui apparaît quand tu vois dans le groupe que ça se fait de manière artificielle? Le Rav. Qu'est-ce qu'on fait? Qu'est-ce qu'on fait de la honte qui apparaît quand tu vois que dans le groupe, ça se fait de manière artificielle? Mais en fait, moi, ça ne m'importe pas que ce soit artificiel. Absolument pas. Moi, en ce moment, je réalise avec les amis des exercices, des entraînements comme ça que je fais avec eux. Dès qu'on sera prêt dans ces entraînements, dans la mesure de ces entraînements, la lumière environnante descend sur nous, et dans la mesure de ces entraînements, on perfectionne, on se perfectionne, on commence à ressentir de plus en plus en plus toutes sortes de... On reçoit de nouveaux ressentis à l'intérieur de cette sensation, certains liens. C'est-à-dire que c'est pas juste qu'on joue. À la fin de ce jeu, on acquiert les attributs nécessaires. On commence à comprendre et à ressentir où est-ce que je suis, où est-ce qu'il est le groupe, où est-ce qu'il est le créateur, et où est-ce que c'est tout ça. On commence déjà à entrer dans les prémices du futur Kli. C'est pas juste simplement un jeu, mais pas simplement un mensonge. C'est vraiment un entraînement particulier. Et c'est encore un état qui n'est pas réel, mais on désire être dans ça. Et c'est... Qu'est-ce que tu penses? Qu'est-ce que ça veut dire que d'élever le man? Oui? Aliyat man. L'élévation du désir sur lequel se produit toujours une correction constante dans le monde supérieur. Dans le monde supérieur, moi aussi je me trouve à un certain degré, et je vais m'élever à un degré supérieur. Et tant que je ne me suis pas élevé à ce degré, pour moi, ça n'existe absolument pas. Pour moi, c'est même opposé parce que le harap, le côté opposé du degré supérieur, se trouve en moi. Et moi aussi, je dois jouer. Ça s'appelle aller par la croyance au-dessus de la connaissance. C'est-à-dire à l'encontre de mes attributs actuels, de mes désirs, de mes intentions, de mes pensées, de tout ce qu'il y a en moi. À l'encontre de ça, je dois me représenter le degré supérieur. Ça veut dire quoi se représenter? Se dire que oui, là-bas c'est bien, oui, se représenter comme ça? Non. Se représenter, c'est que je dois le modéliser en moi, ce prochain degré. Je dois commencer comme un enfant, comme ça. Il vit, il lui semble comme s'il est adulte, bien qu'il joue avec des jouets. Mais pour lui, non. C'est réel, ce sont des vrais objets. Mon Rav, à chaque fois, il donnait un tel exemple. Comme ça, un tel exemple. Parce qu'à cette époque, comme ça, ma fille aînée était petite. Elle avait 5-6 ans et jouait avec la poupée. Elle jouait la poupée avec sa petite fille. Elle jouait souvent pas loin de nous et nous dérangeait un petit peu. Mais donc, voilà. Donc, à chaque fois, il donnait cet exemple. Regarde. Propose-lui de s'occuper d'un petit enfant. Sa mère, maman, voilà, elle l'appellera et dira, voilà, il y a un nouveau-né. Reste à côté de lui, donne-lui la tétine, si elle tombe, et joue un petit peu avec lui. Est-ce qu'elle voudra jouer avec lui? Elle lui dira, une poupée, c'est une poupée. Ça, c'est un enfant. Moi, avec elle, c'est réel pour moi. Mais avec un petit enfant, c'est pour maman. Je comprends pas ce petit enfant. C'est-à-dire que pour chaque âge, pour chaque croissance, pour chaque degré, il y a ses propres objets sur lesquels l'homme doit se réaliser, s'élever. C'est pour ça que le fait qu'on s'occupe de ses jouets, qu'on joue, en réalité, ce n'est pas juste un jeu. C'est par ça qu'on s'adapte au degré supérieur. On devient semblable au degré supérieur et on attire sur nous la lumière environnante. Sinon, en fait, la lumière, elle ne peut pas être que extérieure ou intérieure. Si je souhaite lui ressembler et que je ne le ressemble pas encore, alors elle brille de loin. Si je suis déjà prêt pour elle, que je lui ressemble, alors elle rentre à l'intérieur. Alors comment est-ce que je peux l'attirer sur moi de loin? C'est seulement dans la mesure de mon désir d'être ressemblable à lui. Seulement dans la mesure du désir de ressembler au degré supérieur. C'est pour ça que tous nos jeux, ce que je dis, que essayez comme ça en regardant les autres d'avoir honte d'être égoïste, essayez de manifester un certain amour, un intérêt mutuel, de l'aide, etc. Tout ça, naturellement, c'est un jeu. Un mensonge. C'est artificiel ce qu'on se crée en nous. Dans notre groupe, tout ça c'est artificiel. On dit que par ça, on désire atteindre le Créateur. Par ça, égoïstement, je désire atteindre le Créateur. Je ne peux pas surmonter ça en moi, c'est mon degré. Mais je modélise, je construis un tel groupe dans lequel ces relations artificielles ressemblent au moins un petit peu aux relations naturelles à un degré plus supérieur. Alors, la lumière supérieure environnante descend sur moi. Je ne la ressens pas, mais ensuite, j'en ressens comme ça la manifestation, parce que moi, je change. Et par mes changements, je peux dire que, en effet, j'ai fait certains efforts corrects et la lumière agit sur moi. C'est seulement seulement par l'action de la lumière, seulement par ses effets, par les résultats. Sinon, il n'y a aucune autre possibilité de s'élever à un autre degré supérieur. Ça s'appelle aller par la croyance ou toute la connaissance. Par la croyance, ça veut dire que j'essaye de faire de moi un plus grand altruiste. Ça s'appelle la croyance, ce qu'elle est le bina, au-dessus de la connaissance, au-dessus de mon moi, au-dessus de ma compréhension, au-dessus de ce que je suis en réalité, comme si je fermais les yeux. C'est-à-dire que je ne regarde pas qui nous sommes, ce que nous sommes. On crée maintenant une société artificielle. On s'élève. On joue comme si on était à un degré plus supérieur. Et on attire sur nous une telle quantité de lumière environnante pour que elle nous élève réellement à ce degré supérieur. C'est ce qu'on veut maintenant faire, réaliser. C'est pour ça que ces exercices, c'est comme le sport. Tu peux aussi dire comme ça, avoir une compréhension. Qu'est-ce qu'ils font comme ça? Ils sont en train de jouer les uns avec les autres, ils devraient déjà être en train de jouer avec un véritable adversaire là-bas. Non, c'est même dans l'armée, partout, c'est où tu veux. C'est sans exercice, il n'y a rien. Et ça vient de la racine spirituelle. C'est pour ça que dans toute notre vie, les accomplissements, les montées, peu importe quoi, ça n'arrive que par un exercice joué. Tout ça, c'est seulement par l'aide de la lumière supérieure. Même ces footballeurs, ils souhaitent mieux jouer, ils souhaitent surpasser. Et par ce désir, ils provoquent sur eux la descente de la lumière supérieure et c'est pour ça qu'ils améliorent leur résultat de quoi que ce soit. c'est en tout que ce soit, c'est une seule et même loi. Simplement, nous, on se trouve dans sa réalisation maximale, comme ça pourrait se dire. C'est on désire à l'état pur, le degré supérieur, et pas simplement comme ça, je vais devenir, je sais pas moi, un meilleur footballeur ou quelqu'un d'autre. Nous, à l'état pur, on désire recevoir ce degré supérieur, et c'est pour ça que on s'adapte maintenant à lui. Oui, Maxime. Question. Question, on ne tourne pas très bien. Comment l'action, est-ce qu'elle change? Quand on rentre dans le degré

évidemment, hein, en se trouvant en soi-même, conformément à l'amour, il y a l'amour et la compréhension qui naissent. C'est comme ça une attitude comme envers des créatures absolument inanimées. C'est-à-dire qu'elles se trouvent sous le contrôle total de la nature. Tu comprends? C'est-à-dire qu'on pense que les plantes ont une certaine autonomie. Les animaux, d'autant plus. Oui? Un chien comme ça, il se jette sur moi. Et donc je me fâche contre lui. Mais si une pierre tombait sur ma tête, est-ce que je me fâcherais contre la pierre? On a l'impression que dans une créature plus animée, plus il y a une certaine liberté de volonté de plus dans les actes. Et chez l'homme, alors là, c'est certain comme ça. Et quelqu'un s'en prend à moi, alors je vais lui montrer. Comment est-ce qu'il a osé? Etc. Parce que nous-mêmes, on se trouve dans un tel niveau comme ça, de même sommet à Haim et d'Aberne. C'est minéral, végétal, animal parlant. C'est dans notre monde. C'est, on a l'impression que précisément ici, toutes ces gradations existent, mais, et qu'il y a une liberté de désir, etc. Mais, et on voit dans ce monde que, on voit ça de ce monde de manière erronée. C'est quand tu détaches de ton moi qu'apparaît vraiment la liberté par rapport à ton moi. Et alors tu vois ce qui se passe en dessous de lui, ce qui se trouve, comment sous la domination totale de la nature du Créateur, comme ça. Tu le dis comme tu veux, c'est pas d'importance. Et donc, il n'y a aucune attitude comme envers quelque chose, il n'y a envers aucune attitude comme quelque chose d'autonome. Voilà. Comme ça, quand les Arabes tuent les Juifs là-bas, ceux-ci font exploser ceux-ci là-bas, ça fait le bien, ils font le mal, ils font quelque chose. Et chaque homme, en lui-même avec les autres, tu n'éprouves aucun sentiment que c'est simplement ni bon ni mauvais. Tu vois simplement le champ général qui déplace les hommes. Jusqu'à ce que tu aies une pensée et tu vois comment est-ce que les hommes l'accomplissent. C'est ici, si c'est ta pensée que tu trouves au-dessus du marsum, elle est corrigée conformément au Créateur, alors elle agit en toi parce que tu t'es égalisé avec lui dans une certaine mesure, et alors dans cette mesure, tu t'inclus dans la pensée du Créateur et tu vois comment est-ce que tous les autres accomplissent cette pensée. C'est de telle manière que tu vois tous en principe corrigés. Tu peux dire qu'ils n'existent pas dans leur état libre, oui, mais dans leur état nul, sous le niveau du marsum, ils sont tous corrigés. C'est-à-dire, ça veut dire quoi, corriger? C'est qu'en fait, de manière inconsciente, ils réalisent le programme de la création. Et là, tu commences à ressentir. Alors moi? Et moi, non. Donc, il est où mon moi? Pas celui avec lequel je me suis séparé, mais celui que maintenant je dois acquérir, qui est le Créateur. C'est justement là que tu commences déjà à travailler avec toi-même, on t'ajoute de l'égoïsme, ce sont déjà des degrés spirituels. Donc, qu'est-ce que tu veux demander à ce sujet? Question. Comment les actions changent? Les actions par rapport aux gens et par rapport au Créateur, bon, par rapport au Créateur, on comprend. Mais par rapport au groupe, le groupe, ne voit rien du tout. Le groupe ne voit pas assez. Demande ça aux personnes qui étaient à côté de mon rav. Aujourd'hui, il y en a encore beaucoup, c'est des centaines de personnes qui vivent. Et ils diront qu'il n'y avait rien du tout. Voilà, c'est un petit vieux comme ça, trapu, massif, oui. Tout le temps est court. Et il pouvait pas marcher calmement, comme ça il fait dès qu'il parlait, comme ça si vite le téléphone c'était 10 secondes, 15 secondes, c'était toute cette conversation. Oui, non, c'est tout. Même pas bonjour, même pas au revoir, c'est tout. Vous comprendrez ensuite que tout mot superflu ou quelque chose de superflu, c'est insupportable. C'est considéré simplement comme nuisible. Donc rien n'était visible chez lui, absolument extérieur. Absolument extérieurement. Il s'énervait, et pire que moi même. Voilà, instantanément. Voilà. Mais voilà, bon, il a appris un petit peu à se revenir ensuite. Il disait déjà que j'ai plus les forces.

0: Mais en général, il avait quand même des forces. C'est juste qu'à la fin, il a appris. Bon, moi, j'étais pas encore là-bas. On dit que jusqu'à 70 ans, il était insupportable en général. Moi, je suis venu à lui, il avait déjà 75 ans, 72, 73. On disait, voilà, tu l'aurais vu il y a encore 2 ans. Bon, voilà, rien n'était visible du tout. Donc, pourquoi est-ce qu'il devrait y avoir quelque chose de visible? Lui, il se trouve... en effet par rapport à toi à un tel degré que toi aussi, afin d'entrer en contact avec toi. Il ne peut pas communiquer avec toi autrement. C'est juste comme ça, toutes sortes de magiciens, enchanteurs comme ça, qui veulent éblouir par des miracles. Ce sont eux qui font de même quelque chose d'extraordinaire. Mais ici, c'est comme une mère avec son enfant. Elle descend au niveau de l'enfant et babille avec lui comme ça, et joue avec lui, et l'enfant, il ressent en elle. Et non pas comme ça une mère, c'est une partenaire. C'est un ami de jeu. Bon, évidemment, elle suggère comme ça, elle aide, mais de manière générale, elle sort comme ça à un niveau qui est tout aussi petit, tout aussi bas. Elle punit, elle encourage. C'est-à-dire que tout se trouve selon le degré. Et c'est comme ça que c'est aussi dans le degré spirituel. Quel que soit le degré où tu te trouves, toujours le degré supérieur descend vers le bas et il se tourne même du côté arrière, Ahuraim. Par rapport au degré inférieur, il se montre de façon désagréable, de façon déplaisante. Tu commences à ressentir entre l'égoïsme parce que là-bas se trouve la dissimulation de la lumière du côté arrière du degré supérieur. Et donc tu traverses un état pas très agréable. C'est-à-dire que le Créateur te montre, il commence toujours. Et voilà, il y a eu un soir, il y a eu un matin, premier jour. C'est-à-dire qu'un nouveau degré commence toujours par la création du kli. Et ce sont des états désagréables. C'est comme ça que tout s'éveille, comme ça la ligne gauche, l'égoïsme, la nuit, le soir, etc. Donc c'est pour ça que le kabbaliste, il peut se comporter comme... Ça, le Créateur, lui, il est dissimulé, il nous punit, il nous fait passer pour ces états désagréables. Et lui, comme ça, c'est un bon oncle, comme ça, il va nous aider, il va nous améliorer, nous tous. Comme ça, enjoliver notre vie d'une manière ou d'une autre. D'où est-ce que ça viendra? Au contraire, à côté de lui, ça doit être encore pire. Parce que lui, il veut te conduire plus précisément sur ce chemin, pour que tu ne t'échappes pas, pour que tu ne t'effaces pas. Donc, l'attitude de celui qui passe le marsom ou qui l'a passé envers cet ami, elle est pratiquement la même qu'avant.
1: Il ne veut pas
0: montrer d'exemple particulier. C'est-à-dire qu'il agira comme eux. Il ne veut pas se distinguer. Comprenez-moi, comme ça, je n'ai pas peur de le dire. Je n'ai pas honte, voilà. Ce qui va se passer maintenant, je ne sais pas. Aucun kabbaliste, et vous savez, voilà, finalement, on lit beaucoup de littérature kabbalistique, tous prédisaient un petit peu différemment ce qui allait arriver, comment est-ce que ça allait arriver, notre état actuel dans le monde. On se trouve les premiers, les pionniers dans cette affaire.
1: Первопроходцами в этом деле.
0: Les pionniers dans cette affaire.
1: Невозможно до облачения.
0: Et donc, c'est impossible.
1: Наш мир.
0: Avant de se revêtir dans notre monde.
1: Невозможно сказать, как произойдет это.
0: C'est impossible de dire comment est-ce que ça se produira. On sait simplement.
1: Проходит.
0: En tout cas, je sais simplement comment passent des unités, des individus.
1: Группы в
0: массовом. Mais pas des groupes de manière massive. Maintenant, un groupe doit passer ça de manière massive. Bon, je ne sais pas, pas 500 personnes, 50, mais ce groupe doit passer cette transition. Il n'y aura pas d'autre possibilité. Bon, ça, c'est, je l'ai déjà précisément étudié, je le vois déjà et je le ressens. Et ça dépend, évidemment,
1: будет работать над собой, из тех и соберется эта группа.
0: Ceux qui vont vraiment travailler sur eux-mêmes, c'est d'eux que ce groupe se rassemblera. Peut-être un petit peu d'Amérique là-bas, 15 de Russie là-bas, quelques-uns de Kaliningrad, Krivorograd, Israël, et encore une dizaine partie par là. Ça n'a pas d'importance, ce sera appelé un groupe. Ça doit être un groupe quand même. Et donc c'est comme ça que ça se produira. Et je peux me représenter, supposer tout ce que je veux, mais ça ne s'est encore jamais refait dans notre monde en acte. Donc c'est pour ça qu'aucun kabbaliste, même le plus grand, je l'ai vu chez mon Rav, si quelque chose ne s'est pas encore produit dans le monde, quelque chose de semblable, alors c'est impossible de prédire comment est-ce que ça sera. C'est une action absolument nouvelle. Et nous, on peut tirer des conclusions seulement de ce qui s'est réalisé, de ce que nous avons déjà en nous. Tout ce qui se présente en réalité comme soi-disant, tout ça, c'est pas fiable. On apprend ça aussi dans la préface au livre du Zohar. C'est écrit là-bas qu'il y a la matière.
1: Tsura,
0: comment dire? Voilà, la forme de la matière, la forme abstraite et l'essence. L'entrée au livre du Zohar. Le livre du Zohar, lui, ne parle que de la matière et de la forme qui s'est revêtue de la manière. Mais de la forme abstraite, le livre du Zohar, et même, en général, aucun kabbaliste n'en parle. Parce que tout ce qui n'est pas revêtu de la manière, ce sont simplement des fantasmes. Et si tu commences à avoir affaire à la véritable science de la Kabbale, tu commences simplement à éviter ça, à le haïr, à le mépriser. C'est simplement de la philosophie, c'est vraiment du vide. C'est au contraire, toutes ces inventions, elles ne font que de t'étourner et t'emmener on ne sait où. Elles peuvent encore t'emmener quelque part pour quelques milliers d'années, où tu vas encore construire quelque communisme, j'en sais rien moi. Tu vas faire que te cogner la tête. C'est pour ça que je ne sais pas moi comment est-ce que ça va se réaliser, je ne peux pas dire. Oui, génial. Question. Vous avez parlé de la seconde partie du travail. Il y a une première partie, ce sont les actions mécaniques, et la seconde partie, c'est le passage du marsum. Non, la première partie du travail, ce n'est pas des actions mécaniques. La première partie du travail, c'est quand on étudie, quand on fait des repas ensemble, je ne sais pas moi comment dire. Hein? Bon, trapeznichim. Bon, fais le repas. Oui. Bon, ça trapeznichim. Bon, très bien. Bon, on travaille. On réalise certaines actions ensemble dans le groupe collectivement. On commence par les études, les chants, les repas, le travail, la diffusion. Et voilà, tout ça, tout ce qu'il y a, et on essaie de le faire au maximum de manière collective. Et en même temps, on sait clairement que de par ses actions à nous, on attire la lumière environnante. Et on doit comprendre ça et poursuivre cette pensée et ce résultat. Si on fait cette action, alors ce n'est pas la première partie du travail. La deuxième partie du travail, c'est quand on se représente, soi-disant comme sur un degré plus élevé, déjà au-dessus du marsum. Et de telles circonstances, il y a de telles relations entre nous, et donc on essaie de les mettre dans le groupe, dans toutes nos relations entre nous. C'est-à-dire que nous, on est à la première partie, c'est qu'on est à un autre degré, et ensuite on veut arriver à un degré plus supérieur, et donc là, on attire la lumière supérieure. Donc c'est comme quelqu'un a dessiné comme ça, un petit peu en dessous de l'eau, un petit peu au-dessus de l'eau. Et comme ça, essayer de s'y rapporter par rapport à ça, parce que sinon on peut... Parce que sinon, on peut juste s'éloigner comme ça, tu commenceras à te faire des fantasmes. On n'entend pas très bien la question. Comment est-ce que je peux m'inclure dans le désir des autres?
1: Об этом мы читаем во всех статьях.
0: Sur ça, on en lit dans tous les articles.
1: Что для этого надо...
0: Que pour ça...
1: Просто пытаться... Барабаш пишет, сделать товарищам просто приятное. У товарища может всегда не хватать только одного настроения. Значит, ты должен работать над его настроением.
0: Il faut simplement essayer. Enfin, le Rabash écrit qu'il faut simplement faire plaisir aux amis. Il y a toujours quelque chose qui manque aux amis. C'est l'humeur. Et ça veut dire que tu dois travailler sur son humeur. Sortir de soi et s'inclure dans le clé d'autrui, tu ne veux pas commencer à traiter comme ça. De quoi est-ce que tu as besoin? Tu veux, je suis venu t'aider, vas-y, dis-moi tout ce que tu as là. Tu as simplement besoin d'élever son humeur. Et c'est ce qu'il y a de mieux, plutôt que de s'occuper de toutes sortes d'autres actions. C'est-à-dire qu'en fait, ça peut même être même intérieur.
1: К товарищам, оно же внутреннее, которое никто не знает на самом деле какое. Даже каббалисты...
2: Personne, finalement, ne sait vraiment...
1: Тысяч лет.
2: Même les каббалисты, à travers nombreuses années, des milliers d'années,
1: практиковали совершенно...
2: Dans les groupes.
1: Они внешне. Относились друг к другу.
2: Ils ont fait l'inverse. C'est-à-dire, extérieurement, ils se comportaient les uns vers les autres de façon assez vulgaire, même, pour cacher l'intérieur, l'intériorité. L'exemple de Kost, ils se moquaient les uns des autres, ils méprisaient les mitzvot, ils ont fait semblant, enfin, pour que personne ne les prenne sérieusement, afin de cacher au maximum ce qui se passait à l'intérieur, dans leur cœur. C'est selon la règle que la sagesse est pour les modestes. Il faut tout cacher sous l'écran, toute mon attitude intérieure. Extérieurement, seulement on ne présente que le résultat. Mais nous sommes dans une telle situation, et l'ego est si grand, si on se compare à eux, que si on commence à jouer de telles relations, on méprise les uns les autres, et qu'intérieurement on maintient cette flamme, cet amour. Finalement, intérieurement et extérieurement, on sera. Ce n'est pas du tout ce qu'il faut faire, on méprisera aussi intérieurement. C'est interdit donc d'avoir une forme intérieure et une autre extérieure. On n'est pas si fort, on n'a pas tellement d'expérience pour faire cela, et quand tu deviendras un kabbaliste après la barrière, tu pourras déjà t'ouvrir ou te fermer, te cacher, te dissimuler, tu pourras déjà savoir comment le faire, comment te révéler, comment dissimuler. Aujourd'hui, on ne doit pas faire ça. On doit se comporter les uns envers les autres uniquement comme on aurait fait un degré supérieur, un degré plus spirituel. C'est la seule façon. Servir d'exemple les uns pour les autres. Tu n'as pas besoin de te embrasser les amis, les embrasser. Tu peux, même si, en faisant des choses qu'ils ne remarquent pas, mais tu dois quand même faire des actions. Même si c'est silencieux, mais quand même montrer ton attitude. C'est la meilleure chose, ça agit de façon la plus efficace. Tu peux voir dans la cuisine les amis qui travaillent. Essaye d'être avec eux, de faire quelque chose. Tu verras de 30 minutes à la cuisine et tu peux ressentir tout ce qu'ils ressentent. Ou, je sais pas si c'est un nettoyage ou quelque chose d'autre. Par de telles connexions, tu peux le faire. Si chacun a sa place, un rôle quelconque, si quelqu'un ne l'a pas, le pauvre, il doit tout de suite contacter les responsables pour qu'on lui donne l'IT. C'est ce que je vous recommande. Moi-même, avant la leçon, j'ai travaillé un peu à la cuisine. C'est nécessaire, c'est même un peu connecté, ça inclure une heure au groupe qui travaille, un autre groupe qui sert le congrès. On doit se connecter à tous les niveaux.
1: Il est quelle heure? 8h30.
2: Bon, on ne va pas commencer à lire maintenant la révélation et la dissimulation du Créateur. C'est chose qu'on ne peut pas arrêter au milieu. Oui. On continue avec vos questions alors. Qu'est-ce que veut dire jouer à un degré supérieur, comme des acteurs ou au théâtre?
1: Более высшему состоянию. Что значит играть его в действии?
2: Est-ce que ça veut dire ressembler à un degré supérieur? Qu'est-ce que ça veut dire jouer concrètement? Comme des acteurs, nous sommes dans un théâtre, on s'est réunis ici pour traverser cette semaine, comme si nous avons d'autres relations dans le groupe. Finalement, c'est ce qu'on doit toujours faire dans le groupe.
1: C'est-à-dire
2: exprimer au maximum l'inquiétude, l'amour, l'honneur, le respect les uns envers les autres, afin de, par cela, révéler le Créateur, comme on a dit hier. Chaque action commence et termine avec le Créateur. Je cherche le Créateur, et pour cela j'ai un moyen, ce monde, le groupe, les livres, la diffusion, et ainsi de suite, et pour sortir et l'atteindre. Ce n'est pas compliqué, c'est pas dur. Vous verrez les mois qui viennent, l'humanité, enfin, chaque jour on peut voir que on comprend un peu plus, il commence à entendre qu'est-ce que veut dire la sagesse de la Kabbale. Vous verrez, ils vont commencer à vous chercher. Et ceux qui semblent aujourd'hui ne veulent pas entendre, ils courront vers nous. Aujourd'hui, ils essayent de maintenir ce qu'ils ont, mais tout le monde ressent ce vide. Ce n'est pas encore le vide qui presse l'homme à sortir et chercher, mais ce vide intérieur arrivera. Ça arrivera, on peut déjà le voir, et alors ce sera déjà pour nous plus simple. Mais en tant que principe, toute la structure du groupe, en relation avec d'autres groupes, les relations intérieures, dans le groupe, envers la diffusion. Tout ça découle de ce même principe, de ressembler à un degré supérieur. Le Créateur s'étend, on diffuse sa connaissance dans le monde. C'est ça qu'on diffuse. Ainsi, il se comporte envers l'humanité, et c'est ce qu'on doit faire nous aussi. On ne peut pas le faire envers toute l'humanité. Le Baal HaSulam écrit dans les écrits de la dernière génération qu'un homme doit choisir un petit groupe, et seulement au sein du groupe avoir de telles relations. Extérieurement, non. On ne comprendra pas. On peut penser que c'est quelqu'un pas vraiment normal. Tu dois suivre ses règles et agir selon ses règles uniquement dans ton groupe. Car c'est une communauté qui te comprend et se comporte envers toi de la même façon. C'est ce qui est écrit dans les écrits de la dernière génération. Ressembler au degré supérieur, on joue cela dans le groupe. Et de là, on peut voir toutes les règles du groupe, tout ce que le groupe fait. tout ce qu'on veut faire, inventer, découle uniquement de là. C'est la source de notre structure, Guérin. Pour ressembler au degré supérieur, si tu peux résumer, qu'est-ce qu'il faut faire? 1, 2, 3. Ces jours-ci, ce qu'on doit faire.
1: Вы только делаете меня нормальный. Значит, спрашивают, каким
2: можно представить четко порядок, который la question est de quelle manière on peut imaginer une série d'actions précises qu'il faut réaliser pour arriver à des conditions, disons, être déjà dans, au degré supérieur.
1: Je vais écrire
2: ce soir. Chaque jour, j'écris, vous voyez. Je vais un peu plus tôt, le soir, et il me faut 2-3 heures pour travailler moi-même. Donc ce soir, rappelle-moi, je vais écrire.
1: Ну, надо подумать, это надо выразить правильно. Внутри это есть, а вы понимаете, что...
2: Il faut le faire correctement, je dois réfléchir. Intérieurement, c'est là, mais... Pourquoi le sèche de la Kabbale se développe? Pourquoi elle s'adapte et devient plus ouvert, permet davantage? C'est parce que l'ego, les gens se développent, il devient plus adapté à absorber et comprendre, traversant les souffrances, se révèlent des parties qu'on dit appartenir à Mocha et Liba, et donc on peut raconter davantage à l'ego, il comprendra davantage. Ça vient de des formes inverses. Celui qui a reçu des coups comprend mieux que celui qui n'en a pas reçu. Donc, quand le groupe sera prêt, je pourrai mieux exprimer, mieux sortir ces situations. Quand on a construit la souka, ça m'a permis d'écrire, expliquer comment franchir la barrière, enfin, proximité, là on peut écrire tout un livre vis-à-vis de ces situations. Étaler ce que l'ami demande maintenant, de détailler systématiquement tout ce qu'il faut faire, à partir de là, comment ressembler à un degré supérieur, de façon la plus effective, attirer de la lumière environnante. Tu as dit que je dois avoir honte que j'exploite les amis. C'est évident, non?
1: Ясно мне, что я сейчас действую только для того, чтобы использовать всех, весь мир.
2: Il est clair pour moi que maintenant, tout ce que je fais est uniquement pour utiliser tout le monde. Les amis, les parents, le Rav, tout pour avancer moi-même. C'est naturel, rien n'a caché ici. C'est naturel, c'est vrai. Mais, à un degré supérieur, cet état se remplace par une honte que c'est ce que je suis. Alors à quoi ça sert? Au moins, à partir de ce point opposé, pouvoir m'observer. Le point de honte, ce n'est plus nous, c'est le résultat de la lumière, l'effet de la lumière, c'est nous. Dans Prina Aleph, comment s'est développé Prina Bet? La lumière de Prina Aleph, en dehors des plaisirs, a transmis également sa nature, sa qualité. Il montre à Prina Aleph que sa nature est de donner. Et donc Prina Aleph veut donner également. je dois imaginer les choses de façon artificielle. Mais si la lumière agit sur moi et que je ressens l'attribut du don et moi opposé, si j'essaye de ressentir envers les amis en tant qu'égoïste, en cela, j'éveille sur moi une plus grande lumière environnante. Et c'est la lumière qui doit le réaliser en moi. C'est son effet direct, le résultat de l'effet de la lumière sur moi. Je pourrais ressentir la honte, mais l'intériorité de ma nature, je dirais que cette action est la plus effective.
1: Причем окружающий специфически мне.
2: Qui attire la plus grande lumière environnante sur moi. Et une lumière environnante qui est dirigée directement vers moi.
1: Я не могу сейчас иначе представить себя как искусственно.
2: Je ne peux pas imaginer autrement.
1: Я просто вижу, что это я так.
2: Mais que vis-à-vis des autres, je suis égoïste artificiellement. Enfin, c'est ce que je vois, disons. Que chacun peut voir qu'il est égoïste, oui, c'est pas un grand problème. Mais le problème est commencer à imaginer que j'ai honte de cet état et que cette sensation te contrôle dans l'attitude envers les amis. Alors, par cela, tu t'adaptes à un degré supérieur.
1: Non,
2: aucun prétexte. Cela ne diminue pas ma participation à tout ce qui se passe. Je continue à faire et mon ego est une force qui me motive et je dois donner différents remplissages, des médias, des médailles, des remplissages pour pouvoir agir. Mais en même temps, je comprends, j'accepte que je suis égoïste et que j'utilise les autres, je les exploite.
1: Я ощущаю этот эгоизм не как собственную болезнь. Я ее ощущаю как
2: Je ressens в себе, cet эгоизм.
1: Я даже не принимаю его на себя как мое собственное.
2: Comme un problème, mais ce que le Créateur a créé en moi. Je dis, ce n'est même pas moi personnellement, mais qu'il a créé cela en moi, et donc je peux m'adresser à lui pour qu'il le prenne.
1: Pourquoi
2: dans ce cas j'ai honte? J'ai honte pas parce que le Créateur l'a créé en moi, mais parce que je suis encore dans cet état. Et en faisant et par mes efforts, je n'ai pas encore réussi à en sortir. On n'a pas honte du fait qu'on a été créé de cette façon, mais avoir honte qu'on ne s'est pas encore corrigé. Ça dépend uniquement de lui. Ben, vas-y, continue. Ben, je comprends pas. Je comprends pas. Tu dis, je ne dois plus penser à moi-même. Et mais où je dois me situer dans tout ça? Le point, mon point de concentration, le Créateur a fait. Le Créateur fait tout, mais je ne lui ai pas demandé de faire ce qui dépend de ma demande. Qu'est-ce que tu ne comprends pas? Évidemment, je n'ai pas honte de ma nature, que je suis comme je suis. Mais avoir honte de... Je n'ai pas encore convaincu ou exigé le Créateur à me corriger. Donc ça dépend de moi, je ne l'ai pas encore fait. La honte, elle est là. Bien sûr, que naturellement, je veux utiliser tout le monde, pour moi-même, exploiter tout le monde, et encore plus. L'homme est prêt à tuer tout le monde, couper tout, ce monde entier, tu comprends bien. C'est l'état égoïste de tout le monde, le véritable égoïste. Il ne prend personne en considération, personne. Y compris nos enfants. On ne le comprend pas, mais la vérité, c'est comme ça.
1: Mais
2: tout cela,
1: ces
2: psychologues, ont honte de ou les enseignants de tels conseils, on comprend bien qu'à l'école, les étudiants et les élèves se trouvent au même niveau. Je ne m'accuse pas, je ne suis pas en colère, parce que c'est ce que je suis, mais que je suis encore comme je suis. Quel moment où je commence à ressentir que ma correction dépend de moi, à partir de là, la honte apparaît. Pas envers le Créateur ou ce qu'il a créé, m'a créé d'une telle façon, mais que je ne passe pas au degré supérieur. Donc la honte me motive, m'aide à monter.
1: Если развернуть все это действие стыда во мне, то я должен стыдиться, что я не приложил усилия для того, чтобы мне во мне возникло ощущение стыда.
2: Je vois toute cette honte en moi que je n'ai pas investi suffisamment d'efforts pour ressentir la honte qui réveille en moi une grande nécessité de m'adresser au Créateur afin qu'il me corrige. On peut partager encore en plusieurs états.
1: Просьба об избавлении из стыда является ли это правильной молитвой? Опять-таки.
2: Se débarrasser de la honte, les conditions. Est-ce que c'est une prière? Correct. Là aussi. Demandes différentes. Intérieurement, extérieurement. Ou alors je veux me débarrasser de la honte parce que c'est vraiment désagréable. C'est sensation est désagréable. Ou alors, si je pense pas à moi-même, si c'est agréable ou pas, mais uniquement parce que je veux ressembler au Créateur, justifier ce qu'il fait sur moi, en moi, sa nature, la nature qu'il a créée en moi. C'est la raison pour laquelle je lui demande de me corriger. Tout dépend de l'intention, du résultat. Qu'est-ce que je veux finalement? Ou pourquoi je veux être, disons, corrigé? Est-ce que c'est afin de me débarrasser de la honte? Ou pour atteindre la qualité, le désir du Créateur?
3: 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И тогда страх использовать ведет к тому, что как бы теряешь свои позиции. То есть и чувство потери собственного я, оно останавливает, боится за то, что он исчезает.
1: Я не слышу вопроса, Миш.
2: J'ai pas entendu une question, Michel. Comment franchir cette barrière?
1: J'ai
2: peur de disparaître. Comment franchir la barrière? Chaque barrière, on peut la franchir uniquement dans le groupe. Aucune méthode égoïstique. Il y a plusieurs variations, mais en gros, c'est identique. Aucune des méthodes n'enseigne, n'explique pas le passage d'un individu. Ça, c'est uniquement si d'en haut, on donne une tâche à une personne, et alors, c'est comme si on mène par ses oreilles au-delà de la barrière, mais c'est accompagné de beaucoup de souffrances et d'expériences. Tu dis, alors comment accélérer, comment faire? Uniquement à travers le groupe, individuellement, non? Toutes les actions, tous les efforts, tout ce qu'il te manque, tout ce que tu veux, hein, c'est uniquement à travers le groupe que tu peux attirer envers toi, le renforcer, te convaincre. C'est comme ça. La société nous influence, arrive à nous convaincre. C'est vite la honte, c'est la même chose. L'ego entier travaille là. Et quand on utilise correctement le groupe, tu peux attirer sur toi-même toutes les qualités, les élever à un niveau qui t'aide à avancer. Donc le groupe te renforce tout ce qui est nécessaire. Mais pourquoi nécessaire? Pourquoi t'en as besoin? Pour monter spirituellement, monter, c'est-à-dire donner, leur donner. Enfin, je sais pas quel mot utiliser, mais c'est une action spirituelle. Quand une personne franchit la barrière, tout l'ego reste en bas, lui est appelé un point.
1: Никакого эгоизма он не ощущает, и все свои действия за Максомом он уже начинает.
2: Il ne ressent aucun ego et tout ce qu'il fait au-delà de la barrière, il le fait comme un altruiste complet, avec ses qualités altruistes, ses qualités de don, au-delà de l'ego, c'est-à-dire la créature est un désir de se voir, ça ne disparaît pas. Mais ça se révèle plus ou moins, selon l'épaisseur. Ça dépend comment il faut travailler avec. Toujours en nous, nous sommes un désir de se voir. Tel qu'on le ressent aujourd'hui, mais on peut juste comprendre un désir de recevoir des plaisirs pour nous-mêmes. Quand ce moi disparaît, j'existe, j'existe pas, et ainsi de suite, quand ça disparaît, alors le désir de se voir lui reste. Et on le ressent quand même, mais on le ressent plutôt comme, enfin, peut-être qu'on peut dire, un cli qui ne dépend de rien, indépendant. Et au-delà, on peut ajouter le désir de l'intention, enfin donner, excusez-moi, l'intention, pas le désir. Dans la mesure qu'on peut construire sur nous cette intention, alors les désirs de recevoir se révèlent encore et encore. Et nous, on ajoute l'écran, enfin, de façon assez simple, je l'explique, mais
1: желание насладиться, оно всегда.
2: Quand se révèle déjà la ligne gauche, il travaille avec des écorces, un désir de recevoir. Il y en a toujours suffisamment. Quand on aura besoin, on le ressent. C'est comme ça que l'échelle est construite. Dans la mesure où je dois, avant de monter un degré supérieur, ligne gauche, l'ego se révèle, la mesure, la quantité, la qualité nécessaire. Tu as dit qu'on ne peut pas imaginer, on ne peut pas parler de quelque chose avant que ça se révèle dans notre monde. Puisque aujourd'hui, on sait bien que la Kabbale était pour peu de personnes, minorité.
4: Можно сказать просто, что
3: можно быть только людей, которые первых подходят, которые хотели исследования других людей, заниматься всех людей, то именно на их взаимосвязи этих первых проходцев именно и в этой взаимосвязи

0: появится замысел по миру.
1: Вы меня спрашиваете о том, каким образом проявится замысел творения в группе и так далее.
2: Я ты demandes, quelle façon la pensée de la création se révélera dans le groupe?
1: Мы не можем заранее ничего предположить. Я думаю только.
2: Après que je l'ai déjà dit, on ne peut rien savoir d'avance. Je me base uniquement sur les écrits des kabbalistes, le Baal HaSulam, que notre groupe finalement se développera, s'élargira jusqu'à une certaine quantité, pas des milliards, mais des... Je ne sais pas, quelques dizaines de milliers, un mouvement, mais pas une quantité. Une masse énorme qui pourra couvrir le monde entier. Finalement, on
1: ne
2: peut pas travailler. C'est de façon avec l'ego, il a une structure, c'est que la partie, la couche supérieure aujourd'hui est prête
1: à
2: s'adapter plus ou moins au monde supérieur, franchir la barrière. Le Baal HaSulam écrit dans la dernière génération, est-ce qu'on a ici? Non.
1: Он пишет об этом, что маленькое общество, которое создаст из себя
2: такое небольшое, ce sera une petite société qui formera comme un petit pays.
1: Структуры, какие должны быть в таком духовном государстве, и это будет прообразом.
2: La structure comme dans un pays spirituel. Ce sera la structure du monde à venir. Et graduellement, les conditions se formeront autour de nous que le monde même sera attiré, pour rejoindre ce pays, adhérer.
1: Это даже более понятно и явно, чем подъем группы,
2: которое должно быть. Selon les racines spirituelles, le développement des racines aux branches.
1: Те состояния, они уже довольно плавные.
2: Et maintenant, dans le groupe, ça dépend aussi de... Maintenant, on est plutôt... On est encore dans pas quelques dizaines, centaines qui pourront franchir la barrière et qui seront cette couche dans le monde qui attirera la lumière environnante pour le reste, qui est déjà rempli de cette lumière. Ils formeront eux-mêmes une grande force dans notre monde, une grande force spirituelle. On dit que les forces seront étalées dans le monde entier. Tous les groupes arriveront à créer un groupe international. Cet changement, cette transformation, je ne sais pas comment ça va se passer. Mais.
1: Мы придем к тому, чтобы создать такое маленькое, как бы мини-государство.
2: On arrivera à
1: где мы будем
2: créer une petite société, un petit pays, où on pourra travailler, vivre, on étudie, on étudie, on diffuse.
1: Я вижу через некоторое время просто.
2: Ce sera l'activité principale. Chacun de vous, je peux voir plus tard, la chose que vous ferez. Ce sera l'activité essentielle de chacun. D'une certaine façon, on doit déjà se préparer.

0: structure, la pyramide mondiale, ça commencera à se former, se développer. Je ne pense pas vraiment à un pays, oui, un pays qui a une armée et tout ça, non, mais ce sera plutôt comme une couche au-dessus des pays, un rassemblement qui attirera encore et encore la population jusqu'à ce que ces idées arrivent au monde entier. Mais ce sera très rapide. Et tout dépend à mesure où on attire de la lumière environnante et d'en bas, ça c'est d'en haut, et d'en bas, l'ego se développe. Aujourd'hui, tout avance très rapidement, spécialement. Besoin de milliers d'années. Par exemple, entre
1: des 1000 ou 1500,
0: 10e ou 15e siècle, pas beaucoup de différence. Mais aujourd'hui, vous n'imaginez pas ce qui va se passer. Je pense que ça va commencer à prendre forme dans notre vie.
2: Когда-то была написана статья «Угроза уничтожения». Угроза уничтожения имелась в виду
0: существование
2: еврейского народа в Израиле.
0: Qu'il y a un danger.
2: Ни в коем случае не имелось в виду существование каббалистического.
0: Danger de l'existence d'Israël, je crois.
2: Существование еврейского народа в Израиле естественно находится под угрозой уничтожения. И эта угроза продолжает
0: нарастать. Pas d'un groupe de kabbalistes. Ce pays est toujours sous guerre, mais je ne vois aucune solution à ce problème. Possible que tous les Juifs devront quitter cette terre. Et qu'est-ce qu'on fait pour l'empêcher?
2: Donc
0: la question est comment la branche et la racine, c'est ça? La racine spirituelle appelée Israël et sa branche dans notre monde appelée Israël. Je ne pense pas qu'il y ait une telle connexion entre racine et branche. Israël, ceux qui désirent révéler le Créateur, auront telle force, idée qu'ils pourront, je pense, seront capables et voudront et resteront. Et rien ne les déplacera. Et les autres auront de telles souffrances qu'ils quitteront ce pays. De cette façon, la racine et la branche seront adaptées. Adaptation. Il me semble que ce petit pays se développera, chaque branche doit être adaptée à la racine finalement. Ben, au moins, ce qui s'est passé déjà une fois ne doit pas se passer une autre fois, se réaliser une autre fois. On ne doit pas sortir encore une fois d'Égypte et recevoir la Torah. Non. Ni juifs, ni non-juifs. C'est vraiment pas nécessaire. Donc, il y a eu déjà un contact entre la racine et la branche, un pays qu'on appelle Israël. Enfin, Israël aujourd'hui, c'est pas ça, c'est artificiel. Un rassemblement des nations du monde, mais pas autre chose. Mais un véritable pays spirituel, c'était l'époque de David. Et on peut voir également, sur les racines et les branches, que ce n'est plus nécessaire. Je ne peux pas dire oui ou non. Ce n'est pas encore ça ne s'est pas encore révélé. Mais j'ai des preuves que c'est possible ou non. D'autre part, la structure du troisième temple, c'est une chose qui ne s'est pas encore réalisée. Donc ça doit, d'une certaine façon, se réaliser. Est-ce qu'il y aura un pays? Je ne sais pas. Que ça veut dire un pays? Quand on parle du temple, il s'agit de la réalisation des désirs envers leur supérieur, leur correction. Et le temple est adapté entièrement à la structure de l'âme dans son état corrigé. Si nous prenons l'âme d'Adam HaRishon entièrement, complètement, et on essaye de voir toutes ses parties, Galgal, Taina et Mahab, et ainsi de suite. Et qu'on arrive à exprimer tout cela dans notre monde, dans la matière, on recevra une forme précise du troisième temple.
1: Достигнуто внутренним исправлением, тогда можно воплотить и снаружи. Тогда действительно,
0: qui peut être révélé. Une telle révélation, une telle correction intérieure permettra de révéler également la forme extérieure et la racine supérieure pourra toucher alors sa branche. Mais sinon, si ça ne se passe pas intérieurement, s'il n'arrive pas à cet état final, à la question finale, pourquoi on vient de construire une maison? On ne saura même pas comment faire. Vous comprenez? C'est...
1: Вся цель творения, конечно, заключается в том, чтобы во всех мирах, с самого наивысшего духовного уровня до самого наинизшего,
0: selon les mondes supérieurs, du degré le plus haut au plus petit, au plus bas, degré minéral, tout est formé depuis la structure de haut en bas. C'est comme ça qu'on doit le construire de bas en haut. Donc ça doit se faire, mais après que l'homme le réalise intérieurement. Et si on ne le fait pas, dans cela, on ressemble à... On cause la prise. C'est écrit qu'Adam HaRishon, pourquoi il a péché? La brisure. Parce qu'il a mangé un fruit qui n'était pas mûr. Il n'était pas prêt, il n'avait pas d'écran pour le faire, pour recevoir toute cette lumière supérieure. Et tous les péchés, ce qu'on appelle des erreurs, c'est faire quelque chose avant son temps. La source des erreurs de l'homme. Les gens font... Vous pouvez voir les kibbutzim, les communismes. On le fait avant d'être prêt spirituellement et après réaliser l'action. Si ce serait de cette façon, selon cet ordre, alors tout serait béni. On aurait pu vraiment alors réaliser la correction intérieure.
1: Это просто насмешка, если мы сейчас начнем строить какой-то там дворец
0: съездов там на горе. Le temple peut être la plus grande tragédie. C'est pas une blague, hein? Ce sera un rassemblement de les nations et c'est bien que les Arabes sont là et ne laissent pas le faire.
1: Qu'est-ce
0: qu'ils vont construire un musée? Et vendre
1: des
0: billets pour ça servira à quoi? Mais dans la mesure où le peuple s'est corrigé, alors Moïse a expliqué ce qu'il faut faire. Et si quand la nation tombe, ça s'annule. Après 40 ans dans le désert, quand ils ont atteint Bina, ils sont capables déjà de travailler la terre, Malchut. C'est uniquement après que tu as obtenu Bina. Donc tout doit être adapté. Et alors, toutes les actions, les guerres, les destructions, tout cela, c'est uniquement parce que dans ce monde, la population, même les rois, les grands prêtres, les grands Kohanim, faisait des choses avant que le peuple soit prêt. Et c'est la même situation aujourd'hui. Donc, c'est interdit de faire avant les choses. Mais vous pouvez dire, mais oui,

0: du peuple ici, ça dégrade jour après jour. Il me semble que ce n'est pas le cas, mais c'est quand même ce qui se passe. D'en haut, toutes ces situations, ce pays, tout cela, évidemment, ça ne veut pas dire que tout ce qui se révèle d'en haut se révèle d'une bonne façon. Tout ce qu'on nous donne d'en haut, c'est, on le reçoit en forme opposée, inverse, à Choraim. Pour nous, ce sont des souffrances. On parle de tel qu'on voit les choses d'en bas, cette menace, mais pas d'en haut. D'en haut, tout est corrigé. On est tous corrigés d'en haut, complet. Quand on franchit la barrière, on ne voit pas du tout les choses de cette façon. Que les Arabes nous réveillent, nous corrigent. Ils se punissent eux-mêmes et à un degré encore plus élevé. Personne est en guerre, personne combat, mais on est tous ensemble, on s'embrasse. On va lire l'article, la révélation de la simulation du Créateur. Vous pouvez lire pendant la pause. Quand le Créateur est dissimulé, il semble qu'il n'y a que des impies, des voleurs. Plus on vole, plus on réussit. Et quand tu franchis la barrière, tu révèles la face du Créateur, c'est tout à fait différent, un monde tout à fait opposé. Donc, quand nous parlons avec la population, on parle de danger, de destruction. Partageons nos impressions de la leçon et qu'est-ce que nous prenons pour travailler dans la dizaine. Oui, je vais passer à la deuxième partie. Qu'est-ce qu'on doit réaliser? C'est pas qu'on joue. Finalement, on a ce qui est nécessaire pour attirer la lumière qui ramène vers le bien. Et le jeu principal est tout à fait opposé à ce que je suis maintenant. Je dois imaginer le degré supérieur. Le Rabash nous rappelle bonne humeur, morale. C'est quelque chose qui manque toujours aux amis. Oui, je continue d'appuyer. J'ai entendu plusieurs fois que je dois arriver à un état où j'ai honte de regarder les amis en Dieu. Plusieurs fois, je l'ai entendu. Et je dois ressentir qu'en les amis, je suis égoïste. Même artificiellement, et ça doit attirer sur moi la lumière environnante, qui éveille cette honte, ce point de honte, et voir que les amis sont corrigés, que je suis égoïste, et ce point, finalement, me tire au-delà de la barrière. Et là, je vois la réalité tout à fait autrement. Le Rav au début a expliqué comment ce point qu'on appelle moi disparaît dans le collectif. Le kabbaliste au-delà de la barrière peut monter, descendre dans ces degrés qu'il a déjà atteints. Et il n'a aucune limite, tout dépend du travail qu'il a à faire. Et que d'en haut aussi, il n'y a pas de limitation.
1: On
0: a parlé beaucoup de l'importance du jeu et qu'on peut avancer de cette façon. On va donner l'exemple de...

0: fille qui jouait avec une poupée et elle ne voulait pas un vrai bébé. Elle ressentait que elle ne sait pas quoi faire. Et c'était intéressant que la maman doit descendre pour jouer avec une poupée, alors l'enfant ressent la maman comme une amie. C'est apparemment ce qui se passe entre nous et le créateur. Beaucoup d'exemples de ce qu'on ressent au-delà de la barrière. À cette période, on utilisait beaucoup ce mot, hein, marsan, la barrière. Avant, oui. Avant, il y avait une barrière. Je continue, Gershon. Le Rav a dit que je n'ai pas honte d'être créé de cette façon, mais de ne pas demander à, je n'ai pas demandé à être corrigé. Lui demander, avoir honte que je n'ai pas encore demandé qu'il me corrige, hein, tous ces états. Voilà. Et comment sortir vraiment de moi-même, c'est-à-dire sortir de moi-même, c'était très intéressant. Je ne sais pas si c'est l'essence des choses, mais beaucoup de distinction. Comment sortir? Entre temps, tous les péchés, toutes les erreurs qu'on peut faire, c'est qu'on essaye de... un fruit pas mûr, c'est ça? Les choses avant que le temps arrive. Et c'est la seule erreur, l'erreur principale. On avance quand on sort de l'ego, quand on travaille dans le groupe et qu'on essaye de ressembler au Créateur, don et amour envers les amis. Bien qu'au début, c'est un jeu, c'est artificiel. Le fait de faire des efforts, est une préparation à un degré supérieur. Et qui attire la plus grande lumière environnante, qui nous corrige.
1: Nous passons à la prochaine partie du cours.

0: Shalom. Shalom, chavrim ahuvim veikarim.
1: Bonjour, chers amis.
0: Ken. Shalom, chavrim ahuvim veikarim.
1: Bonjour, chers amis aimés.
0: Asiria Pitisheva. Et Novil Otrem Bachelet.
1: Nous sommes ici, PT7. Nous vous mènerons dans cette dernière partie du cours. Commençons par quelque chose que nous venons d'entendre. Oui, nous venons d'entendre dans ce cours spécial que nous avons eu, question. Quel est cet état dans lequel se trouve une personne qui est dans un certain état où il ne sait pas s'il a passé la barrière ou non? Le Rav, ce n'est pas que les cieux s'ouvrent tout à coup ou qu'ils illuminent une certaine force avec des anges qui commencent à tout soudainement lui apparaître. Plutôt, nous parlons juste de notre sentiment intérieur. Il y a une certaine perception plus profonde, au-delà du marsum que nous voyons, bien plus profonde, des forces qui dirigent une pensée générale et désir général.
0: Et
1: oui, nous sommes ici, PT7, vraiment inspirés de tous ces cours, cette série de cours que nous regardons du congrès de Citrine. Ces cours vraiment éveillent un esprit de congrès en nous, comme si nous étions maintenant même. Et aussi, les mots du Rav, combien de force se trouvent dans les mots du Rav, combien ils sont clairs, combien ils pénètrent si profondément dans le cœur. Et cet esprit est ce que nous voulons prendre maintenant. Aussi l'esprit du congrès de Sukkot, l'esprit de l'attaque. Et nous voulons prendre cela maintenant, et l'élever à notre prochain degré du congrès régional. Oui, et une partie de notre préparation, PT7, nous voulons partager comment nous, PT7, nous préparons pour le congrès. Donc, tout d'abord, nous avons cherché quelque chose à faire. Et nous avons eu ce privilège, nous avons demandé et mérité de passer cette partie, de vous transmettre cette partie du cours maintenant, ce qui veut dire de nous préparer toute la semaine, d'en parler. Et c'est une opportunité de nous annuler et d'atteindre cet accord commun. Nous avons aussi des amis dans la dizaine qui font un travail très important, et nous avons aussi un responsable de langue pour toute l'Amérique du Sud, et nous voyons sa dédition, nous essayons de le renforcer. Nous avons aussi quelqu'un qui a une dédition exceptionnelle pour tout le contenu en général, et c'est un travail sans fin. Tout simplement, nous regardons des amis qui supportent le congrès étranger et aussi avec cette prière intérieure pour le succès du congrès. Oui, maintenant, à partir de la connexion que nous avons formée dans le cours, écoutons le Rav dans un autre clip. Qu'est-ce que nous devons ajouter à notre préparation pour le congrès avec la précision que nous avons reçue dans ce cours? Sur quoi nous concentrer dans notre préparation pour le congrès? Le Rav, je voulais simplement vous expliquer que tout doit être dans une forme intégrale. Il doit y avoir nous, chacun d'entre nous, et le groupe, la dizaine, où je réalise cela. Et là, je dois toujours être présent afin que le moi soit inclus dans la dizaine. Et à chaque fois, j'aurai cette sensation de moi. À chaque fois, je devrais m'attacher à la dizaine. Et il en sera toujours ainsi. Nous commençons à partir de la force de la brisure, qui est le moi, jusqu'à ce que je me fasse de moi un rien et que je m'attache à la dizaine, jusqu'à ce que la dizaine également se ressente comme une unité indivisible, après quoi elle veut se connecter avec plus de dizaines, dans une dizaine plus complexe et plus puissante. Parce que la force dans la spiritualité vient toujours de la connexion entre les opposés, et alors tout notre récipient entier, que nous le ressentions toutes les dizaines ensemble, et ça, c'est le but du congrès, de ressentir toutes les dizaines comme une dizaine. Et que à partir de cette une dizaine aussi, nous voulons tourner par la suite à toute l'humanité où le Créateur est principalement présent. Nous passons maintenant à un atelier actif. Question. Sur quoi devrions-nous nous concentrer dans notre préparation pour le congrès régional? Sur quoi nous concentrer pour la préparation à notre congrès régional?
2: Sur
1: quoi devrions-nous nous concentrer? La réponse est toujours la connexion entre nous. En commençant dans la dizaine et peut-être en voyant comment nous pouvons être un exemple pour d'autres dizaines, nous y connecter hein, comme une dizaine. Oui. Si je prends l'exemple de ce que nous avons traversé pendant ce cours, vient se modeler dans la préparation du congrès, prendre un rôle et pas simplement. Ça peut être par des petites actions au fur et à mesure que nous acquérons le congrès. Oui, et aussi nous devrions nous rappeler que le Créateur pointe au prochain degré à tout moment donné en tant que révélation du Créateur, et simplement nous devons adapter nos récipients en conséquence. Et c'est dans ce cours que nous avons passé, nous devons simplement essayer de voir les amis dans le don. Toute la réalité dans le don, certainement les amis dans le don, et tout le reste provient de cela. Le point de honte qui s'éveille, et la prière qui s'éveillera en moi pour me corriger, et plus, et nous devons nous rappeler. Oui, sur quoi se focaliser dans notre préparation pour le congrès? Donc nous devons nous focaliser sur ce prochain degré que le Rav nous a décrit pour nous, et nous devons le décrire. Et personne n'a cette connexion sur ce degré du congrès régional. Et comment est-ce que nous construisons le degré dans notre attitude envers ce récipient? Et comment, à partir de à travers notre connexion dans le degré, la façon dont fondamentalement nous construisons le récipient général appelé Bnei Baruch, à travers lequel le Créateur arrive à ce monde. Oui, je suis d'accord. Tout notre travail est de comprendre qu'est-ce que c'est que la région. Pour nous, l'accent est mis sur Petah Tikva. De comprendre comment c'est significatif, ce que nous devons en faire, quels sont les défis qui nous attendent. Et plus nous allons en profondeur dans ces choses avec notre préparation, plus nous pouvons les comprendre dans le congrès. Oui, il y a des choses que nous pouvons prendre du congrès de Citrine. Tout ça, cette sortie de moi-même qu'a décrite le Rav. Là, je me jette de côté, je me transmets aux amis jusqu'à ce que je puisse plus dire que j'existe. Maintenant, il y a toutes sortes d'extraits comme ça. Dans l'imagination. On n'appelle pas ça imagination, mais le prochain degré que nous construisons. Oui, il fait une certaine séparation là entre moi qui l'imagine et je ne fais pas que l'imaginer, vraiment je la construis. Comment tu dis ça? Je construis un certain modèle. Comment tu construis quelque chose? D'abord, tu dois en avoir un certain modèle. Il semble que c'est ce que nous faisons. Et ensuite, cette forme se réveille, en fin de compte. Et le Rav a dit que toutes ces actions de sortir de moi-même, qui sont vraies, que dans la mesure où je les porte dans le groupe, c'est-à-dire dans ton imagination, c'est pas une fantaisie. Donc, dans le congrès régional, c'est l'action la plus pratique. C'est pas une fantaisie. Exact. Oui, ça devrait pas être une fantaisie, mais ça devrait être fantastique. Oui, oui. Ce sur quoi nous devrions nous concentrer, je pense, comme a dit Roni, la connexion maintenant, puisque c'est un congrès régional et je pense que le focus devrait être que chaque ami prend la dizaine intérieurement et l'amène au point où qu'ils se réunissent et chacun fondamentalement commencera à d'un côté à gonner et d'un autre côté à être influencé par, disons, l'environnement régional plus large que la dizaine. Et pourtant, personne ne quitte la dizaine, mais plutôt amène la dizaine à cette connexion.
2: La
1: connexion entre nous depuis la dizaine jusqu'au cli général. Nous avons simplement pensé que nous avons un exemple ici de comment les amis sont venus ici, spécialement tous nos stagiaires, tous nos amis du climat mondial, de tels amis immenses qui sont venus ici pour nous préparer pour le congrès. Et ils font tout ici, ils préparent les repas, ils travaillent dans la cuisine, ils font toutes sortes de choses. Ils nous donnent, tout d'abord, ils nous ont donné un exemple avec beaucoup d'esprit de comment se préparer pour le congrès. Et aussi, nous voulions entendre d'eux maintenant comment se préparent, comment ils préparent leur congrès régional, leur groupe, leur dizaine, comment ils se préparent. Donc, s'il vous plaît, les amis, levez-vous et dites-nous, donnez-nous des exemples de comment vous vous préparez pour le congrès, comment vos dizaines et vos groupes se préparent pour le congrès. Allez-y, les amis. Et en attendant, un immense lechaïm pour nos grands stagiaires, amis.
3: En vérité,
1: la répé avec le prochain congrès, il y a une telle chose comme si nous y partissions dans deux congrès simultanément, ici à Sukkot, et on vit déjà ce que sera le congrès régional ici. Nous trouvons le temps pour nous préparer dans la cuisine. Hier, le département de musique, on a entendu aussi tous nos amis qui ont des talents musicaux et qui essayent de nous faire vivre en une âme pour... Depuis, je ne sais pas ce qui va se passer avec l'aide de Dieu, mais la préparation continue. Oui, et dans le groupe de Astana, nous demandons les uns les autres, est-ce que tu as acheté ton billet? Et à chaque fois, tu vois un nouvel ami, il a acheté son ticket, il se prépare, il achète des cadeaux comme des livres de dons, et des hommes, des femmes. Et il y a cette immense trépidation. C'est quelque chose de très spécial.
2: Buluşuyoruz sanal alemde ve kongre için.
1: Oui, nous nous tenons chaque jour.
2: Ve planını yapıyoruz. En büyük planlarımızdan bir tanesi iş çalışma ve
1: onun çalışma. Et nous planifions bulunduğumuzdaki onun çalışmamız. Ce que nous faisons dans le congrès.
2: Ben buradayım. Aslında sanki bizim
1: için. Que devrions-nous faire dans le congrès? En tant que plan de dizaine,
2: ben burada dostlarla birlikteyim ve sürekli onunla işlerimizi yapıyoruz.
1: Et ensemble avec les amis et toujours, je suis ensemble avec ma dizaine et je me connecte toujours avec ma dizaine.
2: Yani Türkiye bir onlusu gerçekten kongre.
1: Et cette connexion nous prépare au congrès. Vraiment, la dizaine est prête pour l'éveil d'en bas dans ce congrès.
3: Группа Ирландии тоже готовится к конгрессу. Те, которые не купили билет ехать в Тбилиси.
1: Le groupe aussi se prépare pour le congrès. Je n'ai pas entendu quel pays. Ceux qui ont acheté des tickets se réunissent pour Тбилиси. Et les 30 premiers se réuniront. Une pleine journée pour le dernier jour du congrès. Ceux qui n'ont pas acheté de ticket, il y a un lieu, et à partir du lieu, nous préparons les cœurs. Ensemble, au Créateur.
4: L'Chaim
1: de Baruch.
4: And we had yesterday meeting of the content team of
1: hier, nous avons une équipe, une réunion de l'équipe de contenu de
4: our congress and,
1: notre congrès.
4: We talk not only about,
1: et nous avons parlé pas seulement de
4: place, that we, will give to,
1: du lieu
4: to the tents and to the,
1: que nous donnons aux dizaines.
4: To the mixed, mixing the friends so that they can feel
1: un mélange d'amis pour qu'ils puissent se ressentir, mais aussi
4: incorporation of new friends from
1: l'incorporation de nouveaux amis du campus
4: and how to care for
1: et comment se soucier d'eux pour que ils puissent ressentir l'esprit de tout ça autant qu'ils le puissent peuvent.
4: L'Chaim, toda rabba la stagiaire, l'Chaim.
1: L'Chaim, merci beaucoup stagiaire, l'Chaim.
4: Az im ruach shekibalnu achshav ma stagiaire, bon avoir l'ot she'elat sadna. Bon bevakasha bekol
1: ha'sadna. Avec cet esprit, nous avons reçu des stagiaires. Passons à une autre question d'atelier. Et assurons-nous aussi qu'il y a quelqu'un dans chaque dizaine qui prenne un morceau de papier avec de quoi noter. Voilà, assurez-vous qu'il y a quelqu'un qui documente dans chaque dizaine. Et nous voulons poser une question qui nous fera avancer. On a passé par tout ce cours et nous voulons être prêts. Donc la question d'atelier est la suivante. À quoi nous engageons-nous maintenant dans nos dizaines pour que le congrès réussisse ? À quoi nous en engageons-nous maintenant pour le succès du congrès régional? Et le documentaire devrait noter ce à quoi nous nous engageons. Allez-y. Ce en quoi nous engageons maintenant dans le congrès régional pour qu'il réussisse. Nous engageons peut-être que nous devons comprendre qu'est-ce que ça veut dire de réussir, que nous devons former notre connexion entre les amis pour que peut-être nous pensions ensemble pour que chacun d'entre nous puisse se rapprocher plus de connexion. Oui, au-delà de plus de connexion, de la façon la plus pratique, nous voulons imaginer qu'est-ce que le succès, quel est notre prochain état en tant que région, en termes de connexion, de cours, de support mutuel, de diffusion, et de la connexion entre nous, et... Maintenant, nous avons une opportunité qui nous est arrivée d'en haut, à travers le Rav, à travers la diffusion, une opportunité de construire ce concept que nous appelons notre région. Cette région, comment fonctionnera-t-elle? Comment est-ce qu'elle activera les amis? Quelles opportunités s'ouvriront pour nous? Et là, tout ce qui est requis, après cette clarification intérieure, juste la mettre en pratique. Donc l'engagement, c'est de le mettre en pratique. Oui, je suis d'accord avec Gershon. La question, c'est quel est ce succès, comment le mesurer? Donc, selon cela, nous pouvons mesurer l'engagement. Et l'engagement est probablement de donner toute la force, tous les efforts pour que le congrès réussisse, pour qu'il y ait plus de connexion, plus de demandes pour une prière. Si nous nous rapprochons de ce processus, et avec nos mains, nos pieds, alors nous réussirons. Oui, amen, c'est vraiment ce que j'espère aussi, je m'engage à sortir de moi-même, de mon moi. Dans une certaine mesure, la préparation te fait déjà sortir de toi-même et tout le meilleur pour me donner moi-même aux amis, au but et à vous tous. Oui, je m'engage vers vous, à sortir de moi-même, mais en vérité, sérieusement, à quoi est-ce qu'on peut s'engager? Que nous arrêtions pas, que nous soyons prêts pour le congrès. Quelle que soit la forme que nous puissions, et adviendra ce que pourra. Tout l'important, c'est de se préparer. Merci beaucoup, PT7. Et les annonces de fin au sujet de la journée d'unité. Nous sommes tous à l'intérieur ce jeudi à de 9h30 jusqu'à 18h où il y aura le repas de Sukkot. C'est une journée où on ne fait pas que s'asseoir écouter, mais nous faisons des brainstorms, des workshops pour discuter de notre année à venir avec 18 discussions dans la journée où chaque ami est important et nous serons tous là, nous participerons et plus de décisions que nous exprimerons nous tous et nous verrons des clips du Rav sur la diffusion, essayant de comprendre qu'est-ce qu'il nous demande de faire aujourd'hui et où est-ce que nous voulons aller ensemble. Aussi, nous allons ouvrir des choses très importantes que nous sachions d'être vraiment des partenaires. Comment travaille notre organisation? Quels sont les défis? Où est-ce que nous allons? Où est-ce qu'on se dirige? Tout sera totalement transparent et direct. Tout ce que nous clarifions dans cette journée nous influencera tous, donc nous devrions tous y prendre part. Tout le monde est invité, les hommes et les femmes, à partir de 18 ans. L'enregistrement est ouvert sur le site et finissons avec une chanson.

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1: Bonjour, dans la première partie du cours, nous allons continuer avec une série du cours du congrès de Citrine avec le Rav. Nous continuons avec le cours numéro 4 du 12 octobre 2003, s'il vous plaît. Ce monde s'appelle sensation, avec tous les mondes et le monde de l'infinité. Quand même, cette sensation, ça s'appelle mon monde. Donc, comment pouvons-nous faire en sorte que la sensation, que avec, je puisse ressentir tout le volume de l'univers, ce qu'on appelle le Créateur?
2: Можно, как я уже сказал, несознательно.
1: Ressentir, on peut le faire de façon inconsciente. Et alors, la personne existe dans ses cinq sens.
3: Il ne les dirige pas, ils ont simplement donné pendant un certain temps. Pour que, en existant dans ces organes de ressenti, il puisse en cela, de manière indépendante, venir au ressenti d'une existence plus supérieure. Et de cela, ne pas seulement venir à lui, mais entièrement être ressemblé à lui. C'est-à-dire le ressenti seulement du monde supérieur, c'est naturel. C'est ce qu'il y a avant notre naissance et après notre mort. Le ressenti de notre monde aussi, c'est évident et naturel. C'est entre notre naissance jusqu'à notre mort. Mais le ressenti en même temps est de ce monde et du monde supérieur, c'est ce qui nous est nécessaire pour qu'ensemble on puisse atteindre de par nos efforts. C'est pour cela que toute existence existe. Et donc, pourquoi est-ce qu'on a besoin, en fait? Si on existe ensemble avec vous pendant une certaine période dans le monde supérieur, dans son ressenti, et que pendant une période, on existe dans notre monde, dans notre ressenti. Mais quelle différence à ressentir encore les deux, l'un à travers l'autre? Pourquoi est-ce qu'on a besoin de faire un certain effort en particulier? Deux mondes, deux extrémités en même temps, on ne le ressent pas. Nous, on ressent soit un état, soit l'autre état. L'âme se trouve en dehors du corps, dans la complète adhésion au Créateur, comme un point en lui. Soudainement, elle perd ce ressenti du point dans le Créateur, et tout d'un coup, il se ressentit comme juste un homme simple dans ce monde. On ne comprend pas ce qui se passe, simplement boum, et c'est tout. Enfin, c'est même pas un boum, c'est plutôt que petit à petit, il commence à naître l'homme, et il ne se rappelle plus de rien, de son existence différente. Donc, qu'est-ce que ça nous donne, le fait d'avoir une atteinte simultanée des deux mondes? L'âme, elle est construite comme un point. C'est-à-dire que notre ressenti, c'est vraiment un point qui ressent soit le Créateur, soit son opposition, la dissimulation complète. Pour atteindre un état où on est complètement égal au Créateur, c'est-à-dire qu'on ressent complètement tout le monde, c'est-à-dire que on arrive à la complétude et à la perfection dans nos ressentis. Ça, on peut le faire seulement si on donne nos efforts pour qu'à partir de ce point, on fasse un clé.
2: Et
3: le former en plus d'un libre choix complet, c'est-à-dire dans des conditions particulières. Et donc ces conditions particulières, ensemble tous, s'ils sont bien dirigés,

0: qui est que nous, on est à l'intérieur d'eux, c'est ce qui s'appelle ce monde-ci. C'est-à-dire que c'est fait de manière exprès. Cet environnement, cette société, ce cercle autour de ce point qui ressent ce que nous on ressent et qu'on appelle ce monde-ci, parce qu'à partir d'un tel état, c'est la possibilité la plus optimale et la plus unique pour, à partir de ce point, construire un partouf, c'est-à-dire un kli, qui est égal au Créateur. Et la sagesse de la Kabbale, elle parle de comment est-ce que ce kli se forme. Qu'est-ce qu'on en fait avant ça? Qu'est-ce qu'on a besoin de réaliser? De manière générale, on a besoin de se diriger sur la perception du monde supérieur alors qu'on ne se trouve pas encore en lui. Ça, on le fait par toutes sortes de différents moyens. Par l'étude, par le travail, dans le groupe, de toutes sortes d'actions dans notre monde, si on investit l'intention sur pour se rapprocher de ce ressenti de l'état supérieur, de l'état spirituel, alors on appelle de là-bas ces états, c'est-à-dire qu'on l'attire de par nos désirs. Une telle action, ça s'appelle l'attraction de la lumière environnante, Romakif, qui fait ressentir et qui attire vers l'état supérieur. Ce ne sont pas des actions. Des actions conscientes, dans le sens où l'homme, il fait simplement ce qu'on lui dit de faire. Il fait ce que les kabbalistes lui disent de faire, et il réalise ce qu'on lui conseille de faire. C'est-à-dire que s'il faut étudier, je vais étudier. Même si je ne comprends rien, même si je n'ai pas envie, même si je ne comprends aucun lien à ce qui se passe, là je commence à penser à la science pendant l'étude, je commence à imaginer ça comme une science, et pas ce que je dois en moi-même ressentir, réaliser quelque chose de l'intérieur de moi comme quelque chose, comme une action. Non, j'ai l'impression que c'est une science. L'homme s'y rapporte comme quelque chose de carrément extérieur. Et donc, en plus de ça, il y a d'autres actions dans le groupe. Les actions avec les amis, il ne le désire pas du tout, l'homme. Mais bon, il faut quand même faire quelque chose mécaniquement, faire quelques actions avec eux, même si on a l'impression que voilà, chaque individualiste, s'il se rassemble avec d'autres individualistes, alors ils font comme ça certaines conditions pour que ce soit agréable avec les autres. Bon. Il n'y a rien de très intéressant dans la vie, donc on se rassemble quand même. On fait quelque chose pour que ce soit un petit peu agréable ou pour que cette action puisse nous élever. Donc, c'est-à-dire que ici, il y a beaucoup de problèmes par rapport à comment est-ce qu'on doit se rapporter à chaque point d'attraction de la lumière environnante sur nous. Parce que toutes ces actions attirent la lumière environnante sur nous. Et il y a encore un travail, un autre. Quand l'homme commence de par soi-même, de l'intérieur de soi-même, à s'élever, à se mettre dans un nouveau degré. Ne pas attirer sur lui la lumière environnante, mais s'attirer lui-même vers le degré supérieur. Ce travail-là, hein, s'appelle la ressemblant, ça s'appelle les essais pour ressembler au degré supérieur, à l'état spirituel. D'où est-ce qu'on peut prendre ces exemples? De ce que nous écrivent les kabbalistes. Ils nous parlent du fait que le spirituel, c'est une sortie complète de son moi. Comme une personne qui meurt sort de son corps, et que son corps reste, et on sait très bien ce qui se passe déjà avec son corps, on sait déjà que ça ne appartient déjà plus à lui, à son âme, il n'y a déjà plus rien, ça devient simplement du déchet terrestre. Mais l'âme, elle existe. Et c'est comme ça qu'on a besoin de sortir complètement de notre moi, se faire rentrer dans tous les autres, et n'exister seulement en eux, dans leurs désirs, dans leurs aspirations, dans leurs pensées, complètement en ne pensant pas à soi-même. C'est comme ça que le Bala Sulam écrit dans l'article de l'achèvement au livre du Zohar. C'est-à-dire que, tel que le Créateur ne pense pas à soi-même, il n'y a même pas une telle question en fait. Eh bien, tel que moi aussi je dois le faire. Et donc mon moi n'existe plus, je ne pense plus à moi-même. Et donc, de telle manière, si un homme veut passer le marsum, il a besoin de faire une telle action sur lui. Que moi, je n'existe pas. Moi, je sors de moi-même, je suis dans le non-moi. Les kabbalistes n'écrivent pas beaucoup sur ça.
1: С высшей ступени, уподобление высшей ступени, потому что здесь существует.
0: Et sur la ressemblance au degré spirituel, parce que ici il y a un danger sur le fait qu'on rentre dans toutes sortes de fantaisies, dans toutes sortes d'illusions. Et les gens commencent à s'imaginer qu'ils sont déjà en train de voler, on ne sait pas où.
1: Представление можно представлять только действиями внутри группы.
0: De telles imaginations, de telles pensées, on a le droit de les avoir que qu'en même temps de travailler dans le groupe. Simplement fantaser comme ça, sans groupe ni rien, c'est pas du tout recommandé parce que vous allez commencer à faire des actions qui vont vous distraire dans on ne sait où et vous allez commencer à complètement vous dévier du chemin. Mais, si on s'imagine, comme quelqu'un qui sort de son moi, que moi je n'existe pas, moi je me trouve dans les pensées, dans les désirs des autres, et je n'agis que par rapport à leurs désirs et par rapport à leurs pensées. C'est le tout premier exercice qu'on peut faire.
1: Как только человек
0: Dès que l'homme peut commencer une telle action sur soi, il commence à ressentir les autres et pas soi-même. Il commence à voir, à ressentir, c'est-à-dire, de manière claire, dans le monde entier, une seule force qui dirige tout le reste. Pourquoi est-ce qu'il commence à le ressentir? Parce qu'il est sorti de soi-même. Il s'est inclus dans cette force. Ensemble avec elle, il s'est adhéré à elle, il s'est adapté à elle, parce que sa première qualité, c'est l'annulation du moi. Et l'homme voit que dans le monde entier, dans tout le monde entier, c'est les méchants qui dirigent, c'est les idiots qui sont capables, c'est les sauvages qui sont considérés comme civilisés, peu importe quoi. C'est eux qui réalisent une seule pensée. Personne n'a quelconque désir personnel à lui. Personne n'a son propre mouvement, mais tout est déterminé seulement par une seule pensée, par un seul dessein qui se trouve simplement dans le monde comme un champ. Et tout le monde ne fait que de bouger en rapport à lui. Ça veut dire quoi en rapport à lui? C'est que chacun s'imagine un mécanisme qui agit dans un état de complet, de remplissage complet. Et ce mécanisme, de manière mécanique, à chaque fois, il remplit son endroit, sa pensée en rapport avec ce chemin. Avec ce champ. Et ce champ, ça s'appelle le créateur. Et plus correctement, c'est même pas encore le créateur, mais c'est la direction de sa gouvernance, de tous ceux qui se trouvent dans ce monde-ci. Et l'homme commence à voir comment est-ce que tout agit seulement par rapport à une seule loi, par rapport à une seule règle, seulement par rapport à une seule pensée. Et dans ces mondes qu'il se trouve en oubliant son moi, avec ses désirs, avec ses pensées, et il commence à désirer d'aller plus loin, de rentrer dans ce champ du Créateur. Et il commence à voir comment est-ce que tout tourne vers le bien par rapport à lui. Et en fait, c'est pas tellement par rapport à lui, mais il commence à voir à quel point est-ce que c'est du bien, à quel point est-ce que c'est du bonheur. Et il commence à avoir une pensée, et il voit que toutes les autres personnes commencent à réaliser cette pensée, parce qu'en fait, lui, il est déjà en adhésion avec le Créateur, en adhésion avec ce champ. Et donc, en adhérant à ce champ, il commence à voir comment est-ce que toutes les personnes autour, voilà, il y a déjà quelqu'un qui, les personnes vont vers lui. C'est-à-dire qu'il voit comment est-ce que le monde entier commence à faire tout pour lui. Le monde entier. Et tout ce qu'il a l'impression qui est mauvais, il comprend que ce n'est pas mauvais, mais plutôt que dans l'état dans lequel les gens se trouvent, on ne peut pas faire autrement. Et donc, il les comprend tellement et il les justifie tellement que si maintenant il y a quelqu'un qui va commencer à détruire sa vie, il ne va rien pouvoir lui contredire. Tellement la personne perd son moi et ressent que tout autour, il n'y a que du vrai et du bien qui est fait. Je prends de tels exemples extrêmes et on ne les comprend même pas tout à fait, mais c'est pour que ça nous donne un peu de compréhension de ce que ça veut dire que de sortir et de ressentir ce qui est au-dessus du marsum. Afin de nous donner la capacité d'une certaine manière un petit peu ressentir ce passage, voilà, au-dessus du marsum et de retour. On peut faire l'aller et le retour. Il y a une telle possibilité pour l'homme. Il y a une telle période. Et même, en fait, les kabbalistes peuvent tout faire. Tous ceux qui se trouvent dans le degré supérieur peuvent toujours faire une régression, se descendre pour s'égaliser avec tous les autres, se trouver au même niveau que tous les autres, être en contact avec eux et les aider. C'est-à-dire qu'en fait, tout degré supérieur, si l'homme l'atteint, alors il existe en lui, et il atteint par lui uniquement afin de faire descendre toute cette lumière vers le bas et d'élever tout à soi. Et ensuite, la montée suivante, c'est de nouveau tirer tout le monde autant que possible vers le haut. C'est la propriété de chaque degré supérieur, c'est naturel. C'est pour ça que ici, tout kabbaliste agit comme ça, ainsi déjà. Donc, pourquoi est-ce qu'on en a besoin? Si on essaye, dans le groupe, dans l'étude, dans la mesure du possible de reproduire en nous de tels états, mais sans s'envoler quelque part avec eux en pensant qu'on est déjà dans le spirituel. Il faut comprendre clairement qu'on ne se trouve pas là-bas, mais que nous voudrions nous y trouver. C'est semblable, comme je dis toujours, à un enfant qui joue avec des jouets, et on

0: là où ensuite les kabbalistes pourront diffuser cette lumière par-delà. L'amour, la mitzvah 612e parle de aime ton prochain comme toi-même. Et donc aujourd'hui, on veut se rassembler dans ce cours pour que cet amour nous renforce et que ce soit notre valeur principale pour que cette lumière environnante nous donne l'opportunité de nous connecter entre tous. Tout le monde, complètement. Chers amis, la préparation en cours nous dit, nous parle de l'éveil par rapport au cours lui-même. Et c'est pour ça que l'article du Rabash, l'éveil 1, le Rabash écrit que des fois, il y a des moments où l'homme ressent en effet la vitalité de la Kdusha. Et cela peut être un court moment. Par exemple, un court moment où l'homme ressent la vitalité de la Kdusha. Et cela vient de l'éveil d'en haut. Et de cela, l'homme peut avoir un réchimo que autrefois il avait l'éveil. Et c'est pour ça que on peut dire que chaque homme a l'aspect de réchimo. Et ce réchimo construit le collier, c'est-à-dire le cœur, grâce auquel l'homme peut faire l'éveil d'en bas. De nouveau, on va lire. Des fois, il y a des moments où l'homme ressent en effet l'éveil de la Kdusha. Et cela peut être un seul moment, un court moment. Par exemple, une seule minute où l'homme ressent l'éveil de la Kdusha. Et cela lui vient de l'éveil d'en haut. Et l'homme peut éveiller un réchimo de cela, que autrefois il avait de l'éveil. C'est pour ça qu'il en ressort qu'à chaque homme, il y a dans son intériorité un aspect de réchimo. Et ce réchimo prépare le kli, c'est-à-dire le cœur, grâce auquel l'homme peut faire l'éveil d'en bas. Chers amis, faisons maintenant l'éveil et répondons dans l'atelier actif sur la question par quel moyen, comment est-ce qu'on peut préparer le cœur pour qu'on puisse éveiller l'éveil d'en bas.
1: להכין את הלב, איך להכין את הלב כדי שתהיה התעוררות מלמטה. כל פעם שאנחנו עושים יגיעה ומאמץ שהוא מותאם בעצם למה שאנחנו לומדים בשיעור בוקר, אז זה יגיעה נכונה שמושכת בעצם את המאור מחזר למוטב. וכל יגיעה כזאת, אם אנחנו מצליחים לעשות פעולה קבוצתית, שכולנו נותנים יגיעה ביחד, מתוך מטרה להגיע לאותו דבר משותף שהמקובלים מכוונים אותנו אליו, יכול להיות שזה נקרא התעוררות מלמטה.
2: אין לי שליטה על הלב שלי, אולי אפילו יש לי יותר שליטה על הלב של החברים, אז עם ידיים ורגליים אני יכול לבוא ולעשות דוגמאות ולהרים רוח, ורוח מרימה רוח ואני מתעורר מהחברים.
3: אנחנו יכולים לבקש עכשיו מהבורא שיכין לנו לב מחובר, שנבוא עם דרישה אחת משותפת, שכל אחד ינסה לפרוץ מתוך הלב שלו ללב המשותף שלנו, ונבקש את זה ביחד מהבורא, וזה התעוררות שלנו. אנחנו מבקשים ממנו שיעזור לנו ויכוון לנו את הרצון שלנו שיהיה מתאים לתפילה אליו.
1: כן, נבקש מהבורא שיעזור לנו להיות עכשיו כאיש אחד, בלב אחד, בתפילה הדדית, כאן, בעשירייה, בחברה.
4: בבקשה,
1: בחיסרון הזה.
4: Dans une prière ici, dans la dizaine, dans le groupe et dans tout le clé mondial, pour que nous entrions avec la même requête et le même manque. Il nous faut cet éveil d'en bas. Et nous devons faire du temps pour chaque action comme maintenant, pour nous tourner au Créateur et demander.
1: Le Créateur
4: n'a pas le choix. Arthur n'a pas le choix que de remplir notre requête. Donc, si nous allumons une requête correcte et que nous l'élevons, alors, tout comme il a été dit dans l'extrait, que ce Rishimu existe déjà en chacun, et nous voulons établir de nouvelles choses, que nous réalisions ce manque ensemble, et nous devons répondre. Vous, le Créateur, doit répondre plus tard. Oui, est-ce que mes fils m'ont vaincu?
5: Allez, Zoder. Микрофон включи.
6: Дорогие товарищи, огромная честь и...
0: Chers amis, énorme кли. Подготовки к уроку. C'est un énorme privilège que de participer à la préparation au cours, parce que en cela dépend la manière dont les amis vont passer leur jour. Et comment est-ce qu'on va choisir l'union les uns pour les autres.
5: C'est
0: pour ça qu'on a une opportunité excellente que de révéler tout ce qui va nous donner ce ressenti d'union, d'union complète qui veut tout justement nous permettre d'entrer dans le cours. Passons au deuxième extrait du Rabash 921, le besoin de l'acte d'en bas. L'homme doit seulement révéler qu'il veut la force de donner. Et qu'il demande au Créateur qu'il lui donne cette force. Et cela s'appelle le choix du côté de l'homme. Que cela seul est l'aspect de l'éveil d'en bas. De nouveau, l'homme doit seulement révéler qu'il veut la force de donner et qu'il demande au Créateur de lui donner cette force. Et cela s'appelle le choix du côté de l'homme. Que seul cela et l'aspect de l'éveil d'en bas. Embrassons chaque ami dans notre cœur et réfléchissons dans un atelier silencieux. Nous demanderons de ressentir qu'il nous manque seulement une chose, la force du don. De nouveau, nous demanderons de ressentir qu'il nous manque une seule chose, la force du don.

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1: Bonjour chers amis, dans la première partie du cours, on va continuer de la série des cours du Rav du Congrès Titrin. Donc continuons avec la leçon numéro 9 du 15 octobre
2: 2003.
1: On a commencé de zéro et on a fait beaucoup de problèmes évidemment. Peut-être que ça vous vaut la peine de justement regarder les erreurs qu'on a faites et de l'inclure en vous. Parce que justement, si l'humanité utilisait ça, alors de siècle en siècle, on aurait pu avancer.
2: Что на сегодняшний день пока еще интернет это все-таки в основном тексты.
1: Et aujourd'hui, jusqu'à ce jour, l'internet c'est principalement du texte. Le cours c'est bien, et autant qu'il soit intéressant, même s'il y a la possibilité de le répéter par l'enregistrement des vidéos, eh bien, il est aussi désirable de regarder le texte lui-même. Et même, je vous recommande simplement le prendre, de l'imprimer et de travailler dessus avec un stylo et de l'éditer, de souligner, de prendre, de couper certaines parties, de rédiger. Et donc, c'est pour ça que chacun de nous, dans ce cas-là, il ne devient pas seulement un lecteur, mais aussi un éditeur, un rédacteur. Et ça aide vraiment à s'inclure dans le texte. Et moi, je peux vous dire que si je n'avais... Si je n'avais pas repassé sur un article du Balasolam au moins 200 fois, alors c'est comme si je ne l'avais pas lu. Et alors vous verrez dans le texte, une fois que tout est clair en lui, que toute la ponctuation est claire, que vous avez tellement tout tourné, eh bien, à un moment, vous allez simplement rentrer dans sa profondeur et vous allez le voir à un autre niveau. Et ça sera comme ça vraiment. C'est-à-dire que le travail avec le texte, c'est simplement quelque chose qui est... nécessaire pour tout le monde, pas simplement juste pour les enseignants. Donc voilà, le travail avec le texte, et en particulier, en particulier pour ceux qui travaillent sur les textes, qui font une traduction, qui publient des livres, on aura avec vous des entraînements, parce, évidemment je n'oblige personne. Après cette rencontre, on aura un entraînement avec notre relecteur. Là, évidemment, on aura notre petit voyage vers la plage, mais c'est après. Donc, ensuite. Je crois que c'est tout. Donc, il y a eu beaucoup de questions. Ici, il y avait une question en particulier. Est-ce que c'est correct que le Rav considère-t-il la Kabbale comme le seul chemin par lequel l'homme peut progresser spirituellement vers le Rav? Il traduit la question. Est-ce que le Rav considère-t-il la Kabbale comme le seul chemin par lequel l'homme peut progresser spirituellement vers le but de la création, etc.? Donc, comprenez, simplement, comprenez qu'il y a une théorie qui dit qu'il est le créateur, que tout ça c'est théorique, c'est unique. Ça aussi, c'est pas prouvé, hein. Tout peut être dit, n'est-ce pas? Donc, que l'on peut l'atteindre, qu'il y a un but, qu'il a une providence, etc. Tout ça, on l'accepte par croyance, par confiance. Et ensuite, on commence à y voir une certaine logique. Même à partir de l'illogisme, de l'opposition à nos ressentis, à nos attributs, à nos qualité, on commence à en voir la confirmation. Le Balat Sulam a un article intéressant, il s'appelle « La recherche scientifique sur la nécessité du travail pour le Créateur », c'est-à-dire, une traduction vers le russe, « Recherche scientifique pour la nécessité du travail vers le Créateur ». Cet article, ça fait longtemps que je ne l'ai pas lu, d'ailleurs, mais je vais la retravailler après ce séminaire-là. Et on la publiera sous une forme de brochure. Tous ces articles, ils sont préparés pour des brochures. Et ils sont en cours de traitement, de préparation, ce qu'on est en train d'étudier avec vous. Le don de la Torah, l'Arvout, un seul commandement, le monde, etc. Tout ça se sortira en brochure. Pour un homme qui se tient simplement comme ça, petit, tout nu, comme un enfant, au milieu du monde et il ne sait pas où se tourner dans ce monde, et qui est tellement désemparé, évidemment que pour lui, toutes ces méthodes, tous ces appels de toutes sortes de courants, d'enseignements, ils sont absolument équivalents. Ou bien c'est quelque chose qui l'attire plus ou moins en ce qui concerne sa structure intérieure. Ou bien il est plus attiré par une explication scientifique de l'univers, ou bien par une explication plus sensible, ou par quelque chose d'intermédiaire entre les deux. La Kabbale, elle dit immédiatement clairement que, comme c'est écrit dans le poème du Balat Sulam, que tout ce que vous le verrez, et nul autre. C'est-à-dire que si tu franchiras le Marsoum, alors tu verras. Et avant ça, tu vois rien. Et tu vois en toi, bien sûr, ce que le kabbaliste prédit. Tu le vois plus ou moins, toi, mais tu vois que des propriétés, des qualités négatives, des étapes de passage. Et ça, c'est pas considéré comme une vision. C'est ressenti, c'est pas appelé vision. Ils sont pas tellement clairs, ils sont pas tellement manifestes. Ils sont juste ressentis comme ça. Et donc, ce qui est vraiment appelé la vision qui se révèle à l'homme, c'est déjà la vision du monde supérieur. Et ça, c'est déjà clair, manifeste, atteignable, mesurable, répétable, transmissible, reproductible à nouveau, etc. C'est-à-dire que c'est un ressenti par rapport auquel notre état actuel est appelé juste apparent, apparaissant. C'est irréel et absolument comme si inexistant. C'est-à-dire que ce en quoi on se ressent aujourd'hui comme ça, comme existant dans notre moi, dans un certain monde comme ça, qui existe réellement autour de nous, moi, mon corps, le monde d'environnement, certains objets, des changements dans tout ça. Bien, en fait, quand on franchit le Marsoum, alors tout ça, tout ce monde, tous ces liens, tout ce qui s'est formé en moi comme existant réellement, bien, en fait, ça se dissout. Évidemment, je ne perds pas le lien avec ce monde, évidemment que j'existe en lui, je me déplace parmi les personnes, mais tous les liens, toutes les propriétés, tous les ordres de la nature, toutes les réactions des personnes à ces instructions du champ informationnel, à la pensée du Créateur, comme on dit, tout ça, quand ça se manifeste, alors il est vu tout à fait autrement. Et avant ça, tant que l'homme n'est pas parvenu à cet état, alors on peut lui dire, mais voilà, c'est un soin, il se représente quelque chose, et pas plus que ça. C'est pour ça que parler de ça, ou le prouver à l'homme, comme j'ai déjà reçu ici beaucoup de notes, voilà, existe-t-il d'autres voies? Dans ce cas, je dis à mes étudiants ce que m'a dit le Rav. Va et vérifie. On ne retient personne. L'homme doit ressentir ça en lui-même. Il aura tout le temps des doutes. Tant qu'il n'aura pas franchi le Marsoum, alors il en aura de plus en plus. C'est pour ça que la montagne du Sinaï s'appelle comme ça. Le mont, c'est bien du Hirurim, c'est-à-dire des doutes. c'est-à-dire une énorme quantité de doses sur lesquelles se tient l'homme, et il regarde cette montagne, et il ne s'imagine même pas comment est-ce qu'il peut la surmonter, et autrement, s'il ne surmonte pas ces doutes en lui, alors il ne recevra pas la lumière supérieure, qui commencera déjà à le corriger.
2: Et
1: moi, suivant les conseils de mon rave, je suis allé là-bas comme ça, un cours, quelque part à Tel Aviv, même si je n'avais pas vraiment besoin. J'avais déjà, avant ça, fait le tour de tous ces grands kabbalistes israéliens. Et je savais ce que c'était. Voilà, j'étais allé partout, j'étais allé chez Berg aussi, chez... Bon, il y avait encore Baba Salé, vraiment un grand kabbaliste.
2: Et
1: il y avait à cette époque comme ça encore des personnes qui étaient fortes et vraiment se trouvant dans le monde spirituel. Et il y en avait aussi comme ça, comme aujourd'hui, toutes sortes de charlatans, mais toutes sortes de méthodes, avec toutes sortes de méthodes psychologiques qui vendent soi-disant le chemin vers le monde spirituel. Mais l'homme doit regarder tout ça, traverser, si ça